0: promotion sur le fromage de chèvre. Ce sera notre secret. Je ne l'ai pas abordé tout de suite. Non, dans mon caddie, j'avais du pétrolane, cette boîte de préservatif et du talc anti-pue des pieds. Non, mais j'ai bien fait d'attendre parce que je l'ai recroisé à la sortie du Monoprix. J'étais sur mon hélico. Mademoiselle, attendez. Mademoiselle, la boîte de choucroute trotte. Attendez, je finis ma pièce et je me pose. Mademoiselle, quand on vous voit, on comprend pourquoi Los Angeles s'appelle la cité des anges. Richard Gere. Dans Pretty Woman. La suite classique. Resto, ciné, opéra, concert classique, week-end dans l'Oise, interflora par-ci, interflora par-là. Non, je déconne, on a baisé dès le premier soir. Mais attention, je l'ai quand même emmené dîner avant, hein. Ah bah oui, je l'ai emmené au restaurant. Je l'ai emmené dans un petit restaurant, je connaissais tout le monde. C'est toujours plus classe, le premier soir. Bonsoir tout le monde! One again a to fly! Salut Mathieu, tu vas bien? Oh, one again a to fly! Je te présente Véronique. Une copine. Salut Bouboule, comment tu vas? One again! Tu vas bien entre Véronique et pas peur? Allez, Lino! Ma table de l'habitude est prête? Celle-là, super! Oh, je l'adore! Ma préférée numéro 2 à côté des toilettes. Laissez, je vais me chercher une chaise tout seul, je sais où elles sont. Oh là! Ah, Daniels! Un Jack Bernard, s'il te plaît! Non, Bernard, un Jack Daniels, s'il te plaît! Oh, c'est bon, sans faire exprès, là, le... Non, je plaisante, tout est calculé. Puis là, tout est allé très vite. On a commandé une assiette de bulot pour deux. Au bout d'un moment, je l'ai regardé dans les yeux, comme ça, et je lui ai dit... Véro, elle m'a dit oui. One point. Tu es venu en métro?
1: Oui.
0: Alors métro, bulot, dodo? Ah, elle a tout de suite compris qu'elle avait affaire à quelqu'un qui avait beaucoup d'humour. Tu vois Véro, je te regarde là et je me dis que toi et moi... On va faire un petit bout de chemin, ensemble, together. Je sais pas, je le... Oh! Excuse-moi, là, je... Oh là, c'est le mini-feu de forêt, je m'embrase. Ouh là, c'est mon petit côté méditerranéen, ça, j'ai la pinède en feu. Ah... Puis après, il paraît que j'ai dansé sur le bar, je me suis mis à moitié à poil et j'ai vomi dans le piano. Ne me demandez pas pourquoi. Peut-être parce que j'étais très à l'aise. Ou complètement bourré, je sais pas. En tout cas, je sentais qu'avec Véronique, ça allait être différent. D'ailleurs, j'ai pas hésité à l'inviter à prendre un dernier verre à la maison. Mais je l'ai prévenu, hein. Je dis attention Véronique. En tout bien, tout honneur, ok? Il ne se passera rien. Je te le dis. Donc on est allé chez moi et on a fait l'amour. Je l'ai... avec mon... sur le... magique. Enfin, c'est le mot qu'elle a employé. Ah. Ah, c'est sûr que Véronique, elle me tenait par le sexe. Hein. Enfin, façon de parler, elle avait bien trop petites mains, la pauvre. Et puis là, tout s'est enchaîné rapidement. Très vite, elle est devenue... ma bouteille d'oxygène. Toujours sur mon dos. Un peu trop lourde. Mais indispensable à ma survie. Enfin bref, on est devenu un vrai couple. Il m'arrivait même parfois de l'appeler maman quand elle me coupait les ongles des pieds. L'osmose parfaite, 1 plus 1 égale 2 et très vite égale 3. Christelle, mon ex. Enfin arrête, Véronique. Pourquoi voudrais-tu que je revoie Christelle? Arrête enfin! Elle est devenue mannequin, elle est super belle! Tu sais très bien que les jolies filles, c'est pas mon truc, Véronique! Arrête, je te jure que je l'ai jamais revue, Véronique! Je te le jure! Je te le jure sur la tête de Jean-Claude Van Damme!

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2: Maintenant, je suis papa et mon fils est très beau. Eh, je vous emmerde, hein, comment ça part? Eh, vous avez fait la même réaction qu'un pote à moi à qui j'ai envoyé la photo de mon fils et m'a dit « Rends le fils des voisins, c'est pas bien. » En plus, mon fils, quand il est né, moi, j'étais là parce que je suis un vrai papa, tu vois. C'est moi qui lui ai coupé le kit main libre, là. Je m'en rappelle, ils m'ont appelé, ils m'ont dit « Poupère, ça y est, il est né, viens voir ton fils. » Je suis arrivé, c'était la sage-femme qui l'avait. Elle m'a regardé, elle m'a dit « Le papa n'a pas pu venir ?» Je lui ai dit « Mais c'est moi, le père. On va faire une recherche ADN, quand même, hein ?» Et je suis super content, mais on m'avait pas dit que, avant d'avoir un enfant, faut d'abord prendre un crédit à la banque. Parce que ça coûte cher, les enfants. Les couches, par exemple. Moi, je croyais que c'était une couche jusqu'à l'âge de 10 piges. Je savais pas qu'il chiait dessus toutes les 5 minutes, moi. En plus, des gros caca de bonhomme, moi, pendant 2 mois, je croyais que c'était mon oncle qui chiait dans la couche. Hein. Et ça m'a traversé l'esprit d'envoler des couches. Un matin, j'ai dit, shit, si je suis arrivé devant Lidl, j'ai dit, je vais faire un carnage aujourd'hui. Moi, j'ai rien à foutre. Après, je me suis dit, t'es un boudère, t'imagines, tu te fais attraper en train de voler des couches là-haut. Tu sais, tu vas en prison pour vol de couches. T'imagines dans la cour de promenade. Hé, hey, t'es là pour quoi, toi? Moi? Grosse équipe, grosse équipe. Le gang des Pampers, ouais, c'est nous. Ça coûte cher, les enfants. Et mon fils, il a 7 ans et je sais pas comment l'éduquer. Je sais pas est-ce que je dois l'éduquer comme mon père m'a éduqué. Alors attention, moi je suis pas dans le cliché du tout. Hein. Moi mon père il m'a très bien éduqué, il m'a jamais tapé, il a jamais tapé ma mère. Non mon père il m'a jamais tapé, il faisait pire que ça. Il me faisait la morale pendant des heures et des heures. Mais c'est pire que taper un enfant. Des fois j'avais envie de lui dire mais tape-moi, il y a un match qui va commencer là. En plus c'était toujours la même chose. Ouais boudère, t'es nul à l'école. Alors que moi quand j'étais petit j'étais au bled à l'école. J'avais pas de chaussures, j'avais pas de cartable. Tu sais ce que j'étais, mais t'étais un roumain mon frère. Non, en plus tu vois maintenant mon fils il a 7 ans. Et tu sais j'ai peur pour lui tu sais. Parce qu'on vit dans un monde hyper violent. C'est super violent ce qu'on vit en ce moment. J'ai peur, même les jeux vidéo c'est violent. La dernière fois, j'étais chez mon pote, Alexandre, et son fils David, il jouait à GTA. Mais je connaissais pas GTA. Je me suis mis derrière lui, j'ai dit, mais David, conduis doucement, t'es dans la ville. Il me dit, je peux pas, je suis en mission. J'ai m'arrêté au feu, il me dit, je peux pas, j'ai de la coke dans le coffre. J'ai fait gaffe à la dame, il m'a dit, c'est pas grave, c'est une pute. Ah c'est un con, il a le mec. Non, c'est trop violent. C'est tellement violent que je me pose des questions. Je me dis, le jour où mon fils, il aura sa première embrouille au collège. Tu sais, quand il dira au mec, hey, tu vas voir, je vais te ramener mon père, tu vas voir. Je ramène ta mère, pourquoi tu me ramènes moi, là? Non, parce qu'après, il va falloir que j'aille à la sortie de l'école pour voir qui c'est qui a embrouillé mon fils. Mais t'imagines un petit peu la scène à 17h à la sortie de l'école? Bon, avec qui tu t'es embrouillé déjà? Abdoulaye? Oh là là. Je t'ai déjà dit qu'ils sont balèzes, ces mecs-là. Moi, c'est lequel, Abdoulaye? Quoi, c'est lui? Qu'est-ce qu'il faut en cinquième, celui-là, là? C'est le prof, lui, non? Bon, vas-y, prends une pierre et reste derrière, on sait jamais ça. Abdoulaye, ouais, c'est moi le père du petit, traverse, traverse. Inch'Allah, tu te fais renverser, traverse. Après, il faudra que je me batte avec Abdoulaye, parce que pour mon fils, je suis l'homme le plus fort de la planète. Mais t'imagines un petit peu, je perds la bagarre. Tu sais, devant mon fils, je serai plus crédible quand je dirai à mon fils, hey, il est 22h, va te coucher. Je vais appeler Abdoulaye, on va voir qui va dormir le premier. Merci, c'était Boudère, je vous laisse sur ça. Merci beaucoup.

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2: On est toujours bizarre quand on se fait arrêter par les forces de l'ordre. Moi, l'autre jour, je me suis arrêté en bagnole par la police à cheval. Qui se fait arrêter par la police à cheval? J'avais l'impression d'être un lapin dans Histoire naturelle. Le flic sur son cheval, il dit « Papier !» Donc j'ai baissé la vitre, je dis « Ciseaux !» Il me dit « Oh, papier !» Je dis « Oh, Lucky Luke, j'ai gagné, on va pas le refaire !» Il me dit « Vous roulez à combien ?» Je dis « Tout seul !» Il me dit « Bon, allez vous souffler !» Je dis « C'est pas mon anniversaire !» Et il me fait souffler dans le ballon. Et j'avais bu, je crois, un tout petit peu plus. Voilà, j'avais bu une bière et demie, je crois, j'étais juste au-dessus. Et le flic, c'est normal, et il me remet en place et il me fait la morale. Il me dit « Monsieur, mais vous rendez compte? Vous savez combien il y a de morts par an à cause de l'alcool ?» Je dis « Oui, monsieur l'agent, mais vous savez combien il y a de naissances par an grâce à l'alcool ?» Il y en a plus, alors il faut continuer. Et là, le flic, sur son cheval, il me dit « Ah ouais, faites le malin, on vous embarque !» J'ai dit « Comment ça ?» Et il me dit « On vous embarque, vous montez !» Et je me retrouve à 3h du matin sur le cheval derrière le policier. Le flic, il me dit « Monsieur, accrochez-vous, on va accélérer !» Et je commence à me tenir à la taille du policier. Et franchement, j'aime bien l'ambiance. Donc qu'est-ce que je fais? Je lui fais un bisou dans le cou. Là, le flic, il me dit « Monsieur, on va vous menotter !» J'adore les menottes. J'ai fini en garde à vue. Et il m'arrive que des trucs de fou là. Et il y a peu de temps, j'ai fait un date. Vous connaissez un date, un rendez-vous. Et on fait un rendez-vous. On vient de se connaître, on se rencontre à l'instant, comme ça. Et on fait le rendez-vous. Et je te jure, je commence à manger avec elle. On dînait ensemble. Et au bout de 3 minutes, j'ai une envie de péter. Mais je la connais pas assez pour péter et dire « Ah, attention, il y a des extraterrestres ce soir. » Donc qu'est-ce que je fais? Je serre les jambes et je compresse. Mais le paix, il part. Et il fait pas de bruit. Et tu connais la règle. La règle internationale qui veut que quand ça fait pas de bruit, ça fait des dégâts pour celui qui est à côté. Et un truc qui est très bizarre, quand on pète et assis, on soulève un petit peu la fesse. Je sais pas pourquoi on fait ça, comme si le paix allait abîmer la chaise, tu dis ça va protéger, ça va réparer. Et là, je te jure, le paix, il part, mais tellement j'ai serré et j'ai compressé, j'ai serré la jambe et j'ai compressé, ça fait une boule de paix, ça forme une boule de paix sous le t-shirt. J'avais jamais vu ça, une boule de paix. C'est chaud, humide, comme la Thaïlande, et comme la boule de paix, elle est plus légère que l'air, elle remonte tout doucement. Elle brûle tous les poils, elle remonte, et là, ça fait un chploc silencieux. Mon visage, il se décompose, mais comme je suis comédien, j'assume pas, je lui dis « Hey, c'est toi qui as pété ou quoi ?»

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1: Moi, j'ai un vrai problème avec mon image, ok? Vous donnez un exemple très précis, quand je tombe sur moi par hasard à la télé, dans une émission ou dans un film, je zappe direct, tu vois. Ça me dégoûte, je trouve ça horrible. Et je me suis dit, est-ce que c'est que moi? Ou est-ce que c'est un truc d'artiste en général, tu vois? Du coup, j'ai appelé Gad Elmaleh. Je lui ai dit, est-ce que ça te fait ça toi aussi? Et il m'a dit, ouais. Il m'a dit, à chaque fois que je tombe sur toi à la télé, je zappe direct, ça me dégoûte, quoi, tu vois. Ça me fait de la peine, je pensais pas que ça vous ferait à ce point, je te dis, franchement, ça me. Je pense que si j'ai du mal avec mon image, non, souvent nos traumatismes viennent de l'enfance. Moi, quand j'étais petit, j'étais en surpoids, tu vois. Un vrai surpoids. Pour vous expliquer à quel point j'étais en surpoids, Nantes, moi, j'ai jamais connu ce qu'on appelle la téléportation magique. Tout le monde voit de quoi je parle? Non? T'es un enfant, tu t'endors sur le canapé. Tu te réveilles, t'es dans ton lit, tu te dis, mais qu'est-ce qui s'est passé? Mais c'est une téléportation magique. Moi, j'ai jamais connu ça, les amis. Moi, le max que j'ai connu, c'est que je m'endors sur le canapé, je me réveille à 3 mètres du canapé, comme ça. Avec mon père qui me dit, lève-toi, t'es lourd, enfoiré, lève-toi. Le pire, c'est que mes parents me le rappellent constamment, je te jure. Souvent, les parents, ils te montrent des photos de toi petit, tu sais, et ils te disent l'âge. Moi, ils me disent le poids, les enfoirés, je te jure. Du coup, je travaille là-dessus, les amis, ok? Je cherche à m'accepter, je cherche des techniques sur Internet. Par exemple, j'en ai trouvé une récemment. Ça consiste à se mettre tout nu devant un miroir, ok? C'est un vrai truc pour aller checker par vous-même sur Internet. Tu te mets tout nu comme ça devant un miroir, tu te regardes dans les yeux et tu cries 3 fois, je m'accepte. Je me suis dit, vas-y, je vais le tenter, j'ai rien à perdre. Je me mets à poil comme ça, j'étais devant un miroir, j'étais là, je m'accepte! Je m'accepte! Et j'ai pas pu dire le troisième, il y a un monsieur qui est arrivé, il m'a dit, monsieur, vous êtes chez Ikea, c'est très grave. Il y a des enfants, on vous accepte pas, nous, monsieur, ici, on est désolé. Je te jure, non, depuis que j'ai eu 31 ans, je réalise des trucs que je réalisais pas avant. Je sais pas si ça vous fait ça. Des fois, tu te réveilles le matin, tu réalises des nouvelles particularités physiques. J'ai un bagage à main qui a pas réussi, là. Un matin, je me suis réveillé, j'étais un pélican, je sais pas d'où ça sort. Je te jure, je réalise des trucs que je réalisais pas. L'autre matin, je me suis réveillé, je me suis dit, en fait, tu t'appelles Kevin. Prenez le temps de réfléchir à 5 secondes. Tu réalises avec quel handicap je suis parti dans la vie à la base? Tu réalises que moi, mon destin, c'était pas de faire de la scène ou du cinéma? Moi, mon destin, c'était de faire du tuning à Tourcoing, tu réalises ou pas? Moi, normalement, vous auriez dû me découvrir dans Confession Intime ou dans une vidéo YouTube, torse nu sur le parking du Lidl, avec une Volvo vert pomme capot ouvert, en train de dire cette sono, c'est une dinguerie, mon pote! Ça a gagné le concours de Roubaix, ça, mon pote! Se présente ma copine, Cynthio! Avec un tatouage ici avec écrit « Seul Dieu peut me juge », c'était ça mon destin. Se présentent mes 3 chiens, Fast and Furious, c'est une dinguerie mon pote. Le pire les amis, je vous dis toute la vérité ce soir, Nantes, ok? C'est un spectacle vérité. Le pire, c'est que j'ai 2 petits frères, ok? Qui s'appellent Noam et Liron, ok? Je vous dis toute la vérité, vous pouvez les checker sur Wikipédia. C'est les mêmes parents. Au-dessus, c'est les 2 mêmes personnes, d'accord? Je me suis un petit peu renseigné, Noam, selon la Bible, ça veut dire « par la grâce ». Liron, selon la Bible, ça veut dire « le chant de Dieu ». Je m'appelle Kevin. Kevin, selon la Bible, ça veut dire un impact sur votre pare-brise? Car grâce au réparation de 30 minutes. C'est ça que ça veut dire.

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2: Très très fier d'être ici, vivre à Paris. J'étais à Saint-Émilion, je suis arrivé à Paris, je suis arrivé en train. Je me rappellerai toute ma vie de mon arrivée. Moi dans le train, je suis un mec un petit peu anxieux. Un quart d'heure avant l'arrivée, je suis le genre de mec qui prend toutes ses valises comme ça. Il fait chier tout le monde dans les rangs, hein, pour se mettre dans le sas, pour sortir en premier. Tu le vois cet enculé? Eh ben c'est moi, voilà. Après, il y a deux places stratégiques quand t'arrives dans un train. Soit tu te mets là et tu sors en premier, soit tu restes assis dans le wagon, t'attends qu'il se vide et tu sors en dernier. Voilà. On voit ce mec qui sort en dernier. Moi, il m'angoisse. Il me fait peur. Et lui, il est en total recul sur la ville, on n'a plus rien à branler de tout, lui. Tout le monde se barre, il les regarde, il lit. De toute façon, on n'ira pas plus loin. Hein. Ce gars-là, je te jure, il sort en dernier pour attendre le chauffeur, c'est obligé. Lui, il est là, Sylvain, il est ligne droite, parfait, hein, c'était nickel, ouais, super. Et avant de sortir, je croise un contrôleur, j'avais passé un petit voyage houleux, et je lui dis, monsieur, le PQ, il va falloir le changer. Pourquoi? Bah parce que le papier canson, c'est pour dessiner, voilà. Ah mais tu sors des chiottes, t'es un bonobo. Voilà. Ce qui m'a choqué le plus quand je suis sorti du train, chez les Parisiens, c'est leur façon d'utiliser les mots anglais en parlant français, tu vois. Paris, c'est la seule ville où à 17h, tu peux croiser un mec avant qui sorte, il appelle sa nana comme ça. Hey honey. Yeah. Sur le meeting, gros brainstorm. Ouais, je vais en after work, c'est happy hour. Je rentrerai late en Uber. Moi, en province, avant de sortir, j'appelais ma nana, je lui disais, oui, allô chérie, tu vas bien?
3: Oui. Ce soir, je vais me fracasser la gueule.
2: Non, c'est un truc de fou, les mots anglais. Il y a un mot qui revient aussi beaucoup en sortant du train. Je croise des gens et ils disent, ce soir, on va boire l'apéro sur un rooftop. J'aurais dit, le rooftop, c'est à New York. En France, ça s'appelle un balcon, hein? On va se calmer. Hein? Un mot qui était jusqu'à Saint-Émilion, hipster. Je leur ai dit, c'est quoi un hipster, les mecs? C'est un mec qui a un bonnet trop petit, une barbe trop longue, une chemise à carreaux? Non, parce qu'à Saint-Émilion, des hipsters, il y en a partout. Ça s'appelle un agriculteur, ça n'a rien à voir. Ils vont plus loin encore. Moi, il y a plein de gens qui font pas le même boulot que moi, donc ça m'enrichit en tant qu'humoriste. Il y a un pote qui travaille dans des bureaux qui me dit, demain, on a une team building. Je lui dis, c'est quoi une team building? Il me dit, en fait, tous les salariés se rejoignent une journée par an et on fait des activités dans des parcs en plein air. Donc, course de sac, barbe à papa. Puis, oui, nous aussi, on a ça, Saint-Émilion, ça s'appelle une kermesse. Ah, c'est pour les enfants, c'est à 16h. Non, parce qu'à Saint-Émilion, un mec dans un parc en costume qui fait des courses de sac, la gendarmerie va l'amener quelque part, lui. Hein. Ils sont tarés, hein. Il y a un truc qui m'a vraiment choqué dans la gare. J'arrive au fond, il y a un mec qui est sur des vélos. Vous les avez vus, les vélos accrochés en bois, là? Puis il est à grosses gouttes, hein. Ah, il pédale comme un malade. Ah, je fais, qu'est-ce que tu fais? Mais je recharge mon téléphone, ça fait 4 heures que je pédale 2%. Puis ben, arrache le vélo, va acheter un chargeur avec, hein, ça ira plus vite. Je me fous de la gueule des Parisiens, mais je suis devenu Parisien, mes parents me le disent. Non, pour vous le prouver, je suis devenu Parisien. Cet été, je me suis acheté une paire de lunettes de soleil en bois. Y a qu'un Parisien pour acheter une paire de lunettes de soleil en bois, hein. En plus, paire de lunettes de soleil en bois, tu peux même pas les mettre au soleil. Oui, parce que tu te mets sur ta serviette en plein cagnard, c'est des parts de feu. Le vendeur me l'avait dit, mettez-les à l'ombre, jouez pas au con. Tu peux pas les mettre sous la pluie non plus, parce que le bois, ça gonfle. Ah ben, il pleut, tu sors de chez toi, t'as des Ray-Ban, 10 mètres plus loin, t'as des Velux. Je suis devenu Parisien, par exemple, maintenant, à chaque fois que je suis invité quelque part, j'offre une bougie parfumée. Tu sais, cette bougie qui t'a coûté le prix d'une Fiat Punto, hein? Que tu sais même pas si tu vas lui offrir. Tu te dis, est-ce que je l'aime vraiment ou je la garde, la bougie? T'arrives chez lui, tu veux que tout le monde te regarde, hein? T'attends, hein? Sylvain? Sylvain? Je sais pas si tu l'avais. C'est Muscle du Caucase. Tu reviens chez lui 15 jours après, il a mis sur un meuble en décoration. 45 €. Allume-la! La semaine dernière, j'ai le réflexe, j'achète la bougie, je vais à Saint-Émilion chez mes parents. Mon père ouvre la porte, c'est pour leur offrir, tu vois. Il ouvre la porte, il me dit, qu'est-ce que tu fais avec une bougie dans les mains, tu sors d'un baptême? Je lui dis, mais non, papa, c'est un cadeau pour toi et maman. Il me dit, mais t'es con quoi, on a l'électricité à la maison, nous, hein? Avant d'offrir cette

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2: Jeanne, ouais, Jeanne, c'est moi, Goebbels 94. Ah bah, je suis ravi de te rencontrer. Ah, je t'ai reconnu tout de suite quand t'es rentré dans le restaurant, t'as pas dit bonjour au serveur noir. Ça nous fait un point commun. Ah, je me suis dit, c'est ta petite raciste qui vient d'arriver. Ah bah, je suis ravi de te rencontrer, c'est génial ce site. Ah bah, avant j'étais sur Tinder, zéro rencontre, rien du tout. Hein. Pourtant j'avais mis ma meilleure photo de profil, un selfie avec Marion Maréchal à la fête de la saucisse.

Zéro crush. Ah ben, assieds-toi, on peut savoir de quelle région tu es, hein? Des Pyrénées, région montagneuse? Ah ben, vous avez de la chance, hein, au moins. Les migrants, ils peuvent pas nager jusque chez vous. Excellent, ouais. Ah, j'ai adoré ta phrase d'accroche sur ton profil. La vie ne vaut rien, mais rien ne vaut la vie sans les Arabes. Ça prouve que t'es une femme sensible. C'est de toi, non? De Laurent Wauquiez. Ah. Il est très très fort. Ah, mais j'ai vu que tu chassais aussi. Ah ben, j'ai vu ta photo avec les petits sans-papiers là. Non, pas facile à attraper ces petites bêtes-là. Remarque, ils sont pas en voie de disparition. Hein. Et les flics, ils doivent être contents quand tu les ramènes au commissariat. Hein? T'as ton permis de flashball et ton permis de taser? Ah, non, t'es pas loin d'être la femme parfaite. Oh ben moi, j'ai vécu à l'étranger. Là, j'ai été 2 ans à Marseille. Et je me suis dit, allez, on remonte à la capitale. Allez, non, Beaumont. Ah, c'est super. Ah, c'est super, t'es belle. Et puis, t'as rencontré beaucoup d'hommes sur ce site, hein? Que des hommes qui voulaient te sauter? Ah bah, tant que c'est pas des mecs qui veulent se faire sauter. Excellent aussi. Ah, quand je te vois, j'ai envie de romantisme. J'ai envie de t'emmener en balade dans Paris. On irait se balader sur le pont Alexandre III. Balancer un punk à chien dans la Seine. On irait faire un petit détour dans le Marais pour taguer une synagogue et tabasser un mendiant. Et bah, si c'est pas un mendiant, bah, ce sera un PD. Ah, je suis trop fleur bleue. Oh, moi, j'ai pas eu une enfance facile. Mes parents étaient socialistes. Il y avait un portrait de François Mitterrand dans la cuisine. Je me souviens que tous les matins, avant d'aller à l'école, mes parents m'obligeaient, mon frère et moi, à porter un pins de SOS Racisme. Je me souviens de ce jour de Noël où mes parents ont eu l'idée saugrenue d'inviter une famille de réfugiés cambodgiens. Je les revois en train d'essayer de manger des huîtres avec leurs baguettes. Qu'une envie, c'était de leur fourrer ma fourchette dans la gueule à ces Niakoués. Et pourtant, j'ai l'esprit ouvert. Mon ex était métisse, mi-bretonne, mi-basque. Puis il y a eu ce soir tragique où je suis rentré à la maison un samedi soir. Et je l'ai surprise en train de regarder un concert de Maître Bims. Fait 6 mois de dépression. D'ailleurs, j'ai remonté la pente quand on a fait 30% aux Européennes. C'est sûr que j'aurais pu aller voir un psy si seulement ils n'étaient pas tous juifs. Je t'embête plus avec mes histoires privées. Et toi, ta famille, hein? Un frère légionnaire, une mère gendarme? Ah, un frère prof d'allemand? Il y en a qui ont de la chance. Tu m'annonces que ta sœur est CRS, je t'épouse sur le champ. Oh pardon, et dis donc, je ne me suis même pas présenté. Jean-Mohamed, je... Hein? Oui, non, mais attends, Jeanne, non, mais c'est parce que mon père a épousé une Kabyle, c'est pour ça que je suis à moitié bougnoule, mais c'est pas de ma faute. Non, mais je vais me faire changer de prénom, je vais aller à la mairie, je vais me faire appeler Helmut. Non mais attends, mais Jeanne, reviens Jeanne! Raciste!

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2: Cette surveillance, là, cette collecte de données, on appelle ça le Big Data. Big Data, c'est toute la collecte de données qui est analysée par des intelligences artificielles pour donner des tendances, tout ça. Facebook travaille sur le fait de prévoir nos pensées. Ils veulent lire dans nos pensées, voilà. La justice s'intéresse aussi à ça. Ils voudraient prévoir les crimes, alors qu'on a tous eu un jour une petite intention de meurtre. Non, mais pas beaucoup, un petit meurtre. Un petit meurtre, c'est juste comme ça, juste vite fait, là. Juste pour voir comment ça fait quand la personne se tait, là. Tu vois, hein, hein. Après, tu continues, mais tu sais... Pour l'expérience, quoi, vraiment, tu vois. Pour le fun, quoi. Moi, j'ai déjà eu une intention de meurtre. Ouais, j'ai déjà eu une intention de meurtre. Un jour, en fait, j'étais avec mon vélo dans Paris et j'avais le pneu crevé, je devais marcher à côté de mon vélo. J'étais énervé un peu. Et j'étais sur le trottoir comme ça, je suis tombé sur un obstacle, c'était une terrasse de café. Ouais, parce qu'il faut savoir qu'à Paris, le piéton est roi, mais celui qui a la terrasse est empereur. Ouais, il te domine, voilà, il a les droits sur toi. Et donc je marchais comme ça, et donc j'ai dû éviter, parce qu'il y avait la terrasse de café où des gens profitent de l'absence de soleil. Enfin bref, donc j'ai évité comme ça. Et là, il y avait une fille qui était assise aussi à sa terrasse, et qui avait les pieds qui dépassaient. Parce qu'en fait, il y avait la terrasse, un petit peu d'espace, et ensuite la mort. Et elle avait ses pieds qui dépassaient comme ça, de 30 cm à peu près. C'est pas énorme, 30 cm. Quoique à Paris, c'est quand même pas mal, 30 cm. À Paris, 30 cm, bah, t'ouvres un kebab quand même, donc... C'est quand même pas mal. Donc elle avait ses pieds qui dépassaient comme ça, et moi j'ai rien dit parce que j'avais pas trouvé d'insulte adéquate. Et donc je l'ai évité comme ça et je suis passé. Et au moment où je l'ai dépassé, elle a dit à sa copine: je m'en fous, il a qu'à se débrouiller. Et à ce moment-là, j'ai rien fait. Pas parce que j'avais peur d'elle, parce que j'avais peur de moi en fait. Je me suis regardé, j'ai fait: oh, un criminel? Mais qu'est-ce qui se passe? Il y avait quelqu'un en moi qui me parlait, qui disait: non, tranquille, détends-toi, tu mets tranquillement ton vélo sur sa béquille, tu retournes la voir et très cordialement, tu lui écrases la gueule sur son spritz, tu prends les deux glaçons, tu lui mets bien dans le nez, la touillette, tu lui enfonces dans l'œil, jusqu'à ce que tu touches la partie du cerveau réservée à la politesse, comme ça, tu secoues: hey, hey, bonjour, bonjour, merci, merci. À ce moment-là, si une caméra gérée par une IA m'avait filmé, ils auraient détecté un criminel. Ils auraient dit: oh, code rouge, on intervient. Ils m'auraient arrêté. Je me suis retrouvé devant un juge qui m'aurait dit: vous voulez la tuer? J'aurais dit: mais grave. 20 ans. Prévoir les crimes. Prévoir les criminels, ok. Pourquoi on prévoit pas les victimes? Tu sais, il y a des gens, tu sais, qui vont mourir. Tu sais qu'ils vont se faire tuer. Tu sais, bien sûr. Tu sais, le collègue qui vient avec une chemise rose saumon, manches courtes, une cravate Mickey bleue. Il va se faire tuer, lui, un jour, non? Hein? Il a des pellicules. Il sait qu'il a des pellicules. Il n'ignore pas ses pellicules. Personne n'ignore ses pellicules. Il suffit de regarder l'angle mort, tu vois les pellicules. Il entretient ses pellicules. Il se lave les cheveux avec un shampoing pelliculaire. Qu'est-ce qu'il y a? Lui, il va se faire tuer. Il commence ses phrases par « au jour d'aujourd'hui ». Il a 4 stylos dans sa poche de chemise. Les 4 couleurs. Quand tu lui dis: tu peux me prêter ton stylo? Il dit: ah, ok, mais il s'appelle Reviens. Mais oui, on va le tuer. Mais oui, bien sûr. Au pot de départ, il a son gobelet comme ça. Il dit: eh, santé, mais pas des pieds. Mais il va mourir, lui. Il va mourir.

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2: Il est 5h à la Réunion et nous sommes le mardi 2 juin 2026. Je suis ravi de vous retrouver après quelques semaines d'absence. Autant vous le dire, mon fano, il m'a nargué également, notre cher Hugo, que vous allez pouvoir retrouver ce soir. Ils m'ont nargué parce que j'avais un gros matou dans la gorge. Mais bon, ça y est. Bon, là, c'est plutôt minouille dans la gorge qui gêne encore un petit peu. Mais ça va aller pour ce début de journée. Bon mardi à tous. Les meilleurs talents du rire qui s'installent comme toujours. Les meilleurs cadeaux, vous le savez, hein, tout au long de cette semaine. Vous tentez de gagner vos places pour Jal en spectacle à La Réunion. Mais le temps pour nous d'accueillir Coluche, Anne Romanoff, notre Martin et l'appel trop con dans quelques instants. Lui qui, bah oui, a changé de métier. Il est devenu cuistot. Ah bah, on verra ça dans quelques instants. Le temps pour moi de vous souhaiter un bon réveil, un bon café et une bonne motivation pour attaquer ce bon mardi comme il se doit. Bienvenue sur Rire et Chanson Réunion. C'est Lolo qui vous accompagne, ce jusqu'à 9h dans le Morning du Rire.
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4: Merci et applaudissements pour ma meilleure amie, Anne Romanoff.
5: Non, ça me gêne. Non, enfin, je veux dire, applaudissez, mais je veux dire... on n'est pas meilleure amie, Charlotte.
4: Mais je reconnais pas mon prénom et tout. Ça, c'est bien ma meilleure amie, Anne Smirnoff.
5: Non, mais Charlotte, je t'aime beaucoup, mais je veux dire, on n'est pas meilleure amie.
4: Ah, d'accord, ok. Si, on est meilleure amie, je t'assure, vraiment. On a le même horoscope, même signe astrologique, Balance.
5: Ah oui?
4: Ouais.
5: Et alors?
4: Mais on lit le même horoscope. Et en ce moment, j'ai lu que Jupiter en scorpion. C'est une bonne semaine pour faire des rencontres. Hein?
5: Ah non. Moi, je suis pas une tablette, quoi.
4: Ça veut dire quoi, ça?
5: Je suis pas du tout tactile, quoi. Non, mais je sais pas, Charles, besoin chez toi de toujours toucher les gens, là, comme ça, c'est culturel, quoi, c'est...
4: Non, ça va, c'est cool. Non, mais on a plein de points en commun, vraiment, Anne Bogdanoff, hein, je t'assure. Oh, quoi, 1986, c'est une date importante pour toi.
5: Ah bah oui, 1986, c'est l'année où j'ai eu mon diplôme de Sciences Po.
4: Tu vois?
5: Et pour toi, c'est quoi, 1986?
4: Je suis née.
5: En fait, j'aurais pu être ta mère, quoi. Je veux dire, si quand j'avais 20 ans, j'avais rencontré un beau black, un grand black, un petit black, quoi.
4: Ouais, enfin, il aurait fallu en trouver un qui soit d'accord. C'est culturel.
5: Oh là là, mais t'es susceptible, non? Toi, tu fais genre, je suis jeune, je fais du stand-up, je suis cool, mais t'es hyper susceptible.
4: Et toi, t'es pas susceptible, peut-être?
5: Ah non, pas du tout,
4: ah
5: parce
4: bon
5: que tu vois, moi, à mon âge, les choses, elles glissent, tu vois.
4: Ah bah
5: moi,
4: oui, j'ai pris du recul. Ouais, je m'étonne qu'elles glissent, la cinquantaine. Aussi.
5: J'ai 48 ans.
4: Ah, quand même.
5: Oui, mais très souvent, les gens me donnent 38 ans.
4: Ouais.
5: 43. Ah bah. 46.
4: Ouais, on est d'accord, là on est d'accord.
5: Non, mais c'est pas. Tu veux, je pourrais faire du stand-up
4: ah
5: comme
4: bon
5: toi. Ouais.
4: Oh bah, fais voir,
5: ouais. Ouais, ça va ce soir. Ouais, j'ai rencontré un couple là, il voulait mater ma toucha. J'ai dit, tu me mets le somme. Ouais. C'est tout pour moi.
4: C'est tout. Tant mieux. C'est pas mal. Mais tu vois, Anne, il y a quand même un point qu'on a en commun, c'est qu'on sait toutes les deux que c'est pas évident d'être une femme.
5: Bah qu'est-ce que t'en sais, toi?
4: Je te remercie.
5: Non mais excuse-moi, Shirley, mais si être une femme c'est du boulot, toi t'es au chômage.
4: Alors si moi... Non, si moi je suis au chômage, toi t'as déposé le bilan, hein.
5: Ça glisse.
4: Ça glisse, mais oui. Tu peux te dire que t'es démodée, alors?
5: Eh ben non. Non, je suis pas démodée parce que d'abord je n'ai jamais été à la mode. Alors que toi, t'aimerais bien être à la mode, mais personne te connaît.
4: Excuse-moi, non, attends, Anne, c'était pas écrit cette réplique là.
5: Non, ça m'est venu comme ça, j'improvise.
4: Ah, t'improvises, mais moi aussi j'ai improvisé, hein. Je vais faire plein de trucs, genre Oh happy day, when Jesus cried,
5: oh happy day.
4: T'as pris de la drogue ou quoi?
5: Oh, ça va, on sait, toi tu sais chanter, tu sais danser,
4: ouais,
5: tu sais jouer
4: ouais
5: la comédie.
4: Oui, c'est vrai. 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
5: Ah, what you say? Hey, Shirley, franchement, tu devrais aller à Broadway, je suis sûre qu'ils t'attendent là-bas.
4: Tu crois?
5: Ah mais oui, mais t'imagines? Regarde, imagine, t'es derrière le rideau rouge, puis quelqu'un t'annonce. Oh. And now, ladies and gentlemen, please welcome the great the unique Shirley Soignon.
6: Hello. Hello.
5: Like le fromage de chèvre. Soignon, the little merdy girl.
6: Mais bien... Toi aussi t'attends à Broadway, je suis sûre, je te vois bien à Broadway.
5: C'est vrai?
6: Oh, je le vois, la voix off et tout. And now, ladies and gentlemen, please welcome la dame en rouge. La grosse dame en rouge.
5: C'était pas prévu cette réplique.
6: Ah, et j'improvise.
5: Non, Shirley, attends, viens voir. Je crois que c'était bien ce duo, mais je crois qu'on va peut-être s'arrêter là, quoi.
6: Je pense que c'est bien.
5: Moi, j'ai été heureuse de partager la scène avec toi, vraiment.
6: Moi aussi. Vraiment ravie, merci.
5: Et c'était un bonheur, mais voilà, c'était... Merci.
6: Ah, ouais, merci à toi.
5: Shirley Soignon.
6: Attends, madame.

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2: J'attends quelqu'un. C'est que ça, ça existe comme bagnole, ça? Un truc qu'il a fait lui-même ou quoi? C'est pas moi le sac, non, non. Vous allez à Paris? Hein? À Lyon? Ah oui, bah alors. Vas-y, ça me rapprochera toujours un petit peu, hein? Bon, allez, va. Ah! Vous allez être content de votre bagnole, là? Ah oui, c'est bien, faut pas être difficile. C'est français? Oui, ça doit pas être cher, quoi. Ah, quand même? Ah, bah, ils s'emmerdent pas, hein. Remarque, qu'ils s'y trouvent des couillons pour payer, ou quoi? Non, je dis pas ça pour vous, il y en a qui en ont besoin. Remarquez, moi je risque pas de passer pour un con avec ma bagnole, j'en ai pas, alors. Je paye pas d'essence, je paye pas d'assurance, je paye pas de vignette, puis pourtant j'en ai fait les kilomètres, hein. On entend bien le moteur, hein. Moi je dis, on sent bien compte qu'on n'est pas en panne, quoi. Bon, c'est pas, ça va durer, oui, c'est ça, oui. C'est un diesel? Non? Ah oui, bah, ça vous dérange pas si je fume? Hein? Qu'est-ce que vous avez comme cigarette? Des blondes? Oh, ça peut pas être difficile, hein. Dites donc, je regarde, y a pas d'allume-cigare là-dessus? Non, ils le font en option. Ah, bah, vous auriez pu le prendre, c'est quand même pratique. Non, j'ai pas de feu non plus, parce que vous savez ce que c'est? On charge le moins possible pour pas déranger. Ils le vendent, ça? Je dis, à cette vitesse-là, on n'est pas arrivé, hein. Comme ça, au moins, si on a un accident, on l'aura moins vite, quoi. Je dis, faudrait pas qu'on se fasse rentrer dedans, alors il resterait pas beaucoup de votre mixeur. C'est de la tôle, hein, je sais jamais. C'est même du plastique, là. Ah ouais, je s'emmerde pas, hein. Marquis, je dis ça, je m'en fous, je suis pas pressé. On couchera à Lyon, tant pis. Fais des frais, mais enfin. Il doit y avoir des hôtels pas chers à Lyon, sympa. Non, parce que le mieux pour nous, c'est de tomber sur un mec sympa qui nous invite à dormir chez lui, mais ça, c'est rare. Oh, c'est vachement rare. Non, je dis pas que vous êtes pas sympa, mais je dis chez vous, ça va pas être possible. Ça va trop vous déranger. Vous êtes sûr, hein? Faut pas que ça vous dérange, hein? Ah non, parce que si ça vous dérange, moi, ça me gêne aussi, hein? Vous êtes sûr? Ah ben, c'est pas de refus, alors. Surtout qu'on n'a rien bouffé à midi, alors. Ben, vous allez rire, à midi, on a pris un type et une bagnole encore plus pourrie que la vôtre. Tout en plastique, la chaîne, vous voyez? Comme les poubelles. Non, mais moins pratique, y a pas les poignées, quoi. Oui. Alors, on n'a pas eu le temps de s'arrêter pour bouffer, quoi. Remarquez, moi, je m'en fous, je saute facilement un repas, mais c'est le chien. C'est que ça bouffe, un Doberman, hein. Enfin, vous verrez bien ce soir, hein, c'est pas la peine. Oui. C'est sympa, le stop. On tombe sur des types, ils vous emmènent dans leur bagnole, ils vous offrent des cigarettes, ils vous invitent à bouffer, ils vous retiennent à dormir. Il y en a même qui vous donnent du pognon. Si, pour qu'on se barre. Ah oui. Enfin, on donne ce qu'on veut, hein. Dis donc, je pense à un truc. Si ça se trouve, vous habitez pas sur la route de Paris, vous? Ben non, parce que ça va vous faire lever le bonheur demain matin. Ben pour nous accompagner sur la route de Paris. Ben, vous voulez pas dire qu'on va y aller à pied, quand même? Ben vous êtes marrant, vous, alors. Écoutez, nous, on monte dans notre bagnole, on est quand même sympa et pas terrible, hein? Alors, vous nous invitez à bouffer, on sait même pas ce qu'il y a, vous dites pas le menu ni rien, enfin... Alors, vous nous invitez à dormir, c'est pareil, on sait pas sur quoi on va tomber. Si en plus vous habitez à Perpète, puis que demain on est obligé de se taper 30 bornes à pied pour sortir de la ville... Non, merci. Surtout que pour vous, demain, ça va pas vous déranger beaucoup, hein. De toute façon, à 5 heures, y a personne dans les rues, hein. Alors, on fait 30 bornes, histoire de dire qu'on est sorti, mon vieux, hein, tant que vous reveniez à 7 heures, vous êtes au lit, hein. Ah, c'est l'heure où vous vous levez? Eh ben, comme ça, vous n'aurez même pas à vous lever. Dites donc, je pense à un truc. Vous allez pas à Paris demain avec votre poubelle? Non, parce que je pensais, on aurait pu vous emmener.
3: Bon, laissez-moi vous dire, tous les matins, vous démarrez la journée du bon pied avec le sourire garanti et les meilleurs talents du rire. Coluche, à l'instant. Bon mardi. à toutes et à tous, je le sais, vous avez du mal à ouvrir l'œil, vous avez du mal à sortir du lit, car on est confortablement installé avec sa couverture pays qui nous réchauffe. Car oui, la fraise au coq en ce moment, l'hiver arrive. Bon, en attendant, le matin, ce dont on a besoin, c'est un bon cuistot qui nous fait un bon petit déjeuner. Bon, n'appelez surtout pas Martin, hein, croyez-moi.
0: Monsieur Martin à l'appareil, les cuisinoristes Martin.
1: Oui.
0: Je vous appelle pour la petite enquête de satisfaction. Il faut me donner une note entre 1 et 10, donc 10 ce serait bien.
1: Et je vous mettrai 10, pourquoi monsieur?
0: Parce que moi je suis démarchiste par téléphone pour vendre des cuisines.
1: Oui.
0: Et je touche une prime quand on me met une bonne note à la fin de l'appel.
3: Bon, bah, pas sûr qu'il va avoir une bonne note, hein, mon Martin. Bon, en tout cas, il arrive à la demi-heure, comme toujours, Martin et son appel trop con. Mais avant ça, Chevelet, Las Palès et les nouvelles stars du rire qui prennent place. Paul Serré, ah, qu'est-ce qu'on est serré au fond de ce. Bon, bref, allez, à tout de suite sur Rire et Chanson.
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5: Bon, par contre, ce soir, je suis pas venu vous faire que rigoler, je suis venu vous faire passer des messages, mesdames, messieurs. On donne trop d'importance à l'apparence physique, c'est vrai ou pas? Tout le monde te juge par rapport à ton physique, on est tous comme ça. Vous avez déjà vu une fille super belle avec un mec tout moche? Tu ne la regardes pas comme un couple normal? Tu la regardes comme une scène de crime? Oh non. L'autre jour, j'ai vu un film avec Jessica Alba, l'actrice, vous connaissez? Elle est devenue toute maigre. Mais qu'est-ce qu'il se passe dans la tête de ces filles-là qui veulent maigrir à tout prix? Vous voyez de quelle fille je veux parler? Tiens, on les voit le samedi en train de faire du shopping. Salut, moi c'est Stéphanie. Et ça, c'est ma copine Cindy. Putain, mais Cindy, t'es trop belle. Hein. Qu'est-ce que tu fais comme sport? Moi, anorexie, cinquième dame. C'est génial. Achoum. Cindy est morte. Et pourquoi on donne tellement d'importance au physique? Parce qu'on veut plaire, on veut rencontrer quelqu'un. Et je remarque un truc, les filles, c'est beaucoup plus simple pour vous de trouver l'amour. Parce que même si vous trouvez pas de mec qui vous plaît, vous pouvez toujours sortir avec une femme, personne vous dira rien. Vous pouvez être gay une année, l'année suivante redevenir hétéro. C'est comme si vous étiez parti en vacances, tout le monde s'en fout. Personne vous jugera. Un mec, t'es gay un soir, t'es gay à vie. Tu sais, une femme, elle peut te dire, tu vois qui c'est Sabine? Ben un soir, on a bu quelques verres de vin, on était bien. Elle avait ramené le dernier album d'Adèle. On a commencé à danser, puis on a fait l'amour, mais c'est juste une fois, c'est une copine, chilling. Les mecs peuvent pas faire ça. Hey, tu vois qui c'est Rachid? L'autre soir, on est tranquille dans le hall. Il avait ramené le dernier album de Booba. On a commencé à se checker. On connaissait les paroles par cœur. T'as pas de fesses, t'as Walou. Et je l'ai pris par derrière, ce bâtard. C'est vrai, super. Non, non, impossible. On vous envie, les filles, on vous envie. Tout est plus simple. Même dans le comportement, pas besoin de faire attention à ce que vous faites. Nous, les mecs, on doit faire attention à comment on rigole. On doit rigoler d'une façon, c'est grave, avec des gros rires. Mais si vous saviez, les filles, on aimerait rigoler comme vous. Des barres. On n'a pas le droit. Mais par contre, il y a un truc là où on est plus fort que vous, c'est dans la gestion des excès. Les filles, je vous le dis, hein, c'est un vrai message. Attention quand vous allez boire un verre entre copines. Il y en a toujours une, au bout d'un moment, qui est là, je suis saoule. Je dis pas. Et à ce moment-là, t'as tous les mecs du bar, on a une gagnante, les mecs. Ça, c'est la différence entre les hommes et les femmes quand ils tombent sur quelqu'un de sous. Parce que les femmes, quand elles tombent sur un mec bourré, direct, elles font dans l'humanitaire. Monsieur, ça va? Ça va? On va vous laisser. On va créer une association pour récolter des fonds, pour vous soutenir. On va mettre en place un numéro vert pour retrouver tous vos amis. Bien sûr, arrêtez! Il est gentil. Pas comme les autres qui essaient de nous frotter, il est tranquille dans son vomi. Arrêtez! Par contre, si vous buvez de l'alcool, que vous soyez un homme ou une femme, s'il vous plaît, ne prenez pas le volant après. Choisissez un capitaine de soirée, Sam. Je sais que personne veut être capitaine parce qu'arriver à un certain stade de la soirée, être capitaine, c'est comme gérer un groupe d'autistes. Tu sais, tu te retrouves dans le parking, oh, dans la voiture! Moi, je veux bien être capitaine, hein, mais on ne prend pas ma voiture. Je prends la voiture du mec le plus bourré. Ça va? Non, désolé, Paul, j'ai vomi. C'est pas grave, ça arrive.

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2: T'as donné, toi, pour la famine dans le tiers-monde ?
3: Écoute, avant-hier, je donne. Hier, j'allume ma télé. Il y en a encore qui avaient faim.
2: Et tu venais de donner ?
3: La veille au soir, je tenais.
2: Bah alors, ça a servi à rien ?
3: Bah non, ça sert à rien.
2: Ah, peut-être que l'argent était pas encore parvenu là-bas.
3: C'est possible, parce qu'il y a eu un grand dîner avec des pauvres où les responsables leur ont expliqué que l'argent avait du mal à arriver.
2: Ah, ils ont du mérite, hein, les responsables, de dîner là-bas dans le désert où il n'y a rien à manger.
3: C'était pas dans le désert, le dîner. C'était aux Champs-Élysées, après une soirée au Lido, avec Lynn Renault, Jean-Luc Ley, Marcel Amont.
2: Oh, il y a longtemps qu'on les avait pas vus, ceux-là.
3: Justement, en s'engageant pour une cause, ça leur fait un engagement.
2: Heureusement qu'il y a la misère pour aider les chanteurs en difficulté. Enfin, les chanteurs. Faut peut-être pas exagérer non plus, hein, mais...
3: Il y a des fans.
2: Ah, bah, il y en a toujours un ou deux.
3: Ouais, ouais. Parce que tu crois qu'ils étaient payés?
2: Ah, bah, ils viennent pas gratuitement.
3: Même quand c'est bénévole?
2: Oh là là, c'est là que c'est le plus cher. En tout cas, les affamés, ils ont dû être contents d'avoir un dîner-spectacle de cette qualité.
3: Oui, mais ça a failli mal tourner. Il y a des pauvres qui avaient réussi à coincer une danseuse dans les coulisses.
2: Pour la violer?
3: Non, pour la bouffer. Avec ses plumes, ils l'avaient prise pour un poulet.
2: Eh ben, ils ont dû se faire mal aux dents parce qu'elles sont pas jeunes, hein, les danseuses du Lido. Ah, je sais, j'ai ma grand-mère qui y danse encore, moi. Pas beau à voir.
3: Sûrement qu'elle était plus très fraîche qu'on était malade.
2: C'est pas de veine, hein. Pour une fois qu'ils mangent de la viande, bing, elle est avariée.
3: Alors sur place, il y avait Médecins du Monde, la Croix-Rouge...
2: Oh, bon, alors ça va, ils ont pu soigner les malades.
3: Mais non, ils avaient pas leur matériel au dîner. Et puis les petits noirs, après leur indigestion, fallait les rapatrier chez eux.
2: C'est quand même terrible avec ces gens-là, hein, toujours pareil. Hein. Ils savent même pas se servir d'un couteau, d'une fourchette et ils se précipitent sur la nourriture.
3: C'est le système qui est mal fichu.
2: Mais oui, mais c'est comme pour l'eau, là. Sous prétexte que chez eux, il fait chaud, on leur apprend à faire des puits.
3: Ça sert à rien, y a pas d'eau. Ce qu'il faudrait, c'est leur envoyer des douches qui puissent se rafraîchir un petit peu.
2: Et ceux qui mouraient de soif dans le désert, ils avaient pas besoin de couverture chauffante.
3: Surtout que chez nous, c'est en 220. Alors que dans le désert, c'est peut-être encore du 110.
2: Et quand je pense, moi, à tous les tchadors qu'on a envoyés aux Boat People...
3: Mais ça correspond pas à leur religion.
2: C'est des bouées qu'ils voulaient.
3: Oui, des bouées jaunes, avec le canard devant, qui fait coin-coin.
2: Allez, maintenant, tu comprends, dans le tiers-monde... À force de recevoir tout gratuitement, ils deviennent exigeants. L'autre jour, ils ont renvoyé un camion entier de nourriture.
3: C'était quoi ?
2: Moule farcie à la béarnaise.
3: Ils n'ont pas aimé.
2: Si, mais ils trouvaient que les vins n'allaient pas avec.
3: Qu'est-ce qu'elles sont devenues, les moules ?
2: Bah, avec le transport, elles étaient avariées. Heureusement, elles ont pu servir encore aux cantines de nos hôpitaux. Ah bah, c'est une chance.
3: Mais heureusement.
2: Ah bah oui, sinon le gâchis.
3: Moi, je leur enverrais du lait en poudre et des biscottes. Pour bien caler le bide.
2: Exactement.
3: Après, le gars qui a soif, il boit juste une goutte d'eau, il gonfle. Il est rempli pour 8 jours. Comme chez Michelin.
2: T'as donné, toi, pour la recherche contre le cancer?
3: Non, ils ont pas trouvé. Je donne pas. Hein. C'est normal.
2: Et contre la myopathie?
3: Non plus.
2: Contre les verrues plantaires? C'est important, les verrues plantaires.
3: Oui, eh ben tiens, justement. Avant-hier, bon, je donne. Hier, j'enlève mes chaussures. J'en avais encore plein les pieds.
2: Alors ça n'a servi à rien?
3: Mais non, ça sert à rien.

0: matin, on a de bonnes blagues et on a de la bonne musique. C'est comme ça qu'on démarre une bonne journée sur Rire et Chanson. Le morning du rire, ça continue. 5h, 9h, vous le savez, les meilleurs talents du rire qui prennent place comme tous les matins. Notre papy culte des canulars, ses impostures devenues incontournables, reviennent dès 6h. La team du rire également, encore Marceau refait l'info. Le temps pour nous d'accueillir notre cher Martin à l'appel trop con, suivi de Gad Elmaleh ou encore Thaïs, côté nouvelle star du rire, que vous allez découvrir dans quelques instants. Alors ne bougez surtout pas, vous êtes au bon endroit pour prendre du bon temps. 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
4: Allô ?
5: Bonjour madame, c'est bien le magasin de matériaux de chantier ?
4: Oui.
5: Monsieur Martin à l'appareil, les cuisinoristes Martin.
4: Oui.
5: Je vous appelle pour la petite enquête de satisfaction. Il faut me donner une note entre 1 et 10, donc 10 ce serait bien.
4: Et je vous mettrai 10, pourquoi monsieur ?
5: Parce que moi je suis démarchiste par téléphone pour vendre des cuisines.
4: Oui.
5: Et je touche une prime quand on me met une bonne note à la fin de l'appel.
4: Ah mais je vous connais pas monsieur, pourquoi je vous mettrai 10 si on se connaît pas ?
5: Bah parce que vous trouvez que je vous ai tout bien expliqué pour les cuisines.
4: Et vous m'avez rien expliqué monsieur.
5: Oh bon après c'était pour gagner du temps, si vous préférez que je vous explique. Bonjour chère cliente, connaissez-vous les cuisines Martin ?
4: J'ai pas que ça qu'à faire monsieur. Je vous dis, je ne ferai pas ça, je ne ferai pas ça. C'est tout, on est d'accord ?
5: On est surtout d'accord que vous voulez pas que je touche ma prime de satisfactionnage.
4: Ouais bah voilà, on est d'accord.
5: C'est pas grave, dans ce cas vous allez me faire une prime d'intéressage.
4: Non, ça marche pas comme ça monsieur.
5: Mais si, je note que vous êtes intéressé par une cuisine Martin, et hop, prime d'intéressage.
4: Mais vous êtes dans une société monsieur, vous vendez une cuisine dans une société.
5: Non mais vous acceptez juste la commande.
6: Allô ?
5: Et bonjour monsieur.
6: Ah, non, mais je vous ai jamais commandé une cuisine. J'ai pas besoin de cuisine.
5: Ah non mais ça c'est pas grave, ce qui compte c'est de dire que vous êtes intéressé.
6: Ah.
5: Ouais, comme ça moi je vous envoie un commercial, vous lui dites oui, et moi je touche ma prime d'intéressage.
6: Bon bah je vais lui dire oui alors, mais...
5: Ah bah super, donc le commercial, vous lui dites oui, et après vous lui payez la cuisine, évidemment.
6: Ah mais non, mais ça va plus hein.
5: Bah si, parce que comme ça on vous livre la cuisine, et moi je touche une prime de livrage en plus.
6: Ah non, il n'est pas question de me livrer une cuisine, hein, ça va plus non. J'ai même pas signé de bon rien, non là ça va pas hein monsieur, vous êtes pas bien hein.
5: Ah oh si, moi ça va super.
7: Oui, allô.
5: Bonjour madame.
7: Non mais là vous êtes dans un...
5: Ah, suspense.
7: Dans un magasin.
5: Oui, je sais, mais peu importe.
7: Ben oui, mais moi j'ai pas de temps à perdre avec quelqu'un qui va me parler d'un truc que j'en ai pas l'utilité.
5: Que vous en avez pas l'utilité, pardon, mais tout le monde a l'utilité d'une cuisine.
7: Mais pas dans un magasin de matériaux de construction, monsieur. Où je vais mettre la cuisine?
5: Non mais vous savez quoi? Vous la montez pas, vous attendez un peu et vous la renvoyez.
7: Mais moi je fais pas des trucs comme ça, pourquoi je ferais des trucs comme ça?
5: C'est ce que j'ai expliqué, moi ça me fait une prime de livrage plus prime d'intéressage.
7: Ah oui, mais moi je...
5: Nouveau suspense.
7: Vous me demandez-moi si je veux une cuisine, je vais vous répondre.
5: Ah oui, mais si je demande à tous les coups, vous allez me dire que vous en voulez pas.
7: Ah non, moi j'en veux pas.
5: Et voilà, c'est pour ça que je préfère ne pas vous demander et dire que vous en voulez.
7: Ah bah non, c'est complètement con.
5: Oh bah merci.
7: Bah si, là, c'est juste du mensonge.
5: Mais non. Ah bah justement, il y a votre rendez-vous avec le commercial qui est confirmé.
7: Mais j'ai pas envie de commercial, je vais pas acheter de cuisine.
5: Alors, si vous ne voulez pas voir le commercial, vous pouvez acheter directement la cuisine, comme ça, ça vous évite le rendez-vous.
7: Mais je vais pas acheter de cuisine.
5: Et puis au pire, après, vous la revendez.
7: Vous êtes complètement taré, vous, ou quoi?
5: Vu qu'elle est neuve, je vous la reprends à 50% du prix.
7: Bah venez m'acheter des matériaux, puis après vous la revendez.
5: Ah oui, mais alors moi je suis pas matérialiste, je suis cuisinariste.
7: Ah bah moi je suis pas cuisinier, je suis matérialiste.
5: Ah bah voilà, ça c'est toujours le truc avec les matérialistes, ils ne veulent pas rendre service.
7: Mais non, mais moi je... Monsieur...
5: Bon, ok, on va faire simple, vous allez juste me faire la prime de satisfactionnage.
7: Vous avez pas compris quoi dans ce que je vous ai dit?
5: Non mais vous achetez rien, vous dites juste que vous êtes très satisfait de notre échangisme téléphoniste.
7: Non, je vais rien dire du tout, monsieur, moi je suis là...
5: Allez, vous mettez mon petit 10 et on en parle plus.
7: Non, je m'en fous, je m'en bats les steaks.
5: Ah bah si vous avez des steaks, il vous faut une cuisine.
7: Allez, hop.

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2: Ah là là, ça fait plaisir de vous voir, ça fait longtemps. On va être tranquille pour parler tranquille. Pardon, excusez-moi, 2 secondes. Et alors, tout le monde est dans le portable, il n'a pas le droit. Vous croyez que j'allais laisser passer l'an 2000 et moi je reste derrière? C'est les enfants qui me l'ont offert pour la fête des pères. Je ne la connaissais pas cette fête, mais elle est magnifique. Il est bien ce portable. L'appareil avec lequel tu peux joindre tout le monde quand tu veux, si tu as envie. Et tout le monde y peut joindre quand il veut, même si tu n'as pas envie. C'est bien, mais quand ça capte, 10 fois ça capte ou 10 fois ça capte pas. Et c'est toujours quand tu vas dire les choses les plus importantes, ça capte plus. Tu dis les bêtises, ça passe. Et dès que tu vas donner un rendez-vous, un numéro de téléphone ou quelque chose d'important, il commence à te faire le clink. Et oh, c'est bien quand ça capte, 10 fois ça capte pas, mais qu'est-ce qu'on va faire? Ah, attention aussi, 10 fois ça capte, et les gens ils te font croire que ça capte pas. À chaque fois que je commence une discussion avec mes enfants qu'ils n'ont pas envie de la discuter, attention papa, on va être copés, je passe dans le tunnel. Le tunnel. Depuis qu'on a les portables dans ma famille, Paris c'est devenu une ville souterraine. Alors moi aussi je leur fais le coup, j'ai même pas de voiture. Mais je leur dis, même à pied, il y a des endroits où il faut creuser un petit peu. Alors quand je vois quelqu'un qui m'appelle à qui j'ai pas envie de parler, parce que je sais qui c'est qui m'appelle maintenant avec le système qu'ils ont fait, sur le portable, il t'accroche le numéro de celui-là qui t'a appelé. Mais comment ils font, je t'en prie, comment ils font? Est-ce qu'il y a quelqu'un qui se cache, il te regarde composé, il va lui dire? Alors ce système c'est bien, mais le problème c'est qu'il n'y a plus de surprise. Qu'est-ce qu'ils font les jeunes, les garçons avec les filles? Le garçon, il voit le numéro de la fille s'accrocher.
3: Oui, alors?
2: Ah, si toi, oh là là, je savais pas. Alors un jour, je lui fais le coup à mon petit-fils. J'étais avec sa copine, je lui ai dit, appelle-le tout de suite sur le portable. Elle l'a appelé sur le portable, il a vu le numéro de sa copine s'accrocher. Elle a dit comme ça, allô, c'est toi? Je lui ai dit, non, c'est moi. Ah, moi, tu me parles jamais comme ça, hein? Et j'ai raccroché, je l'ai éteint. De temps en temps, je l'éteins le portable parce que des fois, il me monte à la tête, j'en ai marre. Et même quand je l'éteins, les gens, de toute façon, ils peuvent me laisser les messages dans la messagerie, la boîte vocale. Ah, elle est bien, cette boîte vocale. Ma parole, des fois, j'aimerais l'avoir en vrai, pas rien que dans le téléphone. Avec les gens, j'aimerais avoir une boîte vocale, des fois. Quand je rentre à la maison fatigué, stressé, énervé, que ma femme, elle continue encore avec « Va faire ça, regarde ça, et regarde, celui-là, là-bas, viens, reviens. » Il y a des jours, ma parole, j'aimerais lui dire « Chérie, je suis pas là pour le moment. Laisse-moi un message, je te réponds tout à l'heure, s'il te plaît. » Ça serait la paix dans le monde, ça. Imagine, tu marches dans la rue et tu vois quelqu'un qui t'a pas envie de parler. Tu te mets sur boîte vocale.

doucement, très lentement, pour que tu dépenses bien l'argent. Elle dit bonjour. Alors moi, pour pas perdre le temps, je lui réponds pas. Comme ça, on rentre pas dans comment ça va. Et la famille, toi, ça fait combien de temps que tu travailles dans la boîte vocale? Elle dit bonjour. Et doucement, maintenant, elle va te faire des petits suspens maintenant. Vous avez un petit suspense, un suspense de 4,70 francs. 3 nouveaux messages. Après, qu'est-ce qu'elle te dit, celle-là? Elle te dit, si vous voulez les écouter. Si je veux les écouter, qu'est-ce que je vais faire avec si je ne les écoute pas? Non, j'attends que j'en ai 18, je ne les écoute pas, et je les efface d'un corin. Elle m'énerve, celle-là. Quand tu vas acheter un sandwich, est-ce qu'on te dit si c'est pour le manger, appuie sur le 1? Et en plus, les messages, c'est quoi les messages? C'est toujours la même chose. Allô, bon, tu n'es pas joignable, alors rappelle-moi, voilà. Et toi, tu rappelles. Allô, j'ai bien eu ton message que j'étais pas joignable. Maintenant, c'est toi qui n'es pas joignable. Alors rappelle-moi, toi. Et attention, la femme de la boîte vocale, elle va aller lui dire à l'autre aussi. Elle se mêle de la vie de tout le monde. Mais bon, c'est bien, c'est portable, je fais tout avec. Attention, je l'amène partout avec moi, hein. Sauf dans l'avion. Dans l'avion, ils veulent pas que tu fais le portable. Je sais pourquoi maintenant tu n'as pas le droit de faire le portable dans l'avion. Il y a deux flèches là-bas dans le portable. Je crois que tu peux conduire un peu là. Ah, ça sort pas d'ici. Aïe, aïe, aïe, c'est bien ce portable. Le seul problème, le vrai problème, ma parole, le seul problème, c'est depuis que les enfants m'ont offert ce portable, ils ne viennent plus me voir. Grâce à la communication, on ne parle plus. Alors je leur dis, mais c'est pas ça, qu'est-ce que ça veut dire? Même si on doit se disputer, qu'on se dispute en vrai. Moi j'en ai marre de je t'embrasse très fort, viens faire les bisous. Alors on se voit plus avec les enfants. En plus maintenant ils font le truc là-bas, comment ça s'appelle là, le... avec l'ordinateur là de l'internet. Nous au Maroc on nageait dans le web, et en France ils surfent dans le web. Alors, je les vois plus, ils sont toujours sur boîte vocale. Ils ont toujours le même message qui dit « Bonjour, nous ne sommes pas là pour le moment, laissez un message, on vous rappellera. » Et moi, je laisse toujours le même message pour qu'ils n'oublient pas. Je dis « Allô, c'est votre père, vous n'êtes pas là pour le moment, mais moi, je suis là. Enfin, pour le moment. »

0: Bon, ce matin, c'est Lolo qui vous accompagne, toujours avec un petit chat dans la gorge. Mais croyez-moi, je suis motivé comme jamais. Dans le morning du rire, jusqu'à 9h dans quelques instants, c'est aussi le retour de notre papy culte des canuts à l'argent, Yves Lafesse, qui sera de retour. On ira faire un petit tour du côté des studios parisiens, avec la team du rire, ou encore notre Marceau refait l'info dès 6h10, qui risque de nous parler eh bien, de la victoire du PSG. Hein ? Alors nos parisiens, ils sont contents, ils n'ont pas dormi hein, depuis quelques jours déjà. Allez, le retour de Thaïs, les nouvelles stars du rire qui prennent place, c'est maintenant et c'est pour vous. Bon mardi matin, vous êtes sur Rire et Chanson Réunion et c'est Lolo qui vous accompagne.
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3: Alors bonsoir.
4: Bonsoir.
3: Oui, et merci de m'inviter dans votre émission Confession à la team. Alors je présente, je m'appelle Marie-Gisèle, tout le monde m'appelle la Gigi. Je suis mère célibataire et j'ai 7 enfants. Alors dans les 7, il y a 3 garçons. Il y a Big Mac, Sunday, ketchup et puis 4 filles. Muffin, la deux jumelles, petite frite, grande frite. Et puis la petite dernière, elle est là, c'est Nugget. Ah bah tiens, les gars, t'as de la sauce et ketchup, tu rentres de l'école. Viens dire bonjour, c'est la télé. Hein? Allez, viens dire bonjour. Qu'est-ce que je fais pas ta pute, viens dire bonjour maintenant. Bah oui, bah quitte à pas venir à faire ta tête de cul. Tu peux t'occuper de ta sœur, s'il te plaît? T'occupes de Nugget? Tu la mets pas au four? Muffin! Elle doit aller travailler. Dans la camionnette. Mais enfin, elle fait des frites, t'es pas bien dans ta tête ou quoi, toi? Oh oui. Oh oui, d'accord. À croire qu'on est tous des caricatures, quoi. Putain, ketchup! Tu parles mieux à ta sœur, t'es enculé. Ils sont mal élevés, mes gosses, hein? Ah bah ça, c'est à l'école, cherche pas. Bon, allez, viens là, ma Nugget, reste pas toute seule. Viens là. Tu veux pas venir? T'es puni. Ah si, t'es puni. Allez, hop, tu t'assois par terre, tu comptes tes cheveux. Allez, on est parti. Bon, alors, je me mets en contact avec votre émission, parce que j'ai un problème, je vais te dire qui c'est. Alors, mon problème, c'est que je n'ai plus de nouvelles de mon aîné. Non, c'est Big Mac, c'est le plus grand de mes enfants. Il s'est tiré. Oh là là, c'est triste, oui, bon. Mais bon, si je te dis tout, j'y vais y venir. Parce qu'en fait, il est pas comme les autres. Tu vois, par exemple, Big Mac, quand il avait 3 ans, il voulait apprendre à lire et à écrire. J'ai dit, oh, à quoi ça sert de lire? La télé, c'est fait pour les chiens. Après, au collège, il était toujours dans sa chambre à écouter sa musique classique de sauvage. C'était quoi déjà le machin, là? Beethoven. C'est le chien, là, le Saint-Bernard. Je savais pas qu'il avait fait un CD, moi, le machin. Non, puis bon, quelques temps après, un matin, il arrive comme ça, il dit, il a eu le bac. Ça a été un choc. Bah, tu crois toujours que ça arrive aux autres, puis ça tombe sur le coin de la gueule. Oh bah attends, rigole, mais moi c'est fini, hein, je suis la risée du quartier. Bah au PMU d'à côté, il m'appelle la mère d'Einstein, les enculés. Oh attends, et pourtant il a manqué de rien, on n'est pas comme ça. Hein. À 16 ans, on y a fait la mobilette. À 18 ans, j'y ai fait dépuceler par la Yvonne. Ça craint rien, elle a plus de dents. Tout ça pour dire, le jour où il est parti, je m'en souviens que c'était hier. Il arrive comme ça vers moi, il dit Oui, maman. Il se donne un petit air, hein. Bon. Oui, maman, je voudrais faire une prépa de 3 ans. Pour faire une Sciences Po. Je dis, pardon? J'ai 3 ans d'études pour apprendre à aller sur le pot. Ça me paraît un peu long. Tu sais ce qu'il me répond? Les yeux dans les yeux. Oui, c'est pour être directeur de cabinet. Enfin bon. Après, tu me diras, bon, ça reste quand même ton gamin, ça fait chier, bah bien sûr. Hein. Moi, j'étais très inquiète. Hein. Mais bon, je tiens que l'autre jour, parce que là, je suis contente, ça se voit, je pense. Alors, je t'explique. L'autre jour, j'étais chez moi, belle journée de merde. Et puis, il y a la télé qui est allumée. Hein. Bon, comme toujours, hein. Chez moi, la télé, c'est un peu comme un de mes enfants. Elle est dans un coin, mais je m'en occupe pas. Et là, je suis comme ça, et puis d'un coup, je regarde la télé et je tilte. Oh putain. Qui que je vois, au 13h de mon JP Perno, le Big Mac. Attends, c'est pas ça le pire? Il a changé de nom. C'est comment qu'il s'appelle? Emmanuel Macron.

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2: C'est l'histoire d'un Corse qui décide de venir en France. Et alors il doit prendre le ferry. Et le capitaine explique que ça va être une grosse mer, une mer un petit peu difficile, et que pour des raisons d'équilibre du bateau, quand il leur dira, il faudra vite courir à l'arrière, et quand il leur dira, il faudra vite courir à l'avant pour que le bateau soit pas déséquilibré et qu'il coule. Alors, il dit bon bah d'accord, attention. Alors ils partent et le capitaine dit vite est à l'arrière. Il prend sa valise, il court vite à l'avant. Il prend sa valise, il court vite à l'arrière. Il arrive à Marseille, son cousin lui dit alors comment s'est passé le voyage? Me parle pas, je suis venu à pied.
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2: Il est 6h à La Réunion et nous sommes le mardi 2 juin 2026. Bon, j'ai encore un petit chaton qui me gêne à la gorge, mais ne vous en faites pas. On est là motivés comme jamais pour vous accompagner jusqu'à 9h. D'ailleurs, les amis, j'ai une pensée pour ceux et celles qui se disent, nous sommes déjà au 6e mois de l'année. Oh là là, on a déjà attaqué la moitié de l'année 2026. Bientôt c'est Noël, bientôt c'est les fêtes. Oh là là, on a hâte d'y être. Bon, en attendant, il y en a qui ont la tête dans les cahiers. On pense à nos étudiants, ceux qui vont passer le bac, les partiels, le brevet blanc. On vous envoie plein de force, les amis, pour ceux qui se réveillent très tôt pour réviser, même si ce n'est pas forcément le cas. Il y en a qui se prennent déjà en mode vacances. Bon, en attendant, nous, à 6h, les meilleurs talents du rire qui prennent place. Julien Schmitt, Patrick Timsit également. Le retour de Martin et l'appel Procon pour un inédit. Marceau refait l'info dans une poignée de minutes. Le temps pour nous d'accueillir les impostures de notre papy préféré, hein, notre Jean-Yves Lafesse. C'est pour vous et c'est maintenant. Bienvenue tout le monde à La Réunion et les 6h pétantes. 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
3: Allô. Oui, bonjour madame.
4: Bonjour monsieur, c'est monsieur Bailly.
3: Oui.
4: Bon.
3: Comment allez-vous?
4: Bah, ma foi, avec le temps, on ne sait pas trop, mais enfin, on essaye, hein. Dites-moi, vous savez, pour m'installer...
3: Oui.
4: Un tuyau de la chaudière qui rentre dans la cheminée pour évacuer les gaz brûlés.
3: Oh là là. Alors, attendez, bougez pas, je vous passe un de mes ouvriers, hein.
4: Oui.
3: Doudou, as-tu une seconde, là?
5: Merci. Allô?
4: Oui.
5: Oui, bonjour, madame, bonjour. À qui ai-je l'honneur?
4: À madame...
5: Ah, bonjour, madame, comment allez-vous?
4: Ça va, et vous?
5: Ça va bien. Alors,
4: et voilà, je voudrais qu'on me fasse une installation. C'est un tuyau qui part de la chaudière et pour rentrer dans la cheminée pour évacuer les gaz brûlés. Vous voyez?
5: Oui. Bon.
4: Vous n'avez pas de temps pour venir la semaine?
5: Oula, cette semaine-là?
4: Enfin, je ne sais pas.
5: Ben oui, mais vous savez qu'on est sur l'installation de l'appartement là, de... Comment il s'appelle là, le monsieur qui est revenu de Lourdes, là?
4: Ah oui.
5: Vous n'avez pas vu ça à la télé? Le monsieur qui est revenu miraculé, là.
4: Ah.
5: Vous n'avez pas suivi ça?
4: Non.
5: Un miraculé.
4: Qu'est-ce qu'il avait?
5: Alors, c'était un monsieur qui n'avait pas de cheveux, qui était chauve, quoi. Hein.
4: Ils ont poussé?
5: Oui, d'un seul coup. Il a vu la Vierge.
4: Oui.
5: Et il était à genoux, la Vierge lui a dit, la Vierge Marie. Elle lui a dit, debout maintenant, comment il s'appelait, Firmin, je crois.
4: Oui.
5: Le gars, il s'est levé, dites donc.
4: Et puis les cheveux ont poussé.
5: Et d'un seul coup... Il a vu des cheveux qui sortaient de sa tête.
4: C'est une histoire de fou, ça.
5: Et alors, sa femme, qui était à côté, elle, quand elle a vu ça, sa femme, elle a eu peur.
4: Et alors, elle a perdu ses
5: cheveux. Elle a perdu tous ses cheveux. Alors, ils sont retournés à Lourdes hier. La femme, elle s'est mise à genoux. La Vierge Marie est apparue. Elle lui a dit debout. Les cheveux de la femme ont poussé. Et son mari qui était à côté, qui avait eu les cheveux qui avaient repoussé, il a eu tellement peur que ses cheveux sont tombés.
4: Alors ça, c'est vraiment une histoire de fou. Hein?
5: Alors du coup, ils y retournent demain.
4: C'est une histoire de fou.
5: Ben, c'est ce que je leur dis, mais pourquoi ils y retournent aussi?
4: Ben parce qu'ils sont fous tous les deux, pardon. Moi, je crois qu'ils seraient mieux à Charles Perrin qu'à Lourdes. Hein?
5: À l'hôpital, là?
4: Ouais. Bon, dites-moi, alors qu'est-ce qu'on fait pour cette affaire-là?
5: Alors,
4: à cause du miraculé, je suis obligé d'attendre.
5: Ben oui, parce qu'on l'attend d'un moment à un autre, normalement.
4: Ah,
5: il arrive de Lourdes, hein.
4: Ah, c'est embêtant.
5: Comment?
4: Ça, c'est embêtant, parce que...
5: Ah ben, attendez, ils arrivent, là, hein.
4: Alors, comment sont les cheveux blonds, bruns?
5: Ils sont en pétard contre la Vierge Marie.
4: Eh ben, ils n'ont qu'à y retourner. Et puis, ils foutent une bonne trempe, comme ça.
5: Oh, la vache. La femme est barbue.
4: Ah ben voilà autre chose alors. Et où ils habitent ces gens-là?
5: Ils ont un salon de coiffure, boulevard Maréchal Leclerc.
4: Par-dessus le marché, ils sont coiffeurs?
5: Oui.
4: Et ici à Codéron?
5: Oui, juste à côté.
4: Il y a chez Philippe?
5: C'est ça, c'est lui.
4: C'est chez Philippe?
5: Voilà.
4: À côté du cordonnier là?
5: Voilà.
4: Oh, dis donc.
5: Et sa femme maintenant, elle est barbue.
4: Eh ben, ça va faire rigoler les clients.
5: Ben, vous parlez d'un truc.
4: Eh ben, dis donc. Dommage que je les vois pas. Eh ben, ça va faire un client de plus, comme ça, son mari travaillera. Parce que s'il a plus de clients, mais il aura toujours sa femme à raser.
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0: Oui, bonjour, c'est l'abbaye, là, pareil.
4: Oui.
0: Père Abbé, bonjour.
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6: Marceau refait l'info, on va commencer avec le sacre du PSG en Ligue des Champions pour la 2e année de suite. Une victoire face au club anglais d'Arsenal, au bout du suspense avec des tirs au but.
7: Je reviens.
8: Oui, bonjour Bruno.
6: Oui, Didier Deschamps,
8: vous avez vu dans les journaux, hein? Une fois c'est historique, deux fois c'est légendaire, 30 fois c'est Patrick Bruel. Oh. Alors à Paris, évidemment, c'était la joie, la liesse. Ouais, bon, ouais. À Marseille, il y a une vague de dépression. Là.
6: Oui, bah oui, ah, oui, oui.
8: Il y a le blues. Bruno, toi qui suis pas trop le fou, je te résume quand même la rencontre.
6: Oui,
8: un partout après prolongation, 4 tirs au but à 3, 800 interpellations, 400 gardes à vue.
6: Voilà, c'est les statistiques. T'as bien résumé, Didier, merci.
9: Bonjour à toutes et à tous, chacune et chacun.
6: Président Macron, vous avez...
9: Marquinhos.
6: Vous avez reçu hier les joueurs du PSG, monsieur le président.
9: Oui, Bruno Robles, puisque moi aussi, je sais ce que c'est que de gagner 2 fois de suite.
6: Ouais. Ah, oui, on l'a bien vu.
9: Moi aussi, j'ai 2 étoiles sur le maillot.
6: Oui, oui, oui.
9: Alors, j'imagine évidemment le désarroi pour Kylian Mbappé, qui depuis qu'il est parti à Madrid, voit son ancien club gagner à chaque fois. D'ailleurs, si Kylian a besoin de réconfort, je suis là pour le consoler.
6: Oui.
9: Il a besoin de Poutou, de Galinou.
6: Oui, bien sûr, monsieur le président.
9: Que je le prenne dans mes bras.
6: Oui.
9: Je suis là, mon kiki.
6: Oui. Luis Enrique, vous êtes l'entraîneur du PSG. Votre analyse de cette nouvelle victoire.
10: Meilleur.
6: Oui.
10: Il y a la joie. Partout, il y a la joie.
6: Oui.
10: La qualité dans les yeux.
6: Oui.
10: La qualité. Tu l'as vu, la qualité dans les yeux.
6: Il y a vu.
10: Et là, il jubile.
6: Il jubile.
10: Et tant pis pour les jaloux.
6: Bien sûr, vous avez raison, monsieur
10: Enrique. La joie partout dans la joie.
6: Bien sûr. Michel Simès, bonjour.
11: Eh bien, bonjour Bruno. Eh bien, effectivement, le PSG est bel et bien victime d'une pathologie chronique rare. On peut même parler de maladie orpheline, tant elle est exceptionnelle en France. Il s'agit de la réussistite aiguë, autrement appelée syndrome de Raphaël Nadal, trouble qui consiste à enchaîner les victoires dans les grands rendez-vous et seulement quand cela est utile au moment où il le faut. Affection qui serait ici probablement due à l'ablation d'un membre qui paraissait pourtant vital, le Kylian Mbappé.
6: Madame Hidalgo.
12: Ici c'est.
6: Oui, Paris.
12: Je vous entends pas.
6: Oh.
12: Ici c'est.
6: Paris, Madame Hidalgo.
12: C'est dommage, comme je suis plus au Conseil de Paris, je viens le faire dans votre émission, monsieur Robles.
6: Si vous voulez, ça vous fait plaisir.
12: Vous avez entendu, c'était la fête dans la capitale.
6: Oui, on a bien vu,
12: tous ces concerts de klaxons, vous avez vu,
6: oui,
12: entendu. Samedi soir, on aurait dit un lundi matin. Ici c'est.
6: Paris.
12: Je vous entends pas.
13: Bonjour Bruno.
6: Bernard Laporte, bonjour.
13: Écoutez, battre des Anglais, même si c'est du football, moi ça me plaît.
6: Oui, ça vous plaît.
13: Ça me fait un petit quelque chose, avec une mention particulière pour le joueur d'Arsenal qui est le dernier à rater son pénalty pour offrir la victoire à Paris. Je tiens à lui dire, dommage à toi, dommage que tu n'aies pas choisi le rugby. Un aussi joli drop, pile au-dessus des poteaux, pour un pénalty c'est 0, pour une pénalité c'est 3 points.
6: C'est vrai. On va terminer avec Patrick Bruel qui annule finalement ses concerts dans les festivals ainsi que ceux prévus à Paris, au Cirque d'Hiver. Il annonçait également se retirer de la troupe des Enfoirés. Et Nagui, bonjour, vous avez également indiqué que ces chansons ne seraient plus utilisées dans N'oubliez pas les paroles.
14: Et oui, bienvenue à Patrick Bruel dans N'oubliez pas les paroles. Alors on avait peur, Bruno, peur pour les candidats que ce soit trop dur pour trouver les paroles des chansons. On s'était dit rendez-vous dans 10 ans, la suite, quand je serai sorti de prison. Qui a le droit? Mais pas toi, t'as pas le droit. Ou alors regarde, j'ai pas de slip.
6: Non plus.
14: Ça marchait pas, on ne peut pas bloquer ces paroles.
6: Bon, Patrick Bruel, justement.
7: Bonjour, bonjour. Écoutez, j'ai bien compris le message. Je me retire, c'est pas grave. C'est vrai que tout ça rendait l'organisation des représentations trop compliquée. Mmh. C'est vrai, difficulté, c'est vrai pour l'organisation, c'est vrai, des festivals, tout ça. Parce qu'on n'arrivait pas à trouver des masseuses, des maquilleuses, des habilleuses. Qui était dispo pour les concerts.
6: Oui, bien sûr.
7: Du coup, je ne pouvais pas chanter normalement.
6: Bien sûr,
7: évidemment.
6: Bien
7: donc,
6: sûr.
7: J'annule aussi le cirque d'hiver. Sans regret, parce que le cirque d'hiver, c'est juste la salle. Moi, je pensais qu'il y avait des artistes aussi.
6: Ouais. Le cirque d'hiver.
7: Non, non, non, il n'y a pas les artistes, pas d'avaleuse de sabre, pas de. Pas de contorsionniste.
6: Ah, ouais, c'est ballot.
7: Donc, finalement, je n'ai pas de relais.
6: Oui, je comprends.
7: Pas de chevaux non plus, on ne pourra pas se la mesurer. Enfin, bon,
6: non.
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18: Martine ! Martine ! Martine ! Martine ! Bernard ! Appelle Martine ! Martine, viens voir ! Viens, oui, viens voir. Oui, dis-moi, ça va ? Super ! Et vous pouvez vous décontracter, je vais laisser qu'un entretien d'embauche, hein ? Bon, je vous présente. Je m'appelle Michel Castagnède. Je suis chargé de votre recrutement en tant que responsable commercial France et international, puisque nous sommes aussi présents outre-Atlantique sur tout ce qui est Île de Ré, Île d'Oléron, etc. Suite à la réception de vos CV, j'ai fait une première sélection. Sélection faite selon la règle des 3F, à savoir flexibilité, force de vente, philosophie d'entreprise. Je vais vous appeler un à un et vous allez venir dire, voilà, qui, est-ce que, qu'est-ce qu'il fait que sur, alors bon, soyez clair et concis. Et on va commencer avec mademoiselle Cindy Trou de cul. Coucou tout le monde, moi c'est Cindy. Mes qualités, lesquelles sont-elles? Ben, je crois que je suis hyper communicative, hyper ouverte. Mais ça, c'est parce que mon signe astrologique breton, c'est le panda. Pardon, hors sujet. Ouais, d'accord, ok. Miss Boulette, présente. En résumé... je m'entends bien avec tout le monde. Enfin, avec tout le monde, sauf avec ma sœur, des fois. Mais ma sœur, faut la connaître. Ma sœur, des fois, elle est super conne, quoi. La dernière fois, elle m'appelle, elle me fait « Ouais, il y a FX qui a dit à Clem comme là, vous m'avez été JC à cause de Capu. » Je dis « Mais t'es vraiment une gamine, quoi. Moi, quand père, je m'avais sauvé dans Béran, j'ai pas appelé Jean-Bob pour qu'il vienne sans mes regards, parce que PL, j'ai jamais fait ça à Stan. T'imagines si Marie-Jeu, elle le répète « Oh, oh, oh, oh, oh, oh, oh, oh, oh, oh, oh, oh. » Il y a trop de, comment dire, ferme ta gueule. On continue. On continue avec monsieur Rémi Lagarde.
19: Qu'est-ce que c'est ça? Viens ici. Au pied, le chien. Couché, bédo. Couché. Bonjour. Je m'appelle Rémi, t'as eu? Tais-toi, bédo. Je suis venu pour trouver du taf. Pour taffer, t'as eu? Suite à que j'ai fait suicide. Je suis entré dans une pharmacie et j'ai tout mangé. Même les crèmes solaires, le dentifrice. C'est pour ça, après, ils m'ont emmené au hôpital. À cause que j'avais pas digéré les pansements. Que mon système immunitaire est... Ferme ta gueule, bédo. Mais maintenant, ça va. C'est pour ça, j'aimerais bien travailler dans la vente.
18: Martine! Appelle la BAC! Ici, on vous a appelé un taxi. Oh, Martine! C'est quoi cette sélection, là? C'est n'importe quoi, Martine! Il y a une odeur. Ça sent. Eh ben, sent, tu sens pas. Sent. Ça sent les acédiques pour ta gueule. Voilà. Et si vous pensez que ça me fait plaisir de recruter, non! Aujourd'hui, si je recrute, c'est pas par gaieté de cœur, c'est parce que j'ai perdu mon meilleur élément. Alors pour ceux qui resteront dans le monde de la fourniture de bureau, vous le croiserez certainement, il s'agit de Stanislas Bilot, dit le patron, dit Stabilo Boss. On continue avec monsieur Stéphane Mascunan. Ah ben très bien, approchez, voilà, voilà, approchez monsieur, très bien. Bonjour! Je m'appelle Stéphane! Oh Martine! C'est quoi cette sélection là? C'est n'importe quoi, Martine! Tu sais, Martine, hein, j'ai la main sur le cœur! Hein, mais aujourd'hui, elle va finir dans ta gueule! Hein.
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2: Vous connaissez le chemin le plus court entre deux points? C'est la ligne droite. Le chemin le plus long, c'est le taxi. Je suis venu en taxi. Je tombais sur un numéro. Ouais, hey, monsieur. Ouais, hey, monsieur. Monsieur, moi, dans la vie, il y a deux choses que j'aime dans la vie. Et number one, la poésie. Un, deux, bouffer le cul d'une pute. Oh, mais moi, la poésie, mais c'est ce que je préfère. Moi, la poésie. La poésie, c'est une façon qu'il a, le poète, de te dire les choses de manière qu'elles deviennent belles. Avant, c'est con, culé, va pourri, va péder. 94, va. Oh, mais la poésie, il faut comprendre. Quand le poète te dit « Contempler cette forêt vierge », il faut comprendre. Et il te parle de la chagatte. Il peut pas te dire « Regardez cette chagatte ». Et c'est simple, non, quand le poète te dit « Mignonne, allons voir si ce matin la rose est éclose ». C'est clair, ça, non? C'est clair, ça, non? Ça, c'est quand même mon toit ton cul que j'enfile, ça! Moulon rose! Moulon rose! Moulon rose, mais c'est trop bien! En poésie, hein? Non, d'accord avec vous. En poésie, hein? D'accord. Number one, la poésie. En deux. Vous voulez que j'ai plus de rire? Et en 3, la 255, GTI, parce qu'elle est petite, nerveuse, racée, un peu comme moi, je me retrouve bien, cette 255-là, c'est comme la philosophie. Tous les collègues, ils me disent, mais à toi, Capucin, à quoi ça te sert, à toi, la philosophie? Ils n'ont pas compris. Moi, j'ai un bouquin de Descartes, et c'est pas le tarot. La philosophie, ça sert à te faire poser des questions. Le matin, quand tu te lèves, la philosophie, elle se met en marche. Et tu te poses des questions. Qui suis-je? Putain, demandez à qui suis-je. D'où vais-je? Où vais-je? Et toi, où tu vas, toi, couillon? Et pourquoi tu te lèves? Et pourquoi tu pétanques? Et pourquoi tu vas chez le coiffeur? Alors tu te recouches. Et tu vas pas chez le coiffeur. Alors moi, je dis, la philosophie, ça sert à un truc. À faire chier les coiffeurs, c'est tout. D'ailleurs, t'as qu'à voir la tête des philosophes. Ils aiment pas beaucoup les coiffeurs.
3: Vous le savez, le réveil sur Rire et Chanson Réunion est synonyme de bonne humeur et de sourire garanti. C'était Patrick Timsit sur Rire et Chanson. Mardi matin, mardi 2 juin 2026, c'est les meilleurs talents du rire qui prennent place. Danny Boone dans quelques instants, encore Cécile Marx, avant le retour de la team du rire dès 7h10. Mais avant ça, petite et grosse pensée à tous nos chauffeurs, chauffeuses livreuses également, nos amis, hein, ceux et celles qui bossent dans les transports en commun. On pense à vous car vous commencez très tôt la journée et vous la finissez parfois très tard. D'ailleurs, notre Martin, il voudrait changer de job. Il voudrait hein, être chauffeur routier. Ouh là là, j'espère que vous ne le croiserez jamais sur les routes.
4: Ok, bon, je vais mettre qu'on vous dépose les colis que la nuit, comme ça vous serez sur place. Ah, il y a un truc qui fait du bruit derrière vous.
5: Allô.
4: Bonjour monsieur.
5: Je suis pas référencé du tout monsieur, je fais pas de livraison, donc je peux pas être référencé.
3: Bon, en tout cas, Martin, chauffeur livreur, bon, on croise les doigts pour que ça se passe bien. Allez, la suite, c'est Martin, et puis le retour de l'essentiel des infos et de la météo du jour, c'est maintenant, et c'est seulement sur Rire et Chanson Réunion. Belle matinée tout le monde.
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6: Bonjour à tous, bonjour à tous. Une journée plutôt hésitante encore côté météo sur l'île de la Réunion, même si le soleil domine ce matin. Dans l'actualité forcément, les prisons réunionnaises parmi les plus peuplées de France. Et puis les finalistes de la Ligue des Champions à Clairefontaine à partir d'aujourd'hui. 1663, c'est le nombre de personnes emprisonnées à La Réunion à l'heure actuelle pour seulement 1196 places. C'est le dernier bilan de la surpopulation carcérale dans le département. Alors qu'à Domingueux, par exemple, centre pénitentiaire du Nord, le taux d'occupation est de 170% avec de nombreux matelas au sol dans les cellules. Dans l'actualité aussi, une édition record, le sommet Choose France destiné à séduire les investisseurs étrangers sur notre sol s'est déroulé hier. Emmanuel Macron a annoncé 93 milliards d'euros d'investissement et la création de plus de 15 000 emplois. C'est le cas par exemple de Revolut, la banque en ligne britannique qui monte. Le japonais SoftBank lui a promis de mettre le paquet sur le développement des infrastructures liées à l'intelligence artificielle. Ça en devient une très mauvaise habitude. Comme depuis quelques temps déjà, il n'y a plus de Français dans les huitièmes de finale de Roland-Garros. Diane Paris, la dernière tricolore encore en lice, s'est faite éliminer hier par la Polonaise Chwalinska, pourtant à sa portée. Alors place désormais au quart de finale aujourd'hui sur la terre battue parisienne avec notamment l'Allemand Alexander Zverev, l'un des favoris à la victoire finale, et la nouvelle star brésilienne Fonseca, tombeur de Novak Djokovic. Les finalistes de la Ligue des Champions, eux, à Clairefontaine, ils arrivent aujourd'hui pour rejoindre l'équipe de France. Alors que le mondial, lui, débute dans 9 jours, tout pile aux Amériques, les Bleus vont se préparer maintenant pour affronter jeudi la Côte d'Ivoire. Ils affronteront ensuite lundi l'Irlande du Nord.
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6: On prend les mêmes et on recommence dans le ciel réunionnais ce mardi. Des nuages ce matin à l'est, des éclaircies partout ailleurs. Voilà un petit peu le menu de cette matinée. Il faudra faire avec l'arrivée d'une dégradation pluvieuse par le relief l'après-midi. Quelques coups de tonnerre également parfois par endroit. Le tout dans une ambiance encore un petit peu venteuse et des températures chaudes quand même pour la saison. Et oui, nous dépasserons les 30 degrés sur le front de mer cet après-midi.
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7: Bonjour à toutes, bonjour à tous. Le CRGT vous informe que sur plusieurs communes de l'île, il y a actuellement une manifestation sportive intitulée Petit Tour à Vélo USEP 2026 organisée par l'USEP jusqu'au vendredi 5 juin. L'étape se fera aujourd'hui aux Avirons, l'étincelle et Saint-Louis, bras de Saint-Leu. La plus grande prudence est recommandée à l'approche du convoi des vélos. Et puis on termine sur la RN2 de l'échangeur du Chaudron à celui de Bourbier à Saint-Benoît. Il y aura la suite des travaux de balayage mécanique ce soir. Les voies seront neutralisées dans un sens ou dans l'autre selon les besoins du chantier. De 20h à 4h45. Avec tout ça, patience, prudence et redoublez de vigilance au volant.
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8: Oui, allô.
4: Bonjour madame, c'est bien la société de livraison de colis?
8: Non, il y a une erreur.
4: Ah bah je crois pas, j'ai pris le numéro dans le bottin, vous êtes référencé comme livreur.
8: Non, non, on est particulier, on n'est pas...
4: Mais votre adresse, c'est bien...
8: Oui.
4: D'accord, mais vous, vous êtes pas sur place.
8: Bah si.
4: Ah bah alors c'est bon, donc je confirme qu'on peut quand même déposer les colis à cette adresse.
8: Bah je sais pas si je serai là, je suis pas dispo 24h/24.
4: Hein. Ok, bon, je vais mettre qu'on vous dépose les colis que la nuit, comme ça vous serez sur place.
5: Non, mais moi j'étais sur le cacouille.
4: Ah, il y a un truc qui fait du bruit derrière vous.
5: Allô.
4: Bonjour monsieur.
5: Je suis pas référencé du tout monsieur, je fais pas de livraison donc je peux pas être référencé.
4: Alors, un, c'est marqué dans le bottin, et deux, votre collègue m'a confirmé qu'elle prenait les colis.
5: Bah non, c'est mon mari monsieur.
4: Ah bah repassez-moi cette dame, parce que je
5: non,
4: crois...
5: Non, passez-moi cette dame, c'est moi qui suis au téléphone.
4: Bah oui, mais enfin vous me dites de voir avec madame Marie si vous me la passez pas.
5: Non, c'est mon mari.
4: Admettons, en tout cas elle, elle est d'accord.
5: Et bah si, je vais...
8: Oui, allô.
4: Rebonjour madame Marie.
8: Bah, vous êtes dur de la compronette, hein.
4: Ah non, j'ai très bien compronetté. Vous, vous êtes la livreuse.
8: Mais vous êtes qui, vous?
4: Ah bah oui, je vous ai pas dit, pardon. Monsieur Martin, j'ai des colis à faire livrer, donc je vous les dépose.
8: Monsieur Martin, du coup, c'est pas mon problème. Vous avez fait une erreur. Moi, je n'ai pas réceptionné quoi que ce soit.
4: Non, mais la réception, je m'en occupe. Je vous les dépose. Vous, vous faites juste la livraison.
8: Mais vous me prenez pour qui, vous?
4: Bah, pour le livraisonneur. Enfin, la
8: livraison. Moi, je m'occupe pas de vos livraisons, mais vous êtes pas bien. Je ne suis pas livreur. qu'est-ce que vous me pompez l'air avec ça?
4: Ok, bah alors passez-moi le livreur.
8: Y a personne.
4: Bah déjà, y a vous.
8: Y a pas de livreur ici.
4: Et le monsieur que je viens d'avoir?
8: Quel monsieur?
5: Quel nom?
4: Ah bah justement, c'est lui, je l'entends derrière.
8: C'est ma femme derrière qui parle.
4: Si vous voulez, mais enfin je crois que c'est lui que j'avais juste avant vous.
8: Mais lui, c'est une femme.
4: Oula, attendez, lui c'est une femme?
8: Et alors?
4: Et alors, pardon, j'ai rien contre les couples modernes, mais c'est compliqué, hein, on sait plus qui fait quoi.
8: Oh là là, monsieur.
4: Non mais peu importe, passez-moi ce... Enfin, je sais pas comment vous l'appelez.
8: Non, je ne vous passe personne.
5: Il est malade ou quoi?
8: Je ne suis pas livreur.
4: Ok, donc vous, vous êtes le chauffeur.
8: Je ne suis pas chauffeur.
4: Bah si vous faites chauffeur-livreur, forcément il y a un chauffeur, un livreur.
8: Non, personne. Il n'y a pas de livreur chez nous.
4: D'accord, bah à la limite, si vous pouvez l'appeler sur son portable...
8: Il n'y a pas de livreur chez nous. Vous êtes sourd?
4: Non, je disais, appelez le livreur sur son portable.
8: Il n'y a pas de livreur, hé hey. Vous allez arrêter de me faire chier.
4: Ah oui, bien sûr, je vous rappellerai plus tard.
8: Non, vous ne me rappelez pas.
4: Bah si, quand le livreur sera revenu.
8: Il revient jamais, il est mort.

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7: Martine et moi, on connaît personne. Non, on n'a pas d'amis, pas de famille, pas d'enfants non plus, on connaît personne. On connaît que nous. Que nous deux et la SNCF. On travaille tous les deux à la SNCF. Ça fait 15 ans. On s'est connus là-bas. Avec Martine, au bureau, eh ben, on a une belle affiche. Une photo de train avec marqué au-dessus de notre devise. SNCF, le progrès ne vaut que si les partages. C'est beau, hein? Après la SNCF, avec Martine, on rentre à la maison. En train. Et après, on dîne et au salon, on se fait des devinettes. Des devinettes sur les tarifs, les correspondances, les horaires. Les locomotives, les wagons. On sait tout par cœur. Avec Martine, on a une vie saine. Une vie SNCF. Enfin, on a quand même un vice hein, dans la vie. Un seul vice, oui. Tous les mercredis soirs, depuis 15 ans, à la même heure comme les trains, on joue au loto. Tous les mercredis soirs, le petit battement au cœur. Surtout quand les boules, elles tombent, les boules du bonheur. Et il y a 3 semaines, mercredi, pas premier, hein, mais deuxième tirage, on a gagné 1 milliard. Toutes les boules, on n'était pas préparés. Hein. Le lendemain, on est retourné à SNCF. Et là, les collègues, ils ont dit 1 milliard, mais il faut plus travailler. Ah bon? On est rentré à la maison. Ah oui, parce qu'on est rentré un peu déçu, mais bon, en première classe. Ouais, parce que quand t'es milliardaire, tu peux plus travailler. Non, tu dois rester chez toi, c'est malheureux, mais c'est comme ça. Et là, au bout de 5 jours, d'un seul coup, Martine, elle a hurlé. Faut qu'on sorte! Faut dépenser tout ce fric! Faut acheter, acheter, acheter! Oh, comme toi, Minou, qu'est-ce qu'il te prend? Oui, faut acheter, oui, on va acheter, oui, comme... mais quoi? Bon, ben moi, j'aime bien les bonbons. Alors j'ai acheté des bonbons pour calmer Martine, beaucoup hein. J'ai acheté la confiserie. Avec Martine, on a dégusté beaucoup de confiserie. Oui, pour pas que les bonbons ils se vendent, parce que sinon l'argent il revient. Bonjour madame. Vous voulez acheter? Ah, des tagada. Un instant s'il vous plaît.
8: Oh, il n'y en a plus. Au revoir, madame.
7: Martine, vite, va au nounours. Il y a un client qui rôde autour. Va finir les nounours. Non, moi, j'en peux plus. On bouffait tout, mais ça se vendait quand même. Hein. Et surtout, ça nous a déclenché des problèmes gastriques. On a dû filer à la clinique. Enfin, en même temps, on était contents, ça nous faisait une sortie. Mais ils nous ont guéri vite, ils ont dit, allez, au revoir. Non, on va rester, on aime bien la clinique. Non, vous êtes des rigueurs. J'ai acheté la clinique. Ah, c'est une belle clinique, hein, fou. Bonjour, ça va? Non. Ah, ben oui, hein. C'est une clinique. Oh là là, on avait 1 milliard. Avec la clinique et la confiserie, on a 3 milliards maintenant. 2 milliards de bénéfices. Et là, l'entier, il m'a dit, mais t'as qu'à te dénoncer aux impôts. Oh, mais oui, les impôts, j'avais pas pensé, mais oui. Oh,

0: Les impôts, contrôlez-nous, on fraude. Bah non, je peux pas donner mon nom, c'est un appel anonyme. Ah bon, bah c'est l'entier, ils m'ont dit qu'on dénonce, c'est anonyme. Non, j'ai pas dit l'entier. Oh. C'est une blague, madame. On est des enfants, on a 10 ans, on joue avec le téléphone, on n'est pas contrôlable. Non, écrivez pas l'entier, je l'ai pas dit. Oh.
1: Martine, on a perdu l'entier.
0: J'ai acheté un bateau aussi, mais un gros, un paquebot. Je l'ai fait venir de Dunkerque, ça a coûté cher. Et je l'ai mis dans le jardin. Il est là, couché dans l'herbe. Avec Martine, on sait plus quoi faire. En ce moment, Martine, elle jette les billets et les chéquets par les hublots du paquebot. Et moi, je bois de rouge, Saint-Émilion, de mes vignes. Hein. C'est du vin cher, faut que je bois tout. Et après, je poursuis Martine en chaussons dans le paquebot. Et c'est dur parce qu'il penche. Et quand je l'attrape, je la frappe. Entre Martine et moi, ça va plus du tout, donc on se fait plus jamais de devinettes. Mais le pire du pire, oh, le pire du pire, eh ben, le mercredi soir, eh ben, on n'ose plus jouer. On n'ose plus jouer. Oh.

0: Franchement, qu'est-ce qu'on est bien là. On commence la journée avec les plus belles musiques, les meilleurs talents de rire. Franchement, que demander de plus le matin? À part quelques millions sur le compte en banque. Bon, en tout cas, pourquoi pas des cadeaux. Ça tombe bien, dans quelques instants, moi je vous parle de Jal en spectacle à La Réunion. Si vous aussi vous voulez tenter de gagner vos invitations pour assister à son spectacle, et bien restez à l'écoute. On vous dit tout dans quelques instants. Les Vamps, la team du rire qui sera de retour. Et puis avant ça, à notre chère Cécile et Marc, c'est les nouvelles stars du rire qui prennent place. 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Bon mardi matin à tous, c'est Lolo qui vous accompagne.
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3: Je sens vachement plus en sécurité depuis que je rentre chez moi le soir à vélo. Parce que quand j'étais à pied, je me tapais trop de parano à cause des mecs qui sortent leur chien. Tu vois, quand tu les as vus eux, mais que t'as pas encore vu leur chien. Ça donne juste des mecs debout tout seuls, à l'arrêt dans la brume, avec leur regard dans le vide, en train de faire... Moi, je suis très fière de mon vélo. Et au début, quand je l'ai eu, je le montrais à tous mes amis en disant « Regardez comme il est beau, mon vélo !» Et tous mes potes, ils m'ont fait « Ouais, range-le fort !» T'as un vélo à Paris. Un vélo à Paris, c'est l'espérance de vie d'un Français à Roland-Garros. Et si vous vous posez la question, mon vélo, il va très bien. Oh là bah, ça fait 3 ans que je l'ai, ça fait 3 ans que je le garde dehors, avec sa batterie dessus, personne me l'a jamais volé, quoi. Non, mais je commence à être vexée, en fait. C'est quoi le problème avec mon vélo? Il est pas assez beau? Ses roues sont trop petites? Il a un syndrome de dépendance affective tellement énorme qu'il finit irrémédiablement par suffoquer son partenaire d'un amour non réciproque? Enfin... Du coup, j'essaie de me le faire voler. Je l'attache jamais. Et rien, quoi. La dernière fois, je l'ai laissé à un poteau, je suis revenue. Ils avaient volé le poteau? Non, en vrai, ça doit être chiant de se faire voler son vélo. Après, faut aller au commissariat, faut parler aux policiers, faut leur dire « Messieurs les policiers, on m'a volé !» Et eux, ils te répondent « Ouais !» Enfin, attendez, vous êtes sûr que votre vélo, il a dit « Non, non » de façon claire ou... Je suis d'une mauvaise foi à vélo aussi, mais c'est incroyable. Enfin, je dis « je », mais on est d'accord, nous tous, quand on est motorisé, on a un problème. Tu sais, dans notre tête, tout le monde, c'est des connards, et nous, on est parfaits, quoi. Ce que je préfère, c'est quand t'as les piétons qui traversent au vert, donc normal. Moi, je grille le feu, et les piétons, ils continuent à traverser, mais en faisant « Pardon, excusez-moi, je suis vraiment désolée, pardon, pardon, pardon !» Et moi, je suis là « Ouais, vas-y, c'est ça, cours, petite salope, là !» Mais je crois que ce que je préfère, en fait, c'est regarder... Vous voyez les trottinettes électriques? Bah, c'est les KRA qui prennent la trottinette à deux. Oh, est-ce qu'ils sont pas trop chatons, mignons, là, putain? Petit jogging, basket, duvet. T'as celui de derrière qui tient celui de devant par les hanches. Puis qu'il hume un peu la nuque, comme ça. On dirait Jack et Rose dans Titanic. Je peux pas m'empêcher de me demander si peut-être une fois qu'ils rentrent chez eux, ça continue. Tu sais, puis t'en as un qui dessine l'autre nu. Avec un pendentif en manette de PS5. Est-ce qu'on a des gens timides un peu ce soir? Au pire, rougissez très fort que je vous vois. Et des vrais timides, hein. Je précise vrais timides parce que tu sais, parfois t'entends l'interview d'un grand acteur qui est là. Ce qui est fou, c'est qu'en fait, moi, dans la vie, ben, je suis un grand timide. Oh, ferme ta gueule, Vincent Cassel. T'es pas timide, tu joues des personnages devant des caméras, t'as appelé ta fille Amazonie, t'es pas timide. Mon mec, il est timide. Première fois que j'ai rencontré, je lui ai dit, tu t'appelles comment? Il m'a répondu, 34. Et après, il a trébuché alors qu'il était assis. Ça, c'est timide. On est très différents avec mon mec, on est très différents. Moi, je suis plutôt fougueuse, lui, il est plutôt fougasse. Bon. Je suis très intense, mais je suis pas jalouse. Y a des jaloux un peu là? Non, que des mythomanes? Allez. Non, moi, vraiment, je suis pas jalouse. Hein. Dernière fois, je suis au resto avec mon mec, mais on a une grande tablée. T'sais. Et lui, il est assis en face de moi. Et à côté de moi, il y a une fille très jolie. Il la regarde. Je vois qu'il la regarde. Il voit que je vois qu'il la regarde. Je vois qu'il voit que je... Bon. Et là, il se fige. Et tel le chat qui recouvre son caca dans la litière... Pour pas être grillé, bah, il a continué à regarder dans la direction de la meuf, mais pas la meuf. Tu sais, il regardait au-dessus d'elle, à côté d'elle. C'est quoi ça? C'est un mur porteur? Il a vraiment fait comme les gens qui pètent et qui après bougent leur chaise, genre « Ah là là, c'est donc ça le bruit qui est pas du tout sorti de mes fesses !» Et je comprends pas pourquoi il est flippé comme ça, parce que vraiment, je vous dis, je suis pas jalouse, quoi. Une autre fois, j'étais au téléphone avec lui, j'étais en train de lui parler. D'un coup, ça coupe et je me dis, bon bah, il a dû passer sous une pute. Je vais peut-être pas vous laisser là-dessus. J'ai un chat qui est sourd. Je fais plus de transition. Et du coup, il s'entend pas miauler. Et quand il miaule comme ça. Voilà. Je savais que c'était une prise de risque de finir sur une imitation de chat sourd. Mais je pense que c'est à ça qu'on reconnaît les grands artistes.
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4: Alors c'est un fou qui tombe de son lit en dormant. Hop, il se relève et il se remet dans le lit. Une heure plus tard, paf, il retombe du lit. Et là, il se dit tout content. Et heureusement que je me suis relevé tout à l'heure. Sinon, je me serais tombé dessus.
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4: 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Il est 7h pétante à La Réunion et nous sommes le mardi 2 juin 2026. J'espère que vous allez bien. Ce matin, j'ai une énorme pensée pour toutes les mamans qui sont à l'écoute, qui ont fêté la fête des mères ce week-end. Oui, ne vous en faites pas les papas, votre tour viendra. C'est le 21 juin, plus que quelques jours à patienter. Bon, évidemment, les papas ne sont pas aussi gâtés que les mamans. Hein. Les mamans ont droit à des fleurs, à des colliers de pâtes, à de beaux poèmes. Et d'ailleurs, bah, qu'est-ce que font les enfants? Eh bien, elles récitent le poème lorsque les mamans sont vraiment dans une ambiance un peu toilette, quoi. Voilà, je ne sais pas si bah, vous étiez sur les toilettes et votre gosse a commencé à réciter son poème, mais c'est mignon comme tout. Allez, en attendant, nous sommes le mardi 2 juin, il y en a qui attaquent les routes. Prudence et patience, hein, ça bouchonne également pas mal. Si vous êtes à Saint-Paul, sous la tranchée couverte en direction de Saint-Denis, hein, pas mal de monde sur la nouvelle route du littoral également avant la caserne Lambert. Il y a au-dessus du monde, hein, sur le boulevard sud et le boulevard Lancastel, voire même à Sainte-Marie et aussi dans le sud, à Saint-Pierre. Donc voilà, il faut être prudent tous les matins, ralentir le pas et laisser vous emporter par la rigoulade, les plus belles musiques, la team du rire qui arrive dans une dizaine de minutes. On reviendra aussi sur les cadeaux qui sont à gagner. Et puis avant ça aussi, il y a Marina Kars, un côté nouvelle star du rire, avant le retour de Martin à la demi-heure. Mais bon, avant ça, en ce début de journée, en ce 2 juin, nous fêtons les Blandines. Et comment elles sont dans la vie? Eh bien, elles débordent d'énergie et un petit côté hyperactif. Elles détestent la paresse et a besoin de bouger, de s'agiter pour se sentir vivante. Et bien, bonne fête à toutes nos Blandines de l'île de La Réunion. Et d'ailleurs, on démarre la journée avec les Vamps et cette nouvelle. Il est 7h à La Réunion, bienvenue à toutes.
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6: Oh là là, mais c'est pas vrai, cette pollution, il y en a plein le journal, hein. Et allez voir avec leurs engrais. C'est simple, hein. Il y a des nitrates jusque dans les nappes phréatiques.
7: Ah oui. Oh ben moi, j'ai pas de problème, hein. J'achète que des nappes en coton.
6: Enfin, Lucienne, les nappes phréatiques, c'est les couches d'eau qui sont dans le sol.
7: Ah, c'est ça, l'eau qui est jaune. Hein? Ben vous, on entend toujours parler de la pollution de la couche d'eau jaune.
6: J'ai plutôt l'impression que c'est vous qui contenez une sacrée couche, hein. Non, ben là, je vous... Aïe, aïe, aïe, aïe, n'empêche que... Ah là, tous ces nitrates partout, ça fait peur quand même, ça fait peur.
7: Ah oui, c'est embêtant, hein. Surtout que ça se voit pas, hein. Quoique si. L'autre jour, j'en ai vu un nitrate. Dans mon verre.
6: Pardon?
7: Ah oui, enfin je crois bien que c'en était un, bien que j'en ai jamais vu.
6: Ça ressemblait à quoi?
7: Bah, une affaire dans l'eau, un genre de... Enfin, c'était pas bien gros, mais ça ressemblait à un nitrate, je crois bien. De toute façon, c'était pas autre chose, alors.
6: Hein? Oui, si on veut. N'empêche que si chacun y mettait du sien pour lutter contre la pollution, on n'en serait pas là, hein.
7: Bah, oui, chacun devrait faire un effort, hein. Déjà, enlever les nitrates qu'il y a dans l'eau. C'est pas bien long, avec une passoire à lait, et puis voilà.
6: Ah oui, vous croyez?
7: Ben oui, surtout que ça fait du dégât, les nitrates. Et ça va dans le corps, ça va dans le cerveau, et puis ça mange la matière grise avec leurs grosses mâchoires.
6: Et dedans, vous croyez que c'est bien efficace, votre affaire de passoire à lait, là? Parce que moi, j'ai bien l'impression que les nitrates, ils ont pas attendu pour s'installer chez vous, hein? C'est une blague?

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6: Avec Sébastien Wüst ce matin. Mon cher Sébastien, de plus en plus de villes interdisent les vélos dans les zones piétonnes et ça te fait réagir apparemment.
7: Oh, je ne réagis pas moi monsieur, je plaide moi monsieur.
6: Ouais.
7: Et oui, c'est une véritable épidémie. Lille, Nice, Agen, bientôt Paris. Alors au début c'était un cas isolé, puis deux, puis trois. Hein, on ne sait pas où ça va s'arrêter, on appelle ça la jurisprudence Patrick Bruel.
6: Et donc toi, tu vas prendre la défense des cyclistes alors?
7: Bah naturellement, ouais. J'ai une robe d'avocat, ouais. Une mauvaise foi à toute épreuve. Et zéro, mais alors zéro élément du dossier.
6: Ah ouais, c'est compliqué.
7: Je suis parfaitement qualifié.
6: Bah dis donc, mais c'est les cyclistes qui te l'ont demandé ou pas?
7: Pas du tout.
6: Ah bon, non.
7: Bah, après, toi, moi, j'ai connu des clients qui m'avaient choisi, hein, et avec le recul, c'est pas ça qui les a sauvés non plus. Hein. Allez, ne perdons pas de temps. Silence, rangez vos affaires. Jacques a dit, levez-vous. Jacques a dit, asseyez-vous. Monsieur Sarkozy, vous sortez, hein, c'est pas toujours pour vous non plus. Et fermez vos gueules, l'audience est ouverte. Mesdames et messieurs les jurés, en 2026, voilà donc des villes qui, dans certaines rues piétonnes, obligent désormais les cyclistes à mettre, je cite, pied à terre. Mmh. En ville, il faut descendre de sa monture. C'est le retour au Moyen-Âge. Oyez, oyez, par ordonnance du seigneur maire, tout manant cycliste devra en cette rue commerçante mettre pied à terre et tenir sa monture par la bride, pour ne pas troubler les gueux venus quérir leur pain sur leurs deux jambes. Et attention, hein, les heures d'interdiction sont pas les mêmes partout.
6: Ah,
7: oh, ben on est en France. Chaque ville a son petit règlement. 50 nuances de petits pièges à la con. Mais mesdames et messieurs les jurés, si chaque commune décale les heures d'interdiction comme ça...
8: L'année prochaine, je skie au mois de juillet.
6: Ben oui. Bon, mais le cycliste peut toujours emprunter les voies piétonnes à pied quand même.
7: Ah, je vous remercie, hein, monsieur le procureur, pour cette remarque sournoise. Oui, les arrêtés municipaux prévoient que le vélo pourra être poussé ou porté. Un vélo porté. Ah ben voilà, c'est plus un moyen de transport. C'est Jésus made in Décathlon portant sa croix. Tu as voté écologiste, c'est ta pénitence. Traverser le centre-ville avec un VTT de 15 kilos sur l'épaule, ouais, c'est une idée de génie. Hein. Ah ben le piéton va plus être renversé. Non, non, il va juste se prendre un pédalier dans la mâchoire.
6: C'est ça.
7: Après moi, ça me va. Un pédalier dans la gueule, c'est préjudice esthétique, morale et de mastication.
8: Ça reste un très beau dossier. Bon, hein.
6: Dis-moi, il y a des exceptions quand même, non?
8: Ouais.
7: Et c'est là que le dossier relève du sublime. Une exception pour les policiers.
6: Hein?
7: Voilà, donc tu peux te faire arrêter à vélo par un policier à vélo qui te dit « descendez de vélo ». Franchement, là, faut une sacrée force mentale, hein, pour pas lui répondre « ben vous d'abord ». Alors, parfois, les exceptions sont prévues pour les professionnels aussi, ouais, qui doivent se déplacer rapidement. Mmh. Très bien, très bien. Mais lesquels? Est-ce que, par exemple, c'est le cas d'un livreur de vin?
9: Oui. Évidemment.
7: Ben voilà, merci Aurélie. Hein.
9: Évidemment.
7: Oui, oui. Et puis croyez-moi, mesdames et messieurs les jurés, c'est pas n'importe quel témoignage. Elle sait de quoi elle parle. Bon, de toute façon, la relax de mes clients s'impose, vu qu'ils ont déjà été condamnés à la peine la plus cruelle qui soit pour eux.
6: Laquelle?
7: La mise à pied.
6: Ah oui, effectivement. C'était Sébastien Wüst ce matin.
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20: J'aimerais passer un coup de gueule contre les films de Noël. Un qu'il faudrait mettre sur Netflix dans la rubrique science-fiction. Non, parce que vraiment, j'en peux vraiment plus. Parce que mesdames, hein, vous êtes beaucoup de femmes ce soir, on est d'accord que le mec du film de Noël n'existe pas. Hein, il n'est pas dans la salle ce soir, je veux dire, il n'y a qu'à vérifier. Enfin, c'est statistique, non, sérieusement. Non, ce que je veux dire, c'est qu'il n'y a personne dans la salle ce soir qui s'appelle Connor, qui est petit blond, yeux bleus, bronzé avec du labello, qui est blindé de pognon parce qu'il dirige une très grosse boîte à New York, mais qui vient d'être muté dans le trou du cul du monde qui se trouve être son village d'enfance. Malheureusement, il n'est pas là ce soir. Parce que dans le film de Noël, c'est toujours pareil. On le retrouve toujours vers le 22-23 décembre. Et là, il marche dans la rue, hein, avec un café emporté et un chien. Et là, improbable, il va arriver dans une fête foraine. Ok, il rentre. Et là, encore plus improbable, il va avoir un coup de foudre sur une ancienne toxico qui fait les pommes d'amour. Et là, putain, la vie est dure. J'en ai plein le cul. Il fait froid. Et là, il va la voir. Il va lui dire, putain, mais Cindy, viens, demain, on achète un sapin. Elle va lui faire, putain, Connor, je peux pas, moi, demain. Je bosse, journée compte double. En plus, faut que j'élève mon gamin, il est un petit peu handicapé. Elle lui explique, c'est pas possible. Et là, il va lui faire comprendre. Mais putain, Peggy, regarde, j'ai plein de pognon. Oh putain, Connor. Bon, ok, d'accord. Là, je vous promets, elle va avec lui chercher le lendemain le sapin. Sauf qu'il y a la publicité. Et là, toi, tu fais le point sur ta vie dans ton canapé. T'es pas bien, t'as le plaid. Tu te dis, ça serait bien que j'aille prendre ma douche aussi. Mais tu regardes l'heure, il est déjà 15h, ça vaut plus le coup. T'es vraiment pas bien. Et là, tu les retrouves, ils sont dans l'appartement du gars. Enfin, c'est trop beau. Ils décorent le sapin, ensuite ils vont s'embrasser. Après, il va lui faire l'amour, excusez-moi. Ah, on est dans le fameux film de Noël. Il va lui faire l'amour devant une cheminée sur une peau de bête. C'est magique, mais quand tu ramènes ça à ta propre vie... Non, je sais pas toi, mais moi j'ai jamais eu la peau de bête, tu vois. Je te promets, un paillasson à la limite, c'est ce qui... Je vous jure, c'est ce qui s'en rapproche le plus. Et je me rappelle, c'était écrit dessus, entrée, tu vois. Enfin, c'est une sorte de pense-bête pour le mec. Non. Et là, dans l'acte amoureux, il va lui sortir des trop belles phrases. Il va la regarder, il va lui dire « Oh là là, je t'aime. Oh là là, je suis bien avec toi. Moi, j'ai eu droit, je suis bien dans toi, s'il te plaît. Je vous jure, j'avais l'impression d'être un Airbnb. Enfin, tu ne peux pas dire ça. » Tout ça pour vous dire, voilà, ce soir, que malheureusement, moi, j'ai jamais connu de connards dans ma vie. Des connards, oui, énormément. Non, moi j'avais un concept avant. C'est que j'adorais sortir avec de très gros connards. Et ils avaient un truc en plus, c'est qu'ils étaient moches. Hein, je suis pas la seule visiblement. Non, sérieusement, on se sent en sécurité avec un moche parce qu'on se dit toujours, mon Dieu, le mec est tellement moche qu'il va rester avec moi et pas me faire souffrir. C'est faux. Non, il faut le savoir. C'est faux. Les moches sont les pires pour une raison très simple, c'est qu'ils n'ont rien à perdre. Je te promets. Il ils sont au pied du mur, nous sommes le mur. Alors effectivement, j'avais mis ce sketch sur les réseaux et il y en a plein qui m'ont dit « Ouais, mais t'es moche aussi !» Non, mais ok, il y a moche et moche, on est tous le moche de quelqu'un d'autre. Mais moi, je vous parle quand même d'un mec qui avait les yeux sur les tempes, on est d'accord. Du petit duvet, le petit duvet à la place de la moustache et la petite sacoche. Tu as une sacoche, je dis pas ça pour toi. Alors, je sais aussi, on ne sait pas parfois si on sort avec un moche. C'est très simple pour savoir si tu sors avec un moche. C'est quand on te demande une photo de lui. Et à chaque fois, en montrant la photo, tu te sens toujours obligé de dire « Non, mais il est mieux en vrai. »
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2: Oui, madame, je vous écoute. Je suis à votre disposition si vous avez besoin de renseignements. Vous avez besoin de renseignements ? Donc je suis à votre disposition. Qu'est-ce que vous voulez savoir ? Tout à fait, tout à fait. Et donc là, vous avez le modèle de base, hein, de fabrication coréenne, qui vous permet de recevoir les émissions de télé chez vous. Oui, c'est une télé, oui. Non, madame, les fours à micro-ondes, c'est dans le fond du magasin. Je vous en prie, ça peut arriver. Oh putain, la tâche. Oh, j'en ai ras le cul de ce boulot de con, moi. Oh, je vais te dire, j'ai pas traîné si longtemps. Je fais encore un an, et puis après je retourne dans le Nord. Avec mon frère, on va ouvrir une usine de poissons panés. Fini les conneries. On a déjà tout prévu. La première année, on bétonne sur les bâtonnets de Colin. La deuxième année, on attaque le poisson pané à la tomate. On a déjà le nom de la boîte. Classe, style romain. Les poissons panus. Oui, monsieur. Les frigos. Et alors? Un paquet cadeau. Pas de problème, vous prenez votre frigo et vous allez voir les scouts à l'entrée. Si, si, ils vont se faire un plaisir, hein, je vous assure. Je... Bonne journée, monsieur. Ah, il me fatigue, lui. Tu sais, quand je vais partir dans le Nord, tu pourras peut-être prendre ma place. Mais si, je t'assure, moi au début, j'étais comme toi, hein, une petite merde. Les clients, mais te fais pas chier, tu les baratines. De toute façon, il y a que des prolos qui viennent ici. Ah non, mais je vous assure, non, mais le magasin, c'est leur sortie du dimanche. Ils se promènent dans les rayons, c'est comme s'ils étaient au Louvre. Ils regardent, mais ils achètent pas. Alors, faut que tu les accroches. Ce qui compte, c'est le chiffre. Tu pipotes si tu veux, mais tu vends. Admire la technique. Des renseignements ? Cette cafetière ? Oh, je vous la conseille. C'est une très bonne machine. De fabrication française. Taïwan. C'est à côté d'Angoulême. Je vous en prie, à votre service. Bon, enfin, tu vois quoi. Et ton badge? Non, mais t'as pas ton badge. Non, mais t'es taré, faut que tu le mettes. C'est obligatoire. Regarde, moi j'aime bien. Non, t'es fou, je ne peux pas mon nom après les clients, ils te retrouvent. Oui, madame. Les machines à laver. Donc, vous avez ce modèle qui n'est pas cher et qui est bien. Celui-ci qui coûte un peu plus cher et qui est un peu plus bien. Celui-ci qui coûte encore un peu plus cher et qui est donc encore un peu plus bien. Enfin bon, plus vous allez par là, plus c'est cher, donc plus c'est bien. Comment ? Le prix est-il obligatoirement une assurance de qualité et la qualité est-elle obligatoirement onéreuse ? Je sais pas, madame, moi je suis juste vendeur, je suis pas philosophe. Hein, je... Là c'est pas cher, là c'est cher. Qu'est-ce que vous voulez savoir ? S'il existe des machines à laver le linge et la vaisselle. En même temps? Oui, tout à fait, oui. Mais alors là, il faut que vous achetiez des petits êtres qui vivent dans les tambours de machines. Et qui lavent la vaisselle pendant que ça tourne. En plus, c'est bien avec leur corps. Ils protègent les assiettes pour pas qu'elles se cassent. Vous en trouverez au rayon accessoires. Demandez les petits êtres de la machine. Une autre question? Je vous en prie, je suis là pour ça. Oui, il n'y a que cette couleur, oui. Non, j'avais des rouges à banjo, mais elles sont toutes parties. Non, on va pas pouvoir la recommander. Hein. Oui, vous pouvez la peindre, si vous voulez. Vous ne quittez pas, s'il vous plaît. Bon, tu t'en occupes, sinon je la bouffe. Mon collègue va vous finir. Albert ! Albert ! C'est toi qui as rangé les frigos, là-bas ? T'as pas l'impression qu'il y a un problème ? Oui, non, ils sont pas branchés, non, mais ça, c'est normal. Non, mais ils sont tous à l'envers. La porte contre le mur. Les clients, ils s'en foutent de comparer les résistances. Hein. Alors qu'à l'inverse, c'est pirade. Fallait pas les brancher. La mamie qui a posé sa main sur l'appareil. Elle a laissé la moitié de sa peau sur la pierre. Oui, bah d'habitude, ça fait juste des cloques, mais là, la peau, elle est restée collée. Alors tu seras gentil, avant de finir ton service, tu viendras gratter l'appareil. Parce que c'est pas hygiénique pour les gens qui veulent manger. Hein. La peau de mamie, elle est pas sous garantie. Hein. Oh, je fatigue là, tu sais. Hein. Vivement la semaine. Hein.
0: Ah non, si c'est vivement la semaine, le week-end c'est pire. Bon allez, moi j'ai fini mon service, ça va là.
2: Comment monsieur ?
0: Les brosses à dents électriques ! Trop tard, j'ai fini mon service.
2: Ah bah oui, mais l'heure c'est l'heure.
0: C'est pas la peine d'insister, j'ai fini mon service, je vous dis.
1: Quoi, gamin ? Toi t'as vu ta gueule, toi ? Avec tes vieux chicots ?
0: Avant d'acheter une brosse à dents, chez toi des dents, c'est un conseil.
1: Allez, fous le camp, là.
0: T'as vu ça ? Même énervé, conseil de vente. N'oublie jamais, toujours rester commerçant.
3: Toujours le sourire et la bonne ambiance pour démarrer la journée. C'était Jean-Luc Lemoyne sur Rire et Chanson Réunion. Bon mardi matin à toutes et à tous. Nous sommes le 2 juin 2026. Dans quelques instants aussi, le retour de Martin et l'appel trop con. D'ailleurs, pensez également à tous nos chauffeurs-livreurs qui ont déjà attaqué leur journée sur les routes réunionnaises. Si vous croisez Martin, eh bien faites gaffe, vraiment.
4: Ok, bon, je vais mettre qu'on vous dépose les colis que la nuit, comme ça vous serez sur place. Ah, il y a un truc qui fait du bruit derrière vous.
5: Allô ?
4: Bonjour, monsieur.
5: Je suis pas référencé du tout, monsieur, je fais pas de livraison, donc je peux pas être référencé.
3: Bon, en tout cas, si Zotti attend un colis avec Martin, sachez que Zotti peut attendre toujours. Allez, à la demi-heure, l'essentiel des infos et la météo du jour en ce mardi 2 juin avec la rédaction de Rire et Chanson Réunion.
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8: Bonjour à tous, bonjour à tous. Une journée plutôt hésitante encore côté météo sur l'île de la Réunion, même si le soleil domine ce matin. Dans l'actualité forcément, les prisons réunionnaises parmi les plus peuplées de France. Et puis les finalistes de la Ligue des Champions à Clairefontaine à partir d'aujourd'hui. 1663, c'est le nombre de personnes emprisonnées à La Réunion à l'heure actuelle pour seulement 1196 places. C'est le dernier bilan de la surpopulation carcérale dans le département. Alors qu'à Domingo, par exemple, centre pénitentiaire du Nord, le taux d'occupation est de 170% avec de nombreux matelas au sol dans les cellules. Dans l'actualité aussi, une édition record, le sommet Choose France destiné à séduire les investisseurs étrangers sur notre sol s'est déroulé hier. Emmanuel Macron a annoncé 93 milliards d'euros d'investissement et la création de plus de 15 000 emplois. C'est le cas par exemple de Revolut, la banque en ligne britannique qui monte. Le japonais SoftBank lui a promis de mettre le paquet sur le développement des infrastructures liées à l'intelligence artificielle. Ça en devient une très mauvaise habitude. Comme depuis quelques temps déjà, il n'y a plus de Français dans les 8e de finale de Roland-Garros. Diane Paris, la dernière tricolore encore en lice, s'est faite éliminer hier par la Polonaise Chwalinska, pourtant à sa portée. Alors place désormais au quart de finale aujourd'hui sur la terre battue parisienne avec notamment l'Allemand Alexander Zverev, l'un des favoris à la victoire finale, et la nouvelle star brésilienne Fonseca, tombeur de Novak Djokovic. Les finalistes de la Ligue des Champions, eux, à Clairefontaine, ils arrivent aujourd'hui pour rejoindre l'équipe de France, hein, alors que le mondial lui débute dans 9 jours tout pile aux Amériques. Les Bleus vont se préparer maintenant pour affronter jeudi la Côte d'Ivoire. Ils affronteront ensuite lundi l'Irlande du Nord.
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8: On prend les mêmes et on recommence dans le ciel réunionnais ce mardi. Des nuages ce matin à l'est, des éclaircies partout ailleurs. Voilà un petit peu le menu de cette matinée. Il faudra faire avec l'arrivée d'une dégradation pluvieuse par le relief l'après-midi. Quelques coups de tonnerre également parfois par endroit. Le tout dans une ambiance encore un petit peu venteuse et des températures chaudes quand même pour la saison. Et oui, nous dépasserons les 30 degrés sur le front de mer cet après-midi.
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9: Bonjour à toutes, bonjour à tous. Le CRGT vous informe que sur plusieurs communes de l'île, il y a actuellement une manifestation sportive intitulée Petit Tour à vélo UZEP 2026 organisée par l'UZEP jusqu'au vendredi 5 juin. L'étape se fera aujourd'hui aux Avirons, l'étincelle et Saint-Louis, bras de Saint-Leu. La plus grande prudence est recommandée à l'approche du convoi des vélos. Et puis on termine sur la RN2 de l'échangeur du Chaudron à celui de Bourbier à Saint-Benoît. Il y aura la suite des travaux de balayage mécanique ce soir. Les voies seront neutralisées dans un sens ou dans l'autre selon les besoins du chantier. De 20h à 4h45. Avec tout ça, patience, prudence et redoublez de vigilance au volant.
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12: Oui, allô.
4: Bonjour madame, c'est bien la société de livraison de colis?
12: Non, il y a une erreur.
4: Ah bah je crois pas, j'ai pris le numéro dans le bottin, vous êtes référencé comme livreur.
12: Non, non, on est particulier, on n'est pas...
4: Mais votre adresse, c'est bien...
12: Oui.
4: D'accord, mais vous, vous êtes pas sur place.
12: Bah si.
4: Ah bah alors c'est bon, donc je confirme qu'on peut quand même déposer les colis à cette adresse.
12: Bah je sais pas si je serai là, je suis pas dispo 24h sur 24.
4: Hein. Ok, bon, je vais mettre qu'on vous dépose les colis que la nuit, comme ça vous serez sur place.
13: Bon, j'étais sur aucun colis.
4: Ah, il y a un truc qui fait du bruit derrière vous.
13: Allô.
4: Bonjour monsieur.
13: Je suis pas référencé du tout monsieur, je fais pas de livraison donc je peux pas être référencé.
4: Alors un, c'est marqué dans le bottin, et deux, votre collègue m'a confirmé qu'elle prenait les colis.
13: Bah non, c'est mon mari monsieur.
4: Ah bah repassez-moi cette dame, parce que je
13: non,
4: crois...
13: Non, passez-moi cette dame, c'est moi qui suis au téléphone.
4: Bah oui, mais enfin vous me dites de voir avec madame Marie, si vous me la passez pas.
13: Non, c'est mon mari.
4: Admettons, en tout cas elle, elle est d'accord.
13: Et bah si, je
4: allô. Rebonjour madame Marie.
12: Bah vous êtes dur de la comprendre, hein.
4: Ah non, j'ai très bien compris. Vous, vous êtes la livreuse.
12: Mais vous êtes qui vous?
4: Ah bah oui, je vous ai pas dit, pardon. Monsieur Martin, j'ai des colis à faire livrer, donc je vous les dépose.
12: Monsieur Martin, du coup, c'est pas mon problème. Vous avez fait une erreur, moi je n'ai pas réceptionné quoi que ce soit.
4: Non mais la réception, je m'en occupe, je vous les dépose. Vous, vous faites juste la livraison.
12: Mais vous me prenez pour qui vous?
4: Bah pour le livraisonneur, enfin la livraison.
12: Moi je m'occupe pas de vos livraisons, mais vous êtes pas bien. Je ne suis pas livreur. Est-ce que vous me pompez l'air avec ça?
4: Ok, bah alors passez-moi le livreur.
12: Y'a personne.
4: Bah déjà y'a vous.
12: Y'a pas de livreur ici.
4: Et le monsieur que je viens d'avoir?
12: Quel monsieur?
13: Quel nom?
4: Ah bah justement, c'est lui, je l'entends derrière.
12: C'est ma femme derrière qui parle.
4: Si vous voulez, mais enfin je crois que c'est lui que j'avais juste avant vous.
12: Mais lui, c'est une femme.
4: Oula, attendez, lui c'est une femme?
12: Et alors?
4: Et alors, pardon, j'ai rien contre les couples modernes, mais c'est compliqué, hein, on sait plus qui fait quoi.
12: Oh là là, monsieur.
4: Non mais peu importe, passez-moi ce... Enfin je sais pas comment vous l'appelez.
12: Non, je ne vous passe personne.
13: Il est malade ou quoi?
12: Je ne suis pas livreur.
4: Ok, donc vous, vous êtes le chauffeur.
12: Je ne suis pas chauffeur.
4: Bah si vous faites chauffeur-livreur, forcément il y a un chauffeur, un livreur.
12: Non, personne. Il n'y a pas de livreur chez nous.
4: D'accord, bah à la limite, si vous pouvez l'appeler sur son portable...
12: Il n'y a pas de livreur chez nous. Vous êtes sourd?
4: Non, je disais, appelez le livreur sur son portable.
12: Il n'y a pas de livreur, hé hey. Vous allez arrêter de me faire chier.
4: Ah oui, bien sûr, je vous rappellerai plus tard.
12: Non, vous ne me rappelez pas.
4: Bah si, quand le livreur sera revenu.
12: Il revient jamais, il est mort.

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Sauf qu'aujourd'hui, attention, hein, le sigle a grandi. Maintenant, c'est LGBT, QQI, 2S, AA+. Je traduis pour tout le monde. Lesbienne, gay, bi, trans, queer, questioning, intersexe, bi, spirituel, androgyne, asexuel, et le plus, c'est pour tous les autres. Pas si on a d'autres. Demisexuel, pansexuel, sapiosexuel, scoliosexuel, xénosexuel. Alors, je vais être très très claire. Moi, j'aime tout le monde. Ça veut dire que si ce soir, au Grand Rex, dans cette salle, il y a des lettres de l'alphabet, sachez que je vous aime et que vous êtes les bienvenus à mon spectacle. Sincèrement, vraiment, mais vraiment, non, vraiment. Moi, du moment que tu payes ta place, welcome! Welcome! Vraiment! En revanche, ce que je trouve un petit peu injuste, je vous le dis, hein, c'est que ceux qui écoutent leur musique en streaming reprochent à ceux qui l'écoutent sur un CD ou sur un gramophone de ne pas comprendre toutes les nuances du LGBTQI 2SAA+. On est désolé les jeunes, nous, on n'a pas grandi avec ça, ok? Moi, de mon temps, on disait juste homosexuel. Voilà. Et encore, c'était plus... Du temps de ma mère, c'était une maladie mentale. Premier degré. Ah, vous avez oublié, mais l'homosexualité est restée classée maladie mentale par l'OMS jusqu'en 1990, ok? Et du temps de ma grand-mère, homo, c'était une lessive. Donc oui, quand je croise une personne âgée qui est homophobe, ou raciste, ou misogyne, ou très souvent les trois, moi je lui en veux pas. J'essaye même pas de la faire changer d'avis et je lui dis, c'est pas grave mamie, tu vas bientôt mourir. Je réclame donc la même indulgence. Oui, au sommet, on genre. Oui, mais c'est pas parce qu'on veut stigmatiser telle ou telle lettre. Non, c'est juste... parce qu'on est déjà trop vieux, complètement dépassé. Tu vois, comme ma mère, avec le casque de réalité virtuelle de mes gosses. Oh, qu'est-ce que c'est ce truc? Ou ma grand-mère, avec un orgasme. Oh, qu'est-ce que c'est ce truc? Alors ça, c'est complètement gratuit. Non, mais parce que j'en sais rien, ça se trouve, mon grand-père était un super bon coup. Peut-être même, il déglinguait ma grand-mère. Pouah! Quand les bordels étaient fermés, pouah! Oh, quelle belle époque, hein. Pouah! Ah, oh, c'était tellement mieux avant. Oh, oui. Oh. Vous voyez, là, typiquement, si vous pensez que c'est du second degré, c'en est. C'est-à-dire, je ne pense pas que c'était mieux avant. Mais je suis pour la réouverture des maisons closes. Non, c'est pas ça le jeu. C'est premier degré. Non, mais je suis vraiment pour la réouverture, bien sûr. Est-ce que vous savez qu'en France, la prostitution, c'est légal, mais l'achat de services sexuels, c'est illégal? Ça veut dire, en France, tu as le droit de tout mettre en vente, mais personne ne peut acheter. Mais qui a eu l'idée de génie d'imposer ces deux mesures? Eh bien, ça me fait penser au jour où j'ai lu que le vagin avait le même pH que la bière. Mais qui a eu l'idée de génie de comparer ces deux mesures? Bah, à mon avis, c'est le même mec. Je suis sûre aussi, c'est lui qui a inventé Kwakubé. Alors là, je peux dire, eux, oh, c'est éclaté. Et eux, pas compris. Alors, pas de panique, les yeuves. Un jour, Kwakubé sera un mot dans le dictionnaire français. Et ça, c'est une bonne nouvelle, on saura enfin ce que ça veut dire. Tous les ans, il y a des mots inventés par les jeunes qui rentrent dans le dictionnaire français pour venir enrichir notre belle langue, wesh. Est-ce que vous savez qu'on a une des plus belles langues au monde? Une des langues avec tellement de mots, mais plus de 300 000 mots, vous vous rendez compte? Plus de 300 000 mots, dont plein, qu'on n'utilise jamais. Comme être abstème. Alors ça veut dire ne jamais boire une goutte d'alcool. Voilà pourquoi on l'utilise pas. Ou une kakistocratie, ça c'est un système dans lequel le pouvoir est confié au plus débile du groupe.

0: facile.
1: Non, mais la langue française est tellement précise. Vous savez, c'est qu'on a un mot pour tout. On est quand même la seule langue au monde à avoir un mot pour définir l'action de frapper une joue avec une bite. Bah si ça, c'est pas de la précision.

0: Bon, vous le savez, hein, tous les matins sur Rire et Chanson Réunion, on vous concocte les plus belles musiques et les meilleurs talents du rire. Bienvenue tout le monde. Ce matin, les meilleurs messages qui nous parviennent sur les réseaux sociaux. Et d'ailleurs, comme je le dis souvent, vous êtes nos stars de l'humour préférés, vous les auditeurs et auditrices qui nous écoutez aux quatre coins de l'île. Amandine de Sainte-Marie qui envoie de la force à toutes celles et ceux qui ont regardé leur compte bancaire ce matin en se disant « Ah oui, on est seulement début du mois. » Et oui, on est le 2 juin, le 5 n'a même pas encore passé, autant vous le dire, nous l'est déjà au kip. Bon, bah on va prendre la vie du bon côté, hein, les amis, hein, ne vous en faites pas, on a les meilleurs talents du rire qui prennent place. Jean-Yves Lafesse qui sera de retour, les meilleurs cadeaux avec Jal, et il n'y aura même pas un sou à débourser de votre poche. On aura aussi Amin Ratch dans quelques instants, côté nouvelle star du rire. Le temps pour nous aussi d'accueillir les nouveaux talents, c'est Pierre Thévenoud et c'est maintenant. Vous écoutez Rire et Chanson Réunion, belle matinée tout le monde.
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3: Est-ce qu'il y a des écolos ici?
4: Ouais, non, on sent pas les couilles, on nique la planète. On vote Trump. Et il est flippant, hein. Moi, j'ai juste vu qu'il avait gagné, tu sais, moi, c'est pas vraiment mon problème, hein. Je suis blanc. Tu sais, si Le Pen a gagné cette année, ça fera juste plus de place au Jamel Comedy Club. Donc, il n'y a pas d'écolo. C'est bizarre parce qu'à Paris, il y en a plein pourtant. Ils sont tous là, genre, hey, je fais du vélo, je mange pas de viande, je suis écolo. Hey, t'es pas écolo, mon pote, t'es juste pauvre, ferme ta gueule. Est-ce que tu sais que les vrais végétariens, ils mangent pas non plus de crustacés? Parce qu'ils considèrent que chaque être vivant a une conscience. Même les huîtres. Donc, il y a une huître, tu veux lui rendre service? Bouffe-la, mon pote. Imagine une huître qui prend conscience de ce qu'elle est. Ah putain, je suis une huître. Oh la louse, putain, je le sentais là, je voyais bien, j'étais pas trop mobile au niveau des genoux, putain. Ah t'es mal, le crabe il se branle sur ma coquille, je peux rien faire, putain. Ah je vais me suicider. Ah je peux pas non plus, putain. Ah, j'ai lâché une perle. Ah, les écolos ils m'agacent parce qu'ils ont raison en fait. C'est ça, ils ont raison, tu sais, moi je vis avec une végane et tous les jours elle m'embrouille. Oui, la culture de la viande, ça pollue et tout. Ouais, c'est vrai, tu sais, les vaches elles pètent, ça chauffe, ça craint, tu vois. Mais bon, j'envoie quand même mes arguments de gros beauf, tu vois, genre, ouais, mais attends, les humains, on mange de la viande depuis toujours, on est des chasseurs et tout. Tu sais, moi je vais chasser au Lidl avec mon caddie, je suis une merde. Je suis une merde, tu sais, tu me lâches dans la forêt, une belette trisomique, elle m'éclate, tu vois, je suis pourri. Puis elle me dit aussi, ouais, c'est mauvais pour la santé, la viande rouge. Ouais, mais bon, faut bien mourir de quelque chose. Ça, c'est la phrase que tu sors quand t'as tort. C'est une phrase de gros qui va au McDo, ça, tu vois. Là, d'ailleurs, petite pause sérieuse, je pense qu'il faudrait interdire l'accès au fast-food aux personnes vraiment trop obèses. C'est pas un truc méchant, tu vois, genre, regarde, les gars qui jouent trop aux jeux d'argent, qui sont accros aux jeux d'argent, on leur interdit l'accès au casino, tout le monde trouve ça très bien. Pourquoi on fait pas pareil? Moi, je dis, tu mets un videur, une balance. Attends. Ok les mecs, ce serait peut-être un peu vénère, c'est un peu humiliant, mais au moins c'est bon pour la santé, tu vois. Ouais, bonsoir, elle monte là-dessus. Désolé, ce sera pas possible. Alors aussi, faut sauver les animaux, tu vois. Les écolos, ils veulent sauver les animaux, et c'est bien, parce que je trouve on est bien raciste en France au niveau des animaux, parce qu'on veut bien les sauver, mais que les jolis. Hein, et genre les pandas, les dauphins, ouais, vas-y. Par contre, le poisson-chat du Pérou tout pourri, même s'il en reste deux dans une flaque, vas-y, rien à foutre, fais des croustibates, rien à foutre. Si on fait pareil avec les humains, les gars, on est mal. Genre, attends, il y a Scarlett Johansson qui est à l'hôpital. Alors, attends, faut la sauver, elle est trop belle et tout. Il y a Nadine Morano qui est dans le coma. Débranche. Est-ce qu'il y a des gens au chômage? On va changer de sujet. Est-ce qu'il y a des gens au chômage ici? En général, ils se la pètent pas trop. Hein. Tu sais, moi, je suis assez régulièrement au chômage et c'est vrai que socialement, c'est compliqué, tu vois. T'arrives en soirée, tu parles à une fille, au bout de 2 minutes. Et sinon, tu fais quoi dans la vie? Bon, bah là, poker, t'as un jeu de merde, tu mets tapis. Je suis en reconversion professionnelle et hop, dégage, t'es foutu. À la soirée, personne sait ton nom, mais tout le monde sait que c'est toi le connard au chômage. T'es... Même le mec qui vient juste d'arriver, on m'a dit qu'il y avait un chômeur. Il y a moyen de le voir, est-ce que je peux lui pisser dessus? J'ai 5 euros. Tu sais, ils te font des blagues pourries, c'est genre, bon, bah, je vais devoir y aller, il y en a qui bossent demain. Alors lui, je souhaite de mourir et de se réincarner en huître, voilà. Et que Depardieu le bouffe à Noël. J'insiste, faut que ce soit Depardieu. Parce que l'huître, quand tu la bouffes, elle est encore vivante. Et arrivée vivant dans l'estomac de Gérard Depardieu, mon pote. Fukushima à côté, Center Park.
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5: L'histoire se passe à l'hôpital central de Bruxelles, au service des urgences. Et donc c'est une dame qui arrive avec les deux oreilles brûlées. Le docteur dit, mais madame, qu'est-ce qui vous arrive? Je dis, écoutez, docteur, figurez-vous que j'étais en train de repasser tranquillement. J'ai regardé mon feuilleton préféré, Plus belle la vie. Et tout à coup, le téléphone sonne. Je ne sais pas pourquoi, je décroche, mon fer est repassé, je me suis brûlé l'oreille gauche. Je dis, ouais, l'oreille droite, parce que quand j'ai appelé les pompiers.
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2: 8h tout pile à La Réunion, vous écoutez Rire et Chanson Réunion. Merci d'être avec nous en ce mardi 2 juin 2026. La semaine, elle démarre à peine, mais toujours du bon pied avec les meilleurs talents. Notre Marceau refait l'info à la dizaine de l'heure, comme toujours. Amine Radi également, ou encore Raymond DeVos, côté star de l'humour, qui arrive avant la demi-heure, avant le retour de Martin et l'appel trocon. Le temps pour nous aussi de vous souhaiter une belle journée aux quatre coins de l'île. Élodie de Saint-Leu fait une dédicace à son papa qui a acheté une boîte pour ranger ses câbles. Les câbles sont toujours partout, mais maintenant, il y a aussi une boîte vide. Ah bah ça, il y a des gens comme ça qui font traîner plein de belles choses à la maison, hein, n'est-ce pas? Vous êtes plutôt d'humeur comment, vous, ce matin? Bon, il y en a qui, eux, bah, prennent du temps pour se réveiller. Hein. Jennifer, d'ailleurs, de Brapanon, qui passe un message à son compagnon qui met 3 réveils tous les matins et qui réussit quand même à être en retard. Ah, voilà. Alors, en fait, Rire et Chanson Réunion, vous faites vos doléances tous les matins, quoi. Hein. Allez, 8h, à La Réunion, c'est l'heure de retrouver notre papy culte des impostures. C'est Jean-Yves Lafesse. Bienvenue sur Rire et Chanson.
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4: Oui, allô?
5: Oui, bonjour madame.
4: Bonjour.
5: C'est bien le magasin de fruits et légumes?
4: Oui.
5: Bonjour, je vous appelle de la part de la mairie.
4: Oui.
5: C'est les productions Salas à l'appareil, les productions cinématographiques. Nous sommes en tournage dans votre ville pour 2 jours.
4: Oui.
5: Nous tournons un film réaliste, érotique.
4: Oui.
5: Et bon, on a un petit problème avec nos actrices qui demandent des augmentations. Enfin bon, je vous raconte pas tout, mais en gros, si vous voulez, on est bloqué avec des actrices qui refusent de tourner. Donc on va être obligé de changer le plan de travail.
4: Oui.
5: Et donc de tourner des gros plans de fruits et de légumes qui seront des plans de coupe qu'on va insérer dans le tournage du film.
4: Oui.
5: Alors, est-ce que vous avez des artichauts en ce moment?
4: Oui.
5: Bon, d'accord. On va faire des gros plans d'artichauts qui ressembleront au sexe de la femme.
4: Ah, bon.
5: Donc, artichauts, vous avez?
4: Oui.
5: Est-ce qu'ils ont des poils en ce moment?
4: Eh bien, ouais, on enlèvera les feuilles, là, on verra bien, ouais.
5: Il en restera assez de poils, vous pensez, pour faire une touffe pubienne ou pas?
4: Oui.
5: Parce que c'est plutôt au printemps, non?
4: Ouais, mais en fait, là, il y a les nouveaux artichauts maintenant, de toute façon.
5: Et eux, ils sont poilus, les nouveaux, ou pas?
4: Ben, je pense, oui. Bon, c'est le cœur, après, qui est poilu, normalement, des artichauts.
5: D'accord. Pour les sexes des hommes, qu'est-ce que vous avez comme légumes?
4: Il y a des courgettes, mais je sais pas, mais c'est quand même...
5: Courgettes, c'est un petit peu...
4: Gros, quoi, c'est un peu...
5: C'est un peu gros, ouais. Carottes...
4: Il y a les poireaux.
5: Les carottes...
4: Les carottes aussi, oui.
5: Enfin, les carottes, la couleur, ça passera pas, on n'arrivera pas à la truquer après. Ouais. Est-ce que vous auriez plutôt des fruits, alors, à ce moment-là?
4: Mais moi, je pense que c'est des bananes, non?
5: Ah!
4: Parce qu'après, je vois pas autre chose, je sais pas. Hein.
5: Vous avez des bananes, non?
4: Mais oui.
5: Bon, alors, je note donc bananes pour le sexe de l'homme. Il n'y a pas mieux?
4: Eh ben non, bon, il y a... Je sais pas, moi, ils verront après, mais bon, je pense pas que pour l'homme, il y a autre chose, bon. C'est vrai, bon, après, il y a que les carottes, mais bon, les poireaux, les courgettes, mais bon, je pense que c'est les bananes qui iront le mieux. Hein.
5: D'accord. Pour les testicules?
4: Les noix, des noix sèches. C'est des petits ronds, les noix.
5: Est-ce que ça peut faire les testicules, à votre avis?
4: Ben, ça pourrait. Hein.
5: D'accord.
4: Bon, elles sont petites, les noix, mais enfin, bon, c'est pas gros, de toute façon.
5: D'accord. Donc, une banane sur deux...
4: Sur deux noix.
5: Sur deux noix.
4: Ou alors, il y a des kiwis, mais les kiwis, c'est un peu gros, quand même, hein, pour faire les testicules.
5: Vous croyez que c'est gros?
4: Ben, c'est un peu plus gros, hein, quand même. Hein. Je sais pas, mais bon. Parce que bon, les noix, c'est pas très gros, mais c'est comme les litchis, hein, les noix. Si vous connaissez les litchis, les noix, c'est pareil. Hein, c'est pareil.
5: Ouais, mais pour faire des testicules, qu'est-ce qui vaut mieux, kiwi ou noix?
4: Ben, je sais pas trop, hein. Moi, si les kiwis, peut-être vous allez trouver trop gros, je ne sais rien, hein.
5: Oui, mais le problème, c'est que si on appuie sur les noix, on voit que c'est dur, non?
4: Ouais, oui. Le kiwi, c'est plus. C'est moins dur.
5: Donc si on opère une pression sur les kiwis. Ça fera peut-être plus...
4: Plus mieux, peut-être, je sais pas.
5: Plus testicule, non?
4: Voilà.
5: D'accord. Alors, quand on va faire pénétrer l'artichaut par la banane...
4: Oui.
5: Est-ce que vous pensez que ça va pas abîmer trop la touffe de poils de l'artichaut?
4: Et les artichauts, là, il faut que je regarde. Bon, j'en ai, là, mais je vais regarder si en enlevant les trucs, les feuilles, s'il y a les poils. Mais bon, en principe, il y a le cœur qui est poilu au milieu, de toute façon. Hein.
5: Et donc là, on pourrait plonger la banane à l'intérieur de la touffe de poils, vous pensez?
4: Ben, je pense, oui.
5: Et en gros plan, ça peut le faire ou pas, d'après vous?
4: Ben, je ne suis pas certaine, hein, j'ai pas essayé, moi. Hein.
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6: Marceau refait l'info, on va commencer avec le sacre du PSG en Ligue des Champions pour la deuxième année de suite. Une victoire face au club anglais d'Arsenal au bout du suspense avec des tirs au but.
7: Je reviens.
8: Oui, bonjour Bruno.
6: Oui, Didier Deschamps.
8: Vous avez vu dans les journaux, hein? Une fois c'est historique, deux fois c'est légendaire, 30 fois c'est Patrick Bruel. Alors à Paris, évidemment, c'était la joie, la liesse. Ouais, bon, ouais. À Marseille, il y a une vague de dépression. Là.
6: Oui, bah oui, oui.
8: Il y a le blues. Bruno, toi qui suis pas trop le fou, je te résume quand même la rencontre.
6: Oui, s'il te plaît.
8: Un partout après prolongation, 4 tirs au but à 3, 800 interpellations, 400 gardes au but.
6: Voilà, c'est les statistiques. T'as bien résumé, Didier, merci.
8: Bonjour à toutes et à tous, chacune et chacun.
6: Président Macron, vous avez... oui, c'est vrai, vous avez reçu hier les joueurs du PSG, monsieur le président.
8: Oui, Bruno Robles, puisque moi aussi, je sais ce que c'est que de gagner deux fois de suite.
6: Oui, ça, on l'a bien vu.
8: Moi aussi, j'ai deux étoiles sur le maillot.
6: Oui, oui, oui.
8: Alors, j'imagine évidemment le désarroi pour Kylian Mbappé, qui depuis qu'il est parti à Madrid, voit son ancien club gagner à chaque fois. D'ailleurs, si Kylian a besoin de réconfort, je suis là pour le consoler. Il a besoin de Poutou, de Galinou.
6: Oui, bien sûr, monsieur le président.
8: Que je le prenne dans mes bras.
6: Oui,
8: je suis là, mon kiki.
6: Oui. Luis Enrique, vous êtes l'entraîneur du PSG. Votre analyse de cette nouvelle victoire.
9: Meilleur.
6: Oui.
9: Il y a la joie. Partout, il y a la joie.
6: Oui.
9: La qualité dans les yeux.
6: Oui.
9: La qualité. Tu l'as vu, la qualité dans les yeux.
6: Il y a vu.
9: Et là, il jubile. Et tant pis pour les jaloux.
6: Bien sûr, vous avez raison,
9: Pierre. La joie, partout dans la joie.
6: Bien sûr. Michel Simès, bonjour.
10: Eh bien, bonjour Bruno. Eh bien, effectivement, le PSG est bel et bien victime d'une pathologie chronique rare. On peut même parler de maladie orpheline, tant elle est exceptionnelle en France. Il s'agit de la réussistite aiguë, autrement appelée syndrome de Raphaël Nadal, trouble qui consiste à enchaîner les victoires dans les grands rendez-vous et seulement quand cela est utile au moment où il le faut. Affection qui serait ici probablement due à l'ablation d'un membre qui paraissait pourtant vital, le Kylian Mbappé.
6: Madame Hidalgo.
11: Ici c'est...
6: Oui, Paris.
11: Je vous entends pas. Ici c'est...
6: Paris, Madame Hidalgo.
11: C'est dommage, comme je suis plus au Conseil de Paris, je vais le faire dans votre émission, monsieur Robles.
6: Si vous voulez, ça vous fait
11: vous
6: plaisir.
11: Vous avez entendu, c'était la fête dans la capitale.
6: Tous
11: ces concerts de klaxons, vous avez vu, entendu?
6: Oui.
11: Samedi soir, on aurait dit un lundi matin. Ici c'est Paris. Je vous entends pas.
12: Bonjour Bruno.
6: Bernard Laporte, bonjour.
12: Écoutez, battre des Anglais, même si c'est du football, moi ça me plaît.
6: Oui, ça vous plaît.
12: Ça me fait un petit quelque chose, avec une mention particulière pour le joueur d'Arsenal qui est le dernier à rater son pénalty pour offrir la victoire à Paris. Je tiens à lui dire, dommage à toi, dommage que tu n'aies pas choisi le rugby. Si joli drop, pile au-dessus des poteaux, pour un pénalty c'est 0, pour une pénalité c'est 3 points.
6: Oui, c'est vrai. On va terminer avec Patrick Bruel qui annule finalement ses concerts dans les festivals ainsi que ceux prévus à Paris, au Cirque d'Hiver. Il annonce également se retirer de la troupe des Enfoirés. Et Nagui, bonjour, vous avez également indiqué que ces chansons ne seraient plus utilisées dans N'oubliez pas les paroles.
13: Et oui, bienvenue à Patrick Bruel dans N'oubliez pas les paroles. Alors on avait peur, Bruno, peur pour les candidats que ce soit trop dur pour trouver les paroles des chansons. On s'était dit rendez-vous dans 10 ans, la suite, quand je serai sorti de prison. Qui a le droit? Mais pas toi, t'as pas le droit. Ou alors regarde, j'ai pas de slip.
6: Non plus.
13: Ça marchait pas, on ne peut pas bloquer ces paroles.
6: Bon, Patrick Bruel, justement.
7: Bonjour, bonjour. Écoutez, j'ai bien compris le message. Je me retire, c'est pas grave. C'est vrai que tout ça rendait l'organisation des représentations trop compliquée. Mm-hmm. C'est vrai, difficulté, c'est vrai pour l'organisation, c'est vrai, des festivals, tout ça. Parce qu'on n'arrivait pas à trouver des masseuses, des maquilleuses, des habilleuses. Qui était dispo pour les concerts.
6: Oui, bien sûr.
7: Du coup, je ne pouvais pas chanter normalement.
6: Bien sûr,
7: évidemment.
6: Bien
7: donc,
6: sûr.
7: J'annule aussi le cirque d'hiver. Sans regret, parce que le cirque d'hiver, c'est juste la salle. Moi, je pensais qu'il y avait des artistes aussi.
6: Ouais. Le cirque d'hiver.
7: Non, il n'y a pas les artistes, pas d'avaleuse de sabre, pas de. Non, pas de contorsionniste.
6: Ah, ouais, c'est ballot.
7: Donc, finalement, je n'ai pas le regret.
6: Oui, je comprends.
7: Pas de chevaux non plus, on ne pourra pas se la mesurer. Enfin, bon,
6: non.
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32: On est là pour kiffer, j'ai envie de vous raconter ma vie. Moi je m'appelle Amine Radi, les amis, depuis que je suis humoriste, je vis ma best life. J'ai pu voyager en business class. Calme-toi madame, Air Algérie ne compte pas. Non, ça compte pas, non, parce qu'il y en a, ils se sont chauffés. Moi j'ai pris les amis business class, Qatar Airways les amis. Faut savoir, quand tu voyages en business class, tu te sens supérieur malgré toi. Quand tu rentres à l'aéroport, tu veux que tout le monde sache que t'es en business class. Le billet, tu l'imprimes, c'est collé ici, business class. Moi je suis rentré, ma marche elle a changé. Le douanier dit, monsieur vous allez où? J'ai en business class. Il m'a dit, oh quelle destination? J'ai en business class. Il m'a dit, à quelle heure? J'ai à 15h, mais en business class. Il a compris, c'était ma première fois, il m'a dit, passe. Quand tu vas en business class, tu vas pas avec le peuple à l'aéroport, non. Tu vas dans un endroit spécial qui s'appelle le business lounge. Première fois de ma vie, j'arrive au business lounge, je savais pas quoi faire, j'ai enlevé mes chaussures avant de rentrer. Au moment où je rentre, j'ai vu un buffet à volonté, les amis. Sur ma vie, j'avais su, j'aurais pas mangé pendant 2 jours. Qu'est-ce que j'ai fait? J'ai ouvert ma valise, j'ai commencé à mettre les gâteaux dedans. Et là, au moment où je quitte la business, je monte dans l'avion, Qatar Airways, je vois quoi, une hôtesse de l'air. C'était la première fois de ma vie que je voyais une hôtesse de l'air. Moi, je suis marocain, j'habite à Casa, je suis habitué à la Royal Air Maroc. C'est pas des hôtesses qu'on a, c'est des contrôleuses là-bas. Elle te regarde et dit, c'est par là, oui, par là, il y a le pilote, je sais que c'est par là. Il n'y a pas de virage, il n'y a pas de feinte. Air Algérie, c'est des videurs là-bas. Tu montes dans l'avion, on te tape là, avance, y'a là, avance. Tunis Air, ils ont pas d'hôtesse. Chacun se sert tout seul. Eh, hey, il te ramène un plateau, quelqu'un a déjà mangé dedans. Le pilote, il arrive, il dit, c'est mon dernier vol, ça y est. Air France, hey, Air France, c'est pas des hôtesses, c'est des cure-dents qui marchent, elles marchent comme ça. Elle te ramène à manger, t'as envie de lui dire, mange-toi d'abord, tu vas mourir. Alors les amis, je vois une hôtesse de l'air, première fois de ma vie, elle me regarde et me dit, monsieur, suivez-moi. Oh là, je te suis. Et là, je la suis, elle me dit, monsieur, voilà votre chambre. J'ai dit, madame, calmez-vous, je suis pas le pilote. Elle m'a dit, non, avec nous, quand vous voyagez en business class, vous avez le droit à une chambre à vous, tout seul. J'ai vécu 17 ans chez mes parents. Je n'ai jamais eu une chambre à moi, tout seul. On a toujours été quatre dans la chambre. J'ai découvert l'intimité grâce au Qatar. Et là, elle revient me voir, elle me dit, monsieur, voilà le code Wi-Fi. Code Wi-Fi, là-bas, dans l'air, ça capte, chez moi, sur Terre, je galère encore. Et là, elle revient me voir, après une heure de vol, elle me dit, monsieur, voilà votre pyjama. Pyjama, madame. J'ai jamais eu un pyjama de toute ma vie. Mon seul pyjama, c'était un t-shirt à XL de mon frère avec un short à XXL de ton oncle. Et quand t'as pas de frère ou t'as pas d'oncle, tu dors avec le slip. Tu vois le slip, il est ni blanc ni jaune, il a perdu la couleur. Tu vois le slip, il a plus le cordon, il tient juste grâce à Dieu. Tu vois le slip que tu portes à tes 15 ans, à tes 18 ans, il devient un chiffon avec lequel ta mère essuie la fenêtre. Elle essuie la table. Et le déchirant 3, toi, tu vois ton slip partout dans la maison. Et le déchirant 3, c'est plus du recyclage, c'est dangereux. Tellement j'ai kiffé la business class, les amis, je vous jure, c'était la première fois de ma vie que je voulais mourir dans l'avion. J'allais devenir la fierté de la famille. Mon père sur ma tombe, il allait écrire « Amin Radi, mort en business class ». Attends, attends. Je te jure, j'arrive au Qatar tellement j'ai kiffé, j'étais à deux doigts de demander l'asile, mais je me suis dit « jamais de la vie ». J'ai mon public sur Rire et Chanson qui m'attend. Ah. Ouais. Que Dieu me pardonne.
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1: Ben récemment, moi, j'ai lu sur un mur « Dieu existe, je l'ai rencontré ». Ça, ça m'étonne. Non, que Dieu existe, la question ne se pose pas. Mais que quelqu'un l'ait rencontré avant moi, oh, ça, ça m'étonne. Parce que j'ai eu le privilège de rencontrer Dieu juste à un moment où je doutais de lui. Dans un petit village de Lozère, vous savez, abandonné des hommes, il n'y avait plus personne. Et en passant devant la vieille église, poussé par je ne sais quel instinct, je suis entré. Et là, j'ai été ébloui par une lumière intense, insoutenable. C'était Dieu. Dieu en personne. Dieu qui priait. Je me suis dit, qui prie-t-il ? Il ne se prie pas lui-même. Pas lui, pas Dieu. Et non, il priait l'homme. L'homme, il me priait moi. Il doutait de moi comme j'avais douté de lui. Il disait, ô homme, si tu existes, un signe de toi. J'ai dit, mon Dieu, je suis là. Oh, il a dit, miracle. Une humaine apparition. J'ai dit, mon Dieu, comment pouvez-vous douter de l'existence de l'homme puisque c'est vous qui l'avez créé? Il m'a dit, oui, mais il y a si longtemps que j'en ai pas vu un dans mon église que je me demandais si c'était pas une vue de l'esprit. J'ai dit, vous voilà rassuré, mon Dieu. Il m'a dit, oui, oui, je vais pouvoir leur dire là-haut, l'homme existe. Je l'ai rencontré.
2: Et oui, les matins comme celui-ci, on en redemande. Raymond Devos sur Rire et Chanson Rémi. Un petit peu plus de 30 minutes à passer ensemble avec vos talents du rire que vous adorez. Michael Sen également, côté nouvelle star du rire, les Chevaliers du Fiel qui seront de retour. Et puis bah, dès 9h, nos talents pays qui prennent place avec Eric Fleuris. Oh là là, qu'est-ce que ça va faire du bien. Mais en attendant, Martin et l'appel trocon qui lui bah, voulait se reconvertir. Il voudrait être chauffeur-livreur.
3: Ok, bon, je vais mettre qu'on vous dépose les colis que la nuit, comme ça vous serez sur place. Ah, il y a un truc qui fait du bruit derrière vous.
4: Allô.
3: Bonjour monsieur.
4: Je suis pas référencé du tout monsieur, je fais pas de livraison, donc je peux pas être référencé.
2: L'appel pour compte Martin arrive dans 2 minutes, juste après l'essentiel des infos.
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7: Bonjour à tous, bonjour à tous. Une journée plutôt hésitante encore côté météo sur l'île de la Réunion, même si le soleil domine ce matin. Dans l'actualité forcément, les prisons réunionnaises parmi les plus peuplées de France. Et puis les finalistes de la Ligue des Champions à Clairefontaine à partir d'aujourd'hui. 1663, c'est le nombre de personnes emprisonnées à la Réunion à l'heure actuelle pour seulement 1196 places. C'est le dernier bilan de la surpopulation carcérale dans le département. Alors qu'à Domingueux, par exemple, centre pénitentiaire du Nord, le taux d'occupation est de 170% avec de nombreux matelas au sol dans les cellules. Dans l'actualité aussi, une édition record, le sommet Choose France destiné à séduire les investisseurs étrangers sur notre sol s'est déroulé hier. Emmanuel Macron a annoncé 93 milliards d'euros d'investissement et la création de plus de 15 000 emplois. C'est le cas par exemple de Revolut, la banque en ligne britannique qui monte. Le japonais SoftBank lui a promis de mettre le paquet sur le développement des infrastructures liées à l'intelligence artificielle. Ça en devient une très mauvaise habitude. Comme depuis quelques temps déjà, il n'y a plus de Français dans les 8e de finale de Roland-Garros. Diane Paris, la dernière tricolore encore en lice, s'est faite éliminer hier par la Polonaise Chwalinska, pourtant à sa portée. Alors place désormais au quart de finale aujourd'hui sur la terre battue parisienne avec notamment l'Allemand Alexander Zverev, l'un des favoris à la victoire finale, et la nouvelle star brésilienne Fonseca, tombeur de Novak Djokovic. Les finalistes de la Ligue des Champions, eux, à Clairefontaine, ils arrivent aujourd'hui pour rejoindre les équipe de France. Alors que le mondial, lui, débute dans 9 jours, tout pile aux Amériques, les Bleus vont se préparer maintenant pour affronter jeudi la Côte d'Ivoire. Ils affronteront ensuite lundi l'Irlande du Nord.
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7: on prend les mêmes et on recommence. Dans le ciel réunionnais ce mardi, des nuages ce matin à l'est, des éclaircies partout ailleurs. Voilà un petit peu le menu de cette matinée. Il faudra faire avec l'arrivée d'une dégradation pluvieuse par le relief l'après-midi. Quelques coups de tonnerre également parfois par endroit, le tout dans une ambiance encore un petit peu venteuse et des températures chaudes quand même pour la saison. Et oui, nous dépasserons les 30 degrés sur le front de mer cet après-midi.
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9: Bonjour à toutes, bonjour à tous. Le CRGT vous informe que sur plusieurs communes de l'île, il y a actuellement une manifestation sportive intitulée Petit Tour à Vélo UZEP 2026 organisée par l'UZEP jusqu'au vendredi 5 juin. L'étape se fera aujourd'hui aux Avirons, l'étincelle et Saint-Louis, bras de Saint-Leu. La plus grande prudence est recommandée à l'approche du convoi des vélos. Et puis on termine sur la RN2 de l'échangeur du Chaudron à celui de Bourbier à Saint-Benoît. Il y aura la suite des travaux de balayage mécanique ce soir. Les voies seront neutralisées dans un sens ou dans l'autre selon les besoins du chantier. De 20h à 4h45. Avec tout ça, patience, prudence et redoublez de vigilance au volant.
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12: Oui, allô?
3: Bonjour madame, c'est bien la société de livraison de colis?
12: Non, il y a une erreur.
3: Ah bah je crois pas, j'ai pris le numéro dans le bottin, vous êtes référencé comme livreur.
12: Non, non, on est particulier, on n'est pas...
3: Mais votre adresse, c'est bien...
12: Oui.
3: D'accord, mais vous êtes pas sur place?
12: Bah si.
3: Ah bah alors c'est bon, donc je confirme qu'on peut quand même déposer les colis à cette adresse.
12: Bah je sais pas si je serai là, je suis pas dispo 24h sur 24.
3: Hein. Ok, bon, je vais mettre qu'on vous dépose les colis que la nuit, comme ça vous serez sur place.
4: Oh, moi j'étais sur aucun
3: coup. Ah, il y a un truc qui fait du bruit derrière vous.
4: Allô.
3: Bonjour monsieur.
4: Je suis pas référencé du tout monsieur, je fais pas de livraison donc je peux pas être référencé.
3: Alors un, c'est marqué dans le bottin et deux, votre collègue m'a confirmé qu'elle prenait les colis.
4: Bah non, c'est mon mari monsieur.
3: Ah bah repassez-moi cette dame parce que je
4: non,
3: crois.
4: Non, bah, passez-moi cette dame, c'est moi qui suis au téléphone.
3: Bah oui, mais enfin vous me dites de voir avec madame Marie si vous me la passez pas.
4: Non, c'est mon mari.
3: Admettons, en tout cas elle est d'accord.
4: Et bah si, je
12: oui, allô.
3: Rebonjour madame Marie.
12: Vous êtes dur de la compromettre. Hein.
3: Ah non, j'ai très bien compromis. Vous êtes la livreuse.
12: Mais vous êtes qui vous?
3: Ah bah oui, je vous ai pas dit, pardon. Monsieur Martin, j'ai des colis à faire livrer, donc je vous les dépose.
12: Monsieur Martin, du coup, c'est pas mon problème. Vous avez fait une erreur, moi je n'ai pas réceptionné quoi que ce soit.
3: Non mais la réception, je m'en occupe, je vous les dépose. Vous faites juste la livraison.
12: Mais vous me prenez pour qui vous?
3: Bah pour le livraisonneur, enfin la livraison.
12: Moi je m'occupe pas de vos livraisons, mais vous êtes pas bien. Je ne suis pas livreur. Qu'est-ce que vous me pompez l'air avec ça?
3: Ok, bah alors passez-moi le livreur.
12: Y'a personne.
3: Bah déjà y'a vous.
12: Y'a pas de livreur ici.
3: Et le monsieur que je viens d'avoir?
12: Quel monsieur?
3: Ah bah justement, c'est lui, je l'entends derrière.
12: C'est ma femme derrière qui parle.
3: Si vous voulez, mais enfin je crois que c'est lui que j'avais juste avant vous.
12: Mais lui, c'est une femme.
3: Oula, attendez, lui c'est une femme?
12: Et alors?
3: Et alors, pardon, j'ai rien contre les couples modernes, mais c'est compliqué, hein, on sait plus qui fait quoi.
12: Oh là là, monsieur.
3: Non mais peu importe, passez-moi ce... Enfin je sais pas comment vous l'appelez.
12: Non, je ne vous passe personne.
4: Il est malade ou quoi?
12: Je ne suis pas livreur.
3: Ok, donc vous êtes le chauffeur.
12: Mais je ne suis pas chauffeur.
3: Bah si vous faites chauffeur-livreur, forcément il y a un chauffeur, un livreur.
12: Non, personne. Il n'y a pas de livreur chez nous.
3: D'accord, bah à la limite, si vous pouvez l'appeler sur son portable...
12: Il n'y a pas de livreur chez nous. Vous êtes sourd?
3: Non, je disais, appelez le livreur sur son portable.
12: Il n'y a pas de livreur, vous allez arrêter de me faire chier.
3: Ah oui, bien sûr, je vous rappellerai plus tard.
12: Non, vous ne me rappelez pas.
3: Bah si, quand le livreur sera revenu.
12: Il revient jamais, il est mort.

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9: Il y en a parmi vous qui ont fait du babysitting? Levez la main ceux qui ont fait du babysitting. On n'a pas honte. Un pauvre, deux pauvres, trois pauvres. Ah mais moi tous les week-ends je gardais ma grand-mère. Bonjour jeune homme, vous savez qu'en ce moment nous faisons une promotion spéciale. Pour l'achat d'une boîte de préservatifs, la deuxième est à 50%. En plus on vient de recevoir la dernière collection. Saveur du printemps! Fraises, rhubarbe, courgettes, kiwi, concombre, gingembre, ananas! Avec ça, vous avez vos 5 fruits et légumes par jour! Je veux vous faire un mime qui va symboliser une de mes expériences professionnelles. C'est parti! Oui, policier! Sauf que moi, j'ai été super déçu, ça correspondait pas du tout à mes souvenirs d'enfance parce qu'on a tous joué aux gendarmes et aux voleurs étant petit. Moi, je jouais avec mes frères, ça donnait un truc du style.
10: Ok, bien, quand tu es mort, tu l'as dit que si je veux, je peux te dire, tiens, tiens,
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11: Putain, t'as l'air tout chiffon.
12: Non, ça va, ça va.
11: Mais si on irait un carpaccio?
12: Et allez-y, continuez à vous amuser sans moi, c'est pas grave.
11: Mais Huguette, on est entre sœurs, on peut se parler, non?
12: C'est Bruno.
11: Quoi?
12: Il m'inquiète.
11: Ah bon?
12: Figure-toi que ça le travaille au niveau du...
11: De la bite?
12: Non, non, toi... Et moi, le mien de Bruno, il met plutôt la charrue avant les bœufs, mon Dieu.
11: Ah bon?
12: T'as pas le temps d'allumer le grenier que la cave est inondée, mon Dieu, mon Dieu.
11: C'est pas vrai.
12: Remarque que ça m'est égal parce que moi, ces choses sexuelles comme ça, ça ne m'a jamais intéressé, alors...
11: Un peu au début, peut-être.
12: Oui, un peu au début, mais uniquement par curiosité. Parce que quand même, quand tu vois cet engin qu'ils ont entre les jambes, mon Dieu. On dirait un porte-clés avec un clignotant de 203, mon Dieu.
11: Ah, c'est vrai que c'est ridicule, hein? Avec ses deux petites sacoches en dessous.
12: La première fois que j'ai vu Bruno tout nu, je croyais qu'il allait faire des courses.

0: Fait nez à nez, tu vois ce que je veux dire? Avec l'inspecteur d'académie, mon Dieu. Que j'étais gêné, mais gêné. Il était là tout nu en espadrille avec le manteau sous le bras, mon Dieu. On était là en plein soleil, il me parlait de la carte scolaire, mon Dieu. Ça durait 1h12, je sais l'heure exacte parce que son engin faisait cadran solaire, mon Dieu. Man. Y a que mamie qui s'est éclatée au camp de naturistes, alors elle... Elles étaient six mamies sur un banc. Hein. Elles faisaient des pronostics de longueur en voyant les types passer. Voilà. 12, 13, 19, 24. Elles espéraient toucher le loto. J'ai dit, vous l'aurez jamais, il n'y a pas de 40. Puis qu'on est rentré de ses vacances, Bruno, sexuellement, plus rien. Pas ça.
1: Je te plains pas parce que Bernard... Qu'est-ce qu'il est long?
0: C'est pas vrai.
1: Oh, il a fini pas. Alors maintenant que je le sens prêt à passer à l'acte, je me cache un vieux Paris Match sous le sommier. Ben attends, c'est le seul moment que j'ai de tranquille pour lire, hein?
0: Ah oui.
1: Ça fait bien un peu sauter les lignes,
0: ouais,
1: mais bon.
0: Ouais, ouais.
1: Et puis attends, avec l'âge maintenant, il tient plus la distance?
0: C'est pas vrai.
1: Attends, l'autre jour, il s'endormit sur moi et dans moi.
0: Mon Dieu!
1: J'avais l'impression d'être un réservoir et d'avoir une jauge.
0: Oh. Ou alors, tu vois, par moments, je me dis, Bruno ne s'intéresse plus à mon corps parce qu'il a une maîtresse, il me trompe, et puis voilà.
1: Il est arrivé récemment en t'offrant des fleurs sans raison. Bah alors, il te trompe pas. Bah, t'as un homme qui te trompe, il te fait toujours un cadeau, hein. Un homme dépose toujours une gerbe sur la tombe de sa fidélité.
0: Mon Dieu, que c'est beau. Oh, on dirait du Victor Hugo.
1: Non, femme actuelle.
0: Ah, bon.
1: Bernard, il a une liste.
0: Une liste?
1: Une liste secrète.
0: De quoi?
1: Viens, là, regarde.
0: Voir.
1: Page de droite, lit.
0: Et c'est que ça. Idéal du suçon, grimpeuse de folie, princesse turlute.
1: T'es imbécile, leur donne les dons de chevaux.
0: Mais comment t'as découvert ça, nénette,
1: hein? T'as déjà entendu à la télé qu'Idéal du suçon avait gagné le prix d'or de triomphe, toi?
0: Non. Et ça te fait rien?
1: Ça fait pas plaisir, c'est sûr. Mais en fait, tu sais, j'ai pas peur, hein. Les hommes sont lâches, ils font tout ça pour se prouver qu'ils peuvent partir, mais ils reviennent toujours.
0: C'est vrai.
1: Alors que nous, guettes, on fait moins de tralala, on parle moins, mais quand il faut partir... On part.
0: Exactement.
1: Les femmes ont dans la tête les couilles qu'elles n'ont pas dehors.
0: Ça, c'est Enrico Macias qui le chantait.
1: Non, non, femme actuelle.
0: Il faut vraiment que je m'abonne, hein.
1: Dis donc, tu dis rien, hein, pour le carnet, là.
0: Mais attends, nénette, tu peux compter sur ma discrétion. Nous sommes sœurs. Ça ne sortira pas du département.

0: Une matinée qui démarre sur de bons rails avec Jamiroquai. Oui, on fait des rimes sur Rire et Chanson. Excellent mardi, dans quelques instants, c'est le retour aussi de vos talents pays. Eric Fleurisse qui démarre une nouvelle heure avec vous. Dans quelques minutes également, le retour de la blagounette de Rire et Chanson Réunion. Et puis avant ça, les nouvelles stars qui prennent place avec Michael Sen. 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Avant ça, les nouvelles stars du rire qui prennent place, c'est maintenant et c'est seulement sur Rire et Chanson.
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3: Je trouve qu'il y a une vraie pression sociale en France pour être en couple. Il faut être en couple, tu vois. Et ça commence dès le champ lexical. Regardez, on dit quoi? On dit, il faut trouver sa moitié. Qui veut d'une moitié? Personne, d'accord? On cherche tous des personnes entières. Je veux dire, à part un homme tronc, personne cherche une moitié. Non, on cherche tous une personne entière, bien faite, pour payer la moitié du loyer. Voilà, ça c'est honnête, inflation oblige, bah oui. C'est l'inflation les amis, c'est, voilà. On dit quoi? On dit, il faut chercher ton âme sœur. Waouh, ça met la pression quand même, hein. Carrément, une âme, on est passé de la moitié à une âme. Je sais pas qui le con a eu l'idée de mettre sœur derrière, mais non. Ambiance consanguin, ambiance Dunkerque, j'ai pas envie d'y aller là. J'ai cherché mon âme passeur, je crois, c'est mieux. Là, y a une vraie pression hein, pour être en couple. Hein. Elle passe par le physique aussi. Pour être en couple, il faut être beau. C'est mieux. Tu vois. Alors qu'est-ce qu'on fait? On fait de la chirurgie plastique. Voilà. On se met du silicone de partout, dans les fesses, dans la poitrine, dans les lèvres, de partout. Et je sais pas si vous le savez, mais quand par exemple une personne a des implants mammaires, quand elle décède, eh ben on l'enterre avec. Voilà, vous le savez pas, c'est normal, parce que vous avez une vie, vous avez des métiers. Moi, je suis humoriste, j'ai rien à faire la journée. Et je vais sur Google, je lui pose des questions, d'accord? Et c'est vrai, on l'enterre avec. Je sais pas si vous vous en rendez compte, d'un point de vue écologie, c'est une catastrophe. Non, d'accord? Parce qu'on passe notre temps à éviter qu'il y ait du plastique en mer, et on enterre les gens avec les implants mammaires. J'ai l'impression qu'on fait un pas en avant, deux bonnets en arrière, voilà. Ça ne marche pas. Mais c'est vrai, prenez Kim Kardashian, ok? Kim Kardashian, demain elle décède. Il y a une vraie question morale là. Non mais, parce que d'un point de vue moral, faut l'enterrer. Mais d'un point de vue écolo, faut la mettre dans la poubelle jaune. Et la pression d'être en couple, elle commence dès le plus jeune âge. Je sais pourquoi, parce qu'on est bercé à ça. On est bercé. Prenez toutes les histoires, prenez les Disney, c'est toujours la même chose. C'est quoi? Ils se marièrent et eurent beaucoup d'enfants. Mais c'est pas les bons messages qu'ils font passer, hein. Prenez Cendrillon par exemple. Cendrillon c'est quoi? C'est une femme, elle est pauvre, elle est en galère et elle attend son prince charmant, beau, riche qui viendra la sauver. C'est toujours pareil, les féministes ils sont en PLS, d'accord? Ils sont vraiment pas bien. C'est vrai, c'est pas bien, c'est pas un bon message. Son prince, pareil, hein, son seul critère d'une femme, c'est qu'elle ait un pied. C'est tout. Le mec il est là, tu lui dis mais toi tu recherches quoi? Tu cherches quoi chez une femme? Ah bah moi, tant qu'elle fait du 38, franchement... Après, ça donne quoi? Ça donne une génération de mecs qui sont sur Tinder et ils font quoi? Tu sais, ce gars qui swipe à droite tout le temps, tous les profils, il regarde pas. Et tu lui dis, mais t'as pas de critères? Ah bah moi, tant qu'elle respire, tu sais... Non! C'est pas un bon message. Prends Blanche-Neige. Vous voyez l'histoire de Blanche-Neige? Blanche-Neige, c'est quoi? C'est une femme, elle arrive dans la forêt, ta-ta-ta-ta-ta, elle se perd, elle voit une maison qu'elle ne connaît pas, elle rentre dans la maison et la première chose qu'elle se dit, c'est tiens, si je faisais le ménage. Son mec, pas mieux, hein? Pas mieux. Son mec, c'est quoi? Il arrive dans la forêt, papa, il voit une femme endormie, et la première chose qu'il se dit, c'est tiens, si je lui roulais une pelle. C'est pas un conte de fées, c'est un épisode de Faites entrer l'accusé, ça, d'accord? D'ailleurs, en parlant de consentement, j'aimerais qu'on se mette ce soir tous d'accord sur une chose, les émojis qu'on s'envoie, qu'on se mette d'accord, qu'est-ce qu'ils veulent dire, vraiment? D'accord? Hommes et femmes, qu'on soit tous d'accord. Non mais voilà, c'est important parce que, par exemple, comment tu t'appelles? Claire, imagine on se drague sur Tinder un petit peu, tu vois, je t'envoie des messages, je t'envoie un message, un soir je te dis est-ce que tu veux venir dîner à la maison? Claire, point d'interrogation. C'est une question, on est d'accord? Bon, j'envoie le même message, mais est-ce que tu veux venir dîner à la maison? Claire, point d'interrogation, emoji, clin d'œil. Que veut dire cet emoji, clin d'œil? Réponse A, Claire pense au vin. Ou réponse B, Claire mais pas de culotte. Non mais... Voilà, non mais comme ça on est raccord, tu vois. Après peut-être que c'est une histoire de d'émoji, de nombre d'émoji, tu vois, si je te dis, est-ce que tu veux venir dîner à la maison, point d'interrogation, clair, émoji, clin d'œil, aubergine, singe qui se cache les yeux, tu peux pas dire que tu savais pas, Claire, là, non. Je veux dire, même si elle m'accuse de quoi que ce soit, demain au tribunal, le juge, il va faire, singe qui se cache les yeux quand même, hein.
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4: C'est un mec qui va faire des examens et au bout de multiples examens, le médecin lui dit, j'ai vraiment une mauvaise nouvelle pour vous, vous avez la tuberculose, la syphilis, la lèpre et le sida. Et qu'est-ce qu'on peut faire? Pas grand chose, malheureusement, vous allez devoir rester à l'hôpital et on va vous prescrire un régime alimentaire à base de crêpes, de sol, de pizza. Ah oui, et comment tous ces trucs-là vont me sauver? Ça je sais pas, c'est le seul truc qu'on peut passer sous la porte.
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2: Il est 9h à la Réunion et nous sommes le mardi 2 juin 2026. Je vous souhaite de passer une excellente matinée. On se retrouve demain matin pour un nouveau Morning du Rire ensemble de 5h à 9h. On va se réveiller de la meilleure des façons et toujours avec les meilleurs talents du rire. D'ailleurs, ce qui arrive, c'est du lourd. Elise Moon, Elena, Naga Petian également, qui sera de retour hein, côté nouvelle star du rire. Jean-Marie Bigard ou encore notre talent pays, Eric Fleuris. Cet après-midi, le retour de Cédric Césaire dans l'Afterwork du Rire dès 17h jusqu'à 18h. Et ce soir, c'est Hugo qui vous accompagnera dans le meilleur du rire. Si vous avez manqué quelques petites pépites de ce matin, ne vous en faites pas. Il vous fera un maximum plaisir avec la petite piqûre de rappel. Bisous tout le monde. C'était Lolo sur Rire et Chanson Réunion. Et à demain tout le monde.
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3: Bah tiens, ouais, une affaire, ça fait chier à moi, non. Mais elle est bien colorée. Ou mon bel si ou pas mon fond, moi. La case, mon poison comme ça, pas besoin d'aider, hein. Et nous, les hommes, ni tchiné, ni chill. Ben, s'il y avait pris un bouc, là, mais nous réveillés, comment ça nous aurait fait ça, enfant, moi. Mais comme si vous avez fait, c'est un gâteau, sans farine. Sans œuf. Mais fais voir comment il gonfle, moi. Hé, à quoi la farine? À moi des œufs. Si mais pas là, il gonfle pas là. Moi, l'avais dit, cette année, je ne veux pas enfant. Hé, Alexon aussi a décidé autrement. Moi, je veux voyager. Hé, visite la Thaïlande. Hé, voir le Bouddha assise. Le Bouddha couché. Le Bouddha assise. Le Bouddha sur la tête. Mais, bah, le rhum serpent. Le rhum serpent. Hein? Batari en tchouk-tchouk. Mange encore la frite. Ah, ben depuis que le son siècle, madame l'enceinte là. Mais ou à moins mal qu'on décrée là la réunion. Hein? Et son sire. Enfin, mon madame enceinte. Si ça, tu vois que ça est devenu. Aïe, aïe, aïe, toute la sensée. Le style, le manière, le caractère, l'appétit, le corps. Si, à tout le corps. Mon madame, deux formes, caramba. La passe gros brioche. Ah, il ne peut pas dire où aller. Où ferme le zéro, madame. Où tu es le cachet? Mon madame, ça cachette des gros caterpillars. Ou encore moitié des bottes comme ça. Ou encore mon petit Clio, il prend la montagne. Ah, il fait pitié. Ah, il crie. Mais entends-le, dis-moi. S'il te plaît, riez. Dis-moi, madame, prends le cas. La mité obligée à brèche ses souffrances, ben, mais avant d'aller. Ah, mon dieu, il n'est pas possible, il faut me demander mon tantine, mais chérie. Où est-ce que tu n'en as rien, Ken? Ok, ça ne devinera jamais quand ça forme là, tout le monde y répond moi. La garde-moi droite dans les yeux comme ça, dis-moi. Bien sûr, mon dieu, tu n'en as rien, Ken. Parce qu'avec un fusil pète un coup. Attends pas, voir des miracles. Allez, goûte. Et encore, s'il n'y avait rien que le corps qui change, c'est bon. Mais il y en a aussi les manières, l'éthique, et surtout, la rarification des rapports sexuels. Avant, tu ne connais pas que c'est le mot rarification, tu veux dire, moi. Maintenant, tu connais le mot rarification, tu veux dire la paix, rien. Moi, ça se m'en dit, faut pas me faire un stage NPE pour apprendre. Déjà avant, t'es pas trop la fête. Non, avant, nous, c'était plutôt tous les pleines lunes. Mais comprends mieux pourquoi mon madame Zanu t'a fait ouh. T'as été pris pour un loup-garou. Ah, maintenant, nous la passe tous les éclipses. Mais la relation était tellement rare, ça fait l'éclipser. Ah, là, un peu, il s'arrête mon carte ou encore, il dit ouais, vous faites bien les comptes avec moi, ou délaisse à moi parce que vous avez ras le piou. Et encore une fois, ben nous le faisons. Nous en caisse. Nous en. Il nous supporte. Il a raison. Là, en ce moment, madame-là, mon madame, c'est l'usine l'envie. Mon madame l'envie, tout ça fait. Mon madame, papier cabinet, pipili, j'ai mis son papier cabinet. Mon madame veut reprendre la case. Elle me dit, chérie, vous voulez reprendre la case, couée, poucouée. Elle dit, vous voulez reprendre la case en rose. Mais dit, en rose. Mais dit, vous prenez au pouvoir, bien moins qu'elle, quoi. Mais non, non, non, hé, hey, va arrêter, non, non. Je ne sais pas comment c'est que les caprices de femme en scène, les hordes qui sont qui répètent toute la case en rose. Mais là, comment on se menace à moi? Dis-moi, ne peine pas mon case en rose? Ne peine pas mon case en rose? Ou ouais, soit pas peine mon case en rose, là? Demain, grand matin, où lève, on a 10 belles boutons comme ça de Dieu. C'est n'importe quoi. Alors parce que vous écouterez pas pour mon sein, demain grand matin, on aura des belles boutons de Dieu. C'est n'importe quoi. Bon, ce moment, le matin, il dit que la pire. On parle des yeux en même temps, il risque d'être un champ, moi. Moi, la roue, un yeux, pas un yeux. Pas rien. J'ai pas de boutons. Donc, j'ai les gouttes à moi, non. Et vous pouvez aller voir la case, hein.

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2: Nous, les garçons, hein, on a une chance inouïe. Tu sais quoi ? C'est que la nature nous ait fait un tout petit peu plus balèze que nos partenaires. Un tout petit peu plus. C'est vachement important parce que quand c'est pas le cas dans la nature, le mâle, il fait pas long feu, je te jure. Hein. Ah oui, en principe, il tire un coup et les zappait dans la seconde qui suit. Hein. Tu vois, le mâle de mante religieuse, par exemple, il est puceau ou mort. Tu vois, il n'y a rien entre les deux. Oui, dans les boîtes de mante religieuse, le mec, il arrive au bar, il dit « Salut les puceaux, ça va ? T'as vu, il y a de la gonzesse ce soir ?»« Ouais, mais pas trop. Non, Jocelyne, tu m'embrasses pas dans le cou, et deux. » Parce que là, il peut pas dire « Je vais y mettre une petite giclée, puis je vais me barrer en courant. Hein. » Ah non, impossible. Toi, l'autre, elle est deux fois plus grande que lui. Elle l'a bien agrippé. Il s'en sortira plus jamais, c'est fini. Quoi. Ah oui, oui. D'ailleurs, elle lui serre le kiki jusqu'à... Oui. Tu sais, elle l'étrangle, quoi, et elle finit par y couper la tête. Elle le bouffe, d'ailleurs, aussi, après, mais c'est pour en avoir plus, c'est une façon Marquis de Sade. Ah ben, tu regarderas dans le bouquin, tu verras, c'est marqué, hein. Je suppose que quand ils font l'amour, elle doit y chanter « Faisons l'amour avant de nous dire adieu !» Tu sais, chez les araignées, tiens-toi bien, ce que je vais te dire. Des fois, la femelle araignée, elle est 70 fois plus grosse que le mâle. C'est comme si nous, on tirait une gonzesse de 5 tonnes et demie. D'ailleurs, tu y déclenches un orgasme, t'as intérêt à te barrer du plumard, hein. C'est si elle roule un petit peu, elle t'écrase comme une merde, elle te sent même pas. Alors elle en veut pas plus, ni machin, et elle est terrible. Le petit mâle, il est encore en train de la bourrer, qu'elle lui bouffe déjà l'abdomen. Il a pas fini encore. Là, il est obligé de dire, oh, t'as 2 minutes. Je vois bien que t'as un petit creux, mais tu mangeras après. Ah non, mais attends, la femelle araignée, elle est ni clitoridienne, ni vaginale. Hein. Elle serait plutôt gastronome, tu vois, dans l'ensemble. Ouais, se met la serviette autour du cou, il dit, tu ferais pas l'amour, chérie? Alors l'autre, il arrive, la fleur au fusil, il sait pas qui va crever. Il trouve ça génial, le petit, il dit, regarde, je vais tirer ce gros merdier, ça va être super, tu vois. Ouais. Et tout le monde meurt. Alors tout le monde, non, pas tout le monde. Parce qu'il y a des exceptions dans la nature. Il y a une race d'araignées. Parce qu'il y a plusieurs races, des centaines, des milliers de races d'araignées, mais il n'y a qu'une seule race d'êtres humains. Je te reconnais encore un coup. Il y a une race d'araignées, pas une seule. Il y a une race d'araignées, notamment, qui a trouvé le moyen de plus se faire bouffer. Comment ? Alors, ça, transmission génétique ou pas, on ne sait pas. Est-ce qu'il y a un qui a échappé un jour à la mort ? Tu vois, et puis il est peut-être venu prévenir tous ses copains, trempé de sueur comme moi, tu vois, il est arrivé là comme ça, il a dit, les gars, il faut que je vous prévienne d'un truc terrible. Cet après-midi, avec Maurice, on avait décidé d'aller tirer la grosse Josiane. Maurice, il m'avait dit, Josiane, elle est bonne, et en plus, il paraît qu'elle l'avale. Oh. On y va. Maurice, il me dit, je passe le premier. Ben, je dis, vas-y, Maurice. Oh, putain! Il n'a pas été déçu, le Maurice, hein. Ça, pour avaler, elle avale, hein. Elle l'a même avalé entièrement. Avec les chaussures et tout, hein. Donc, faut qu'on trouve quelque chose, sinon on va tous crever. Mais il y en a un qui a trouvé. Et tu sais, il y a une race d'araignée où le petit mâle, tu sais ce qu'il fait? C'est étonnant aussi de voir ça. Il capture une mouche. Il l'embobine dans du fil. C'est authentique, hein. Je vous dirais quand je vous dis une connerie, hein, des fois. Hein, tu vois bien quand ça dérape, hein. Mais là, c'est vrai, hein. Il enroule dans du fil, la mouche, et il passe devant la grosse araignée. T'imagines qu'elle est grande comme tout le plateau, là. Alors il passe ça comme ça, il va... Mine de rien, avec son train. En gros, ça sent le bordel, toi. Hein. Elle y agrippe le paquet. Oh, qu'est-ce que tu trimbales là? Je vous ai fait une araignée champenoise, hein, de chez moi. Si on parle comme ça chez moi. Ici trois. 3 minutes d'oreille. Tu bois quoi, toi? Un coucou? Et toi? Un coco? Bah, deux cocos. J'y vais plus. Et donc. Si, j'y vais encore. Donc, elle l'a. Elle agrippe donc le truc. L'autre, évidemment, elle le traîne comme une merde dans le sable. Là. Il peut rien faire, 70 fois moins lourd, t'imagines? Et il s'agrippe quand même, le petit mâle. On dirait qu'il joue la comédie. Il s'agrippe à son paquet. Tu vois, comme s'il disait, non, t'as pas le droit, c'est ma mouche. Et tout d'un coup, lâche le paquet, file derrière, et la nique. Pendant que elle déballe son paquet cadeau. Ah, il se mène le cul, hein, il traîne pas, hein. Il veut pas se faire grailler, hein. Oui. En disant, il regarde s'il lui reste assez de mouches. Là, il se fait chier à l'arrière, hein, il est vachement loin et tout, il est obligé de se motiver. Fait, ah, tu fais ta petite putaine que je suis devant toi, hein. Là, tu chantes moins fort, salope. Tiens, je te mets tout, regarde. Et bien, d'un coup, il se souvient de son pote, il dit, regarde, Maurice, t'es vengé, Maurice. Regarde ce que je lui mets à la grosse truie. Là, t'es vengé, Maurice. Enfin, bref, il jouit. Bref, il jouit. Et les plus rapides, tu sais ce qu'ils font? Ils essayent de repasser devant, tu sais, pour essayer de repiquer le restant de mouche, qu'il reste un peu de mouche. Ah, la grosse, à l'envers de la main, elle fait « Ah, il est gâche, moi !» Et le petit, il fait « Je m'en fous, je l'ai bien niqué, non ?»
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13: Je suis très contente de vous voir. Bon, ça va être bref, hein, mais intense, comme un mariage. Je m'appelle Elena, j'ai un petit accent, mais il est très mignon, très chantant. C'est juste, vu mon physique, incroyable d'ailleurs, et mon prénom, on pourrait avoir un doute sur l'origine de cet accent. C'est vrai, parfois les gens ont des doutes, est-ce que c'est un accent plutôt spaghetti, plutôt l'arme nucléaire? Ça n'est pas des spaghettis, non. Non, je viens de Russie. Surprise! Ah, il a les Ukrainiens dans la salle! Ça va. Ça va, je rigole, ça va, je cherche ni guerre ni hébergement, ok, tout va bien. En fait, ça fait très longtemps que je suis en France, mais le français n'est pas ma langue maternelle. Je l'ai appris justement en arrivant en France il y a 13 ans, j'avais pas le choix, personne ne parle anglais dans ce putain de pays, on est d'accord? Et j'ai fait énormément d'efforts en fait pour parler français le plus vite possible. La journée, je prenais les cours, j'étais dans une école de langue, je prenais les cours. Et le soir, quand je rentrais, je regardais l'émission Un dîner presque parfait. Vous voyez? Oui, c'est grâce à cette émission que j'ai appris que les Français, vous êtes tous faux culs. Voilà, c'est ça que j'ai appris. Et au bout d'un an, je parlais déjà français. Alors que cette connasse de Emily in Paris, on en parle pour les Français? Ah oui, peut-être il faut que je dise Emily in Paris. Voilà. C'est 3 saisons sur Netflix, elle est toujours pas capable de faire une phrase en français. Elle me tue, cette folle. Pour ceux qui ne voient pas qui est Emily in Paris, il s'agit d'une Américaine qui habite à Paris. Bon, pas dans le même Paris que moi, en tout cas. Hein. Pas du tout le même Paris, parce que c'est un Paris sans les bouchons, on se gare facilement, les mecs payent au premier rendez-vous, hein, donc pas du tout le même Paris. Mais surtout, cette folle, elle se balade avec les talons de 15 cm à Saint-Germain sur les pavés. Mais qui qui se balade avec les talons de 15 cm à Saint-Germain? À part mes compatriotes, c'est leur tenue de travail, on juge pas. Ouais. Ça vous plaît, ça, hein? Ah, ça vous plaît, ça. Bref, 13 ans plus tard, je suis bilingue, un génie, que veux-tu? Mais ça m'arrive de faire des fautes, et les Français, vous êtes incroyables avec cette histoire d'orthographe, hein? C'est dingue quand même, vous êtes impitoyables. Dès que quelqu'un fait une faute, il se fait redresser par la police de Becherel. C'est fou, un jour, j'ai eu malheur d'oublier un S à la fin d'un verbe. Les gars, j'ai juste oublié un S à la fin d'un verbe. Il y a les gens qui oublient leurs gosses dans des écoles, putain. J'ai été corrigée à la seconde par une personne. Bon, j'imagine qu'elle n'était pas au courant qu'il est encore 13 ans. Je ne savais même pas dire bonjour en français. C'est vrai. Aujourd'hui, je sais dire « nique ta mère ». D'ailleurs, « nique », c'est sans S parce que c'est l'impératif. Depuis que je suis en France, j'ai connu 3 présidents français. J'ai pas retenu leur nom. Pour une Russe, ça fait trop de présidents à retenir. Ce que j'ai retenu, c'est que les Français, vous n'êtes jamais contents de votre président. C'est dingue, hein? J'ai jamais vu un Français regarder Macron à la télé et faire « po po po ». Non, en fait, c'est culturel. Peu importe le choix que vous faites, vous n'allez jamais être content. C'est dingue. Avec Sarkozy, vous n'étiez pas content. Avec Hollande non plus. Macron, vous lui giflez. Vous giflez votre président. T'imagines, on fait ça en Russie, hein? Mais rien que d'y penser, t'auras un pan rouge sur le front, là, juste là. Vous êtes dingue. Non, en Russie, on ne critique jamais celui qu'on a choisi, ok? En Russie, à la naissance, aux enfants, on montre 3 portraits. Ça, c'est ta mère. Ça, c'est ton père, mais il va sûrement se barrer avant que tu fêtes tes 16 ans. Et ça, c'est Vladimir. Lui, il va jamais se barrer.
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2: Mais je te connais, toi, t'es ville tendeuse, toi.
3: Attends,
2: t'es ville tendeuse, toi, je reconnais ta gueule, t'es ville tendeuse, toi.
3: Hé, arrête, toi. Je te dis que je suis pas de ville tendeuse.
2: Mais si, t'es ville tendeuse, toi, je reconnais ta gueule, t'es ville tendeuse, toi.
3: Hé, arrête, toi.
2: Ouais, puis à un certain moment, j'étais là, je vis ta gueule, je me suis dit, t'es ville tendeuse, toi. T'es ville tendeuse, toi.
3: Tu te drogues ou quoi?
2: Mais non, je me drogue pas, moi. T'es ville tendeuse, toi.
3: Je te suis pas, t'es ville tendeuse.
2: Si, t'es ville tendeuse, je reconnais ta gueule, t'es ville tendeuse, toi.
3: Hé, mais arrête, toi. Tu te faire du mal, moi, là.
2: Mais non, tu vas pas me faire du mal, toi. T'es ville tendeuse.
3: Je ne suis pas, t'es ville tendeuse.
2: Si, t'es ville tendeuse. Même que ta soeur, elle s'appelle Bruno.
3: J'appelle Froidou.
2: Tiens, ça bosse Bruno, ta soeur. Même à un certain moment, elle bosse au Castorama, à Posto Combo.
3: Hé, hey, laisse-moi, toi.
2: Même à un certain moment, il y a un type qui est rentré dans le magasin, il a brisé un quand ta soeur, t'es vite en toi.
3: Hé, hey, tu vas te détruire, moi.
2: Détruire, toi.
3: Je suis pas du mais...
2: Si, t'es vite tendeuse, toi. Je connais ta gueule, t'es vite tendeuse. Hey. C'est un moment, je suis ta gueule, t'es vite tendeuse, t'es vite
3: tendeuse. Mais j'ai pas vite tendeuse, mais... Je suis pas peiné, mais...

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2: Bonjour à tous, bonjour à tous. Une journée plutôt hésitante encore côté météo sur l'île de la Réunion, même si le soleil domine ce matin. Dans l'actualité forcément, les prisons réunionnaises parmi les plus peuplées de France. Et puis les finalistes de la Ligue des Champions à Clairefontaine à partir d'aujourd'hui. 1663, c'est le nombre de personnes emprisonnées à La Réunion à l'heure actuelle pour seulement 1196 places. C'est le dernier bilan de la surpopulation carcérale dans le département. Alors qu'à Domingueux, par exemple, centre pénitentiaire du Nord, le taux d'occupation est de 170% avec de nombreux matelas au sol dans les cellules. Dans l'actualité aussi, une édition record, le sommet Choose France destiné à séduire les investisseurs étrangers sur notre sol s'est déroulé hier. Emmanuel Macron a annoncé 93 milliards d'euros d'investissement et la création de plus de 15 000 emplois. C'est le cas par exemple de Revolut, la banque en ligne britannique qui monte. Le japonais SoftBank lui a promis de mettre le paquet sur le développement des infrastructures liées à l'intelligence artificielle. Ça en devient une très mauvaise habitude. Comme depuis quelques temps déjà, il n'y a plus de Français dans les 8e de finale de Roland-Garros. Diane Paris, la dernière tricolore encore en lice, s'est faite éliminer hier par la Polonaise Chwalinska, pourtant à sa portée. Alors place désormais au quart de finale aujourd'hui sur la terre battue parisienne avec notamment l'Allemand Alexander Zverev, l'un des favoris à la victoire finale, et la nouvelle star brésilienne Fonseca, tombeur de Novak Djokovic. Les finalistes de la Ligue des Champions, eux, à Clairefontaine, ils arrivent aujourd'hui pour rejoindre l'équipe de France, hein, alors que le mondial lui débute dans 9 jours tout pile aux Amériques. Les Bleus vont se préparer maintenant pour affronter jeudi la Côte d'Ivoire. Ils affronteront ensuite lundi l'Irlande du Nord.
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2: On prend les mêmes et on recommence dans le ciel réunionnais ce mardi. Des nuages ce matin à l'est, des éclaircies partout ailleurs. Voilà un petit peu le menu de cette matinée. Il faudra faire avec l'arrivée d'une dégradation pluvieuse par le relief l'après-midi. Quelques coups de tonnerre également parfois par endroit. Le tout dans une ambiance encore un petit peu venteuse et des températures chaudes quand même pour la saison. Et oui, nous dépasserons les 30 degrés sur le front de mer cet après-midi.
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3: Bonjour à toutes, bonjour à tous. Le CRGT vous informe que sur plusieurs communes de l'île, il y a actuellement une manifestation sportive intitulée Petit Tour à vélo USEP 2026 organisée par l'USEP jusqu'au vendredi 5 juin. L'étape se fera aujourd'hui aux Avirons, l'étincelle et Saint-Louis-Bras de Saint-Leu. La plus grande prudence est recommandée à l'approche du convoi des vélos. Et puis on termine sur la RN2 de l'échangeur du Chaudron à celui de Bourbier à Saint-Benoît. Il y aura la suite des travaux de balayage mécanique ce soir. Les voies seront neutralisées dans un sens ou dans l'autre selon les besoins du chantier. De 20h à 4h45. Avec tout ça, patience, prudence et redoublez de vigilance au volant.
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6: Aujourd'hui, parfois, je lis la presse People pour savoir comment je vais. Je te jure, c'est vrai. Ils font des titres avec n'importe quoi. Je suis content de pouvoir le dire ce soir devant tout le monde. Il n'y a pas longtemps, ils m'ont pris en photo dans la rue, ok? J'étais en train de me moucher, ok? Je me mouchais. Ils ont pris en photo, ils ont écrit « Kev Adams, seul face à la maladie ». Ah non, je me mouche, hein, c'est tout, ça va, hein. Un peu de Stérimar et c'est réglé, y a pas de...
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8: 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Vous savez ces filles qui fument des clopes roulées, avec des sandales en cuir et des poils sous les bras? Des profs, je cherchais le mot.
9: Oui, bonjour.
10: Bonjour monsieur, c'est bien la police?
9: Oui.
10: J'ai été verbalifié rapport au portage du masque. Il faudrait me faire un attestage comme quoi votre collègue s'est gouré.
9: Monsieur, on va pas vous faire un mot alors que vous avez été verbalisé.
10: Ah non mais attendez, je vous montre. J'active le visioconférençage.
11: Ouais.
10: Activation du visio.
11: C'est pas Rire et Chanson ça? C'est pas Martin Matin?
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9: Non, Martin Rire et Chanson.
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10: Ouais, sérieux.
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11: 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Pourquoi vous nous appelez?
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4: Il m'est arrivé un truc l'autre soir, je te raconte pas. J'avais rendez-vous pour dîner avec jeune loup. C'est un cadre dynamique de mon bureau. Alors je m'étais mise au sexy. Eh bien, c'est possible. J'avais une mini-jupe en satinette de soie et puis des escarpins talons-aiguilles taille 36. Normalement, je fais 37. Mais la 22, elle m'a dit « Bon, je regrette, mais me reste plus de 37, mais la croûte dedans, c'est une matière très souple qui se fera en votre pied. » Non, puis à ce prix-là, ce serait dommage de ne pas en profiter. Tu parles que j'en ai profité. Bonjour les ampoules. En plus, quand Jean-Louis arrive, tu sais ce qu'il me dit? Excusez-moi, ma voiture est tombée en panne. Il devait y aller à pied. Ça ne vous ennuie pas? Je fais, non, j'allais vous penser donc que... J'adore marcher. Dans la rue, je me disais courage, Bernadette, courage. C'est peut-être lui l'homme de ta vie. En arrivant au restaurant, j'étais tellement soulagée de m'asseoir. J'ai fait beau. Tout à coup, j'entends crac, crac, crac. C'est ma mini-jupe en satinette qui venait de céder. Je me suis dit, tu cumules, Bernadette, tu cumules. Heureusement, sous la table, j'en ai profité pour lever mes chaussures en croûte de dés. Histoire de me soulager la voûte planétaire. Alors, pendant le repas, Jean-Louis me parlait du gouvernement, de Bush, de l'Europe, des fausses factures, qu'on était moins compétitifs que les Japonais. On aurait dit le journal de 20h. Au dessert, je me suis dit « Attaque, Bernadette, attaque !» Ah, j'ai fait Jean-Loup, vous êtes passionnant, vous savez. Mais je l'ai lu dans mon magazine, les hommes, ils adorent être admirés. Ça lui a fait un effet radical. Tout à coup, il me fait « Oh, Bernadette, vous me plaisez. » Oh là là, j'étais contente. Un masque au concombre. Un shampoing volumateur spécial aux cheveux faits. Une crème amincissante spéciale zone rebelle. Ça fait plaisir de voir ses efforts recommencer. Tout à coup, je sens... Ah, c'est Jean-Loup qui venait de me faire du pied en plein sur mes ampoules. Je fais... Ah, Jean-Loup m'a fait m'arrêter, voyons. Ah, oh. Bernadette, je sens que ça vous plaît. Mais non, je vous... Ah ah Bernadette, j'aimerais tellement qu'on aille dans un endroit plus intime. Chez moi, par exemple. On irait comment? À pied En voiture? À pied. J'habite à 500 mètres.
1: Alors, subrepticement, j'essaie de remettre mes pieds dans les chaussures en croûte de dés. Rien à faire, c'était tout pour souffler. Alors, je suis Jean-Loup, je suis désolée, mais je ne peux pas.
4: Pourquoi, Bernadette? Je ne vous plais pas.
1: Ah si, Jean-Loup.
4: Alors quoi? Vous avez un autre homme dans votre vie?
1: Oh, ben non, je loupe pas tellement, hein.
4: Alors quoi? Vous préférez les femmes?
1: Ouais, ça pas, non?
4: Mais alors quoi, Bernadette, quoi? Quel est votre mystère?
1: Mon mystère? Je me sentais plus tellement de lui parler de mes pieds pour

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2: Bonsoir à tous. Alors voilà, c'est moi, Alex Ramirez. Bon ben j'espère que je vous plais. 1m73, 66 kilos, les yeux bleus, la barbe soyeuse. Je suis célibataire en fait. Mais ça me va très bien, alors je vous aurai tout de suite. Oui, j'ai pas du tout envie d'être en couple. Calme-toi. Comment ça me fait pas rêver, ça me fait même flipper. En fait, vraiment, je pense qu'il y a trop de choses liées au couple que je pourrais pas gérer au quotidien. Par exemple, c'est tout bête, hein, mais le matin, j'ai pas du tout envie de voir ma copine se maquiller devant moi. Là, je sais pas, je trouve que le maquillage, c'est un petit peu comme un tour de magie. T'es souvent déçu quand tu connais le truc. Dis-moi, chérie, oh merde, t'as pas fini, d'accord. Au revoir, monsieur, merci. Surtout si elle se met du contour des lèvres. Alors le contour des lèvres, pour ceux qui connaissent pas, c'est un trait très sombre, assez immonde, que certaines filles font autour, comme ça. Concrètement, c'est quoi le projet? T'as peur qu'on voit pas ta bouche? Mais faut me dire, c'est quoi ce truc? C'est une technique? Ouais, en fait, tu vois, je fais un trait autour de ma bouche, comme ça, quand je mets du rouge à lèvres, je dépasse pas. Alors soit, juste question, comment ça se passe quand t'en mets pas? Tu finis comme le Joker, c'est quoi? Ou c'est comme cette histoire de s'épiler les sourcils pour faire un trait à la place? Est-ce que nous on se rase la barbe pour colorier nos joues?

0: Non, et puis s'il y a bien un truc qui me donne pas envie d'être en couple, c'est de les voir se disputer en public comme ça, dans la rue. Mais non, mais bébé. Alors s'il vous plaît, bébé en public. Faut arrêter. Pensez à tous les célibataires qui vous écoutent à ce moment-là et qui vomissent intérieurement. Mais non, mais bébé. Mais j'ai ça pour rigoler. C'est pas ce que t'as dit. C'est la façon dont tu l'as dit. Moi, quand on me parle, c'est sujet, verbe, compliment. Alors non, non, vraiment, j'ai pas envie d'être en couple. J'ai pas envie d'envoyer 15 SMS par jour juste pour savoir comment ça va. Ça va? Bah oui, ça va. Mais comment? Mais bien comment? On a un à se dire? Bah non, bah à demain. Ouais! J'ai pas envie de devoir dire ce que je pense à chaque fois qu'elle revient de chez le coiffeur et dire... Oh. Chérie, t'es de face, là? J'ai pas envie de me prendre la tête à chaque Saint-Valentin parce qu'une semaine avant, je vais entendre « Mais enfin, te casse pas, c'est qu'une fête commerciale. Ouais, si j'achète rien le jour même, mais enfin, casse-toi, t'es qu'un gros chacal. » Et en même temps, j'ai pas envie de dépenser mon salaire dans des restos, dans des cadeaux, dans des places de ciné à 15 euros parce que c'est en 3D. 15 euros, mais vas-y, mais encule-moi en pièce de 1, allez. J'ai pas envie qu'on m'offre une Smartbox pour aller me faire chier 3 jours et 2 nuits dans une roulotte. J'ai pas envie d'être en couple. Par contre, j'ai rien contre un plan cul.
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6: On est la seule époque où on paye pour avoir peur. Hein, à la préhistoire, pour reprendre, pour avoir peur, tu sortes chez toi. Voilà, c'est tout. Hein. Nous, par exemple, on avait peur de l'accouchement. Tu vois, ma femme a accouché. Alors, il paraît que ça fait très mal. Donc, bon, il paraît, j'en sais rien, moi. Mais à l'écoute de ma femme, ouais. Tu vois, pendant l'accouchement, elle s'est transformée. Donc, elle était vraiment là. Elle hurlait. Un cinéma! J'étais gêné. Non, écoute, pour le faire sortir, elle hurlait, pour le faire rentrer, bon, je sais pas, c'est vexant, merde! Et encore, petite parenthèse, elles sont courageuses. Heureusement que ce sont pas nous qui devions accoucher. Hein. Cette phrase, je la ferai en français un autre jour. Si c'était les mecs qui devaient faire les accouchements, on serait pas 7 milliards. Hein. On serait 7. Et encore, ce serait le même qui aime bien se faire mal. Oh là là. Bon. Eh ben, ok, en maintenant. Mais à l'époque, au Moyen-Âge, putain, y a pas de péridurale. Hein. Là, faut être accroché. L'épisiotomie, tu vois, bon, c'est du beurre fondu, bah, du fil barbelé, et le nœud arraché avec les dents. Et les chicots du Moyen-Âge, t'es pas influenceur sur Instagram. Hein. L'épisiotomie, ça tient moyen, moyen. Pendant 6 mois, un pet de fouf, t'as tous les organes sur la table basse. Mais oui. Et dans tous les domaines, on a peur du dentiste. Putain. Aujourd'hui, bah ouais, mais aujourd'hui, il est Bac plus 8. À l'époque, il est forgeron, quoi, putain. Y a qu'un truc, c'est que si t'as peur des piqûres, bon, il n'y en a pas. Donc là, ça va. Mais sinon, c'est toujours la même posologie. C'est-à-dire une clé en fer de 3 kilos sur ta chicot, claque ça. Une grande claque sur les fesses pour la diversion. Un petit wad pour le plaisir personnel. Et un grand bruit d'ours. Claque. Ah, ta dent, tu la sens plus. Ah ouais. Alors t'as dent, tu la sens plus, puis tout le côté gauche. Hein. En plus, c'est nul, t'étais venu pour le côté droit. Putain. Il en sait rien, il a pas d'IRM. Il faut que tu te barres, parce qu'au Moyen-Âge, le bruit d'ours, c'est un ours. Et l'ours, il est en train de becter le dentiste. Parce que l'ours, il aime pas qu'on lui mette des petits wads. Il a le droit. Donc là, tu te barres. Tu cherches une fontaine, tu vois, pour t'abreuver d'eau et te nettoyer un peu. Mais là, les fontaines du Moyen-Âge, bon, c'est les latrines des clodos, tu vois, t'as de tout dedans. Hein. On a ça aujourd'hui, nous on appelle ça du Beaujolais nouveau. Tu vois, bon, personne n'en veut à part les Chinois. Donc tu te barres. Parce que la seule chose éventuellement qui pourrait nous effrayer aujourd'hui et maintenant, c'est que ce soit la fin de mon passage. Bah ouais. Merci.
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7: C'est deux équipes de volleyball féminin qui rentrent d'un tournoi et spontanément les brunes se mettent dans le bus à deux étages. Spontanément les brunes se mettent au premier niveau et les blondes se mettent au second niveau. Et dès que le bus démarre, les brunes commencent à faire la fête, ça rigole, elles se déchaînent et les blondes rien. Il y en a pas une qui bouge, elles sont tétanisées. Au bout d'un moment, il y a une brune qui va les voir. Il dit mais enfin pourquoi vous vous amusez pas? Nous en bas c'est la fête, on est déchaînés. Et la blonde lui répond ouais, mais vous, vous avez un chauffeur.
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Les gens qui ont mon âge, vous ne changerez pas vos parents, c'est comme ça. Moi, ils sont à un âge. Mon père, il est 75 ans, il a un âge, non seulement il se parle tout seul, mais il se répond tout seul. Mais là, il fait quel temps? Il fait beau, je vais mettre un pull, là, qui tu parles, là. Il s'endort n'importe où, à n'importe quelle heure, avec cette tête, on dirait qu'il va mourir. Toi, t'es là, tu dors? Non, je dors pas. Si tu dors? Non, je dors pas. Papa, laisse-moi le volant. Vous savez... Il y a pire que les parents qui sont largués par la technologie, il y a les parents qui veulent ne pas être largués par la technologie. Ma mère, elle a un compte Instagram. Je suis son seul abonné. Ne tapez pas Jacqueline Madénian sur Instagram, elle a mis un pseudo. Parce qu'elle veut pas qu'on la retrouve. Qui te cherche, hein? Qui te cherche? Je vous le donnerai après, vous allez liker ses bégonias, elle sera là, ça y est, je suis influenceuse. Dans les Pyrénées-Orientales. Et la semaine dernière, j'étais chez eux et je vois ma mère sur Instagram. Je me dis, il va se passer un truc marrant. Bingo! Donc, elle me fait, Mathieu, je fais une story. Je dis, maman, il n'y a que moi qui te suis. Dis-moi directement qu'est-ce qui se passe dans ta vie. Alors, je fais une story. Et donc, je lui raconte l'histoire. Tu appuies sur le truc, t'envoies la vidéo. J'ai reçu les essais. J'ai reçu ça. Allô, Mathieu, tu m'entends? Allô, Mathieu, tu m'entends? Je me suis foutu de sa gueule. Elle m'a bloqué. Et elle continue à publier, cette famille n'a aucun sens. Et pourtant, j'adore retourner chez eux. Putain, c'est là-bas que je me sens le mieux, vraiment. Je dis chez eux parce qu'écoutez-moi bien, si vous avez des parents qui vous disent que vous êtes chez vous, vous êtes chez eux. Tu sais, il y a cette phrase qui revient, t'es pas à l'hôtel. C'est sûr qu'à l'hôtel, quand je me douche, vraiment le directeur de l'hôtel rentre dans la salle de bain sans prévenir pour me donner une serviette propre. Je n'ai aucune intimité chez moi. Il rentre dans la chambre comme ça. Quand j'avais 3 ans, c'était pas grave qu'il rentrait dans ma chambre. Mais maintenant, j'ai 45 ans et Internet. Ça peut être gênant des fois. Et puis, tu grandis pas avec tes parents. Moi, je grandis pas. Ils me considèrent toujours comme ce petit qui va tuer des fourmis dans les vignes. Ils ont gardé ma chambre d'ado intacte. Il y a des photos de moi, j'ai 8 ans partout. J'ai l'impression d'être la chambre d'un enfant qui a été enlevé. Et je suis l'inspecteur du FBI. Et ma mère, il aurait eu 45 ans. Hein. Et les sujets de conversation sont nuls. Oh putain, il y a 2 sujets. Les gens qui sont morts, les gens qui vont mourir. Voilà, terminé. Oh mais c'est... Là, je suis retourné. Premier petit déj. Je suis en train de... Ma mère se lève. Mathieu. Oui. J'ai envie d'être entré dans le caveau de ma mère. Bonjour. Et là, mon père arrive. Eh ben moi, j'ai envie d'être entré dans le caveau de ma mère à moi. Très bien. Et là, ma mère enchaîne. Et toi, Mathieu, tu choisis qui aura la garde de mon cadavre? Voilà où on en est.

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2: Écoute les gens dans leur bagnole, c'est vrai. Tu te poses des questions sur la santé mentale de l'être humain. Ah, tu as poussé ta bagnole de merde, là. C'est... Au niveau du langage, franchement, c'est... moi, je préférais carrément le Moyen-Âge, je jure. C'est quand même plus agréable de dire « Oh là, chevalier, fi, c'en est trop hein ». C'est quand même plus sympathique de dire « Mais c'est votre bourse qui traîne dans les feuilles mortes !» Plutôt que « C'est tes couilles qui traînent par terre, toi, là !» Franchement... Je te jure, non, mais le problème, c'est qu'on a beau être au XXe siècle, on recule, quoi. Par exemple, des questions importantes au XXe siècle auxquelles on n'a toujours pas répondu aujourd'hui. Des questions primordiales, je veux dire. T'sais. Un Français qui roule en Mercedes, c'est du luxe. Un Allemand qui roule en Renault, c'est quoi, de la nostalgie? On dit que la drogue multiplie les capacités par 10. Qu'est-ce qui se passe quand on est con au départ? Si je demande un taxi de me ramener chez moi en marche arrière, quand on arrive chez moi, est-ce que c'est lui qui me doit de l'argent? Les sourds et muets parlent avec leurs mains. Bon, comment ils font pour se dire un secret? Ils mettent des moufles? Et est-ce qu'on ressemble vraiment à nos photos d'identité? Si j'achète une boîte de conserve, une boîte de cassoulet par exemple, à consommer avant le 2 janvier. Donc, qu'est-ce qui se passe si je l'ouvre le 3? Franchement, entre nous, les... qu'est-ce qui peut bien se passer dans cette putain de boîte dans la nuit du 2 au 3? Est-ce que les germes attaquent à minuit pile, là, les... Tous les germes avec les montres chrono, top de dingue, qu'est-ce qui se passe si j'ouvre la boîte à 1h du matin? Est-ce que je peux sauver des haricots? Si tous les haricots sont morts et que la saucisse bouge encore, qu'est-ce que je fais, moi? Quand une poule est constipée, est-ce qu'elle fait des œufs durs? Une femme qui se fait avorter, on dit qu'elle commet un meurtre. Bon. Un homme qui se masturbe, c'est quoi, un génocide?
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18: Ça me fait trop plaisir d'être avec vous ce soir. Vraiment, je me présente. J'ai 24 ans. Je m'appelle Jean-Michel. C'est pas une blague, voilà. Je peux vous dire que j'ai hâte d'être vieux, tout simplement. Ok. En plus, ce qui est le plus étrange avec ce prénom, c'est que même lorsque j'étais bébé, que j'étais tout petit, bah, je m'appelais aussi Jean-Michel, quoi. À 4 mois, je buvais déjà du Ricard. Voilà. Là, j'ai eu la chance, il y a quelques mois, de faire mon Erasmus au Mexique. J'ai vraiment choisi cette destination parce que je suis tombé amoureux de ce pays. Vraiment, je suis tombé amoureux de ses cultures, de son héritage, de son histoire. Ça, c'est ce que j'ai dit à mes parents. Voilà. La vraie raison pour laquelle je suis allé au Mexique, c'est plutôt après avoir vu un reportage.
19: C'est sur les terres mayas qu'Henri et ses amis ont décidé de s'installer. Ils ont fui l'air du sud pour l'ambiance chicos caliente muy muy bonito. Entre sexe, drogue et alcool, retrouver le quotidien de ces jeunes qui ont quitté l'Eldorado français pour l'empire du twerk. Voilà, ça c'est la vraie raison pour laquelle je suis allé au Mexique. Merci beaucoup. C'est la vraie raison pour laquelle je suis allé au Mexique. Oh bon, applaudissez, merci beaucoup. C'est la vraie raison. Sauf que pour aller au Mexique, mes parents avant, ils avaient un peu peur, tu vois, je peux comprendre. Surtout ma mère. Et je m'en rappellerai toute ma vie de ce jour-là parce qu'elle est venue me voir. Et dans ma chambre, elle m'a dit, il faut qu'on établisse un code secret dans le cas où tu te fais kidnapper. Elle m'a dit, alors, le code secret est... Le crocodile est dans la ferme. Voilà, donc même réaction que vous, j'ai pas compris, ok? Après, je l'ai traduit à ma façon, genre « Los crocodilos están en la ferma » parce que t'as vu, on est quand même au Mexique. Et puis après avoir eu la bénédiction de mes parents, je suis parti. Sauf que pour aller au Mexique, j'ai dû prendre... Ah, vous suivez, ça fait plaisir. Merci. Sauf que moi, j'ai une très très grande peur de l'avion. Moi, j'ai tellement peur de l'avion, je vous le dis ce soir, je vous fais une confession. J'ai tellement peur de l'avion que je suis obligé de regarder le visage de chaque passager pour voir s'ils n'ont pas une tête... suspecte, quoi. Non, parce qu'il faut qu'on se le dise, hein. Il y a des gens qui ont des têtes beaucoup plus suspectes que d'autres, hein. Par exemple, vous montez dans l'avion, je ne monte pas, voilà. D'accord? Après, honnêtement, je pense que j'arrêterai d'avoir peur de l'avion lorsqu'on comprendra ce que les pilotes disent dans l'avion, d'accord? Moi, pour l'instant, le seul truc que je comprends, c'est... Le pire, ce sont les pilotes français qui parlent anglais. 10 ans d'études pour avoir le même niveau d'accent que François Hollande. Be proud of you because you can be do what you really want you to do. C'est terrible, c'est terrible. C'est pour ça que quand je suis arrivé au Mexique, je me suis rendu compte que j'avais apporté avec moi mes clichés, mes stéréotypes. Moi, je pensais que j'allais sortir de l'avion, qu'il y aurait des danseuses mexicaines, qu'il y aurait un mec avec un grand chapeau et une petite guitare en train de chanter.
20: Mex,

0: Alors que pas du tout. Je suis arrivé face au douanier, le visage fermé, et là, il me demande de me présenter en espagnol. Sauf que moi, je parle aussi bien espagnol que François Hollande parle anglais. Voilà, donc c'est un peu compliqué. Et là, il me met l'impression, et démuni, face à lui, le seul truc qui me vient en tête à ce moment-là, c'est « Los crocodilos están en la ferme ».
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2: Oh, ce week-end, j'ai eu des émotions fortes, moi.
3: Ah, t'as fait du saut à l'élastique.
2: Oh, ben non, pas.
3: Non?
2: Pis que ça, j'ai pris ma femme en photo.
3: Elle est belle?
2: Ma femme?
3: Non, la photo.
2: Ah ben, elle est bien prise, en tout cas, on voit pas le visage.
3: Elle doit être déçue, Simone, de pas voir sa tête.
2: Oh, ben, tu sais, si je l'ai épousée, c'est pas pour sa figure.
3: C'est vrai, c'est pas ce qu'elle a de mieux.
2: Non, c'est pas non plus ce qu'elle a de plus moche, mais c'est pas ce qu'elle a de mieux. Non, j'ai surtout mis l'accent sur les fesses.
3: Tu l'as prise de dos?
2: Non, de face. Mais on les voit bien quand même, elles débordent.
3: Elle est pas nue quand même.
2: Ah non, elle a des chaussettes.
3: Quelle couleur?
2: Ben, on voit pas bien sur la photo parce que j'ai centré plus haut.
3: Elle montre ses seins alors?
2: Oui, mais on voit pas sur la photo parce que j'ai centré plus bas.
3: Elle bosse facilement, Simone?
2: Ah non, non, non, il faut que je l'attache, sinon elle bouge.
3: Ma chienne, pareil. Faut que je l'attache si je veux la prendre, sinon elle me fait un de ses cirques.
2: L'idéal, ce serait de les assommer.
3: Oui. D'un autre côté, un frémissement de la cuisse, ça rend bien aussi.
2: C'est vrai, c'est vrai. Un poil qui remue, ça donne de la vie.
3: La photo de Simone, tu la donnes à développer?
2: Oh non, non, quand c'est ma femme, je la tire moi-même.
3: Ma chienne, pareil. Une fois, Rebecca...
2: Rebecca.
3: Rebecca, c'est ma chienne.
2: Ah, c'est vrai, je mélange toujours, moi, toujours.
3: Ah oui, c'est ma femme qui s'appelle Tartine. C'est joli.
2: Ah oui. Ah si, c'est joli. Et puis c'est facile à beurrer.
3: Une fois, Rebecca, je l'avais prise avec son petit nez rose.
2: Avec un petit ruban?
3: Oui, un petit ruban. Dans les cheveux, enfin dans les poils. En train de manger sa soupe, les pattes de devant attachées au barreau du lit.
2: Oh, ça devait être rudement joli, dis donc.
3: Oui, mais comme on voyait pas bien le museau, le photographe a prévenu la police en disant que je martyrisais ma femme.
2: Oh, le goujat! Mélanger ainsi Tartine et Rebecca!
3: Tu te rends compte? Comme si ma chienne était aussi poilue que ma femme.

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2: Waouh, super les top fans et bienvenue à ce 1253e top 50 Coca-Cola Pepsi Orangina Hollywood de Ajax VCPQ Soupline. Et tout de suite, sans plus attendre, on va commencer tout de suite. On ne perd pas de temps, c'est parti parce que waouh, c'est le top. On y va tout de suite, sans plus attendre. Juste après ça, tout de suite, on y va, c'est parti. Waouh, super. Et on se retrouve tout de suite pour l'invité du jour. Ils viennent de sortir leur tout dernier album, Vice Versa. Ce sont les Trunks and de sang, ils sont ici. Salut les Trunks and de sang. Waouh, ça va, super la pêche.
3: Salut, salut.
2: Waouh, alors une question qui me brûle les lèvres, je ne comprends pas. Vous êtes trois sur la pochette ici, vous n'êtes plus que deux. Que s'est-il passé? Il y en a un qui est parti?
3: Disons que Lionel a exprimé le désir de partir du groupe à la suite d'une divergence conceptuelle du concept du groupe, quoi.
2: Ok les Trunks and, je voudrais vous poser une question. Vice Versa, c'est votre tout premier album?
3: Oui, ouais, mais on a mis quand même 7 ans pour l'écrire.
4: 7 ans et demi pour l'écrire.
2: Ouais. 7 ans et demi, super les top fans. Pourquoi aussi longtemps, question, pourquoi?
4: Bah, disons qu'au départ, on travaillait sur un VSP-800 à 24 circuits séquentiels et puis progressivement, on a quand même adopté un son plus analogique, ce qui en testant le dernier DX Roland triphasé, ce qui nous a quand même permis d'améliorer la connexion des pitchs et la régulation des patchs.
2: Sans oublier les putchs. Waouh, super. Eh bien, on va continuer tout de suite avec le top. Bien sûr, vous pouvez réagir, les Trunks and. On continue tout de suite. 33e place, 5 places de mieux pour les Bidons d'Huile, bien sûr, avec leur deuxième titre, Zip Zap, dans tes doigts, les Bidons d'Huile. Waouh.

0: guitare.
1: Wow, super, ça swing, c'est les bidons d'huile. Question, les Tranxen, vous aimez les bidons d'huile?
2: Disons que leur son n'est pas inintéressant au niveau compression analogique.
3: Ouais, enfin, encore que je trouve personnellement moi-même que c'est un petit peu soft au niveau des échantillonnages. Enfin bon, c'est personnel, quoi.
4: Ah bon, tu trouves?
3: Ah ben, complètement.
1: Alors apparemment, excusez-moi, les Tranxen, vous me paraissez vachement branchés son. Vous êtes déjà allé aux États-Unis dans un studio?
3: Joël est déjà allé aux États-Unis, ouais.
2: Oui, je suis allé visiter Disneyland, mais j'étais pas dans un studio, j'étais dans un deux pièces.
1: Waouh, super, ouais. Eh bien, on va continuer tout de suite avec
2: désolé,
1: le top, c'est parti. La meilleure progression de la semaine, c'est sans nul doute la compile de The Cure avec leur étonnante reprise de la Zubida, tout de suite.
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1: The Cure, la Zubida. Étonnant, non? Des commentaires, questions, les Tranxen.
2: En tant que tel, si tu prends le jack din de 100 watts, tu le branches sur le compresseur.
3: Mais tu peux pas sur un VSP à display rein que brancher un truc de 120 watts.
2: Tu prends
3: mais c'est glucose. Possible. Si tu prends le din,
2: watts,
3: c'est les... trop. Mais t'es glucose, là, parce que je vais te dire
2: glucose,
3: truc.
2: Où tu vas.
1: Eh bien, les top fans, on va bientôt se séparer. C'est dommage, mais c'est ça, c'est le top. Alors, au revoir, le Tranxen, puisqu'il n'en reste qu'un. Question, que s'est-il passé?
3: Non, je viens d'avoir une scission avec Joël sur le display rack, la connexion analogique sur VSP 800, qui est un principe complètement glucose, tu vois, de sa part.
1: Okay.
3: Complètement.
1: D'accord.
3: C'est quand tu penses que le son contrebasse, tu peux l'avoir en le branchant sur un VSP à display rack.
1: Dernière question qui me brûle les lèvres. Waouh, est-ce que tu continues le groupe en solo?
3: Ben, à moins que j'ai une scission avec moi-même, ce qui peut arriver. Enfin, quand tu penses brancher le DX7 MIDI sur un display rack à 800 SP, tu trouves pas ça glucose?
1: C'est glucose, le clip.
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16: Donc à endormir l'enfant et à enfin interpréter les pleurs de l'enfant. Parce que quand un enfant pleure, il veut à chaque fois nous dire quelque chose. Et moi j'ai analysé les pleurs de mon bébé. Tiens, balance pas les pleurs de mon bébé, vas-y. Ça veut dire quoi? Ça veut dire j'ai faim, bravo, à l'autre. Bon là il y a le feu. D'ailleurs, je me permets de te préciser que Jésus est resté célibataire jusqu'à la fin. Comme quoi, tu peux réaliser de grandes choses quand il n'y a personne à tes côtés pour te ralentir. Et après, t'as les trois plus grandes énigmes de l'humanité, c'est quoi? C'est qui était l'homme au masque de fer? Qui a tué Kennedy? Et qui a voté pour Benoît Hamon européenne? Vous l'avez pas vu venir la troisième, hein?
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18: Je me présente, je m'appelle Coco. Mon kiff à moi, c'est d'éclater les gens. Faut que je vous raconte la plus grande éclatante que j'ai faite de ma vie. C'était il n'y a pas longtemps, j'ai organisé ce qu'on appelle chez nous la bar mitzvah, la communion de mon fils. Je les ai éclatés. Mais quand je dis je les ai éclatés, je les ai éclatés. J'ai attrapé mon fils, la veille de sa communion, je lui ai dit Wesley Kevin Smith, viens je te parle. Ton père, pour ta communion, il va t'éclater. Tu sais ce que ça veut dire ou pas? Combien il va dépenser papa? Combien? Va dire à tout le monde combien il va dépenser papa. Attention, j'ai fait un truc, c'était Euro Disney en communion. Bon, il fallait commencer par la prière et tout, on était obligé de le faire, qu'est-ce que tu vas faire? Je l'ai fait. Moi, je voulais pas le faire parce que je me suis dit comment je vais éclater les gens dans une prière. À la fête, j'avais de quoi les éclater, je voulais les dépenser, mais j'ai trouvé de quoi les éclater même dans un lieu de prière. J'ai analysé les fêtes chez nous, je me suis dit à chaque fois qu'il y a une fête chez nous, même dans la prière, les gens ils se la jouent, ils disent non, on avait un grand rabbin, attention, nous on avait le plus grand des rabbins. L'autre dit, malade, non, nous on avait un grand rabbin, et l'autre dit, nous on avait le deux. Mais chez nous, il n'y a pas de petit rabbin ou quoi? Moi j'ai dit, je vais les éclater, je leur ai amené un petit rabbin. Et je voulais que le rabbin soit beau gosse, c'était un kiff. J'avais jamais vu de rabbin beau gosse, je voulais un rabbin beau gosse. J'ai passé un coup de fil à Los Angeles dans une agence de petits rabbins beaux gosses. Ils m'ont envoyé un rabbin, mais comment te le décrire? C'est genre Calvin Klein, il le voit, il devient religieux. C'est un truc... Je l'ai fait venir en Concorde, tout seul. Je voulais qu'il soit seul dans le Concorde. J'ai acheté toutes les... Je voulais l'éclater avant qu'il arrive. Il est arrivé, on lui a fait un tapis rouge. Mais quel tapis rouge? C'était un tapis rouge. Il partait de Roissy, terminé au but de Chaumont. C'était un truc de fou. Attention, le carton d'invitation, j'ai pas envoyé un carton en carton dans une enveloppe par la poste avec le timbre. C'est le Moyen-Âge, ça, y a plus. Moi, j'ai envoyé un carton à chaque invité, mais quand je dis un carton, il a reçu chez lui un carton, il a reçu un carton. Dedans, il y avait un ordinateur portable qui s'ouvrait comme un carton. Sur l'écran, il y avait l'invitation, tu cliques, il s'en va, le carton réponse par internet. Directement, il atterrit dans une salle avec des écrans de contrôle dans laquelle il y avait un ingénieur en informatique que j'ai fait venir lui aussi des États-Unis. Bon, encore deux, ça tient. Mais non, parce que j'aime pas me vanter. Bon, attention, on n'a pas invité non plus des 1000 et des 100. On était quoi, 8600? Attention, les gens, ils sont arrivés, ils étaient comme des fous, ils sont arrivés au cocktail. Il y avait des buffets de tous les pays du monde, même des pays que je connaissais pas, ils étaient représentés par un buffet, attention. Mais j'avais briefé le traiteur, je lui avais dit, il faut que tu me les éclates. Il m'a dit, mais je suis le top en France. Je lui ai dit, amène-moi le top d'ailleurs, je veux les éclater. Il m'a dit, il y a un traiteur conceptuel post-moderne, contemporain, il habite à New York, vous le faites venir, il va vous les éclater. J'ai dit, ok, d'accord, on l'a fait venir. Il nous a fait une table, un buffet conceptuel post-moderne, contemporain, c'était une table, une nappe blanche dessus et rien. Il y avait 1000 personnes autour qui disaient « La Coco, il nous a éclaté !» J'étais comme des fous. Après, attention, l'ambiance, la fête, la soirée, une folie. Après, les gens sont rentrés, on a baissé la lumière, projection d'un film sur la vie de mon fils. Sur ma vie, enfin le film sur sa vie, mais sur ma vie qu'on l'a fait. Réalisé par Steven Spielberg. Ça retraçait l'enfance de mon fils jusqu'à ses 12 ans, ça s'appelait Judaic Park. Après, entrée triomphale de mon fils, il est arrivé en saut à l'élastique, on n'avait jamais vu ça. Bon, il s'est un peu éclaté. Il est arrivé dans un costume 5 pièces. Il y avait au moins 200 poches dans le costume. Pour les cadeaux, les enveloppes, tu es malade. Mais attends, le pauvre petit à minuit et demi, il avait 600 000 sur lui, il pouvait plus bouger, il était comme ça. C'est une vie pour un enfant, j'ai dit qu'on aime le décharger comme le ramadan, on va voir. Attention. Après, on a fait cette fameuse tradition qu'on fait très souvent chez nous. Pour ceux qui la connaissent pas, je vais l'expliquer. Quand il y a une fête chez nous, on prend la personne qui fait la fête, on la met sur une chaise, on la soulève, et plus elle a peur, et plus on la soulève haut. C'est une manière de manifester la joie, ça veut dire qu'on est heureux. Mais moi, je me dis, si ça veut dire qu'on est heureux, pourquoi on le fait pas même quand il n'y a pas de fête? Tu rentres chez toi un soir. Tu te sens bien, t'es heureux, tu t'assois sur une chaise. Tu dis à ta femme, soulève-moi chérie, je suis heureux. Attention, mais les gens ils ont dansé jusqu'à 10h du matin, c'était un lundi en plus, je les ai éclatés. Mais pourquoi ils ont dansé jusqu'à 10h du matin un lundi? J'avais fait fériériser le lendemain. J'étais à la préfecture 6 mois avant, j'ai dit, dites-moi, lundi 8 août, c'est pas férié? Il m'a dit non, je lui dis combien férié, je n'en prie, combien? Il me l'a fériérisé. Et je les ai éclatés toute la soirée, mais cette soirée, elle a été à l'image de ma vie, de comment je les ai éclatés, ils leur ont montré mon argent que j'ai gagné, que j'ai... Et je les ai éclatés. Je les ai éclatés. Le seul truc, c'est que moi, je m'éclate pas, putain.

Donnant, donnant. Hein, c'est comme un 69. Bon, sauf que là, malheureusement, c'est que sur des vannes qu'on va s'étouffer. Bon, je vais vous parler d'amour. Je vais vous parler de mon premier amour. Il s'appelait Tom, et quand j'ai 8 ans, il a eu un cancer du bassin. On a dû le faire piquer, c'était un magnifique berger allemand à poils longs, que j'ai complètement transféré dans un second amour, Nils, un allemand à poils courts. Et ces deux histoires m'ont très vite fait réaliser que l'amour, et plus tard la sexualité, pour mon cas, seront compliquées. Nils les rencontre aux Eurocaines de Belfort. Je venais d'avoir 18 ans, il était beau, enfin il était beau, comme un allemand quoi. Et il m'a donné mon premier cachet d'ecstasy. Et je me souviens que ça m'a rien fait. Et j'étais là, bah, c'est ça de l'exta? File-moi de l'héro. Avec le recul, je pense qu'il m'avait donné un space-fond. Ah bah, de toute façon, il avait quoi? 15 ans de plus que moi, une assurance dingue. Il m'aurait proposé du smecta, j'aurais dit oui. Ça a été ma première fois. En vérité, je me souviens pas de tout. Mis à part que ça n'a pas été une réussite et que j'aurais dû prendre le smecta. Ah bah c'est à ce moment-là que j'ai réalisé que l'homosexualité pouvait pas être un choix. Personne ne choisirait ça délibérément. C'est basique, tu proposes à quelqu'un s'il veut faire trempette dans un bain toujours propre ou dans un bain dont il connaîtra la propreté de l'eau qu'une fois dedans. A priori le choix est vite fait, quoi. C'est pas ça ce que j'imaginais moi plus jeune, hein, quand j'entendais l'expression « faire l'amour ». L'amour, c'est beau, hein, c'est doux, ça sent la rose. Puis quand on grandit un peu, hein, on s'imagine quoi? On s'imagine l'acte d'amour, hein, un acte entier, passionné, où on s'abandonne complètement à l'autre. On s'imagine pas les quatre fers en l'air en train de faire un créneau. Stop. Doucement. Vas-y. Non, ça passe pas. Vous allez plus vous garer pareil. Ça me fait marrer quand genre ma pote Charlotte me dit « Ah ouais? Tu le fais qu'une seule fois toi? Ah non mais moi je peux le faire 5 fois de suite. » Ma grande. Un jour pas comme les autres, il va toquer à la mauvaise porte, on verra combien de fois tu retournes. Et puis en plus là... C'est quoi cette espèce de pression sociale, hein, sur le nombre de rapports journaliers ou hebdomadaires qu'on est censé avoir avec son partenaire? Non, vraiment, faut arrêter avec ce calendrier. Moi, je me suis quand même surpris plusieurs fois à calculer depuis combien de jours j'avais pas couché avec mon mec. Parce qu'en fait, je suis conditionné à devoir une fréquence de baise régulière et socialement acceptable. Bah oui, on considère que si on couche pas assez avec notre partenaire, il nous quittera ou nous trompera. Donc nous, on est là, hein, comme si on comptait nos jours de cheveux sales. Lundi, non. On n'a rien fait lundi. Mardi, non. J'ai su, c'est mardi. Oui. Oh bon. Du coup, je compte à partir de mardi. Mardi, oui. Mercredi, non. Jeudi, non. Vendredi, oui. Mais il a pas joui, putain, il est chiant aussi. Samedi, non. Dimanche, non. Hier, non. Oh! Ça va faire une semaine. À la douche. C'est mon mec, moi, qui a dû me rassurer là-dessus. À force de me voir nu, grelottant, le regard vide, allongé sur le lit tel un agneau sacrificiel, il m'a dit « Bon, j'ai l'impression que tu te forces. Hein, bah, enchanté, Sherlock. » Et il a ajouté « Bah enfin, mais tu sais, mais moi j'ai pas besoin d'être en toi pour kiffer. Enfin, je veux dire, on peut faire plein d'autres trucs, hein. Du coup, on a trié le placard à épices. »

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1: Observer des enfants, jouer, vivre, c'est merveilleux comme moyen de contraception. Du coup, ce que je fais, je vais dans des parcs ou à la plage ou dans des endroits où il y a plein de familles, plein d'enfants et je les observe. Je me mets de préférence à côté d'une mère de famille nombreuse. Tu sais, les mères qui arrivent avec un semi-remorque de matériel de puériculture. Ces mamans que toi tu admires parce qu'elles semblent tout gérer à la perfection mais qui au plus profond d'elles-mêmes ont déjà commis tellement d'abandons sur le bord de l'autoroute. J'étais donc cet été en session d'observation à la plage. Je rentrais dans l'eau centimètre par centimètre en poussant un petit cri aigu à chaque vague. Ah, comme une poufiasse. Et là, il y a un môme, il vient boire la tasse à côté de moi, quoi. Un roux, en plus. On est d'accord? Elle est grande, la mère. Oh, mais non, poil de carotte, il donne une à côté de moi. Vas-y que je braille, vas-y que je t'éclabousse. Elfanzimir, Elfanzimir. Oh, il parle même pas français. Alors bon, la maître nageuse arrive avec son maillot de bain rouge et ses boobs. Elle le sauve, elle le rend à sa mère et elle revient pour m'engueuler, dis donc.
2: Non mais mademoiselle, comment ça se fait tellement trop, hein? Franchement, vous étiez juste à côté, vous l'avez même pas aidé, hein? J'ai filmé, j'ai tweeté, les gens ils ont dit « Oh, elle l'a même pas aidé, hein !» Hashtag hypocrisie.
1: Écoute-moi bien, Barbie chevelure équestre. Je suis en vacances, ok? Il a pas des parents pour le surveiller, Mozilla Firefox. Expliquez les blagues entre vous. Un roux, un gros roux allemand plein de choucroute. J'ai dit, t'es gentil, Pamela, mais je touche pas à ça, moi. Je suis sûre qu'il glisse entre les doigts comme une anguille. Puis faut être prudent à la mer. Moi, je vois cet été, on était à peine mi-juillet, il y a déjà un surfeur qui s'était fait manger, à Osgore, par un requin. Il s'était fait manger une main. Je m'en rappelle parce que je me suis dit, faut vraiment être un gros gland pour se faire manger par un requin. Comment tu peux te laisser attaquer par un requin? Faut être con, il y a une musique avant pour te prévenir. Tu vas pas me dire que si t'es en train de surfer ou de nager et que t'entends juste derrière toi, pom pom pom pom pom pom pom. Avec un aileron qui dépasse, tu vas pas me dire que ça te met pas la puce à l'oreille. À la piscine, c'est pareil. J'étais cet été dans mon transat au bord de la piscine. J'étais bien perdue dans mes pensées, je m'y perds facilement. C'est un endroit où je vais pas souvent. Merci beaucoup. Et à côté de moi, il y a deux mamans qui discutaient.
2: Non, mais le mien, il a peur de l'eau. Oh, il a peur de l'eau, c'est une catastrophe. Une catastrophe. Pourtant, on vient ici tous les étés depuis qu'il est tout petit, mais je sais pas. Il a la phobie de... Timothée, ne cours pas autour des bassins, tu vas tomber dans l'eau, tu vas te noyer, tu vas mourir. C'est ça que tu veux, Timothée? Tu veux mourir noyé? Je te le dis tous les jours, Timothée, la noyade est la pire mort qui soit. Tu veux que le chlore rentre dans tes poumons et les brûle? C'est ça que tu veux, Timothée? Tu veux que maman elle passe sa vie toute sa vie à pleurer ton absence? C'est ça que tu veux, Timothée? Bah vas-y, bravo, bien joué. Tu veux quoi comme fleur? Des chrysanthèmes? Comment on fait? J'appelle Interflora, puis je passe la commande. Tu gardes ta boue et tes brassards si tu vas dans l'eau. Si vraiment tu veux les enlever, tu vas nager dans le pédiluve. Comment? Ouais, il a peur de l'eau.

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2: C'est un vieux monsieur un peu sourd qui va chez le médecin avec sa femme et pour un examen général. Donc le médecin lui dit, bah, écoutez, on va faire un bilan de santé. Alors le monsieur dit, j'ai pas entendu. Oui, monsieur, on va faire un bilan de santé. Qu'est-ce que j'ai dit? J'ai pas entendu. On va faire un bilan de santé. On va faire un prélèvement d'urine et un prélèvement de vos selles. Alors, il se retourne vers ça. Il dit, qu'est-ce qu'il dit? Il dit, le médecin dit qu'il veut ton slip.
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1: Avec Sébastien Wüst ce matin, mon cher Sébastien, de plus en plus de villes interdisent les vélos dans les zones piétonnes et ça te fait réagir apparemment.
2: Oh, je ne réagis pas moi monsieur, je plaide moi monsieur.
1: Oh, ouais.
2: Et oui, c'est une véritable épidémie. Lille, Nice, Agen, bientôt Paris. Alors au début c'était un cas isolé, puis deux, puis trois. Hein, on ne sait pas où ça va s'arrêter, on appelle ça la jurisprudence Patrick Bruel.
1: Et donc toi, tu vas prendre la défense des cyclistes alors?
2: Bah naturellement, ouais. J'ai une robe d'avocat, ouais. Une mauvaise foi à toute épreuve, et zéro, mais alors zéro élément du dossier.
1: Ah ouais, voilà.
2: je suis parfaitement qualifié.
1: Bah dis donc, mais c'est les cyclistes qui te l'ont demandé ou pas?
2: Pas du tout.
1: Ah bon, non.
2: Bah, après, toi, moi j'ai connu des clients qui m'avaient choisi, hein, et avec le recul, c'est pas ça qui les a sauvés non plus. Hein. Allez, ne perdons pas de temps. Silence, rangez vos affaires. Jacadi, levez-vous. Jacadi, asseyez-vous. Monsieur Sarkozy, vous sortez. Hein. C'est pas toujours pour vous non plus. Et fermez vos gueules, l'audience est ouverte. Mesdames et messieurs les jurés, en 2026, voilà donc des villes qui, dans certaines rues piétonnes, obligent désormais les cyclistes à mettre, je cite, pied à terre. Mmh. En ville, il faut descendre de sa monture. C'est le retour au Moyen-Âge. Oyez, oyez, par ordonnance du seigneur maire, tout manant cycliste devra en cette rue commerçante mettre pied à terre et tenir sa monture par la bride, pour ne pas troubler les gueux venus quérir leur pain sur leurs deux jambes. Et attention, hein, les heures d'interdiction sont pas les mêmes partout.
1: Ah,
2: oh, bah on est en France. Chaque ville a son petit règlement. 50 nuances de petits pièges à la con. Mais mesdames et messieurs les jurés, si chaque commune décale les heures d'interdiction comme ça...
3: L'année prochaine, je skie au mois de juillet.
1: Bah oui. Bon, mais le cycliste peut toujours emprunter les voies piétonnes à pied quand même.
2: Ah, je vous remercie, hein, monsieur le procureur, pour cette remarque sournoise. Oui, les arrêtés municipaux prévoient que le vélo pourra être poussé ou porté. Un vélo porté. Ah ben voilà, c'est plus un moyen de transport. C'est Jésus made in Décathlon portant sa croix. Tu as voté écologiste, c'est ta pénitence. Traverser le centre-ville avec un VTT de 15 kilos sur l'épaule, ouais, c'est une idée de génie. Hein. Ah ben le piéton va plus être renversé. Non, non, il va juste se prendre un pédalier dans la mâchoire.
1: C'est ça.
2: Après, moi, ça me va. Un pédalier dans la gueule, c'est préjudice esthétique, moral et de mastication. Ça reste un très beau dossier. Bon. Hein.
1: Dis-moi, il y a des exceptions quand même, non?
3: Ouais.
2: Et c'est là que le dossier relève du sublime. Une exception pour les policiers.
1: Hein?
2: Voilà, donc tu peux te faire arrêter à vélo par un policier à vélo qui te dit « descendez de vélo ». Franchement, là, faut une sacrée force mentale hein, pour pas lui répondre « ben vous d'abord ». Alors, parfois, les exceptions sont prévues pour les professionnels aussi, ouais, qui doivent se déplacer rapidement. Mmh. Très bien, très bien. Mais lesquels? Est-ce que, par exemple, c'est le cas d'un livreur de vin?
4: Oui. Évidemment.
2: Ben voilà, merci ah, oui. Aurélie. Hein.
4: Évidemment.
2: Oui, oui. Et puis, croyez-moi, mesdames et messieurs les jurés, c'est pas n'importe quel témoignage. Elle sait de quoi elle parle. Bon, de toute façon, la relaxe de mes clients s'impose, vu qu'ils ont déjà été condamnés à la peine la plus cruelle qui soit pour eux.
1: Laquelle?
2: La mise à pied.
1: Ah oui. C'était Sébastien Wüst ce matin.

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2: Je sors de chez Ikeo. Ils sont trop forts, ces Suédois. Ikeo, vous connaissez? Ikea, vous connaissez? Ah oh. Non, parce qu'Ikeo, c'est juste pour le sketch, hein. Ikeo. Non, que ça soit clair. Ce n'est pas toujours. C'est le seul magasin au monde, écoutez-moi bien, au monde à sens unique. C'est-à-dire que chez eux, on se croise pas comme ailleurs, non, on se double. Vrai ou faux? J'invente pas, hein. C'est-à-dire que si t'as oublié quelque chose, t'as pas le choix, tu en fais le tour. Et comme en général, tu trouves jamais rien chez eux, eh ben tu recommences, c'est comme ça. Bon. Remarquez, c'est pas moi qui ai eu l'idée, c'est ma femme. Elle m'a dit comme ça un jour, chérie. Ouais, ça se passe comme ça, ouais. Si on allait faire un tour chez Ikea. Ah ouais, super, génial. Bon, alors, vous savez ce que c'est? C'était samedi après-midi. C'était marée haute. On flânait tranquillement avec ma femme dans les rayons. Quand j'ai fait la connerie. Alors, un truc à jamais faire chez Ikea le samedi après-midi, j'ai lâché la main de ma femme. C'est horrible, j'ai rien pu faire. Elle a disparu là sous mes yeux avec ma carte bleue. J'ai rien pu faire, enfin, quand même, je me suis jeté à l'eau, j'ai cherché tant que j'ai pu, j'ai été emporté par la foule qui nous traîne et nous entraîne jusque l'empereuse et le génie. C'est là que je l'ai retrouvée. Malheureusement pour moi, elle avait repéré un petit meuble sympathique avec un nom à la con, le Abbé Gluck Planck. J'invente rien là. J'invente rien. Le Abbé Gluck Planck, donc, 658 pièces à monter soi-même sans outils et sans effort. Pour ceux qui ont déjà monté un meuble en kit. Bon, très bien, j'attrape un vendeur. Dites-moi, mon jeune ami suédois, où puis-je trouver le Abbé Gluck Planck en résine de pain complet? Il me dit là. Oula! Ouais, parce que je ne sais pas si vous êtes déjà allé chez Ikea, mais le Nordique stock haut. Ah, c'est vrai, il faut quand même se les taper les 40 mètres d'escalade pour aller chercher le meuble là. Attends, oh, j'ai pas fait l'école du cirque, moi je suis pas le fils à pain d'herbe. Bon, bref, j'étais pas tout seul, non. Parce que pendant l'ascension, j'ai croisé une cordée de Belges qui se dirigeait sur les friteuses. Olé, l'ami, c'est encore loin, les banquettes, clic-clac. Ouais, le Belge, tu m'as pris pour un guide. J'en sais rien, moi, tu vas juste comme up télé, tu prends à gauche, tu verras bien. Je l'aurais fait gagner au moins 2 heures. Facile. Bref, j'arrive au sommet, je plante mon drapeau. J'achète un souvenir, je prends mon carton et je redescends. Je file aux caisses. Isabelle Martin. Cécile Nguyen. Francesca Popello. Elles sont bonnes, ces Suédoises. On paye. Là-dessus, on file à la cafétéria. Là-bas, on achète des sandwichs au gnou. Oui, enfin bon. Des bêtes de chez eux, quoi. Là-dessus, on prend un jus de sapin pressé. Un peu raide, c'est vrai. Et on s'en va. Et ciao, Ikea. Et voilà. Voilà l'affaire. Chérie, va chercher le matos. Je vais monter le meuble. Quoi, c'est pas ça? Attends, s'il te plaît, tu t'énerves pas, d'accord? Fais voir ce plan-là, quoi. Quoi, c'est pas ça? Bien sûr que c'est ça! 850 balles! 850 balles, cette merde! Y'a pas! Ils sont trop forts, tes Suédois!
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8: C'est difficile d'être heureux de nos jours, hein, en règle générale. C'est compliqué. Il y a toutes ces tensions, vous savez, dans la société française, depuis les attentats. On va pas se mentir, hein, c'est dur. Et tous ces gens qui font « Oui, tout est de la faute de l'islam. Est-ce que vous avez ouvert le Coran? C'est un ouvrage violent !» Alors oui, j'ai ouvert le Coran, mais enfin j'ai aussi ouvert l'Ancien Testament, avec un dieu qui dit des trucs comme « Je tuerai tous les premiers-nés d'Égypte ». Oh, je ferai périr tes ennemis par le glaive, hein? J'exterminerai le juste comme le méchant, mais ça manque un peu de licorne. Alors après on est d'accord, hein, évidemment, on le sait, la licorne est un animal un peu pédé. C'est pour ça qu'il n'y avait pas de licorne sur l'arche de Noé, d'ailleurs. Hein. Ah non, Noé, il était là, genre une girafe, 2 girafes, c'est bon, un zèbre, 2 zèbres, c'est bon. Hop, hop, hop, c'est quoi ça? Des licornes? Pourquoi elles ont une bite au milieu du front? Mais ça chie des arcs-en-ciel, en plus. Alors, après les attentats aussi, j'ai entendu l'opinion contraire. Vous savez, les gens qui disent tout le temps « Alors là, attention, le djihadisme, ça n'a rien à voir avec l'islam. » Bah, je sais pas... Les mecs au Bataclan, ils sont pas rentrés en criant « L'hiver approche !» Hein? Je crois pas. Non mais c'est con de dire ça. Je veux dire, ça fait pas avancer le débat de dire « Le djihadisme, ça n'a rien à voir avec l'islam. » C'est un peu comme si je rejetais mon gamin handicapé mental en disant « Ça n'a rien à voir avec mes couilles !» Un petit peu quand même. Après les attentats, j'ai aussi entendu des gens qui disaient « Oui mais alors attention, les mecs qui ont fait ça, c'est pas des vrais musulmans. » Et c'est bizarre comme phrase, ça, vous voyez, c'est pas des vrais musulmans. Il n'y a pas de vrais musulmans et de faux musulmans. Il y a des musulmans et des gros connards, c'est tout. Mais c'est curieux parce que quand un prêtre se tape un gosse, personne dit « Ouh là là, c'est pas un vrai catholique !» Si, c'est un vrai catholique, c'est un prêtre. En général, d'ailleurs, c'est les mêmes gens qui disent tout le temps « Oui, mais alors de toute façon, je vais te dire, Salah Abdeslam et ses potes, ils ont jamais lu le Coran. » C'est pas le problème. J'ai envie de dire, moi j'ai lu tout Harry Potter, je suis pas devenu sorcier. Mais c'est pas le problème de lire ou de pas lire, tu vois. C'est l'interprétation des textes. C'est l'interprétation qui compte. Attendez, déjà, quand on s'envoie un SMS, une fois sur deux, on se comprend pas. Alors t'imagines un texte qui a 2000 ans. Hein? Bah voilà, tiens, c'est ça. Voilà. Pour les textes sacrés, comme pour les SMS, il faudrait des émoticônes. Tu vois, du genre lapider les femmes adultères, smiley clin d'œil. Tout de suite, tu comprends que c'était pour déconner. Non, je vous sens un petit peu inquiet sur le sujet quand même. Hein. Et on l'est tous, hein, bien sûr. Moi, si je suis inquiet, je me dis qu'est-ce qu'on va faire de tous ces jeunes radicalisés? Alors on dit il faut les déradicaliser. Mais c'est trop tard. C'est avant qu'il fallait le faire. C'est quand ils sont petits. En plus, si tu réfléchis, goût du voyage, camaraderie, débrouillardise, des djihadistes, c'est des scouts ratés.
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2: J'aimerais qu'on réfléchisse ensemble à quelques-unes de ces inventions débiles qui sont partout et qui nous pourrissent la vie. Comme par exemple la lingette au citron. Tu sais, quand t'as les mains qui collent et que gentiment on te tend une lingette au citron, bah tu frottes comme un bon, comme ça, hein, puis après t'as toujours les mains qui collent, mais en plus elles puent le citron. Hein? C'est débile, mais ça marche. Le pédiluve me vient à l'esprit, le pédiluve. Même le nom est débile. Vous savez, les pédiluves, c'est ces petits bacs de produits là, à l'entrée des piscines, dans lesquels personne ne trempe jamais les pieds, parce qu'on passe tous sur le côté, comme ça. Ah, les seules fois où on trempe les pieds, c'est parce qu'on glisse par accident. Ah, c'est glacé, dégueulasse, et on court vite dans la piscine se nettoyer les pieds contaminés, hein. Alors que c'est conçu pour l'inverse. Ah, puis le soir, on appelle le médecin, on dit « Au secours, docteur, j'ai plein de champignons !» Des champignons de Paris? Non, des champignons de toute la région! Je vais vous dire à quoi ça sert le pédiluve. Ça a une fonction quand même. Ça sert simplement à filer une crise cardiaque quand de loin, comme ça, tu vois tes enfants en maillot de bain qui courent et qui plongent dans le pédiluve parce qu'ils l'ont pris pour une piscine à leur taille. Et ils font comme ça. Le péage d'autoroute. Ça, c'est bien débile, le péage d'autoroute. Déjà, c'est en travers, ça gêne pour passer. Et surtout, ils auraient dû les supprimer. Je sais pas si vous savez, les péages d'autoroute, c'était momentané, hein. Ah oui, c'était pour rembourser la construction de l'autoroute, il y a 45 ans. Avec ce qu'ils ont gagné, on pourra aller jusqu'à Tokyo. Mais c'est pas tellement le péage en lui-même qui est débile, c'est à l'intérieur même de ce péage, à la barrière, c'est ses bornes. J'ai jamais compris. Ces bornes, hein, où on met la pièce, la carte, on attrape le ticket. Hein, ça a été conçu pour des orang-outans qui ont les bras qui touchent par terre. C'est t'arrives en voiture à la barrière, tu baisses ton carreau, puis ah merde. Alors qu'est-ce que tu fais? Tu rapproches la voiture et oh merde, oh, une bordure a niqué les jantes. Hein. Hein, puis tu l'as toujours pas le ticket, tu l'as pas. Ah, t'enlèves ta ceinture, ah, tu le touches du bout des doigts, mais t'arrives pas à le pincer. Et ça gueule derrière, ça klaxonne. T'as vu, ça va, oh, on te verra à l'œuvre après, le rond-temps, là. Ah, merde, hein. Au bout d'un moment, t'en peux plus, tu ouvres ta portière, tu sors la jambe, et là, tu niques ta portière contre la borne. Mais t'as ton ticket. La barrière s'ouvre, tu pars tout content et tu te fais arrêter 500 mètres plus loin par les flics que t'as permis ta ceinture. Peut-être l'invention la plus débile, les aires d'autoroute qui servent à rien. Ça, j'ai rien compris. J'ai jamais compris les aires d'autoroute qui servent à rien. C'est-à-dire, il faut faire le plein d'essence, hein, le réservoir est vide, puis à ce coup, vous voyez le panneau bleu avec le nom d'air et tout ça, 1500 mètres, 500 mètres, 300 mètres, 50 mètres, et puis la bretelle de sortie, hein, puis vous arrivez sur l'aire d'autoroute et il n'y a rien. Il n'y a pas de station, il n'y a pas de magasin, il n'y a pas de restaurant, il n'y a rien. Il y a des places de parking vides, un lampadaire orange et des chiottes dégueulasses. Et dans ces chiottes dégueulasses, les gens ont fait caca partout, sauf dans le trou. Soi-disant, personne n'y va jamais dans ces toilettes. Bah alors qui c'est qui chie dedans? C'est les cerfs qui traversent l'autoroute. Hein, comme ils ont failli se faire écraser, ils ont un petit coup de chaud, tu sais, ils ont eu peur, ils ont envie de chier. Qu'est-ce qu'ils font? Ils arrivent comme ça, ils voient WC. Non, c'est à l'odeur, hein. Bah, ils rentrent là-dedans comme ça, tu sais. Puis c'est sur le plan ergonomique, c'est pas conçu pour les cerfs. Alors du coup, à un moment donné, voilà. Hein. Ah, c'est ça, c'est les cerfs? Non, ça peut pas être les cerfs. Oh, il y a du papier. Ah, j'ai jamais vu un cerf s'essuyer avec du papier, jamais. Ah non, c'est bien connu, les cerfs, ça s'essuie contre les arbres. Non mais c'est vrai, pourquoi les gens qui font caca là-dedans, ils font caca partout, sauf dans le trou. Pourquoi? Parce qu'ils sont fâchés qu'il n'y a pas de magasin? Qu'ils peuvent pas faire le plein, c'est pour ça? Apparemment, on est tous rentrés là-dedans. Hein. Et on a tous fini contre un arbre, hein, à côté du cerf.
3: Oh. Bonjour, ça va?
2: Je vais vous dire à quoi ça sert, ces aires d'autoroute qui servent à rien. J'ai réfléchi. En fait, ça a une fonction, une petite fonction, mais quand même. Hein, ça sert simplement à se retrouver réservoir vide, comme ça. Tu descends de ta voiture, hein, tu te retrouves face à ces toilettes qui puent même de l'extérieur, comme ça. Ça sert à ça, à se retrouver comme un couillon, à regarder passer au loin tous les camions que tu as mis des heures à réussir à doubler.

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2: Mon truc, c'est le bricolage. Enfin, la décoration et le bricolage. Enfin, c'était. Je me suis fait interdire à Ikea. J'étais Ikea addict. J'y allais tous les jours. D'ailleurs, il y a ma photo à la porte de tous les Ikea. Hein. Ben oui, je suis interdite. Alors les videurs me refoulent. Ta gueule là-dessous, tu dégages, on t'a reconnu, tu te casses. Juste pour une petite étagère, tu dégages là-dessous. Il y a là-dessous qui va rentrer par derrière, il y a là-dessous qui va... Avant d'être interdite, je n'arrêtais pas des étagères, des chapins, des lits à baldaquins, des cuisines intégrées, j'ai tout monté toute seule. Avec leur putain de notice à la con, ces enculés de Suédois, là. C'est pas des notices, c'est des sudoku. Non, mais le Suédois le fait exprès, hein, attention. Des dessins, des flèches, des vis, des boulons, des huit pans, des six pans, des clés à laine, des clés à étoiles introuvables. Le Suédois fait chier le latin. C'est bien connu, c'est un peuple qui se les gèle. Alors ils sont méchants, ils se vengent. Olaf Peterson et Olga Gustafsson, ce sont quand même deux grands malades, non? Ça fait combien d'années qu'ils nous pètent les week-ends? Combien de divorces après un montage d'un meuble Ikea qui a mal tourné un samedi après-midi? Mes voisins, la semaine dernière, 18 heures pour un lit, ils étaient 6. Avec le pantalon au milieu des fesses, là. Moi, rien, hein, toute seule. J'ai tout monté toute seule. Et puis un jour, c'est le drame. Ah oui, j'attaquais une bibliothèque Fjord. Et là, je me rends compte qu'il manque 8 goujons six pans. 8 goujons, je les cherche partout, je les trouve pas. Dans le canapé, dans la cuisine, sous le tapis, pas de 8 goujons six pans. Attends, Ikea a oublié 8 goujons six pans. Attends, je rêve ou quoi? Ikea a oublié... Non mais attends, c'est dingue. Mais ça... Ikea a oublié 8 goujons six pans. Je les tiens, viens, on fonce. J'arrive chez Ikea, je demande à voir le directeur. C'était un directeur qui avait une tronche de directeur. Rien qu'à ses lèvres, t'imagines le nombre de dingues qu'il avait dû sucer pour en arriver là. Tout le monde sait ce que c'est qu'un dingue, bien sûr, oui. Je vois que madame a l'air choquée là-bas, non? Non, c'est pas une biche avec des taches, non. C'est un bonbon suédois au chocolat. Hein? Un caramel qui colle un peu aux dents, vous connaissez tous. Sucer une biche avec des taches, c'est dégoûtant quand même, non? Bonjour, madame Latsou. Quelle joie de vous voir dans notre boutique. Que puis-je faire pour vous? Dis donc, le troll. Il manque 8 goujons six pans dans l'emballage fjord couleur baltique. Remballe ta moiteur, tu me déclenches les mycoses. Impossible, madame. C'est absolument impossible. Je peux vous assurer que nos emballages sont toujours complets. Fais péter les goujons, le télé. On ne peut pas dépareiller un emballage, madame, chez Ikea, c'est absolument impossible. You fuck my fjord. Je sors mon arme, une Black Elica 1000 watts. Visseuse, dévisseuse, perceuse à compression. Non, ne faites pas ça, s'il vous plaît, ne faites pas ça, je vous en supplie, ne faites pas ça. J'ai dévissé tout le premier étage. Chez Ikea, tout est vissé. Je ne relâcherai le suceur de dingue contre 8 goujons si bon. Dépareiller un emballage, jamais. J'ai dévissé tout ce que j'ai croisé, non. J'ai foutu un souk. Quand la batterie était déchargée, j'ai rendu les armes. Envoyez-moi un cordon, je lui fais des salières avec ses couilles, on va les mettre en rayon. Il a eu peur. Finalement, il me les a donnés, les 8 goujons six pans. Je suis passé à la caisse, il y avait trop de monde, j'ai tout laissé, je me suis barré.
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0: 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Je sens que je commence à pourrir de l'intérieur. 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
9: Ah, le gitan, c'est quelque chose, attention. Parce que Kenji Girac, c'est le top du gitan. Il n'y a qu'un exemplaire comme ça. Attends, moi, dans la vraie vie de tous les jours, j'ai jamais vu un gitan avec autant dedans. Non. Ah, déjà, si on a deux, c'est un signe de richesse, tu vois.
10: Allô ?
11: Bonjour madame, c'est bien le bar ?
10: Oui, tout à fait.
11: DJ Martin à l'appareil, je t'appelle parce que je vais organiser des soirées clubbing dans ton établissement.
10: Pardon ? Non, on n'est pas au courant de ça du tout là.
11: Comme les discothèques sont fermées, j'ai décidé de transformer ton bar en disco club. On va livrer du matos.
10: Non, vous
11: ne
10: me donnez rien du tout, monsieur. Faut demander la permission avant de passer vos annonces.
11: Non mais DJ Martin te fait le cadeau de sa présence.
10: Il n'y a pas de cadeau, il n'y a pas de rien, monsieur. Vous êtes normal au moins, vous. Arrêtez de m'emmerder.
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13: C'est vous dire que ça me fait super plaisir d'être là à Rire et Chanson pour faire un spectacle. Non, ça me fait plaisir, mais ce que vous savez pas, c'est que j'ai été loin dans les études. Si c'est vrai, j'ai décroché mon BEP à l'âge de 24 ans. Ça va, c'était moi le plus jeune. Bon, BEP, pour ceux qui ne savent pas, c'est l'annexe de la prison. Nous, c'était des promenades, mais j'ai passé les meilleurs moments de ma vie, j'ai passé en BEP. Parce qu'il y avait des mecs dans ma classe d'un autre monde. Il y avait un mec dans ma classe, il a arrêté l'école parce qu'il n'avait plus d'encre dans son stylo. Et il y en avait un autre, tous les trimestres, il avait des encouragements. Moi, je trouvais ça bizarre parce qu'il ne savait ni lire ni écrire. Sur son bulletin, il y avait écrit « Encouragement à quitter l'établissement ». Il y avait aussi un pote à moi, Chiquito, un gitan. T'as redoublé 75 fois, le pauvre. Non, parce que quand il parle, personne comprend. Ah, monsieur, allez, passez le mot au cou. Vous ne comprends pas que je parle quoi, toi, là? C'est le cacho qui m'a dit. Eh, lui encore, ça va, il y en avait un autre tout le temps, il dormait en cours. Une fois, le prof, il est parti le voir. Bon, monsieur Ping. Monsieur Ping, vous êtes mort ou quoi? Ah, attends, on m'appelle Ping. On m'appelle Ping. Mais pourtant, t'es facile à dire, ping, y'a que deux syllabes. Ping. Oui, de thé, moi, je veux pas d'embouille. Oui, de thé, la nuit, t'es fait pour dormir. Mais moi, la nuit, elle te fait de la couture, hein. C'est pour ça qu'il dormait en cours. Bon, on n'était pas des élèves modèles. Malgré tout ça, j'ai eu mon BEP, et dans la foulée, j'ai eu mon bac. Ça me fait super plaisir de vous dire que j'ai eu mon bac. Parce que là où j'habite, c'est pas facile de se concentrer pour faire ses devoirs. J'habite dans un F3. Bon, F3, c'est bien, quand on est trois. Mais chez nous, trois enfants, ça n'existe pas. Ça, c'est ce qu'on fait par trimestre. Nous, on était 10. En plus, c'était tellement petit chez moi, comment galérer pour faire nos devoirs. Pour faire nos devoirs, chacun écrivait sur le dos de son petit frère. D'où la création de la table basse.
14: Oh là là, qu'est-ce que je sens, là? Ah bah, je t'ai dit, pas de stylo à plume, ça me déchire.
13: Hey, ça fait combien 4 fois 5? Je sais pas, moi je suis arrêté à la table de 3. Une fois, j'ai envoyé mon petit frère à l'hôpital parce que je voulais faire un cercle avec mon compas. Moi, nous, on était 10, ça va. Au-dessus de chez moi, il y avait des Maliens. Hey, ils avaient 24 enfants. Pour dormir, ils étaient 3-8. Dans le quartier, on les appelait la famille Peugeot. Ah, mais je les adore, j'étais toujours chez eux, surtout quand ils s'embrouillent entre eux. Marou! Non, moi, ça m'en fout. Tu sors de mon lit! On est le lundi, c'est moi? Bah, tu connais pas, regarde le planning? Non, il faut bouger! Tu dis quoi? On est lundi, 1er mai. C'est la fête du travail. Est-ce que toi-même tu travailles? Je vous jure, j'habite un immeuble de fou. En face de chez moi, j'ai un très bon ami à moi qui s'appelle Michel, un breton. Et son rêve le plus cher à Michel, c'est de devenir arabe. Si, ça existe. Alors il s'est appelé Michloud. Je vous jure, j'habite un immeuble de fou. Mais le pire dans l'immeuble où j'habite, c'est que les toilettes sont en dehors de l'appartement. Je peux vous dire qu'en plein mois de décembre, à 2h du matin, quand on avait une envie pressante,
14: Et moi, j'ai porté des couches jusqu'à l'âge de 20 piges. Hein. Mais bon, je vais pas me plaindre parce qu'il y a pire dans les autres pays. Au moins en France, on est libre. Mais bon, la liberté, elle sert à rien quand tu galères dans un quartier. En plus, nous, on n'est pas aussi libre que ça. Tout est fait pour qu'on reste dans notre quartier. Et quand on a envie de se balader ou aller dans les magasins, à chaque fois qu'on va dans un magasin, on nous colle des vigiles. La dernière fois, j'étais avec deux potes à moi, on est rentrés. On était sur les Champs-Élysées et on est rentrés dans un magasin chic. Et dès qu'on est rentrés, le responsable du magasin, il nous a vus. Mais qu'est-ce qu'il fout là, lui? Non mais oh, c'est pas les soldes, hein? Oh mon Dieu, ils sont deux! Oh non, non, non! Oh non, non, non, non, non! Vite, le talkie-walkie. Chef du mag à Aigle Noir. Chef du mag à Aigle Noir. Bon, Mamadou, t'es où, là? Non mais y a des gens comme toi qui viennent d'entrer dans le magasin, là! Chut, mais c'est... Je suis caché. Non, là, je suis plus caché, mais là, je suis caché. Je suis caché dans le rayon des slips, là. J'ai les scrits, là. Là, je connais mon travail. Celui que je chope en train de voler, là. Là, et bien, je le tape. Non, libre, on est possible que ça. Les boîtes de nuit, je vous en parle même pas. On m'a dit tellement de fois que ma tenue était pas correcte. Un jour, j'ai été tout nu. Vas-y, dis-moi que je suis mal habillé maintenant.

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3: Alors moi, pour faire face à la vie comme ça, j'ai mes passions. Alors notamment, j'ai une petite astuce, une première passion. Je sais pas si vous connaissez les antidépresseurs. C'est une drogue sur ordonnance. Alors moi, j'ai un médecin, il en donne assez facilement parce que parce qu'il aime bien soigner les gens. Et puis en plus, toutes les 10 000 boîtes vendues, le laboratoire lui offre une croisière. Non, mais c'est fou. Et puis ça recoupe ce que m'a dit ma mère. Ma mère, elle m'a toujours dit, Sébastien, la recette du bonheur, c'est 2 Xanax avec un grand verre d'alcool. Alors sur moi, mais c'est fou l'effet que ça fait sur moi. Je veux dire, après, quand j'en prends, j'entends vachement bien la musique, quoi. Alors qu'il n'y a pas de musique. C'est ça qui... Et puis il n'y a plus de mauvaises nouvelles après. Normalement, tu te balades dans la rue, tu tombes sur la une d'un magazine, une barque bondée de migrants qui fuient la guerre et tout. C'est horrible, ça fait mal au cœur. Là, tu prends un petit cachet, hop, toi t'attends 2 secondes comme ça, tu re-regardes la photo, puis oh les bâtards, ils vont faire de la plongée sous-marine. C'est bon ça. Alors attention, faut pas non plus prendre un cachet à chaque mauvaise nouvelle. Ah oui, sinon laisse tomber, en tant que français, tu lis le journal, tu bouffes ça comme des tic-tac quoi. Chômage, hop. Oh. Fermeture d'entreprise, oh! Pic de pollution, oh! Grève SNCF, oh! Oh! Oh! Oh! Oh! Oh! C'est-à-dire que moi, je suis tellement détendu, je ne sens plus mon visage. Ça veut dire que je suis prêt pour BFM TV. Clac! Macron, président de la République, yes! Ça fait plaisir de voir un jeune qui

0: Il y a du boulot.
1: Et puis ce qui est génial avec mon médecin, c'est que pour chaque problème, il a toujours des solutions toutes prêtes en cachet. Et un jour, je lui dis, mais docteur, mais c'est trop là. Mais vous vous rendez pas compte, en une seule journée, entre mes vitamines, mes oméga 3, mes compléments alimentaires, mes anti-inflammatoires, mes anti-allergiques, mon aspirine, mon Xanax. Mais le matin, quand j'ai pris mon dernier cachet, j'ai déjà plus faim. Et il me dit, vous inquiétez pas, je vais vous prescrire des cachets pour l'appétit. Ah, mais tu sais, en France, on consomme 3 milliards de boîtes de médicaments par an. 3 milliards, ça fait à peu près une boîte par semaine, par habitant, hein, en moyenne, puisqu'on ne consomme pas toutes la même chose. Par exemple, tu t'appelles comment, monsieur?
2: Alain.
1: Alain, voilà. Bon, regarde Alain, par exemple, bah là, on voit bien que, qu'il a pris la part des autres. Ça se voit, ça se voit. Et en plus, je te comprends, hein, franchement, Alain, parce que les médicaments, franchement, c'est beau, et puis c'est bon, quoi. Strepsil, miel, citron. Oh, putain. Moi, j'adore ça. Le sirop à la fraise. Mais c'est le seul médicament que je prends avec une paille. Et puis, ils mettent du goût de partout. Le préservatif à la banane, le lubrifiant qui a un goût de cerise. Non, mais maintenant, pour manger tes 5 fruits et légumes, t'as plus besoin d'aller chez le primeur. Hein. Oh. Et puis, en plus, tu regardes les pubs, t'as l'impression que tout est possible. Alors attention, faut juste attention, toujours bien lire les notices. Parfois, t'as du 87% satisfait, 13% décédé. Ah oui. Moi, j'avais essayé une fois la crème rajeunissante miracle, tu sais, pour redevenir adolescent. Ça marche. En une seule application, j'avais la peau grasse et des boutons.

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2: C'est un couple, il a été marié pendant 50 ans. Hein, alors, puis au matin, comme ça, au petit-déj, il y a la femme qui dit, dis donc, tu te rappelles, 50 ans en arrière, hein, on était probablement assis à cette même table ensemble. Puis il y a le vieux qui dit, ah ben oui, forcément, on était probablement assis à la même place, mais complètement nus. Alors la vieille dit, ah ben dis donc, revivons un petit peu le passé, tiens, si on se mettait nus tous les deux. Ah ben oui, alors de seul coup ils se déshabillent, tout. Là. Puis la vieille dame qui dit, tout excitée, ah ben dis donc, t'as vu, hein? Oh, dis donc, mes tétons sont toujours aussi chauds, hein, tu te rends compte, hein, à mon âge. Alors l'autre il fait, ben oui, ça m'étonne pas, il y en a un qui trempe dans le grille-pain et l'autre dans ton café.
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2: Je sais ça que vous vous disiez, hein. Vous vous disiez, lui, il m'a trop l'air d'un gros branleur. Ouais, je suis pas gros, quoi. Non, mais moi, tu sais, j'ai une devise, hein. Tu sais, toute la journée, je fais très bien rien. Comme ça, le soir, je me couche avec la satisfaction du travail parfait. Mais non, mais tu sais, il y a des gens, ils se lèvent. Après, ils disent, oh là là, il y a des jours, on aurait mieux fait de rester couché. Alors moi, dans le doute... c'est bon, je sais pas ça qu'ils ont, tu sais, tous mes potes. Oui, Geoffroy, il faut rejoindre le monde du travail. Allez-y, je vais vous rejoindre. ça, c'est la société, hein. Tu sais, c'est la société. Elle veut trop que tout le monde, il est pareil, tu sais. Elle veut trop que tout le monde rentre dans la même moule. Ça se peut pas. Ah, alors ailleurs, mes potes, ils sont tous partis travailler, tu sais. Même mon pote Bachir, tu sais, avant, il faisait tourner et tout. Non, ailleurs, il est trop parti, tu sais, en désuétude, tu sais. Tu sais, il est trop parti, tu sais, il tape les théorèmes d'Archigor, je crois. Ouais. Des équations avec des inconnus, tu sais. Qu'est-ce que tu te prends de la tête à mettre des inconnus, tu sais? Mais des connus, tu sais? Non, mais tu sais, franchement, une fois que t'as compris que E égale M6... Tu sais, je dis franchement, tu sais, pour faire un cône, t'as pas besoin de connaître le carré de l'hypoténuse, hein? Non, c'est bon. Alors, tu sais, bon, mon coloc, il a un petit peu pété un cap, tu sais. Il m'a dit, oui, et toi, que vas-tu faire de ton avenir? As-tu un plan? Mais des plans, j'en ai plein sur le balcon, ça va! Tu sais, j'ai accès à la culture, moi. Alors, tu sais, il a pété un cap, tu sais ça qu'il a fait? Il m'a pris rendez-vous dans un labo, tu sais, pour voir ça qui se passe dans mon cerveau. Bon, alors un jour, tu sais, j'étais chez moi, sur mon canapé, tu sais. Mais tu sais, j'étais un peu occupé. Oui. Oui, parce que j'essayais de dire « Schweppes en verlan ». Et tu sais, d'un seul coup, tu sais, je reçois une convocation. Alors, j'ouvre, c'était marqué « Veuillez trouver 6 juin ». Ah, trop la teuf, c'est comme toi, j'ai applaudi. J'ai dit, tape le jeu de piste ou quoi, t'sais. Non, en vrai, tu sais, bon, c'était le rendez-vous, tu sais, bon. Bon, je suis été, j'arrive, l'infirmière a dit, avez-vous consommé des substances aujourd'hui? Des chocs à pic. Et mon petit douce feuille spécial angoisse, bien sûr. Elle a dit, allez, venez, allongez-vous. Ah ouais, je veux bien, je suis naze. Après, tu sais, je sais pas ça qu'elle a fait. Elle m'a mis des boules qui servent, comme ça, tu sais. Après, tu sais, elle m'a fait une picouille. Elle m'a drogué, la coquine. En plus, tu sais, moi, comme j'avais mes fûts avant, ça s'est tout mélangé. Elle a dit « Chut ». J'ai dit « Ouais, je veux bien, ouais. » Allez, tout sera fini à votre réveil. Vous allez dormir une petite heure. Bon, 8 heures après, tu sais, j'émerge. Les docteurs, ils me donnent les rapports. Ah là là. Cerveau envahi de tétrahydracannabinol. Quoi? Que c'est? Des molécules de cannabis. Ah, du shit! Il m'a fait flipper, lui! De plus, la prise répétée et abusive de cannabis peut entraîner une course rapide mais désordonnée des spermatozoïdes. Ouais, non, les docteurs, ils m'ont expliqué. En vrai, tu sais, si tu m'effus trop, tu sais, les spermatozoïdes, ils partent trop vite, ça, comme ça. Voilà, je suis parti, trop la taf, on y va. Ouais, mais on va où? Ils sont déchirés. Ils croient trop, ils sont à Ibiza, ou je sais pas quoi, tu sais. Et pendant ce temps, tu sais, l'ovale, elle attend. Bah, ils sont cons ou quoi? Il n'y a qu'une route. C'est pour ça, tu sais, moi, bon, je dis franchement, hein. Bon, les spermatozoïdes, bon, ils sont rapides, mais ils savent pas où ils vont. Alors que moi, je vais pas vite, hein. Mais je sais où je vais, hein. Je vais me chier coup.
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3: C'est l'histoire d'un mec qui en a raconté une histoire et qu'il a pas comprise. L'histoire qu'on lui a racontée au mec, c'est l'histoire d'un mec qu'on raconte à un autre dans la rue. Et il y en a un qui dit à l'autre, « j'ai vu le couvreur, il m'a parlé de toi. »« Oh, il est de moi, il est de toi. » Et le mec qui tient à raconter l'histoire, il a trouvé le moyen d'une part de ne pas la connaître. Et d'autre part, de ne pas la comprendre, c'est plus dur. Et il arrive au boulot et tombe sur son chef de service. Il dit, tiens, bonjour, c'est Martinez. Il dit, ça fait plaisir parce que quand on vient de me raconter ça, tu rigoles. Je me suis dit, tiens, il a raconté à M. Martinez, comme ça, il ne fera pas de savoir, c'est pas pour dire mon boulot, ça merde un peu. Alors l'autre, il dit, bah, vas-y, racontez. Bah, il dit, bah voilà, figurez-vous que. Je viens de voir le coureur. Il m'a parlé de vous. Une autre. Bon, d'accord. C'est l'histoire d'un mec qui en a raconté une histoire aussi, mais qui l'a très bien compris, lui. Mais qu'au moment de la raconter, t'es bien emmerdé avec le mec. Et l'histoire qu'on lui a racontée à lui, c'est l'histoire d'un éléphant qui est dans la jungle. Un éléphant normal, hein. Blanc. Il arrive au bord de la rivière pour boire. Il met un pied dans l'eau. Il met deux pieds dans l'eau. Il met la trompe dans l'eau. Et à ce moment-là, il y a un crocodile qui arrive et qui lui mange la trompe. Et l'éléphant, il se relève et dit, « Et vous trouvez ça drôle ?» Oui, je sais, même en Belgique, elle marche pas. Et le mec qui m'a raconté l'histoire, un jour, ils se sont invités à bouffer chez des gens. Alors, c'est comment ça, les gens, ils s'invitent à bouffer, des fois, ils ont pas grand-chose à se dire. Alors, Bon. Alors le mec il se lève et dit bah voilà, c'est l'histoire d'un éléphant qui est dans la jungle, qui arrive au bord de la rivière pour boire, il met un pied dans l'eau, il met deux pieds dans l'eau. Et à ce moment-là, il y a la maîtresse de maison qui revient de la cuisine avec un clafoutis. Et la maîtresse de maison a un bec de lièvre. En plus du clafoutis. Un bec de lièvre qui part d'ici et qui finit comme ça. Alors il m'a dit, qui c'est que tu veux le clafoutis?
2: Alors, l'éléphant
3: vraiment là. Alors les autres derrière, là. Moment là, il y a un crocodile qui arrive, tout petit. Et il lui mord la queue, allez. Et la maîtresse de maison dit, et on trouve un syndrome.
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4: Alors moi, avant d'être artiste, mesdames et messieurs, j'ai été fonctionnaire. J'ai travaillé pendant 10 ans dans la fonction publique. Et je comprends pas, parce que à la base, je suis quelqu'un, vraiment, j'adore la vie, tu vois. Je travaillais 10 ans comme fonctionnaire. Souvent, les gens, ils me posent la question, ils me disent « Julien, qu'est-ce que tu faisais exactement comme travail ?» Parce que c'est vaste, fonctionnaire. Et ça, malheureusement, je pourrais pas répondre à cette question. Alors, non pas que c'est secret, tu vois, mais c'est tout simplement que je ne le sais pas. Mais je sais que j'étais fonctionnaire. Ça, c'est une certitude. Je le sais parce qu'il y avait quand même beaucoup d'indices. Voilà, j'arrivais tous les matins, j'avais le nom sur ma porte. Je rentrais, j'avais l'ordinateur sur le bureau, les dossiers qui s'empilent. Alors souvent, je disais, pardon, hein, mais si c'est pas ça, c'était quand même sacrément bien fait. Moi, je pense que j'ai fait fonctionnaire parce que j'avais remarqué quand j'étais petit, j'aimais, mais vraiment du fond du cœur, j'avais une passion pour ça, j'adorais rien foutre. Sauf que, premier jour de travail, le directeur débarque, Santini, vous avez une heure pour faire ce dossier. Wow, j'étais sidéré, tu vois, j'étais un lapin pris dans les phares. Et moi, je leur disais, vous bossez, super, mais juste, prévenez, tu vois. Parce qu'au final, on nous vend une publicité, on nous vend un état d'esprit qui s'avère faux, tu vois, qui s'avère mensonger. Non, les fonctionnaires travaillent. Le fonctionnaire est rigoureux. Rien qu'avec le badgeage, on devait badger 4 fois par jour. Pour vous dire, un jour, j'ai oublié de badger, juste une fois, le lendemain, les ressources humaines m'appellent. Santini, ici, les ressources humaines, vous avez oublié de badger, vous êtes actuellement en anomalie badgeage. On a donc décidé de vous envoyer en formation badgeage taille. Les réunions aussi, c'est terrible. Je vous explique, chez nous, on faisait des réunions. Quand je dis chez nous, je peux malheureusement pas citer l'endroit où je travaillais, parce que je suis encore fonctionnaire. Je suis fonctionnaire en disponibilité. Donc ça veut dire que voilà, je suis soumis à un devoir de réserve. Donc je n'ai pas le droit de citer là où je travaillais, sinon bah, je perds mon statut. Et autant je suis joueur depuis le début, autant dans la vie je suis très courageux, autant là je suis très créatif. Je bossais à l'ARS. J'étais à l'agence régionale de santé, Auvergne-Rhône-Alpes, à Lyon, métro Garibaldi, à côté de la Part-Dieu. Au siège social. Et chez nous, on faisait des réunions, et on avait beau tous se connaître, les mecs voulaient toujours commencer par un tour de table. Je vais reformuler pour que tout le monde prenne la teneur de cette information. C'est-à-dire qu'on se connaissait tous, mais on se présentait. Je vais maintenant apporter une petite nuance. On se connaissait tous. On se présentait et j'étais stressé. J'avais 3 personnes avant moi. J'avais le temps. Il fallait juste que je me concentre. Et là, je commençais à avoir tous les symptômes de crise d'angoisse. Je fais des crises d'angoisse dans la vie. C'est horrible. Moi, chez moi, c'est toujours pareil. Le front qui perle, la bouche pâteuse, le cœur qui bat. Et c'est con. Mais chez moi, il y a 2 seuls trucs qui me permettent de sortir d'une crise d'angoisse. Faut pas me juger. Mais c'est soit je me branle, soit je me tutoie. Et ce jour-là, par chance, je me tutoie. Et je me rappelle de la conversation. Je me suis dit, Julien, ça n'est pas normal. Ça n'est pas normal de se mettre dans des états pareils alors que dans le fond, tu sais comment tu t'appelles. Et là, je me dis, il faut s'en sortir. Il faut trouver un stratagème pour quitter une réunion à tout moment. Et j'ai trouvé la solution, les amis, et je vous la donne ce soir. Vous voulez quitter une réunion dans la fonction publique, il suffit de poser la question suivante. Excusez-moi. Très bien. Mais au final, qui fait quoi? Comment? On verra ça dans une prochaine réunion. Très bien. Là, c'est la fin de la réunion et c'est aussi la fin de mon passage dans la fonction publique. Merci beaucoup.
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14: Moi, je suis très nostalgique, comme garçon, trop peut-être. Là, par exemple, il fait froid, je suis nostalgique de la température, tu vois. Je suis nostalgique de l'été, comme beaucoup, tu vois. Ce qui me manque en été, sont les boulangeries. Et vous savez pourquoi c'est les boulangeries qui manquent en été? Ce qui me manque dans les boulangeries en été, ce sont les abeilles. Je m'explique. Cet été, j'ai envie d'un truc sucré. Bon, ça arrive au meilleur, tu vois. Je voulais un beignet, je m'en souviens. Et donc j'entre dans une boulangerie, je vois il y a un dernier beignet qui reste. Et donc je suis content, puis je me rapproche un peu, et je vois qu'il y a trois abeilles dessus, bon, dont deux qui sont en train de ken quand même, tu vois. Et une troisième un peu plus loin qui les regarde en se touchant. Du coup je suis un peu j'interpelle le boulanger, tu vois, c'est un peu étonnant. Puis je lui demande s'il n'y a pas un autre beignet qui arrive bientôt, tu vois. Et il faut savoir que c'est un peu un sujet tabou. Dans les boulangeries, les abeilles l'été, donc le boulanger il regarde le beignet, puis il me dit bah non, vous avez de la chance, il y en a un dernier, je vous l'emballe. Puis je dis bah non, regardez. Ils font l'amour là sur le. Puis il regarde le boulanger, puis il me dit ah oui, effectivement, c'est un peu magique. Je dis ouais, un peu dégueulasse aussi quand même. Et il me regarde, il me dit bah, vous savez quoi, je vous fais demi-tarif, si vous voulez. Puis je lui dis bah, c'est pas une question de prix. Tu vois, je veux un beignet aux pommes. Je veux pas un beignet aux foutres d'abeilles, tu vois. Et du coup, il rigole, il le prend, puis il dit ouais, oui, je vais le jeter. Ou alors je peux vous le donner. Je sais pas, ça m'intéresse. Ce qu'il faut pas faire pour qu'on te file un truc maintenant, c'est quand même. Ouais. Et c'est marrant parce que j'ai eu la chance de faire ce sketch-là à la télé il y a quelques mois. Et par rapport à ce sketch-là, j'ai reçu deux messages sur les réseaux et je voulais lire pour finir, je trouvais ça drôle. Premier message que je reçois, c'est sur Instagram. Le nom de la personne, c'est Miel de Breton. Il m'écrit « Les abeilles ne peuvent pas ken » sur une pâtisserie. Car il ne peut y avoir que des ouvrières, entre parenthèses, femmes abeilles, il me prend pour un con. Et pas de mâles, entre parenthèses, hommes abeilles. Celui-là, il fait mal. Et il finit en me disant, mais ça, ne t'inquiète pas, il n'y a que les apiculteurs à le savoir, clin d'œil. Heureusement, je commençais à être un peu inquiet. Une heure plus tard, sur mon mail, je sais pas comment cette personne a eu mon mail. Le titre du mail, c'est « Juste une mise au point ». Elle m'écrit « Votre sketch était plutôt sympa ». mais en tant qu'apicultrice. Je voulais vous faire remarquer que ce ne sont pas des abeilles dans les boulangeries, mais des guêpes. De plus, les abeilles ne font pas l'amour à plusieurs. Je sais pas ce que je disais, j'en avais deux qui faisaient l'amour et une qui la regardait. Bref, elle a pas écouté le sketch. Bon, après, elle m'explique comment les abeilles se reproduisent. Bon, elle essaie clairement de me chauffer, on passe. Et ça marche. Elle m'écrit, dans l'accouplement, le pénis du jeune mâle explose avec l'éjaculation. Et le mâle, éviscéré, tombe du ciel pour mourir. Juste, y'a que moi qui bande là ou... On est plusieurs, ça rassure. Et elle finit en disant, bref, elle dit, la garce. Bref, est-il possible de modifier tout cela dans votre sketch ? Et j'avoue, c'était un long mail, donc j'ai pris le temps de répondre. J'ai répondu, ta gueule.
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16: Entrez, François, restez pas dans le noir, je vous en prie. Allez-y, approchez. Voilà.
17: Comment ça va, François ?
16: Oui, ça va très bien, vous-même, aussi, Serbi ?
17: Bah, tout va bien, je vous remercie.
16: Ah, c'est bien, ouais, c'est bien.
17: Alors écoutez, François, si je vous ai fait venir, c'est parce que ça fait maintenant 20 ans que vous travaillez chez nous dans l'entreprise.
16: Ouais, 21 ans.
17: Eh bien écoutez, François, je suis là pour vous annoncer que pour vous, l'aventure s'arrête là.
16: Non, parce qu'en fait, moi, je pensais que la société, elle avait fait beaucoup de bénéfices. Hein.
17: Oui, c'est alors, pour ça. Écoutez, ouais. François, chacun reste dans ses compétences. Ouais. Hein.
16: D'accord.
17: Vous, c'est le ménage et moi, l'économie, d'accord ?
16: Ouais, ouais.
17: Hein. Donc tout ça ne vous regarde plus puisque vous n'êtes plus des nôtres désormais.
16: D'accord.
17: Voilà.
16: Et pour combien de temps, en fait ?
17: Ah ben, c'est définitif, c'est valable à partir de maintenant jusqu'au décès, comme on dit.
16: Hein? Ah oui, d'accord. Voilà.
18: Donc moi, pour le moment, je n'avais pas prévu de décéder tout de suite.
16: Donc ça veut dire, en fait, si j'ai bien compris, ça veut dire que je suis viré, en fait. Hein? Ça veut dire que je ne travaille plus dans la boîte, je travaille depuis 20 ans. Donc j'ai fait ma peau de départ, c'est sûr.
17: Oui, vous avez bien compris,
16: d'accord,
17: François.
16: Ouais, okay, ouais.
17: Par contre, pour le pot de départ, vous le faites chez vous. Hein? Voilà, et effectivement, vous ne revenez plus jamais.
16: Plus jamais ou... Non, parce que du coup, moi, je serai disponible. Hein?
17: J'ai bien compris, François, mais c'est pas grave. Ça va vous laisser du temps pour vous occuper du bébé qui arrive, tenez, par exemple.
16: Ah oui, sur le bébé, ouais.
17: Après tout, votre femme travaille et puis vous serez à la maison avec le bébé.
16: Vous serez à la maison avec le bébé, voilà. Voilà.
17: Et voilà.
16: Voilà.
17: Bon, ben, j'ai été ravi de vous rencontrer pour la première fois, François.
16: Ouais.
17: Voilà.
16: Voilà, ouais.
17: Allez, au revoir, François.
16: Allez, au revoir, François, ouais. Est-ce qu'il s'aime, moi ?
17: Qu'est-ce qui ?
16: Non, parce qu'en fait, la dernière fois, je vous ai croisé dans le couloir, là.
17: Oui.
16: Et on avait discuté, là, de l'augmentation.
17: Alors, comme je vous le disais auparavant, François, vous avez bien compris que vous ne faites plus partie de la société.
16: Vous ne faites plus partie de la société.
17: Ça, c'est assimilé, ça va.
16: Ça, c'est assimilé, ça va. Voilà. Ouais, voilà.
17: Allez, au revoir, François.
16: Au revoir, François. Ouais. Est-ce qu'il s'aime, moi ? Non, parce qu'en fait, c'est pour les vêtements de fonction, la blouse.
17: Oui, quoi.
16: Peut-être il faut les restituer quand même.
17: Ah, c'est pour...
16: Ah ouais, peut-être il faut les rendre.
17: Non, mais dans ce cas-là, c'est pas grave, vous pouvez y aller, je vous l'offre, la blouse. Hein, ça sera mon cadeau de naissance, ça lui fera des draps au petit qui arrive. Hein.
16: Allez. Est-ce qu'il s'aime, moi ? Non, parce qu'en fait, si c'est valable pour les vêtements de fonction.
17: Oui.
16: Donc, en fait, mon appartement de fonction, ma voiture de fonction et mes stocks options aussi. Tout ça, je peux le garder. Parce que j'en ai pas. Est-ce qu'il s'aime, moi ? Non, parce qu'en fait, moi, si vous voulez dire un dernier quelque chose.
17: Oui.
16: Moi, si vous voulez dire. Oui.
17: Oui,
16: c'est Romain, très senti.
17: D'accord, très bien.
16: Très bien. Voilà.
17: Merci beaucoup.
16: Ouais.
17: Allez, au revoir, François.
16: Allez, au revoir. Ouais. Est-ce qu'il s'aime, moi ?
17: Vous le faites exprès ou quoi,
16: non,
17: François ? Qu'est-ce qu'il y a ?
16: Non, en fait, là, j'étais en train de m'interroger, là.
17: Oui.
16: Et je me disais. Peut-être que je pouvais m'énerver quand même.
18: Peut-être je peux dire, vous êtes un enculé en fait. À cause de vous, je n'ai plus de boulot là.
17: Enfin, ça va.
18: Je vous bousculer un petit peu, c'est normal.
17: Mais attention, hé. Hey.
18: Ouais.
17: Oh là, hé. Hey.
18: Quoi?
17: Ça va, enfin, ça tire les chairs là. Non, mais c'est vrai. Enfin, François, vous n'allez pas tout gâcher, vous avez d'énormes qualités, vous allez retrouver du travail très rapidement, croyez-moi.
18: Non. Ça, c'est des balabalas, ça, c'est des baratins, ça. Hein. Moi, je n'écoute pas ça. Hein. Donc, je vais quand même vous croquer à la gorge, comme ça, vous allez saigner, puis vous allez vous vider comme un petit cochon.
17: Eh hey, oh, moi aussi, je peux crier un moment, hein. Alors, François, je vous rappelle que vous n'avez pas de papier, j'ai qu'un coup de fil à passer, c'est terminé pour vous, hein. Bon.
18: Oui, mais vous ne faites pas ça. Hein. Parce que vous, c'est vraiment très senti.
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19: Je voudrais tout d'abord vous remercier pour être venu me voir ce soir. Parce que personnellement, moi, je ne serais pas béni. C'est-à-dire qu'on n'ose plus sortir de chez soi maintenant. Ce soir, je sors de chez moi, j'entends crier au volet. Je vois passer un jeune homme qui courait avec une sac à main, poursuivi par une vieille dame. Eh bien, tout ça, c'est la faute du gouvernement. Parce que si on donnait aux gens du troisième âge une retraite convenable, ils ne seraient pas obligés de l'attaquer les jeunes le soir, non? Ah, pas de quoi être de bonne humeur. Moi, quand je descends de chez moi, j'y passe tous les jours devant les pompes funèbres. Avec les croque-monsieur qui les laisse sur les pas de la porte. À guetter les clientes comme un vautour sur sa branche avec l'air de vous dire « N'attendez pas la dernière minute pour passer la commande !» Ça, ça me déprime tellement, je vous dis franchement, que quand je passe devant lui maintenant, exprès, sur votre respect, je pète un coup. Comme ça, c'est lui qui est déprimé. Mais forcément, il s'est dit encore un qui pète de santé. Là. Enfin, on peut pas être des mauvais voisinages comme ça toute sa vie. L'autre jour, je passe devant sa boutique, il me dit un petit renseignement, monsieur. Je dis oui, allons-y. C'est pour qui? C'est pour ma femme. Quand est-elle décédée? C'est-à-dire qu'elle n'est pas encore décédée. Mais si vous me le faites un prix, je vais la décider très vite. Oh, j'ai pas de quoi de bonne humeur. J'ai pas dit coq à la poule. À Paris, ils nous ont supprimé les Vespasiennes. Ça sentait mauvais, d'accord, mais on pissait gratis. Ils les ont remplacés par des nouvelles en aluminium. Pour trois belles coups. C'est un attrape couillon, ce machin-là. Au bout d'un quart d'heure, la cuvette se transforme en siège éjectable. Je serais sorti trempé comme un ver solitaire. Bon, vous allez me dire, qu'est-ce que vous boutiez pendant là-dedans, pendant un quart d'heure? Ben, ils vous mettent de la musique classique. Moi, pour le même prix, j'écoute tout le morceau. Qu'est-ce que vous voulez que je vous dise? Ben, il y a quand même des choses qui nous réconcilient avec les gens humains. Regardez, l'Amérique, il y a encore un demi-siècle, pratiquait la discrimination raciale. Qu'un noir soit élu et réélu président des États-Unis, ça prouve quand même que l'Amérique, avec tous ses défauts, avec toutes ses qualités, c'est quand même une grande démocratie. Moi, je souhaiterais qu'en France, il devrait être souhaitable que dans chaque corporation, dans chaque corps de métier, à la Chambre des députés, en variété, à l'usine, au bureau, partout où il y a 10 employés, 10 députés, 10 artistes, il devrait être normal qu'il y ait au moins 3 personnes des couleurs, non? De même qu'il devrait être souhaitable que dans chaque équipe de football en France, il y ait au moins 3 blancs. Pas plus, sinon qui c'est qui va marquer les buts? Puisqu'on est sur le ton de la conversation, figurez-vous que je me trouvais à Bruxelles, en Belgique, quand le film est muet avec Desjardins, The Artist a raflé 9 nominations aux Oscars. J'étais sur la scène à Bruxelles, comme je suis devant vous, et j'ai dit, vous savez, pour une fois qu'un film français, le film est muet avec Desjardins, rafle 9 nominations aux Oscars, il y a de quoi être fier d'être français. Il y a un Belge qui m'a crié dans la salle, c'est normal, pour une fois que les Français ferment leur gueule, tout le monde les apprécie.
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21: Oui, allô.
22: Bonjour madame, c'est bien la société de livraison de colis?
21: Non, il y a une erreur.
22: Ah bah je crois pas, j'ai pris le numéro dans le bottin, vous êtes référencé comme livreur.
21: Non, on est particulier, on n'est pas...
22: Mais votre adresse, c'est bien...
21: Oui.
22: D'accord, mais vous, vous êtes pas sur place.
21: Bah si.
22: Ah bah alors c'est bon, donc je confirme qu'on peut quand même déposer les colis à cette adresse.
21: Bah je sais pas si je serai là, je suis pas dispo 24h sur 24.
22: Hein. Ok, bon, je vais mettre qu'on vous dépose les colis que la nuit, comme ça vous serez sur place. Ah, il y a un truc qui fait du bruit derrière vous.
2: Allô.
22: Bonjour monsieur.
2: Je suis pas référencé du tout monsieur, je fais pas de livraison donc je peux pas être référencé.
22: Alors, un, c'est marqué dans le botin, et deux, votre collègue m'a confirmé qu'elle prenait les colis.
2: Bah non, c'est mon mari monsieur.
22: Ah oh, bah repassez-moi cette dame, parce que je
2: non,
22: crois...
2: Non, passez-moi cette dame, c'est moi qui suis au téléphone.
22: Bah oui, mais enfin vous me dites de voir avec madame Marie si vous me la passez pas.
2: Non, c'est mon mari.
22: Admettons, en tout cas elle, elle est d'accord.
2: Et bah si, je vais...
21: Oui, allô.
22: Rebonjour madame Marie.
21: Bah, vous êtes dur de la compronette, hein.
22: Ah non, j'ai très bien compronetté. Vous, vous êtes la livreuse.
21: Mais vous êtes qui, vous?
22: Ah bah oui, je vous ai pas dit, pardon. Monsieur Martin, j'ai des colis à faire livrer, donc je vous les dépose.
21: Monsieur Martin, du coup, c'est pas mon problème. Vous avez fait une erreur, moi je n'ai pas réceptionné quoi que ce soit.
22: Non mais la réception, je m'en occupe, je vous les dépose. Vous, vous faites juste la livraison.
21: Mais vous me prenez pour qui, vous?
22: Bah pour le livraisonneur, enfin la
21: livraison. Moi je m'occupe pas de vos livraisons, mais vous êtes pas bien. Je ne suis pas livreur. Est-ce que vous me pompez l'air avec ça?
22: Ok, bah alors passez-moi le livreur.
21: Y a personne.
22: Bah déjà, y a vous.
21: Y a pas de livreur ici.
22: Et le monsieur que je viens d'avoir?
21: Quel monsieur?
2: Quel nom?
22: Ah bah justement, c'est lui, je l'entends derrière.
21: C'est ma femme derrière qui parle.
22: Si vous voulez, mais enfin je crois que c'est lui que j'avais juste avant vous.
21: Mais lui, c'est une femme.
22: Oula, attendez, lui c'est une femme?
21: Et alors?
22: Et alors, pardon, j'ai rien contre les couples modernes, mais c'est compliqué, hein, on sait plus qui fait quoi.
21: Oh là là, monsieur.
22: Non mais peu importe, passez-moi ce... Enfin, je sais pas comment vous l'appelez.
21: Non, je ne vous passe personne.
2: Il est malade ou quoi?
21: Je ne suis pas livreur.
22: Ok, donc vous, vous êtes le chauffeur.
21: Je ne suis pas chauffeur.
22: Bah si vous faites chauffeur-livreur, forcément il y a un chauffeur, un livreur.
21: Non, personne. Il n'y a pas de livreur chez nous.
22: D'accord, bah à la limite, si vous pouvez l'appeler sur son portable...
21: Il n'y a pas de livreur chez nous. Vous êtes sourd?
22: Non, je disais, appelez le livreur sur son portable.
21: Il n'y a pas de livreur, hé. Vous allez arrêter de me faire chier.
22: Ah oui, bien sûr, je vous rappellerai plus tard.
21: Non, vous ne me rappelez pas.
22: Bah si, quand le livreur sera revenu.
21: Il revient jamais, il est mort.
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33: Il ne faut jamais dire jamais à un enfant. Ça
0: Ça sert à rien. Parce qu'évidemment, un enfant, il est plus fort que toi. Il va te faire renoncer à tes principes. Et moi, je ne savais pas. Alors moi, les principes, j'en avais plein. Avant que ma fille arrive, je disais, ben déjà, ma fille, elle mangera bio, ça me paraît essentiel. Ouais, je parlais comme une connasse. Parce que j'ai pas du tout envie qu'elle se gaffe de gluten, de graisse hydrogénée, d'OGM, no way, quoi. La télé, hors de quest. No. Parce que je vais pas me servir de la télé comme d'une baby-sit de substitution. Je veux dire, faut savoir ce qu'on veut dans la vie, tu vois. Télé, bébé, hello, choose life. Les jouets? Ouais, bien sûr. Non, ma fille, elle n'aura que des jouets en bois. Filière allemande, ouais, 100% naturelle. Oh, si, c'est du bois d'arbre. Eh oui, ça c'était moi avant. Seulement, comment dire... Le jouet en bois, quand tu te l'es pris trois fois dans la gueule... Ah bah évidemment, tu le fous à la poubelle et tu cours chez Fisher-Price, comme tout le monde, acheter le premier jouet en plastique qui clignote et qui fait du bruit. Terminé. Et pour les autres principes, c'est pareil, à la première difficulté, tu renonces, évidemment. Attends, chérie, je discute avec le monsieur qui est charmant, donc arrête de pleurer, s'il te plaît. Chut, tais-toi. Oh, caprice, tais-toi. Chut, va chercher un Kinder Pingouin au frigo, dépêche-toi. Deux, si tu veux, je m'en fous, il est 19h, tu manges ce que tu veux, des Kinder, des chips, du coca, du popcorn, hein. Oui, t'as pas de dents, bah tu bois avant et puis tu... Voilà. Alors en fait, je vous disais, c'est la chaudière. Qu'elle a lâché, voilà, je sais pas. Alors que je l'entretiens, ouais, bien sûr. Attends, une seconde. Mets-toi devant Gulli, chérie. Ah bah Gulli, c'est la chaîne enfant, ça sauve des vies, je peux vous le dire. Ah moi, sans Gulli, je serais morte, c'est sûr. Ou ma fille, je sais pas, mais une des deux. Hein. Ou le chien qui a rien à voir, le pauvre, mais en tout cas, on serait moins nombreux dans l'appartement. Gulli, c'est un service de santé publique, c'est... C'est pour ça qu'ils l'ont mis sur la 18. C'est un numéro d'urgence, Gulli, je pense. Mais bon, on est tous... qu'est-ce que tu veux? On est tous pareils, les parents, on finit tous par céder, plus ou moins tard, c'est tout. J'ai remarqué qu'il y avait deux catégories de parents, d'ailleurs. Il y a, il y a ceux qui luttent quand même quotidiennement, tu vois, pour conserver leur autorité, leurs valeurs, et puis... Mais alors, il y a ceux qui lâchent tout très vite. Moi, je les reconnais facilement, les deux catégories, c'est en voiture, sur l'autoroute, tu sais. En général, ceux qui ont le pare-soleil noir, ils luttent encore. Ceux qui ont le pare-soleil Winnie l'ourson, Dora l'exploratrice... Ah bah oui, ils sont passés de l'autre côté de la barrière, là. C'est bon, ça y est, allez hop. Ils vivent dans le monde de oui-oui. En général, t'as le père de famille qui a l'air de dire « Je vais sauter de cette voiture en marche. » Ça fait 7 heures que j'écoute Henri Dess. Je vais m'asseoir sur le levier de vitesse jusqu'à ce que mort s'en suive. Non, mais je dis ça, mais je ne juge pas, parce qu'on est tous pareils au final. Hein. Le pare-soleil, c'est qu'un début. D'ailleurs, selon moi, le pare-soleil, ça signe vraiment ton entrée dans le monde de la parentalité. Donc, dans le monde du pratique. En tout cas, dans le monde où le pratique l'emporte sur le beau. Et là, une fois que t'as acheté le pare-soleil, t'es bon pour recevoir toutes les horreurs du monde chez toi du moment que c'est pratique. Allez-y, faites-en entrer. On y va, les transats, les balancelles, les bavoirs en plastique récupérateur, magnifique. Tout, je m'en fous, c'est bon. Oui, c'est la fête du moche, c'est ici. Entrez, on y va, les toiles cirées, parfait. Les magnets sur le frigo, sublime. Allez-y, oui, poussez les canapés blancs, on n'en aura plus besoin, il y a de la place. Les autocollants antidérapants en forme de poisson dans la baignoire, wouh. Et on finit tous par vivre en crèche. Mais c'est pas grave parce qu'on se cache derrière le fameux « Ouais, je sais, c'est pas beau, mais c'est pratique. » C'est pas beau, mais c'est pratique. Attention à cette phrase quand même. Hein. Bah, si tu laisses cette phrase gouverner ta vie, là, c'est pas beau, mais c'est pratique. Bah, un matin, tu te réveilles dans un canapé stressless avec des crocs aux pieds, une banane autour de la taille. Hein, c'est les yeux. Hein. Ah bah, c'est pratique, les bananes, et où? T'as les mains libres? Et pourquoi pas la casquette ventilateur après? Tout est possible. Ah bah bien sûr, si il n'y a pas de limite, t'imagines? Bah c'est mon mari, il est pas baumé, il est pratique. Voilà, allez, terminé, emballé. Non, non, faut faire attention, faut lutter.
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4: Ça vous est tous arrivé, j'imagine, de vous réveiller un matin et vous dire « Putain, j'ai envie de changer de vie. J'ai envie de faire autre chose. » Ben c'est ce qui m'est arrivé. Je suis rentré à la maison. Et j'ai tout essayé. J'ai voulu faire médecin, mais j'avais pas fait assez d'études. J'ai voulu faire policier, mais j'avais fait trop d'études. J'ai voulu devenir religieux, mais il y a beaucoup trop de contraintes. Je veux dire, je peux pas être imam, j'aime trop l'alcool. Je peux pas être rabbin, j'aime trop le jambon. Je peux pas être curé, j'aime pas assez les enfants. Tenez-vous bien, j'ai même voulu ouvrir un restaurant chinois. Mais je voulais pas voler le boulot d'un chinois. Alors je me suis dit tout. J'ai ouvert un restaurant vietnamien, cambodgien, coréen, mais je voulais pas voler le boulot d'un chinois. Alors j'ai dit, je vais ouvrir un bar tabac à Paris, mais je voulais pas voler le boulot d'un chinois. Alors, je vois qu'il y en a plusieurs parmi vous qui ne sont pas allés à Paris récemment. Prochaine fois que vous allez rentrer dans le premier bar tabac que vous allez voir, hein. Bondo, Bondo, c'est top pour une cigarette aujourd'hui. Fume, fume, fume. Tu vas mourir plus vite, on va te remplacer par un seul de français. Oui, je sais, c'est raciste. Mais moi, j'ai le droit. Alors, finalement, tu sais quoi, je me suis dit, je vais pas bosser. Je vais rester à la maison. Je vais toucher le chômage. Je vais regarder la télé toute la journée et je vais tout critiquer. Mais je voulais pas voler le boulot d'un français. Progresse pas. Alors, je vois dans la salle qu'il y en a qui ont pris l'escalier pour venir nous rejoindre au deuxième. Hein? Ils sont pas encore... Oh putain, il est encore loin son second degré. Là, il fait chier Bob Marley. Là. Oh! J'ai voulu faire de l'humanitaire. Alors, j'ai hésité à m'investir dans les Restos du Cœur. Vous savez, cette association magnifique qui aide les artistes en mal de notoriété. Et j'ai voulu faire de la politique. Alors, j'ai fait mes recherches. Je suis allé voir à gauche. Ils m'ont dit, vous avez le sens des réalités. Je suis allé à droite, ils m'ont dit, vous avez le sens des affaires. Je suis allé à l'extrême droite, ils m'ont dit, vous avez le sens de l'humour. N'est-ce pas? N'est-ce pas? Alors, ça, c'était une vanne pour les vieux dans la salle. Hein. Il faut avoir 50 ans et plus pour la comprendre. Je vois les moins de 50 ans. Mais pourquoi il fait le pirate? Il parle pas comme ça, Johnny Depp. Il est bête, le vieil humoriste. Et je vous jure que j'ai eu des réflexions limite racistes quand j'ai demandé conseil autour de moi. J'avais des amis qui me disaient « Anto, Anto, toi t'as le sens du rythme, pourquoi tu fais pas danseur? T'as le sens de la coordination, pourquoi tu fais pas sportif? T'as le sens de l'orientation, pourquoi tu retournes pas dans ton pays? » Yeah! J'ai même voulu changer de femme. Ma femme a dit « Je te préviens, si on se sépare, je demande la garde exclusive des enfants. Tu fais vraiment tout pour que je te quitte. » Vous avez le droit de rire, messieurs, vous avez le droit. Mon fils ne comprenait pas que je voulais changer de métier. Pour le taquiner, je lui dis, tu sais, j'ai même eu envie de changer d'enfant. Quand je vois ton pote Nathan, il est tellement sympa, je me dis, pourquoi c'est pas lui, mon fils? Ah, il a bien pris, il a dit, je comprends. Parce que quand je vois Gad Elmaleh à la télé, je me dis, pourquoi c'est pas lui, mon papa? Il est drôle, le petit bâtard. Et cette grande remise en question, ça m'a permis de comprendre pas mal de choses. Ça m'a permis de comprendre que pour rien au monde, je voudrais changer ma famille. Pour rien au monde, je voudrais changer mes vrais amis. Pour rien au monde, au final, je voudrais changer ce beau métier que je fais maintenant depuis 35 ans. Oui, j'ai commencé à 3 ans. Et surtout, pour rien au monde, je voudrais changer mon beau public. Bon, dans cette tirade, il y avait un mensonge. À vous de le trouver.
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8: Depuis que j'ai divorcé, j'ai beaucoup de succès avec les hommes. Du coup, je suis devenue très exigeante. Moi, mon style de mec, c'est le mec me bifle. Si je perds une dent, je l'épouse. Vous savez ce que je sens bien en ce moment? Je la sens très bien même. Ma carrière. Ah, je suis en train de percer en ce moment. Vous n'avez pas l'air au courant, mais... Si. Et on commence à me reconnaître dans la rue, hein. Et ben, l'autre jour, je prends un Uber. À peine j'ouvre la portière, le chauffeur me dit « C'est vous, Sabrine ?» Oui. Je rejoignais un date Théo. Et d'ailleurs, comme on a eu un très bon feeling à ce premier date-là avec Théo, et ben, 2 jours après, je l'appelle normal et je lui dis « Hello Théo, est-ce que ça te dérange pas d'aller chercher Myrtille à l'école ?» Et là, le mec me répond en toute détente hein, « Ah oh ben, c'est-à-dire que... » Je dis « Attends, tu hésites là, Théo ?» Mais c'est très grave. Si t'es pas capable de me rendre un petit service aujourd'hui, mais que ça va être quand on aura notre bébé? Il a raccroché. J'étais choquée comme vous, mais je vous rassure. J'ai tout de suite appelé ma mère, je lui ai dit « Maman, est-ce que tu peux aller chercher Myrtille ?» Elle m'a dit « C'est qui Myrtille ?» Je dis « C'est ma fille. » Elle m'a dit « T'as pas de fille ?» Et le problème a été réglé. Mais qu'est-ce que ça lui coûtait d'aller chercher Myrtille à l'école? De toute façon, moi, je vais vous dire un truc. J'ai décidé que ce mec, eh ben, je lui répondais plus au téléphone. Enfin, s'il m'avait appelé,

0: l'offre de sa BMW. Je lui dis, quoi? Il a une BMW? Alors, je l'ai vu le lendemain. Gros coup de cœur, les amis. Après, il avait une manie un peu bizarre. Genre, il voulait jamais enlever son Apple Watch. En plus, il l'avait mise à la cheville. Non. Qui lit l'heure comme ça, c'est ridicule. Et puis trop casanier. Genre, dès qu'on était à plus de 5 km de chez lui, il était là, que non, que ça m'estresse, que vamonos para la casa, que ya no puedo más. Encore un mec traumatisé par le confinement, tu vois. Après, j'ai rencontré Paul. Et Paul, il est au chômage, et moi, j'adore les mecs mélancoliques. Et puis, on a trop de choses en commun. Genre, j'aime le ciné, il aime le ciné. J'aime les restos, il aime les restos. Je suis célibataire, il s'ennuie avec sa meuf. Le karma! Et à un moment donné, pendant le date, il va aux toilettes. Et moi, hors de quest que je tombe sur un psychopathe. Du coup, je récupère son portefeuille, je chope son nom de famille, je crée un faux compte sur Insta, je l'ajoute, je découvre que le mec est marié, j'appelle Bouygues SFR Orange, je me fais passer pour Interpol, je récupère le numéro de sa femme, j'appelle sa femme, je lui dis, est-ce que ton mari est fiable et fidèle? Elle m'a dit, oui, mais qui est-ce vous? J'ai raccroché, c'est l'homme de ma vie, c'est sûr. En fait, moi, je sens que je suis hyper stable là, pour rencontrer quelqu'un. Je sens que le plus dur est derrière moi. Comme hier soir avec Guillaume. Moi je me dis que c'est pas comme si c'était hyper mal passé avec mon ex-mari, tu vois, en voyage de noces aux Seychelles, il m'a dit je vais papa. Je lui ai dit mais de qui? Et j'ai pas compris. Et vous non plus, visiblement. Et non, mais après moi je vois le positif, on est resté mariés 8 mois. Je trouve que c'est vachement bien 8 mois. Ouais, parce qu'on était à ça des noces de coton. On a eu des noces de coton-tige, voilà. Après, moi, je vous le dis, c'est hyper important pour avancer dans la vie. Il faut laisser la haine derrière soi. Et voilà, je vous le dis, moi, je ne souhaite pas de mal à mon ex-mari. Voilà, je souhaite pas de mal, maximum la mort, mais c'est pas grave. Non, c'est pas contre lui, hein. Parce qu'en général, quand tu meurs, tu sais pas que tu meurs. Donc, enfin, sauf si c'est une mort lente et douloureuse, évidemment, ce que je ne lui souhaite pas. Mais j'ai jamais imaginé lui asperger le visage d'acide sulfurique et le démembrer juste après lui avoir décollé les ongles. Jamais. Et ça, ben ça prouve bien que je suis une femme équilibrée.
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3: Oh Patrick, mon Dieu, ça fait une heure que je tourne dans ton hôpital de merde là pour essayer de trouver ta chambre d'hôpital de merde là, Patrick, excuse-moi là, il y a un con là qui m'a envoyé au troisième étage là, au service neurologique là. Il y a un interne, il m'a chopé, ils m'ont fait une radio du cerveau direct, ces cons-là. Eh ben, ils ont rien trouvé, c'était tout vide à l'intérieur. Ils voulaient me garder, je te jure, je suis en boule, la merde. Bon, excuse-moi de m'énerver, hein, dans des conditions pareilles, hein, Patrick, ça va, toi? Hein? Eh ben, finalement, t'es bien, là, dans ta petite chambrette, là, ils t'ont bien installé, hein. Mais t'as même mis un mini-bar, dis donc. Ah non, c'est une poubelle. Ah, c'est sympa par contre ça. Ça cogne, hein, Patrick, ça. Ça pue, hein, enfin. Sans vouloir te vexer, là, je sais pas si ça vient de l'intérieur ou de l'extérieur. Enfin, j'ai bien ma petite idée, là, Patrick, mais. Permets, j'ouvre la fenêtre, là, parce que c'est intenable, là. Ouh! Ah ouais, non, ça vient pas de l'extérieur, là. Ah, hein. Ils t'ont retiré l'odorat en plus, ou quoi?
4: Non, c'est intenable, là.
3: Ça va, toi, sinon? Tu veux boire quelque chose, non, Patrick? Peut-être un coca, non? Avec une paille, hein? Remarque, les pailles, hein, c'est pas ça qui manque, hein? Ils t'en ont foutu partout, des tuyaux, dis donc. On dirait le centre Pompidou, là, carrément. Ça correspond à quoi, les petites bouteilles, là, qui pendouillent, Patrick? Hein? Whisky ananas, gin tonic, là? Ça correspond à quoi, le petit robinet, là, Patrick? Hein? Je suis curieux, excuse-moi. Quoi? J'entends pas avec les pailles. Ok. J'entends pas. Quoi? C'est l'oxygène, le petit robinet? Ah, d'accord! Ah, oh, bah ça va, mon pote, t'as même pas la peine de respirer, carrément, ça coule douce, là. Ah, d'accord! Ah, le robinet, d'accord, là, ça le met, là, ça le coupe, ok. La salle met, la salle coupe. Fais une connerie, moi. Mademoiselle, vite, une infirmière, venez, je fais une connerie, là, mon copain, là. Pas une couleur normale, là. Excusez-moi, mademoiselle, hein, je suis un peu bricoleur, alors, vous voyez, je... Qu'est-ce que vous lui mettez dans les petites bouteilles, là, mademoiselle? Ça m'intéresse, je suis curieux.
4: Hein?
3: C'est de la vitamine. Oh!
4: D'accord, bah ça...

0: Ça n'a pas l'air de faire effet tout de suite, hein, par contre. Hein, Patrick? Tu vois, la demoiselle, elle s'occupe bien de toi, hein? Avec ça, tu vas nous péter le feu, hein, Patrick? Il entend quand on lui parle, hein? Hein, lui, on mettait pas trop, la mademoiselle, parce qu'il serait capable de vous sauter dessus. Hein. Pas tout seul, d'ailleurs. Repasser dans 5 minutes, on sait jamais, là, c'est une bouteille qui nous pète à la gueule, on serait bien emmerdé. Voilà, merci beaucoup. Oh là là! Oh putain, elle est bonne! Oh! Tu crois qu'elle a un poil sous sa blouse, Patrick? T'as rien vu, toi? Patrick? Oh merde, c'est endormi ce qu'on... Oh, Patrick! Oh, Patrick! L'accident! Oh là! Ça réveille, hein? Ah, moi, on est sûr que t'as pas perdu la mémoire. C'est déjà ça, hein? Ah non, moi, là, c'est fini, là. Depuis l'accident, là, je la touche plus, la Mercedes, là. Ah, remarque, hein, dans l'état où elle est, hein, je risque pas d'aller bien loin. Tu sais qu'ils me l'ont dit, les pompiers. Hein. Ils m'ont dit, monsieur, c'est un miracle ce qui vous est arrivé. Hein?
1: Hein?
0: Oui, à moi, pas à toi. Ouais. Tu te rends compte que moi, j'ai traversé le pare-brise hein, pendant que toi, t'es resté assis, je sais pas pourquoi. Je suis passé au-dessus du ruisseau, dis donc, et même pas une égratignure, hein, tu te rends compte? Hein? Si, oh, une petite foulure au poignet, là, ça me fait chier d'ailleurs, tiens, regarde là. La semaine prochaine, là, j'ai un tournoi de tennis et sur le revers, là, ouh, je vais être un peu handicapé, là. Ça va, toi, sinon? Hein? Alors, finalement, ils te disent quoi, là, Patrick, les toubibs, là, alors? Alors, parce que j'ai parlé un peu avec eux, là, dans le couloir, alors un coup, tu marches, un coup, tu remarches plus. Après, qui se décide, ces cons-là, hein? Hein? T'as envie de quoi, toi? On va prendre l'air un peu, Patrick, hein? On va rouler jusqu'à la fenêtre? Allez. Il est con. Oh, mignonne. Oh, qu'est-ce qu'elle est mignonne, l'infirmière. Oh là là. C'est elle qui s'occupe de toi, Patrick? Eh, tu vois, mon pote, il n'y a pas que des désavantages à mon salaud, hein? Eh ben, je me la taperai bien, je te le dis. Allez, tant pis, là, je te le dis cash, là. Oh, pas toi, non? Quoi, qu'est-ce que tu dis, Patrick? J'entends rien, je comprends rien du tout. Quoi, c'est le tableau de bord qui t'a écrasé les... Oh, t'as demandé à ce qu'il fouille dans la boîte à gants? Alors là, Patricia... Enfin, Patrick... Voilà, je sais pas quoi te dire, là. Ben, dis-toi que la semaine dernière, t'aurais pu te la faire, pas... Ouais, je vais te remettre à côté du placard. Oh. Eh ben, dis donc. Ah oui, tiens, dis donc, Patrick, tiens, tu vas me donner ton avis, là. Ça tombe bien que tu sois sur place, là. Parce que ça y est, figure-toi, je me suis décidé pour la piscine, ça y est, hein. C'est sûr, ça y est, je me fais installer une piscine. Et ben, je sais pas, j'hésite, tu vois, je sais pas ce que je mets autour, dis donc. Je sais pas si je mets du teck ou du carrelage, dis donc, hein. Alors, le teck, c'est joli, c'est exotique, c'est bien, hein. Le carrelage aussi, c'est sympa, mais le problème avec le carrelage, c'est que... Hop là! T'as vite fait de te casser une patte, hein. Hein? Qu'est-ce que t'en penses, toi, qui es dans la partie? Ah, tu dis rien, là, Patrick, qu'est-ce qu'il y a? Tu m'en veux pour l'accident, c'est ça? Oui, mais Patrick, t'es marrant, toi! Mais fallait me le dire aussi, qu'on conduit pas bourré aussi, Patrick! Fallait m'empêcher aussi, t'es marrant! Moi, j'endors pas de la nuit de cette connerie, si tu veux savoir! Moi, je suis venu en métro, Patrick! Égoïste! Bon, allez, je vais y aller, parce que pas que ça... Hein, j'ai quand même passé au service neurologique, là, parce que l'histoire du cerveau, ça m'a énervé, hein. Bon, allez, allez, Patrick, debout les bras, enfin, allez, oh, merde, Patrick, oh, dis-toi qu'ils vont pas te laisser en kit comme ça pendant 3 semaines, allez, Patrick, allez, bon, je te serre pas la main, parce que t'en as plus, enfin, bon, bon, merde, allez, Patrick, oh, dis-toi que ça va aller comme sur des roulettes.
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4: C'est le ministre de la Santé qui visite un hôpital, donc tous les médecins sont au garde à vous, l'hôpital est nickel. Il rentre dans la première chambre, il voit une infirmière en train de masturber violemment un malade. Alors là, le ministre est un peu surpris, il fait « Excusez-moi, vous faites quoi là ?» Il fait « Ce malade souffre d'un engorgement des testicules, il fournit trop, 7 purges par jour, c'est obligatoire, c'est médical. » Donc le ministre fait « Écoutez, si c'est médical, allez-y, faites votre boulot, si vous voulez un coup de main, enfin c'est une façon de parler. » Et il se retourne vers le lit d'à côté, il voit une infirmière en train de faire une fellation monstrueuse à un autre malade. Et là, le ministre fait « Et lui, qu'est-ce qu'il a ?» Et l'infirmière fait « Lui, la même chose que l'autre, mais lui, il a une mutuelle. »
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5: Maman, elle était au chômage. De toute façon, il y a trois corps de métier hein, dans le Nord. La mine, le chômage et l'alcoolisme. Bon, maman cumulait deux emplois. Hein. Et elle s'occupait de ses trois enfants, hein, puisque voilà, mes parents ont eu trois enfants, un chef-d'œuvre et deux brouillons. Et c'est vrai que mon frère et ma sœur s'engueulaient énormément étant petits. D'ailleurs, ils s'engueulent toujours, hein, ils vont certainement divorcer. Moi, dans le Nord, vous voyez, au milieu de tout ça, je me sentais pas à ma place. Non, mais voilà, donc le Nord, fallait que je m'extirpe de ça, fallait que je me trouve une quête, un but, une destinée, quelque chose à ma mesure. Voilà, et c'est comme ça que je suis arrivé à Paris. Voilà. Et quand j'ai vu le prix des loyers... Ah ! J'ai cru que vous étiez encore en francs. Mais non, tout est cher. Moi, pour gagner ma vie, j'ai décidé d'utiliser mon corps. Pas comme vous l'entendez. Non, non. Je serais milliardaire à l'heure actuelle. Non, j'ai juste donné quelques cours de drague de ci, de là, parce que j'estime que les plaisirs de la chair ne sont pas réservés qu'aux éphèbes. Voilà. Puis vous savez, je trouve qu'on fait énormément pour les pauvres et pas assez pour les moches. Alors que les deux vont souvent de pair. C'est vrai. C'est vrai. Alors après, attention, c'est pas parce qu'on est beau qu'on drague bien, c'est pas parce qu'on est moche qu'on drague mal. Non, tout est une question de méthode, c'est de la technique. D'ailleurs, bah oui, elle le sait. Mais d'ailleurs, je sais que certains d'entre vous, messieurs, ont leur propre méthode. Quand on amène sa compagne à un spectacle d'humour connaissant l'adage « femme qui rit, femme au métier dans ton lit », on fait la moitié du tas, hein, bon. Pour ceux qui ne comprennent pas bien ce dicton, hein, « femme qui rit, femme au métier dans ton lit », parce que je vois pas pourquoi une femme devrait s'enduire de qui rit, quel fromage dégueulasse, là, pour venir. Ouais. À moitié dans mon lit, sachant que je dors pas dans une tartine, c'est bien trop croustillant et trop étroit. Bon, je vais vous donner d'autres méthodes, quoi. Avant toute chose, accrochez-vous à vos culottes. Mais donc, je vous disais, il y a d'autres méthodes. Il y a la méthode de la guitare, qui marche très bien. Un mec sur scène avec une guitare a 50% de chances de plus de choper. Voilà, c'est mathématique. Mon oncle, un ukulélé, ça marche très bien avec les gosses. Donc, Ah mon oncle a du 12 ans d'âge dans sa cave et c'est pas que du whisky, hein. Une méthode qui marche bien, c'est la méthode du métier sympa. Alors, si vous n'avez pas de métier, que vous êtes au chômage, dites que vous êtes comédien aux Open. Après, en méthode de drague, je vous cache pas qu'un peu de GHB dans un verre, c'est beaucoup plus simple. Mais où se trouve le plaisir du chasseur s'il tire un animal empaillé? Après, mesdames, attention, vous n'êtes pas en règle, je peux vous donner aussi des méthodes de drague. D'ailleurs, vous avez une méthode universelle. 5 mots suffisent pour vous, mesdames. Je veux coucher avec toi. Voilà. Moi, une chèvre me dit ça, j'y vais. J'y vais. Ah si, bah, une chèvre qui parle. Tu sais pas ce que ça pourrait donner. Ah bah si, Julien Clerc. Jalos. Enfin bref. Donc, mesdames, une méthode, 5 mots, ça suffit. Pour vous, messieurs, il faut y aller progressivement. Déjà, il faut savoir que si vous voulez conquérir le cœur d'une femme, j'ai bien dit le cœur, eh bien, il faut savoir que les femmes aiment que l'on s'intéresse à elles. C'est normal, elles aiment qu'on leur pose des questions, qu'on reste poli, courtois. Suces-tu? Vous voyez? Bah ça, à l'oreille d'une femme, c'est un petit violon, hein, voilà. Et je vous le garantis, satisfait ou remboursé. Hein, je vous rappelle que je vous donne ça gratuitement. Mais non, non, vraiment. Non, allez-y progressivement dans la drague. Les débutants dans la drague choisiront la méthode Rahan. Voilà. Ils viennent avec leur bite et leur couteau. Viens ! Voilà, c'est radical. Après, évitez le coup du pirate. Hein, coup du pirate, puisque je n'ai pas encore été trash, je vous l'expliquais. Messieurs, prenez des notes. Mesdames, pardon. Et les enfants, partez. Parce que là, c'est le bordel. Bon. Si un jour ta femme t'emmerde, ce qui arrive souvent un jour en dit, eh bien... Je t'accueille. Eh bien, tu es en droit de lui faire ce qu'on appelle le coup du pirate. Coup du pirate, rien de plus simple, tu lui jouis dans l'œil, tu lui lattes la jambe.
6: Oh !
5: C'est vrai que visuellement, t'es un pirate. Voilà. Moi, le dernier coup du pirate que j'ai fait, ouais, elle s'est barrée. Hein. Je lui ai dit, mais enfin, mais qu'est-ce qui ne va pas chez toi ? J'avais pas de répartie. Maintenant, j'en ai beaucoup de la répartie, hein. Je peux vous en donner, tiens d'ailleurs. Si ce soir en rentrant, votre femme vous fait « Oh non, pas ce soir, j'ai mal à la tête. » Bah ça tombe bien, je compte pas te la mettre dans l'oreille. Là, fini le petit violon, on est sur la contrebasse. Hein. Il y a plus court en plus, hein.
1: Je te préviens, j'avale pas.
5: Je te préviens, je préviens pas. Bah voilà, c'était le passage un peu familial de la soirée. Ah, voilà. Je vous remercie de m'avoir écouté. Merci beaucoup.

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1: Marceau refait l'info, on va commencer avec le sacre du PSG en Ligue des Champions pour la deuxième année de suite. Une victoire face au club anglais d'Arsenal, au bout du suspense avec des tirs au but.
2: Je reviens.
3: Oui, bonjour Bruno.
1: Oui, Didier Deschamps.
3: Vous avez vu dans les journaux, hein ? Une fois c'est historique, deux fois c'est légendaire, 30 fois c'est Patrick Bruel. Alors à Paris, évidemment, c'était la joie, la liesse. Ouais, bon, ouais. À Marseille, il y a une vague de dépression. Là.
1: Oui, bah oui, ah, oui, oui.
3: Il y a le blues. Bruno, toi qui suis pas trop le fou, je te résume quand même la rencontre.
1: Oui, s'il te plaît.
3: Un partout après prolongation, 4 tirs au but à 3, 800 interpellations, 400 gardes à vue.
1: Voilà, c'est les statistiques. Voilà. Ça a bien résumé, Didier, merci.
4: Bonjour à toutes et à tous, chacune et chacun.
1: Président Macron,
4: Marquis,
1: vous avez...
4: Marquis.
1: Oui, c'est vrai, Marquis, vous avez reçu hier les joueurs du PSG, monsieur le Président.
4: Oui, Bruno Robles, puisque moi aussi, je sais ce que c'est que de gagner deux fois de suite.
1: Oui, ça, on l'a bien vu.
4: Moi aussi, j'ai deux étoiles sur le maillot.
1: Oui.
4: Hein, d'accord. Alors, j'imagine évidemment le désarroi pour Kylian Mbappé, qui depuis qu'il est parti à Madrid, voit son ancien club gagner à chaque fois. D'ailleurs, si Kylian a besoin de réconfort, je suis là pour le consoler.
5: Oui.
4: Il a besoin de Poutou.
1: De Poutou. Allez.
4: De Galinou.
1: Oui, bien sûr, monsieur
4: que
1: le Président.
4: Que je le prenne dans mes bras.
1: Oui.
4: Je suis là, mon kiki.
1: Oui. Luis Enrique, vous êtes l'entraîneur du PSG. Votre analyse de cette nouvelle victoire.
6: Léor.
1: Oui.
6: Ils ont
1: bien joué.
6: Il y a la joie. Partout, il y a la joie.
1: Oui.
6: La qualité dans les yeux.
1: Oui.
6: La qualité. Tu l'as vu, la qualité dans les yeux.
1: Il y a vu.
6: Et là, il jubile.
1: Il jubile.
6: Et tant pis pour les jaloux.
1: Bien sûr, vous avez raison, monsieur Enrique.
6: La joie, partout dans la joie.
1: Bien sûr. Michel Simès, bonjour.
7: Eh bien, bonjour Bruno. Eh bien, effectivement, le PSG est bel et bien victime d'une pathologie chronique rare. On peut même parler de maladie orpheline, tant elle est exceptionnelle en France. Il s'agit de la réussistite aiguë, autrement appelée syndrome de Raphaël Nadal, trouble qui consiste à enchaîner les victoires dans les grands rendez-vous et seulement quand cela est utile au moment où il le faut. Affection qui serait ici probablement due à l'ablation d'un membre qui paraissait pourtant vital, le Kylian Mbappé.
1: Madame Hidalgo.
8: Ici c'est.
1: Oui, Paris.
8: Je vous entends pas.
1: Oh.
8: Ici c'est. C'est dommage, comme je suis plus au Conseil de Paris, je viens le faire dans votre émission, monsieur Robles.
1: Si vous voulez, ça vous fait plaisir.
8: Vous avez entendu, c'était la fête dans la capitale.
1: Oui, on a bien vu,
8: tous ces concerts de klaxons, vous avez vu, entendu Samedi soir, on aurait dit un lundi matin.
1: Ici
8: c'est.
1: Paris,
8: je vous entends pas.
9: Bonjour Bruno.
1: Bernard Laporte, bonjour.
9: Écoutez, battre des Anglais, même si c'est du football, moi ça me plaît.
1: Oui, ça vous plaît.
9: Ça me fait un petit quelque chose, avec une mention particulière pour le joueur d'Arsenal qui est le dernier à rater son pénalty pour offrir la victoire à Paris. Je tiens à lui dire, dommage à toi, dommage que tu n'aies pas choisi le rugby. Non, si joli drop, pile au-dessus des poteaux, pour un pénalty c'est 0, pour une pénalité c'est 3 points.
1: Oui, c'est vrai. On va terminer avec Patrick Bruel qui annule finalement ses concerts dans les festivals ainsi que ceux prévus à Paris, au Cirque d'Hiver. Il annonce également se retirer de la troupe des Enfoirés. Et Nagui, bonjour, vous avez également indiqué que ces chansons ne seraient plus utilisées dans N'oubliez pas les paroles.
10: Et oui, bienvenue à Patrick Bruel dans N'oubliez pas les paroles. Alors on avait peur, Bruno, peur pour les candidats que ce soit trop dur pour trouver les paroles des chansons. On s'était dit rendez-vous dans 10 ans, la suite, quand je serai sorti de prison. Qui a le droit, mais pas toi, t'as pas le droit. Ou alors regarde, j'ai pas de slip.
1: Non plus.
10: Ça marchait pas, on ne peut pas bloquer ces paroles.
1: Non. Bon, Patrick Bruel,
11: bonjour. Écoutez, j'ai bien compris le message. Je me retire, c'est pas grave. C'est vrai que tout ça rendait l'organisation des représentations trop compliquée.
1: Mm-hmm.
11: C'est vrai, difficulté, c'est vrai pour l'organisation, c'est vrai, les festivals, tout ça. Parce qu'on n'arrivait pas à trouver des masseuses, des maquilleuses, des habilleuses. Qui était dispo pour les concerts.
1: Oui, bien sûr.
11: Du coup, je ne pouvais pas chanter normalement.
1: Bien sûr,
11: évidemment. J'annule aussi le Cirque d'Hiver. Sans regret, parce que le Cirque d'Hiver, c'est juste la salle. Moi, je pensais qu'il y avait des artistes aussi.
1: Ouais. Le Cirque d'Hiver.
11: Non, il n'y a pas les artistes, pas d'avaleuse de sabre, pas de.
1: Non.
11: Pas de contorsionniste.
1: Ah, ouais, c'est ballot.
11: Donc, finalement, je n'ai pas de relais.
1: Oui, je comprends.
11: Pas de cheveux non plus, on ne pourra pas se la mesurer. Enfin, bon,
1: non.
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2: Chérie, ne touche pas la pelle, chérie, ne touche pas la pelle. Mais va jouer, mon cœur, va jouer avec les autres enfants. Va dans le bac à sable.
3: Prends du sable mouillé, chaton, pour faire le pâté. Prends du sable mouillé, pas le sable clair, le sable foncé. Le sable, prends le seau, prends le seau.
2: Prends le seau, mais prends le seau, chérie, prends ton seau, petit garçon.
3: C'est une petite fille.
2: Ah, pardon, j'avais pas vu la barrette.
3: C'est votre petit garçon?
2: Oui.
3: Il a quel âge?
2: 18 mois, mais il s'habille en 2 ans.
3: Ça se voit, il est bien... il est charpenté, quoi. Faut pas vous inquiéter, vous savez ce qu'on dit, hein, vaut mieux faire envie de pitié.
2: Et votre fille, elle a quel âge?
3: Elle a 16 mois. Léopoldine. Mais bon, elle aussi, elle met du 2 ans. Le pédiatre en revient pas, elle est très très en avance pour son âge, elle est au-dessus de toutes les courbes.
2: De toute façon, les enfants d'aujourd'hui sont incroyables. Moi, je vois Rodolphe, il allume l'iPad tout seul.
3: Mais vous m'étonnez pas, vous savez que l'autre jour, j'ai surpris Léopoldine avec mon code Gmail.
2: Eh ben moi, Rodolphe, il télécharge des dessins animés en anglais.
3: Moi, c'est les puzzles. L'autre jour, elle a fait un puzzle, mais elle a des puzzles hyper compliqués. Hein. La Reine des Neiges, 12 pièces à 16 mois, libérée, délivrée.
2: Moi, la chance de Rodolphe, c'est qu'il a un grand frère, donc il est très stimulé. Là, il nous a fait en puzzle la galerie des glaces du château de Versailles. 1200 pièces en 3D.
3: Oui, en même temps, il a 2 mois de plus que ma fille. Hein. 2 mois, à cet âge-là, ça compte vachement.
2: Oui, c'est vrai. C'est comme 2 ans pour un chien.
3: C'est comme le dessin. L'autre jour, je rentre dans sa chambre. Elle avait pris tous les feutres et elle les avait étalés sur la table dans l'ordre des couleurs de l'arc-en-ciel. Truc de...
2: C'est pas un peu un truc d'autiste, ça? Elle serait pas un peu autiste?
3: Mais pas du tout, elle est précoce, on l'a fait détecter la semaine dernière, elle a 260 de QI, donc...
2: Chérie, fais attention, la petite fille, elle est peut-être dangereuse. Non, parfois les autistes sont un peu asociaux.
3: Asociale, Léopoldine, alors je la laisse 10 minutes au bac à sable, elle revient avec 15 cartes de visite, alors là...
2: C'est quoi? Rodolphe, il est invité à tellement d'anniversaires que j'ai dû lui créer un compte Google Agenda.
3: C'est comme le Scrabble. L'autre jour, je laisse une partie en plan, je reviens, elle avait marqué son prénom en entier sur les cases mots compte triple, 175 points.
2: Et ben moi, il joue aux échecs sur Internet contre un champion russe. Hein? Et il gagne.
3: Ah ouais, ah ouais, ah ouais. Tiens, il a dit caca, peut-être qu'il veut qu'on lui change sa couche, Einstein.
2: Caca, c'est du grec, parce qu'on lui apprend le grec ancien.
3: Ah ouais, ah ouais. Et bien justement, en parlant de caca, Léopoldine, elle est propre. Le matin, elle prend sa petite marche, elle va jusqu'aux toilettes, elle met la petite marche à côté des toilettes, elle enlève sa petite culotte, Hello Kitty, elle fait un petit pipi, mais c'est tellement mignon, on dirait de la musique. Elle tire le papier toilette, un papier toilette qui sera hyper bon, elle se suit la pépette, elle jette le papier dans la toilette, elle tire la tasse, et même qu'elle met de l'arpic fraîcheur citron.
2: Eh ben moi, Rodolphe, il a toujours été propre. Dès la naissance, il escaladait son berceau. Il rampait jusqu'aux toilettes. Ensuite, il procédait à l'ascension de la cuvette à main nue. Parfois, comme il était petit, il tombait à l'intérieur. Mais comme il a toujours su nager, il n'y a jamais eu aucun problème.
3: Eh ben nous, Léopoldine, elle a appris à nager l'été dernier à la plage. On était comme ça, elle était assise en train de faire des pâtés. Tout d'un coup, elle voit une petite fille qui se noie au large. Elle était assise, elle se lève, elle savait pas encore marcher, elle apprend à marcher. Elle va jusqu'à la plage, elle va dans l'eau, elle nage, la brasse, le crawl, le dos, le papillon. Elle va jusqu'à la petite fille, elle attrape la petite fille par les cheveux, une petite fille obèse. Elle la traîne comme ça, il y a des requins qui arrivent, elle sort un coup de lent, elle tue tous les requins. Elle arrive sur la plage, la petite fille, elle la met sur la plage. Elle la réanime, elle lui a fait du bouche à bouche, un massage cardiaque, et même qu'elle a eu une médaille et qu'elle est passée à la télé, c'est Jean-Pierre Pernaud.
2: Du caca.
4: Oh, miroir, miroir, miroir, miroir, hein?
2: C'est celui qui dit qui est.
3: Maison magique, je t'entends pas, je suis dans ma cabane.
2: T'es bête, t'es moche, t'es gros, tu pues du bec.
3: Et toi, t'as des crottes de nez qui tombent et tu les manges. Et t'as des poux qui sortent partout de ta tête. Et t'es méchante, voilà.
2: C'est même pas vrai.
3: C'est vrai, c'est vrai.
2: Rodolphe, la dame a fait que mon vêtu.
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20: Alors vous le savez, dans nos familles traditionnelles françaises, nous avons une manière un peu particulière de parler. Par exemple, nous dirons « Vos beaux yeux me font mourir d'amour, belle marquise, et non pas vos trop mortels yeux me font kiffer grave, ma te pue. » Deuxième exemple, « Mon épouse a de beaux muscles fessiers, et non pas ma taspée, là, un boule qui déchire sa race. » Pour être dévot, je n'en suis pas moins homme. Et lorsqu'on vient à voir vos célestes appâts, un cœur se laisse prendre et ne résonne pas. Et non pas « Wesh, wesh, t'es bonne. » Et en sens inverse, nous ne dirons pas « Eh bouffon, trop comment tu daubes la transpiration. » Mais bien plutôt « Mais qu'avez-vous donc, mon cher Firmin? Vous êtes venu à Vélib ce matin ?» Mesdames et messieurs, je me suis adonné récemment à une activité encore inconnue dans ma famille, le travail. Alors auparavant, et afin de ne pas être victime d'une discrimination à cause de mon nom en particule, j'avais envoyé un curriculum vitae anonymous. Et en réponse, j'ai reçu un appel téléphonique de Pôle emploi. Pôle emploi qui, comme vous le savez, n'a pas succédé à Anne de Bretagne, mais à Anne NPE. Pôle emploi qui m'a dit « Voulez-vous rejoindre et travailler pour la restauration ?» Ce à quoi j'ai répondu, bien évidemment. Car comme vous le savez tous ici, la restauration a toujours été favorable aux Bourbons. Et me voilà donc maître d'hôtel dans l'un des plus grands restaurants des Champs-Élysées, un établissement tenu par un aristocrate écossais avec un nom de canard, McDonald. Mes premiers clients arrivent, je leur dis très naturellement, cette semaine au menu gastronomique Happy Meal Bob l'éponge, nous avons un émincé de nuggets servi avec un Coca-Cola des Côtes-du-Rhône. Et au moment où je les ai invités à prendre une entrée, mon patron m'a invité à prendre... Vous le connaissez? Peu importe, j'ai aussitôt trouvé un nouvel emploi. Conseiller musical. Dans une FNAC.
21: Il
20: Mon premier client arrive, je lui dis très naturellement, vous recherchez du Lully, du Rameau, Charpentier? Ah, il m'a répondu, non, je cherche pas de boulot, moi tout ce que je veux c'est pécho une meuf sur de la zic qui mouve. Alors là, je lui ai dit, dame oiseau, j'ai ce qu'il vous faut. André Rieu en 78 tours. Et là, mon nouveau patron m'a invité à faire demi. Ah, vous le connaissez aussi.
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2: Il est mignon ce petit garçon, hein? Hein? Avec son petit pull jacquard. Vous vous souvenez le petit pull jacquard? C'était tellement moche devant qu'ils n'ont pas osé faire la même chose derrière. Ce petit garçon, il a grandi pas loin d'ici, dans les Hauts-de-Seine, d'une mère corse. Ce qui est un atout quand on grandit dans les Hauts-de-Seine. Le Corse, il se sent chez lui dans les Hauts-de-Seine. Hein? La douceur du climat, la lenteur des enquêtes. Vous savez que c'est pas une légende en Corse. Hein? C'est l'omerta, la loi du silence. En Corse, les psys ont fait faillite. Monsieur Olmeta, parlez-moi de votre mère. Ma mère, je ne connais pas cette personne. D'une mère corse et d'un père du centre de la France. Alors comment vous dire? Moi, le centre, la journée, je m'emmerde et la nuit, j'ai peur. Là, c'est calme. Il y a des villages où il y a des types qui se tireraient une balle dans la tête rien que pour entendre du bruit, hein. Il y a des villages où il n'y a que le maire, le curé et l'épicier. Et c'est la même personne. Oui, je vous disais, avec les tournées, je vais jouer partout, partout. Je découvre aussi des régions que je ne connaissais pas. Par exemple, l'Avesnois. Vous connaissez l'Avesnois, vous? Maubeuge?
3: Oui, Maubeuge, c'est comme le point G, hein. Tout le monde sait que ça existe, mais personne ne sait où c'est, hein.
2: Je suis allé jouer dans le Sud-Ouest. J'adore jouer dans le Sud-Ouest. Ma fiancée est du Sud-Ouest. Je t'aime à mon amour.
3: J'ai l'impression de coucher avec Francis Cabrel.
2: Oh, le Sud-Ouest, j'adore.
4: L'Ovalie! L'Ovalie! Qui prône les valeurs de respect, de bienséance et de courtoisie. Enculé!
2: Je ne joue pas qu'en France. Je joue en Belgique, en Suisse. Hein? Ils sont sympas, les Suisses. Hein? Ils pensent pas mal, les Suisses.
3: Oh, non.
2: Prenez Heidi, petite fille de la colline. Un vieil homme qui vit tout seul à la montagne avec une petite fille. En Suisse, c'est un best-seller. En France, c'est un fait divers. Hein? Alors, il y a une autre région où j'adore jouer. Bon, je vais pas vous faire toutes les régions. Hein? Je ne suis pas le plateau de fromage de l'humour. Hein? C'est la Normandie. Est-ce qu'il y a des Normands dans la salle? Il y en a toujours. J'adore la Normandie. J'adore la Normandie. C'est beau, mais c'est humide quand même. Hein? Vous savez ce qu'on dit là-bas. Hein? Quand vous êtes sur la plage de Trouville et que vous voyez le Havre, c'est qu'il va pleuvoir. Quand vous le voyez plus, c'est qu'il pleut. C'est pour ça que les Alliés ont débarqué là-bas. Les Allemands les ont pas vus. Il pleuvait. On en a fait des films sur cette époque. Alors, puisque nous sommes entre cinéphiles, petite anecdote de cinéma. Il y a 6 mois, je tourne un film. Entre 2 prises, je m'assois pour me reposer. Une passante me demande le nom du film qu'on tourne. Je lui donne le nom du film. Elle me fait... Pff, je l'ai pas vu.

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2: Je suis retourné voir Pépé et Mémé. J'ai demandé à Mémé si elle avait réussi à expliquer à Pépé qu'avec le coronavirus, il fallait qu'il change de masque toutes les 3 heures. Mais elle m'a dit, j'ai déjà du mal à lui expliquer qu'il faut qu'il change de slip tous les 15 jours. J'ai demandé à Pépé comment ça s'était passé pendant le confinement. Il m'a dit, les voisins ont été super gentils avec moi. Le soir à 20h, quand je sortais mes poubelles, tous les gens ouvraient les fenêtres pour m'applaudir. J'ai demandé à Pépé à Mémé si pendant le confinement, ils s'étaient pas trop ennuyés. Pépé m'a dit, avec Mémé, on s'est pas ennuyé du tout. Mais bon, un jour, il y a un cambrioleur qui est rentré chez nous. On était tellement contents de voir enfin quelqu'un à la maison. On l'a gardé à dîner. J'ai dit à Mémé, est-ce que tu trouves que face au coronavirus, ta réaction du gouvernement a été bonne? Mémé a levé les yeux au ciel. Elle m'a dit, je comprends pas pourquoi ils nous font payer les masques. C'est comme si sur le Titanic, ils avaient fait payer les bouées. T'es pas con. Quand j'ai demandé à Pépé ce qu'il pensait des politiciens, il m'a dit, le seul moment où ils disent pas de conneries, c'est pendant les minutes de silence. Ce matin, j'ai dit à Pépé, il faut faire attention parce que le virus continue de circuler. Il m'a dit, je sais. La connerie, c'est d'avoir appelé ce virus Covid. On l'aurait appelé PSG, il serait déjà éliminé. Ce matin, j'ai dit à Pépé, un battement d'ailes de papillon au Brésil peut provoquer une tornade à Paris. Pépé m'a dit, et un con de Chinois qui bouffe du rat en Chine peut provoquer une pénurie de PQ à Beauvais. Mémé a dit à Pépé, à propos de papier toilette, si demain on est à nouveau confiné, on va encore en manquer. Pépé a dit à Mémé, t'inquiète pas, j'en ai déjà congelé. Ce matin, le voisin a dit à Pépé, pour pas transmettre le virus, il faut qu'on se dise bonjour en se touchant les coudes. Mémé a dit, il faut vraiment bien articuler. Bonjour en se touchant les coudes. Pépé a dit au voisin, moi ça me gêne pas qu'on se touche les coudes. Mais je vous préviens, ça fait 3 mois que je me mouche dedans. Pépé a entendu à la radio que le premier symptôme du coronavirus, c'est la perte de l'odorat. Pour vérifier, il pète toutes les 3 heures. Il m'a dit, quand je vois Mémé se boucher le nez, j'en déduis qu'elle est aussi en bonne santé. Pépé m'a dit, chez nous, ça sent peut-être pas très bon. Mais on est sûr qu'on n'est pas contagieux. Signé Ronald Reagan, qui vous aime très fort.
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10: Pas très à l'aise à la plage, les amis. J'ai gardé des séquelles de cette époque. Moi, il y a un truc qui me touche, je suis pas au courant. Et le pire, les amis, c'est quand je vais un peu au large et je sais pas qu'est-ce qui nage en dessous de moi. C'est que c'est une vraie phobie, ça existe. Hein. Il doit y avoir des gens comme moi. Ça s'appelle être une baltringue. Voilà, exactement, c'est ce que je suis.
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11: Alors, ma mère et les contes, ça fait deux, hein. À mon avis, vous êtes même sûr, on lui en a jamais raconté, mais rien, pas un seul. Zéro. Ma mère. Allez, mais ferme tes yeux, hein. Alors, c'est l'histoire du petit chaperon rouge qui va voir sa grand-mère, qui est malade. Elle va lui apporter à manger, hein. Oh, bon, non, elle est pas très malade, bien sûr. Oh, bah, bien sûr que non, elle va pas mourir. Enfin, elle va pas mourir, si. Elle va mourir à la fin parce que le loup va la bouffer. Mais, enfin, hein? Non, mais j'ai rien dit, j'avais. Non, elle va être sauvée. Par qui? Je sais pas, par les 101 dalmatiens. Allez, hop. Bon. Mais ils viendront qu'à deux parce que sinon ça fait trop de bazar. Alors, je sais pas. Mais attends, faut pas me couper parce qu'après je me perds vite, moi. Hein? Qu'est-ce qu'elle lui apporte à manger? Mais je sais pas, ces trucs-là, moi, elle lui apporte. Ben, elle lui apporte comme quand à la fin. Allez, une bonne pizza. Bonne pizza à quatre fromages, ça c'est bon, hein. Ouais, ça tu les aimes, celle-là, hein. Avec des cornichons, si tu veux, oui. Hein, et du ketchup, d'accord. Et de la mayonnaise, pour laquelle je vais vomir, hein. Où elle habite, la grand-mère? Alors, elle fait chier tout le monde, la vieille, elle habite à l'autre bout de la forêt. Ouais. Écoute, tu me demandes, je te réponds, oui, mais je... Alors, je dis plus de gros mots, mais faut plus que tu me coupes. Bon, ferme tes yeux. Allez, alors, le petit chaperon rouge, voilà, arrive derrière la cabane de sa mamie, et elle entend une voix qui lui dit, tire sur la chevillette, et la bobinette chira. Hein? Quel verbe? Ben, c'est le verbe chier. Ouais? Chéré, c'est le verbe chéré. Je serai, tu seras, tu vas chéré. Ouais. Alors la petite, eh ben, comme elle est gentille, elle obéit. Elle tire sur la chevillette pour que la bobinette chie. Et alors, la vieille derrière, elle, ah, oui, la mémé, si tu veux, la mamie, enfin c'est pareil. Hein. Bon, elle s'impatiente, mais dis donc, elle a l'écrou, hein. Enfin, elle a l'écrou. Ce qu'il en reste, elle a les chicots, hein, bon. Au minimum, elle a les gencives, en tout cas. Bon. Alors, elle dit, oui, alors, c'est quand qu'on graille? Oh! Ouais, j'en ai marre, ça vient, cette bouche qui vaille! Alors, ouais, ça commence à bien. Ouais, tu dors pas du tout, hein, c'est complètement loupé. Ça va pas, c'était pas la bonne idée. Tu vas, ça y est, j'ai une idée. Tu vas me conjuguer le verbe chérer au passé simple. Parce que quand on réfléchit, hop, on a les petits yeux qui se ferment. Allez. Alors, je chérois, tu chérois, il chérois. Ou elle, bien sûr, il ou elle chérit, bien sûr. Nous chérûmes, vous chérûtes, voilà. Et ils ont chié, voilà. Tu recommences toute seule, j'éteins la lumière et tu vas faire dodo. Allez, bonne nuit, mémé. Pif. Je chire, je chie, je chierai, je... Ah, ça, je... Ah, non, pas le rinono, hein. Ah, non, pas le rinono. Que je chiasse, ça.

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1: Speed rapide chanson, j'écoute. Oui, bonjour. Oui, c'est pour une livraison à domicile? Oui. Je peux vous faire une chanson en 10 minutes, oui. En 2 minutes, non, là, je vous aurais fait de la daube. Mais dans ces cas-là, je vous aurais conseillé d'appeler David Guetta. On a plusieurs styles de chansons. Vous voulez quoi comme chanson? Hein, on a la chanson classique, par exemple, hein, la 4 saisons de Vivaldi, classique. Oui, autrement, alors qu'est-ce que je peux vous proposer? La 3 fromages, peut-être, la 3 fromages. Alors, c'est des petits morceaux de Patrick Fiori, Pascal Obispo, Christophe Maé. Mais effectivement, un petit peu lourd à digérer. Hein. On a quoi? La calzone, la chanson chausson? C'est une chanson qui pue des pieds. Voilà, ça veut rien dire, ouais, c'est du Francis Lalanne. Mm. Autrement, qu'est-ce que je peux vous proposer? J'ai une chanson un petit peu has-been, hein, c'est un petit peu particulier. C'est la Régine. Mm. Ah bah c'est une chanson un peu spéciale, hein, c'est-à-dire que la patte est très tirée sur les côtés. Mm. Ah bah vous pouvez aussi composer vous-même votre chanson, qu'est-ce que vous voulez dedans? Un petit peu de tendresse, un petit peu de poésie, un peu de nostalgie, d'accord, très bien, je le note. Est-ce que je vous mets un petit sachet d'humour piquant avec? Voilà, bah, très bien, bah, je vous propose une Arnaud Cosson alors. Oui, vous allez vous régaler. Oui, parce que tout est bon dans le Cosson. Mm. Ah bah oui, j'en profite de faire un peu de pub parce que là je suis au Casino de Paris devant 1500 personnes en furie. Vous avez vu, ils sont cons, ils croient vraiment que je parle avec quelqu'un. Hein? Alors, elle est pour qui cette chanson? Pour votre grand-père qui n'a pas trop le moral, qui vient encore chez vous. D'accord, très bien. Il a encore toutes ses dents, votre grand-père? Oui, d'accord, non, sinon j'y aurais fait du yaourt. Bien. Ah, ok, ça marche, c'est noté. À tout à l'heure, bisous. Oh, c'est bien fait. Speed rapide chanson, c'est je viens pour la chanson pour votre grand-père qui n'a pas trop le moral. Effectivement, il n'a pas trop le moral, hein? Ah, c'est votre femme, d'accord. Vous devez pas trop avoir le moral non plus, hein. Bien. Alors, pardon. Votre grand-père, qu'elle a, il est où, là? Ah, d'accord, il est là, le pépé. D'accord, très bien. Il a la maladie d'Alzheimer. D'accord. Mais écoutez, on va lui remonter le moral avec une petite chanson. Quand on est jeune, on a beaucoup d'idées.

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2: Et y a pas de féminin pour beauf, ça n'existe pas. Comme y a pas de masculin pour cougar. Hein, vous savez, une femme qui aime les hommes plus jeunes, on dit que c'est une cougar, alors qu'un homme...

homme qui préfère les femmes plus jeunes, bon bah c'est un homme. Hein? Et un homme qui préfère les femmes encore plus jeunes, bon bah c'est un prêtre. Voilà. Mais vous savez, c'est vrai que selon qu'on soit un homme ou une femme, moi je trouve qu'il existe beaucoup de différences de vocabulaire en fait. C'est vrai, par exemple pour nous les filles, tout est petit. Un petit haut. Je me suis acheté un petit haut. Bon, attention parce qu'un petit haut ça veut rien dire. Hein. Un petit haut pour un mec c'est un pull de Barbie. Et pareil, quand une fille dit « Je mangerais bien une petite glace !» Bien sûr, ce qu'elle visualise, c'est un pour le kilo d'Agendas qu'on quitte une cream et une pelle. Alors, pour le vocabulaire des garçons, pas du tout comme nous, les garçons. Beaucoup plus poétique. Oui, alors souvent, les garçons, ils utilisent des métaphores, des comparaisons. Hein. Souvent, en utilisant le mot « comme ». Par exemple, « Elle était chaude comme une baraque à frites !» Ou elle m'a sucé comme un Mr. Freeze. Ce genre d'information, hein. Mais c'est vrai, attention, parce qu'à un moment donné, je dis ça, à un moment donné, les deux manières de parler des filles et des garçons, à un moment, peuvent décrire la même chose. Et oui, par exemple, là où un mec dira « Putain, j'ai niqué comme une bête !» Une fille dira « On a fait un petit câlin. » Après, il y a aussi quand il fait froid. Quand il fait froid, une fille dira « Ouh, j'ai froid. Je t'ai dit j'ai froid. Comment j'ai trop froid? Mais je vous l'ai dit, j'ai hyper froid. Mais tout à l'heure, j'ai hyper froid. Froid. » Alors qu'un garçon, quand il a froid, bon bah, il va chercher un pull. Voilà. Attention, ça marche aussi avec « j'ai soif ». J'ai soif, hein. Je t'ai dit j'ai soif, mais comment j'ai trop soif? Ah bah, depuis tout à l'heure, j'ai hyper soif. J'en peux plus, j'ai soif. Et c'est vrai, c'est comme ça. C'est vrai que les filles, on a tendance à verbaliser beaucoup plus que les garçons. D'ailleurs, quand elles se sont désaltérées, les filles diront « Ah, ben j'avais soif, hein !» Je sais pas pourquoi on fait ça. On a besoin de dire à voix haute les choses comme ça, c'est marrant, hein. Mais c'est pour ça que nous, les filles, on dit tout le temps « Tu penses à quoi ? Tu penses à quoi ? Et là, à quoi tu penses ?» Alors que les garçons, bah eux, ils pensent pas. Donc, toujours dans le vocabulaire, il y a aussi un secret. C'est-à-dire, un secret pour un homme et une femme, c'est pas du tout pareil. Ah non, parce qu'un secret pour un homme, c'est un truc que tu dis qu'à une personne. Et un secret pour une femme, c'est un truc que tu dis qu'à une personne à la fois. Une sorte de nuance. Et d'ailleurs, j'ai remarqué qu'il existait des différences de façon de parler entre copines. Moi je vois par exemple avec ma copine Salomé, écoutez, on parle pas du tout pareil. Et alors Salomé, je l'ai croisée la semaine dernière, j'arrive, je lui dis « Salut Salomé, tu vas bien ?»« Non, ça va pas, ok ?»« Non mais attends Béran, je suis vénère là. »« Non mais je suis révoltée. Je sors de chez Zadig et Voltaire, je sais pas qui c'est qui pète les plombs, c'est Zadig ou si c'est Voltaire. » Non mais attends, sérieux, c'est abusé quoi. C'est abusé grave quoi. Non mais attends, 290€ le pull. Non mais en plus c'est de la merde. Mais tu les portes deux fois au pressing, sont tout déformés, merci beaucoup. Mais merci beaucoup, j'en ai pris 6. Mais attends Salomé, tu sais combien on peut nourrir d'enfants maliens avec un de tes pulls? Ah bah s'ils mangent des pulls les petits malins. Première nouvelle. Salomé, 300€, c'est hyper cher. Ah mais carrément quoi. Et tu vois, ce serait pas si cher, ça vaudrait carrément moins quoi. Mais un peu comme en province. Moi j'adore la province. J'adore la province quoi. Ah bah attends, hier encore j'étais dans le 18e arrondissement. Mais t'es paysan à mort. Mais attends, y'a pas un sushi box, pas un Starbucks, pas un Costa, rien quoi. Ah bah je sais pas ce qu'ils mangent. Je ne sais pas ce qu'ils mangent. Et à mon avis, si on dit 18e, c'est pour le siècle dans lequel ils vivent, quoi. Bon, Salomé, ça veut dire que les gens qui vivent dans le 7e, ils vivent au 7e siècle. Oui, bah ça va. De toute façon, moi, les deux choses que je sais le moins bien faire, c'est compter. Donc...

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2: Deux garçons qui sont aux toilettes et puis ils sont constipés. Donc, ils se parlent à travers la cloison. Il y en a un qui fait ça va. L'autre, il fait ça va. J'y arrive. L'autre, il fait non. Puis l'autre, il y en a un qui entend plouf. Il fait ah, vénard. Non, c'est ma montre qui est tombée.
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1: C'est sûr, aujourd'hui le monde hospitalier a reçu un contre-coup médiatique. Il est 6h30. Joséphine, l'aide-soignante, prend son service à la clinique de l'hôpital Saint-André. Mais qu'est-ce qui a réellement changé ?
2: Ben, c'est-à-dire qu'ils ont décidé de créer un département clinique au sein même de l'hôpital afin de fournir de meilleures prestations quant aux soins médicaux.
3: Et vous attendez quoi, là ?
2: Ah ben là, on attend le médecin-chef et les internes à 9h précises, tous les jours.
1: 10h13, le médecin-chef arrive pour la visite du matin.
4: Écoutez, qu'est-ce que le patient attend aujourd'hui, n'est-ce pas ? Il attend bien évidemment qu'on soit à l'écoute de ses problèmes, et surtout une meilleure prestation des soins, même à un prix un petit peu plus élevé. Je crois que pour la santé, on ne compte pas. Je tenais aussi à dire que le médecin doit être un petit peu le papa de ses clients, de ses patients, n'est-ce pas ? Bon, il est certain que lorsque les patients viennent nous voir pour des maladies qu'on connaît ou qu'on soigne facilement, c'est moins intéressant pour nous. Nous préférons bien évidemment des maladies graves ou inconnues, mais on ne peut pas trop leur en vouloir.
5: Ah, mais c'est notre chère madame... C'est notre chère madame Polignon.
6: Eh oui.
5: Comment ça va-t-il ce matin ? On a fait un gros dodo ?
4: C'est bien. Bon, ben les températures, ça va.
5: Non, je disais qu'on n'a plus la fièvre, qu'on n'a plus chouchou au fronfron.
4: Bon, ben c'est bien, dès demain, on peut sortir. Voilà, parce que demain, j'ai besoin du lit pour M. Boulard.
7: Non, l'opération de M. Boulard a été reportée une semaine.
4: Hein. Ah bon.
5: Bon, encore une petite semaine de repos, madame Folignon. Hein ? Et après, on sort en pleine forme. Allez, au revoir. Alors, comment ça va-t-il ce matin ? On a la forme, on a fait un gros dodo. Comment il va, monsieur corticoïde ? Pardon, monsieur Galibert. Il a pris ses corticoïdes ce matin ? La forme, il a fait un gros dodo ?
8: Non, il dort pas très bien. Monsieur. Vous êtes toujours sous antibiotiques ?
5: Non, il a toujours pris ses petits cachets roses et les petits cachets bleus. Bah, il faut les prendre, hein, sinon comment il veut faire dodo et être en pleine forme ?
8: Voilà.
5: Bon, c'est pas grave. Et au revoir.
8: Là, on va faire tout de suite...
4: Non, parce que là, j'ai pas vraiment le temps. Si on a besoin de moi, de toute façon, j'ai un cours.
8: Ah bon, ok. À la Sorbonne ?
4: Non, à Roland-Garros.
1: Il est 11h02, c'est la pause bien méritée de midi.
5: Ah, on se pose là-haut.
1: Sauf pour les aides-soignantes, qui sont toujours sur le qui-vive.
9: Ses camarades. Ton fils, alors, il a...
2: Oui, mon fils.
9: Oui.
2: Il était avec ses camarades de l'école. Il jouait comme ça, tranquillement, tout
10: bas.
11: Mais bonjour, madame.
10: Bonjour, madame.
11: Pourquoi ?
10: Les visites.
11: Ah, les visites, c'est terminé, madame. C'est entre 19h42 et 19h53. Alors là, il faut prévenir 24 heures à l'avance.
2: Voilà. Allô, les urgences, j'écoute. Non, mais je sais qu'il y a une hémorragie, madame. Non, oui, mais vous mettez le garrot pour limiter l'hémorragie. On peut rien faire, madame, là. Les chirurgiens sont partis déjeuner. Rappelez à 14h. Voilà. Au revoir, madame.
1: Et en début d'après-midi, c'est toute l'équipe du professeur Chauzon qui est sur le pied de guerre.
5: Ce qu'il n'est pas peu dire.
8: On voit bien la fracture.
4: On voit très bien la fracture, en effet. Et ici, par contre, vous voyez comme ça, très bien réussi, la pose des broches, avec cicatrisation impeccable. Il a un pied gauche tout neuf.
8: Non, droit.
1: Et c'est la fin d'une rude journée. Il est déjà 19h, 16h36. La ville s'endort. Mais pour Joséphine, le travail continue.
2: Marie-Thérèse ?
12: Oui ?
2: Il y a la chambre 106 qui s'allume, c'est pour toi.
12: Qu'est-ce que tu m'as raconté encore ?
2: Il y a la 106 qui s'allume, c'est pour toi.
12: Mais qu'est-ce que tu m'as raconté, la chambre 106 ? C'est pas mon secteur.
2: Mais c'est qui alors ?
12: C'est le secteur de Marie-Denise.
2: M'appelle Marie-Denise.
12: Marie-Denise !
2: C'est où Jean là ?
12: C'est ta mère, oui, c'est ça. Marie-Denise, il y a la chambre 106 qui t'appelle son secteur.
2: Et alors, c'est quoi le problème ?
12: Mais c'est la chambre 106, c'est pour toi. La chambre 106, c'est le chiffre père.
2: C'est pour
12: toi. Et hier, moi, j'avais le chiffre père, cette semaine, c'est toi le chiffre père.
2: Et pourquoi c'est moi le chiffre père alors ?
12: Mais on a décidé comme ça le planning. Bon, je prépare à manger, on va discuter parce qu'il y a un problème.
2: On va casser une petite graine.
12: Je prépare des poudres.
2: Ah, c'est bien ça.
12: Là, il y a un problème. Mais écoute, on est là.

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1: Et c'est comme ça tous les jours.
2: Regardez donc celle-ci. Elle est pas très bien entretenue. Ah oui, ça pousse dans tous les sens. Il a dû laisser aller dans le cimetière.
3: Mais combien qu'ils sont là-dedans? Ça peut contenir tant que ça. En tout cas, c'est la même famille, hein.
2: Puis ils sont tous morts le même jour.
3: Ah, ils ont dû avoir un accident de voiture.
2: Ou la maison qui a brûlé, peut-être. Ah, mais non, attendez, il manque la mère. Si ça se trouve, elle les a tous empoisonnés.
3: Oh non. Bon, aussi bien, elle est partie avant en train, ils sont allés la rejoindre en voiture.
2: Oh, ben, je trouve plus Mme Gourou. Ils l'ont quand même pas déménagé.
3: Mais non, elle a pas bougé, regardez donc. Toujours à côté de Mme Trouillet.
2: Oh, regardez, il y a un nouveau, là.
3: Eh ben, dites donc, il est bien placé, hein. Il a dû réserver à l'avance.
2: À notre frère bien-aimé qui nous a quittés trop tôt.
3: Trop tôt, dites. Il est quand même mort à presque 95 ans, non?
2: Oh, mais regardez donc, Mme Tranchard. Il pourrait y refaire le dessus. Elle est toute moisie.
3: Déjà que de son vivant.
2: Dites, Gisèle, vous y pensez, vous, des fois?
3: Souvent, oui. À quoi?
2: Ben...
3: À Mme Tranchard?
2: Mais non, à tout ça, à la mort.
3: Ah non, non, non. Oh, je préfère pas y penser, ça pourrait la faire venir.
2: Vous croyez qu'il y a quelque chose après?
3: Bon, qu'est-ce que vous voulez qu'il y ait? Vous croyez quand même pas qu'ils nous attendent avec du mousseux et des biscuits, non?
2: Enfin, moi, ça me travaille, toutes ces choses-là. Et vous, vous y pensez vraiment jamais à la mort?
3: Non, jamais, non. Ou alors à celle des autres, c'est plus gai.
2: C'est vrai qu'on s'amuse bien aux enterrements.
3: Ouais, moi, je pense bien, oui.
2: Et puis, c'est une bonne occasion de revoir les amis, la famille.
3: Ben, c'est surtout ça, finalement.
2: Oh, vous vous souvenez quand on a enterré Mme Serpente?
3: Oula. Il avait oublié d'enlever sa montre, ça faisait tic-tac, tout le monde se demandait ce que c'était. Oh non, non, non, non.
2: Au fait, Gisèle, vous avez fait un testament, vous?
3: Oui. Je lègue tout à la médecine.
2: Oh, ben, ils vont être gâtés!
3: Arrêtez!
2: À la médecine! Mais alors, vous laissez rien à vos neveux?
3: Non! De toute façon, avec ma santé de fer, je les enterrerai tous, alors?
2: Et moi aussi, vous m'enterrerez?
3: Ah non, vous, c'est pas pareil. Vous, je vous ferai empailler.
2: Oh oui, et puis vous aurez qu'à me mettre sur le buffet.
3: Comme ça, j'aurai l'image sans le son, ça me fera des économies.
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10: Salut, je suis la petite fleur du net.
11: Salut, moi je suis le poète du web.
10: Oh, un poète génial, j'adore les poètes. Moi aussi je suis poète. C'est tellement rare la poésie, surtout sur Internet.
11: Bah, les poètes, je vais dire un truc, à part moi, j'en connais pas. Mais avant tout, t'es comment physiquement?
10: Ah bah moi, je suis super canon, hein. Style latino berrichonne. Je fais toujours grosse impression.
11: Et t'habites sur Paris?
10: Oui.
11: Ah, Paris. Ah, Paris, sous le pont Mirabeau coule la Seine. Et nos amours, faut-il qu'ils m'en souviennent? La joie venait toujours après la peine.
10: Quel poète, c'est de toi?
11: Oui.
10: Et toi alors, t'es comment physiquement?
11: Bah moi, écoute, je vais pas te mettre la pression, hein, mais je suis très très beau. Je plais beaucoup aux Brésiliens. En plus, je suis une vraie bête de sexe. Je tombe jamais en panne, on m'appelle Toyota.
10: Ouais, d'accord, alors toi, t'es pas comme mon mec, hein. Lui, en dehors de ses DVD, sa console et sa télé, y'a rien qui l'intéresse. Attends, des fois, je lui apporte des plateaux repas, dans un t-shirt mouillé et en couinant comme une hyène, hein. Mais il a pas envie.
11: Tu sais, un chien sans queue ne peut montrer son amour.
10: Oh, mais quel poète!
11: Tu fais quoi dans la vie?
10: Je suis mannequin. Mais là, depuis 2 ans, je fais que des ménages.
11: Mais la main qui balaye le samedi caresse bien le dimanche.
10: Mais enfin, en ce qui concerne mes mains, elles caressent aussi bien les autres jours de la semaine.
11: Bon, là, écoute, depuis 30 secondes, je ne pense plus qu'à toi. Bah, je ne dors plus, je ne mange plus. Je ne me rase plus.
10: Moi non plus.
11: Et on peut se rencontrer très vite si tu veux.
10: Ah non, non, attends un peu. Car c'est avec le temps que mûrissent les figues et les glands.
11: Faut pas laisser pourrir la corbeille non plus.
10: Ah ouais, t'as raison. En plus, ma peau est brûlante de désir. Et là où la chèvre est attachée, il faut qu'elle broute.
11: Waouh. Ça devient chaud là. Quoi, du bout du nez, tiens, je vais sur tes seins, c'est des vrais.
10: Oh non, je les ai eus à Noël.
11: Mais ils sont plus vrais que nature, mon rouleau de printemps devient dur.
10: Oh, l'envie m'envahit de te masser les litchis.
11: Moi, je n'ai pas étreint depuis 2 lunes, jamais plus mûr ne furent mes prunes.
10: Oh, mais tu sais ce que la berrichonne ne connaît pas? Elle le bouffe à grands pas.
11: Plus le melon est sucré, plus dur est la tigette.
10: Oh, c'est vrai, tu as raison. Bah, sucre-moi la chouquette.
11: T'es sûr?
10: Ah, mais oui, vas-y, colle la poule, caquette à la veillée. C'est que le coq à la queue mouillée.
11: Quelle poésie, j'adore, vraiment, j'adore.
10: surtout quand on peut boire à la gourde.
11: T'es plus berrichonne que Latino, non?
10: Bah oui, mais si tu donnes la merguez, balance aussi la semoule.
11: Celui qui mange le couscous mange aussi les boulettes.
10: Bon bah, ça y est, poète joyeuse et ma pâquerette. Merci, salut, à bientôt sur le net.
11: Ah ouais, mais attends, et moi là-haut? Voilà, fleur du net, là, quand la cornemuse est gonflée, il faut qu'elle chante, hein.
10: Ah ouais, d'accord, mais c'est pas parce que ta cornemuse est triomphante que je dois en assurer le service après-vente.
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2: Chère maman, je me fais encore du souci pour Pépé. Quand les gens demandent à Pépé ce qu'il faisait quand il était jeune, Pépé leur dit « j'étais opticien ébéniste ». Je fabriquais des lunettes en bois pour les toilettes. Quand il a bu, Pépé n'écoute pas ce que les gens lui disent. Hier, le voisin lui a dit qu'il allait passer le mois d'août dans le coma. Pépé lui a dit « j'espère que vous avez eu beau temps ». En plus, avec la colle, Pépé devient parano. Depuis que son dentiste a posé une dent en or, il veut qu'on lui rajoute une alarme. Avec l'alcool, Pépé fait n'importe quoi. Hier, à la piscine, il a pissé dans le grand bassin. Quand j'ai dit « c'est interdit », il m'a dit « je suis pas le seul ». J'ai dit « du haut du plongeoir, si ». Plus il boit, plus Pépé perd le sens des réalités. Hier, il a installé un Vélux dans sa chambre. Le voisin du dessus est furieux. Cet été, Pépé s'est fait opérer. Mais il veut pas nous dire de quoi. Mais ce matin, quand le voisin lui a dit « Comment va votre père ?», il a répondu « J'en ai plus qu'une ». Le problème, c'est que quand Pépé a bu, il a tendance à dire n'importe quoi. Ce matin, il nous a dit « Pas de vin blanc aujourd'hui ». Bison Futé a dit que c'était une journée rouge. Cette année, au centre de l'agriculture, Mémé a demandé à une hôtesse « Est-ce qu'il y aurait quelque part un stand de dégustation gratuite ?» L'hôtesse lui a dit « Vous cherchez du bon vin, madame ?» Mémé a dit « Non, je cherche mon mari ». À force de boire, Pépé a du mal avec la réalité. Hier, il est descendu de sa voiture pour dire au chauffeur d'un camion « Vous perdez votre cargaison ». Le mec lui dit « C'est normal, on est en hiver et je sale les routes ». Cet après-midi, Pépé a dit au patron d'un bar « Donnez-moi un monocle ». Quand le mec lui a demandé ce que c'était qu'un monocle, il lui a dit « C'est un verre à l'œil ». Tous les matins, Mémé retrouve Pépé au pied du lit. Comme dit Pépé, « Je roule sur le côté ». Pour l'empêcher de tomber, le docteur lui a prescrit du Viagra. Quand j'ai demandé pourquoi, il m'a dit « Pour lui faire une béquille, pour l'empêcher de rouler sur le côté ». Pépé ne rate jamais un apéritif. Pour lui, c'est ce qui différencie l'homme du chimpanzé. Comme il dit, l'homme a inventé l'apéritif, alors que le singe s'est arrêté à la cacahuète.
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2: Mesdames et messieurs, je vous signale tout de suite que je vais parler pour ne rien dire. Bon, je sais, vous pensez, s'il n'a rien à dire, il ferait mieux de se taire. Évidemment. C'est trop facile. Vous voudriez que je fasse comme tous ceux qui n'ont rien à dire et qui le gardent pour eux. Ben non, mesdames et messieurs. Moi, quand je n'ai rien à dire, je veux qu'on le sache. Je veux en faire profiter les autres. Et si vous-même, mesdames et messieurs, vous n'avez rien à dire, eh bien, on en parle. On en discute. Je ne suis pas ennemi du colloque, n'est-ce pas? Mais alors, me direz-vous, si on parle pour ne rien dire, de quoi allons-nous parler? Eh bien, de rien. Car rien n'est pas rien. La preuve, c'est qu'on peut le soustraire. Rien moins rien égale moins que rien. Alors, si on peut trouver moins que rien, c'est que rien vaut déjà quelque chose. On peut obtenir quelque chose avec rien, en le multipliant. Une fois rien, c'est rien. Bon. Deux fois rien, c'est pas beaucoup. Mais trois fois rien. Pour trois fois rien, on peut déjà acheter quelque chose, n'est-ce pas? Et pour pas cher. Maintenant, si vous multipliez 3 fois rien par 3 fois rien, rien multiplié par rien égale rien, 3 multiplié par 3 égale 9, ça fait rien de 9, oui. Pas la peine d'en parler, pas la peine d'en parler. Non, si vous me permettez, je vais vous parler de la situation. Sans préciser laquelle, d'ailleurs, s'il vous plaît. Je vais essayer de vous en parler le plus évasivement possible, et en évitant de me compromettre. Il faut distinguer tout d'abord 2 sortes de situations. Vous avez la situation en général et la situation en particulier. Commençons par le général. Je ne parle pas de la situation d'un général en particulier. Et de celle d'un particulier en général. Ne me faites pas dire ce que je ne voudrais pas qu'on entende, n'est-ce pas? Si vous le permettez, je vais faire brièvement l'historique de la situation, quelle qu'elle soit. Il y a quelques mois, souvenez-vous, la situation, pour n'être pas pire que celle d'aujourd'hui, n'en était pas meilleure non plus. Déjà, nous allions vers la catastrophe et nous le savions. Car il ne faudrait pas croire que les responsables d'hier étaient plus ignorants de la situation que ceux d'aujourd'hui. D'ailleurs, c'était les mêmes. Oui, la catastrophe, nous le pensions, était pour demain. C'est-à-dire qu'en fait, qu'elle devrait être pour aujourd'hui. Si mes calculs sont justes. Or, que voyons-nous aujourd'hui? Qu'elle est toujours pour demain. Alors je vous pose la question, mesdames et messieurs. Est-ce en remettant toujours au lendemain la catastrophe qu'on pourrait faire le jour même, que nous l'éviterons? Pour ma part, je ne le pense pas. D'ailleurs, je vous signale, entre parenthèses, que si le gouvernement actuel n'est pas capable d'assumer la catastrophe, il est possible que l'opposition s'en empare. Je crois avoir fait le tour de la situation en général, n'est-ce pas? Quant à la situation en particulier, n'étant qu'une conséquence de la situation en général, je n'en parlerai pas. Je vous remercie de votre attention, messieurs dames.
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7: Elle m'a dit, dis donc chérie, t'as pas un peu grossi du ventre? Je lui dis, mais non, pourquoi tu dis ça? Elle me dit, je sais pas, parce qu'en pantalon, t'es passé du 42 au 46 direct. Ah, je lui dis, c'est parce que ça taille large. Ah, elle m'a dit, ça taille large. Allez, va faire du sport. Je lui dis, quoi, du sport? Je lui dis, mais je suis pas malade.
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9: Moi les gars, le masque, j'en peux plus. Hein. Ah, j'en ai jusque là le masque. En fait, peut-être qu'il y a différents types de personnes. Tu vois, il y a les pro-masques, il y a les anti-masques, et alors, putain, j'ai encore oublié mon masque.
10: Oui, allô ?
11: Bonjour monsieur, c'est bien le restaurant ?
10: Oui.
11: J'organise un mouvement de soutien pour le reconfinage volontaire.
10: Oui.
11: Et j'ai donc déclaré le resto comme QG officiel.
10: C'est-à-dire, donc vous faites quoi alors ?
11: C'est-à-dire qu'on va venir s'installer chez vous.
10: Mais pour installer quoi ?
11: Alors, vu qu'on compte rester quelques temps, faut qu'on installe nos sacs de couchage, les cours.
10: Non mais c'est une plaisanterie, vous allez pas dormir dans la salle là.
11: On a nos réchauds, on se fera notre petite tambouille.
10: Non, je refuse.
11: On va juste dégager les tables et les chaises.
10: Non, vous réfléchissez un petit peu ce que vous me dites là.
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14: Il est où ce môme? Sébastien? Sébastien? Sébastien? Réponds à papa Sébastien! Allez savoir quelle connerie il doit être en train de peaufiner, mon môme. Ah, j'en peux plus, quand il s'agit de faire des conneries, c'est le champion celui-là. Quand il s'agit de souiller, quand il s'agit d'aller piller des commerces de proximité, quand il s'agit d'aller dans la rue pour houspiller des individus notoires en susurrant à leur effigie des termes malfamés, c'est le champion ça. Mais ne lui demandez pas d'aller commettre ses devoirs, de restituer sa chambre dans l'état initial, ça il peut pas, Sébastien, il peut pas. Au lieu de ça, qu'est-ce qu'il fout? Il va se cadenasser dans son cagibi à longueur de journée. Alors j'y vais dans son cagibi. J'y vais, je rentre. Il y a des odeurs révolutionnaires. Je m'approche de lui, je fléchis, il est là. Allongé tel un sarcophage, je le regarde. Sébastien. Sébastien. T'es décédé ou quoi? Réponds à papa. Alors là, il opine. Monsieur opine du chef. Monsieur... Mais qu'est-ce que tu vas devenir, ce bardis, quand tu dis comme ce que tu vas devenir? Tu veux devenir quoi? Tu veux devenir un jeune en difficulté? C'est ça que tu veux devenir? Tu veux devenir un enfant à problème? Tu veux devenir quoi, Sébastien? Dis-le, un individu lambda? Bravo! Sébastien, t'es dans une merde noire. Je lui dis ça tous les jours. Pas une fois, pas deux fois. Moult, mais en vain. Et vous savez ce qui me rend dingue, moi, chez Sébastien? C'est qu'à un moment donné, il nous avait redonné espoir. Je me souviens, il était tellement doué en jeux de société. Notamment en puzzlé. Oh, le nombre de puzzlés qu'il nous a fait, ce con. Il aurait pu être champion du monde de puzzlé. Il nous en faisait des en-veux-tu, des en-voilà. Il arrêtait pas, il aurait pu devenir champion du monde de puzzlé. Il les faisait en même pas un an. On allait voir sur la boîte, il avait marqué 8 à 10 ans. Puis après il s'est relâché. Monsieur a assemblé les pièces à sa guise et donné lieu à des scandales visuels. Je vous parlerai pas du Scrabble, pas ça, ça me rend dingue ça. Le Scrabble, il nous faisait des mots, mais à tirer l'arigot, des trucs de que ce long, que sera, que voilà. Là, il est rendu à nous faire des le, des là, des ici, des postrophes et des complexes, des conneries là. Aujourd'hui, Sébastien, même quand il parle, il fait des fautes d'orthographe. Alors bonjour. Ah, moi j'en peux plus, moi, je vous assure. Il y a des jours où j'ai envie de tout arrêter, moi. J'ai envie de me prendre une petite année sympathique. Il y a des jours où j'ai envie de baisser les bras, je vous assure. Oh, il y a des jours où j'ai même envie de jeter l'éponge. De jeter l'encre. De crier famine. Famine! Oh, comme ça, c'est fait, ça, déjà, on va pas se faire. Alors, vous voulez que je vous dise, je pense que ce Barthier, il se barre en couille. Hein. Ça, c'est un truc évident. Excusez-moi d'être aussi directionnel, mais il se barre en couille. Alors là, ça date pas d'hier ni d'aujourd'hui, c'est depuis le jour de sa naissance. Je me souviens, le jour où il s'est extirpé, ce Barthier. Le jour où il s'est extirpé, je l'ai regardé. J'ai regardé sa mère, je dis, oula, je le sens pas. Ah oui, non, et pourtant je suis sensible, hein. Mais non, je sais pas, ça le faisait pas, j'ai regardé la gentille femme, je me souviens, je lui avais dit madame, mais en vain, bien sûr, attendez. Ah non, j'en peux plus. En plus, attention, je suis seul pour le canaliser, le môme, hein, parce que ce Barthien, faut le canaliser, il y a du boulot, hein, parce que sa mère, c'est même pas la peine, sa mère, alors, merci mon Dieu, fallait pas vous déranger, hein, franchement, hein, parce que sa mère, c'est la plus grosse arnaque du siècle, ouais, sa mère, attention. Ah non, mais elle fait rien pour son mot, hein. Mais quand je dis rien, c'est rien de rien. C'est... L'autre, elle se laverait pas le petit doigt. Non. Mais quand je dis rien, c'est rien de rien. C'est Nostradamus, hein, attention. Alors, heureusement que je la resserre un petit peu au niveau des boulons. Sinon, alors je la regarde des fois et... Oh, fais pas ta majorette. Alors là, elle est comme ça. J'ai appris ça grâce à un petit guide que je me suis procuré. Ça s'appelle « Guide de la déstabilisation psychologique face aux personnes plus fortes que vous physiquement ». Ah, c'est pas mal, il y en a des pas mal. Alors, je vous donne des petits exemples. Se tenir en diagonale face à son adversaire, lever le bras en équerre, joindre les cinq doigts, pivoter à 30 degrés, le regarder dans le fond des yeux et dire avec aplomb « Tu l'as vu celle-là, tu l'as vu ?» Alors, il y en a des pas mal, il y en a une autre là, mais il faut avoir le courage de la dire. Se tenir droit comme un roc face à son adversaire, le regarder droit dans les yeux et dire avec aplomb « Vas-y, frappe si t'as le courage !» Ah, je la sens pas, je l'aime pas. Heureusement que j'ai ce petit livre pour me sentir un petit peu moins seul, pour me sentir tout court. C'est assez agréable de se sentir quand on existe, vous savez. Parce qu'avec ce Barthien, c'est pas possible. Ah, j'assure, ce Barthien serait une société, j'aurais déposé le bilan depuis longtemps. Mais c'est pas une société, hein. Oh, ben heureusement que c'est pas une société. Monsieur dépense son argent à Valvolo. Monsieur s'achète des shampoings à l'extrait d'acte de naissance. Ah non, j'en peux plus. Avec ce môme, la vie, c'est à se tirer les cheveux par les oreilles. Hein, je vous assure. C'est... Ah non, moi, j'en peux plus. Vous voulez que je vous dise même mieux, Sébastien, ça aurait pas été mon fils. J'aurais jamais été son père, moi.

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2: Moi, il y a une période dans ma vie où j'ai eu de la chance. J'ai pu beaucoup voyager, j'ai pu aller un peu partout dans le monde. Et j'ai adoré un pays en particulier qui s'appelle le Sri Lanka. C'est une île qui est entre l'Inde et le Bangladesh. Voilà. Et si tu vois toujours pas, pour ton estomac, c'est entre la dysenterie et la tourista. Voilà. C'est assez simple à capter. Non mais alors, le pays est magnifique. Vraiment, c'est super beau, mais il y a un petit délire, quoi. Tu vois, tous les pays ont une devise. Nous, c'est le pays de l'amour, le pays de la culture. Là-bas, c'est le pays où tout est potentiellement dangereux. Tu croises un tigre enragé, dangereux. Tu croises un plat un peu trop épicé, dangereux. Tu croises un verre d'eau, bah oui, hein, dangereux. Mais là-bas, moi, ce qui m'a le plus terrorisé, si vous voulez, c'est les animaux. Les animaux, c'est encore plus délirant. Je veux dire, les araignées, elles font 2 mètres carrés. Mais le pire, je crois, c'est les moustiques. La taille des moustiques là-bas, c'est un délire. C'est pas une piqûre, c'est une prise de sang. Ouais, non, mais c'est terrifiant. On a failli mourir en tuk-tuk aussi. Alors le tuk-tuk, pour ceux qui voient pas ce que c'est une mobilette sur laquelle t'as mis 4 plaques de tôle ondulée, voilà. Et la différence avec nos véhicules, c'est que bon, bah, nous, on a des options. Eux, ils en ont une. Ils ont l'air conditionné, avec 2 positions, chaud et chaud quand même. Ça, c'est bien. T'as pas trop à choisir, c'est sympa. Nous, on roule à l'essence. Eux, ils roulent à l'espoir. Tu vas peut-être finir par arriver vivant, voilà, tu verras si ça se passe. Et alors le meilleur truc, je crois, c'est l'essence. Nous, on a... notre chauffeur, à un moment donné, il s'est dit, tiens, je vais faire un petit plein d'essence. Il s'arrête devant dans une station, et là, t'avais le choix entre bah, rouge et jaune. Il ouvre son réservoir d'essence, il met son doigt. Ouais, c'est la rouge. Moi, je suis désolé, mais je ne comprends pas. Moi, quand je vais faire le plein, c'est sans plomb diesel, pas vanille ou fraise, en fait. Le mec doit éternuer des flammes, maintenant. C'est vraiment terrifiant, tu vois. Et ce qui est pratique avec le tuk-tuk, c'est que si tu te plantes, eh ben, on replie directement les tôles sur toi, ça fait un cercueil, merci, au revoir, voilà. C'est réglé, c'est très bien, c'est très sympa, je veux dire, voilà. Non, mais moi, vraiment, je vous dis, j'ai été traumatisé par les animaux, et surtout, ma dernière nuit, on était dans des bungalows qui étaient avec des toits en tôle ondulée. Et la dernière nuit, je suis en train de dormir tranquille et tout ça. Et en plein milieu de la nuit, je suis réveillé par un bruit, mais fou, qui tombe mais sur mon toit. D'un seul coup, c'est... Et au bout de 20 minutes, ça s'arrête net. Et moi, je suis terrorisé, tu vois. Je me dis, bon, ouais, je vais pas vérifier ce qui se passe dehors. Des fois, qu'il y a une sauterelle de 3 kilos qui m'attend, je veux dire, j'en sais rien. Et je me dis, bon, bah, je vais attendre demain matin. Donc, j'attends le lendemain matin, 8h. Je me lève, j'ouvre la porte, rien. Je me dis, bah, attends, je suis pas fou, j'ai quand même entendu un match de catch au-dessus de ma tête toute la nuit. Qu'est-ce qui s'est passé? Donc, je vais à la réception et je dis à la dame, excusez-moi. Je comprends pas trop, mais là, cette nuit, il y a eu un boucan. Ah oui, vous êtes la 304. Oui, vous voyez, dans le parc, il y a des singes qui se baladent. Voilà. Bon, et je sais pas si vous avez vu, mais dans les arbres, il y a des pitons. Voilà. Bon, faut l'encaisser, la phrase, hein, dans les arbres, il y a des pitons. Donc du coup, j'étais entendu, oh, d'accord, ok. Et bien, des fois, les pitons, quand ils ont faim et qu'ils voient les singes, ils se laissent tomber sur les singes, ils les enroulent, et après, ils se battent jusqu'à ce qu'il y en ait un qui gagne. Oui, souvent, c'est ce qui s'est passé pour vous hier soir, ils s'entretuent. Mais du coup, tu vois, je me dis, mais attendez, je comprends pas, il y avait quand même 2 cadavres. Oui, non, non, mais vous inquiétez pas, on a demandé aux femmes de ménage de passer un peu plus tôt. C'est normal, vous inquiétez pas. C'est une matinée un peu compliquée pour elle, mais c'est normal. Ok, alors, on va tracer une ligne qui s'appelle la norme. Hein. Chez nous, une matinée est compliquée. C'est t'arrives au bureau, fais, ah oh, putain, j'ai 1000 mails à répondre, j'ai 3 réunions à faire, là, j'en peux plus, puis j'ai même pas de café, il est où ce stagiaire de merde là. Voilà, ça, c'est une matinée compliquée pour nous. Une matinée compliquée pour elle, c'est, bon, écoute, je vais laver la merde de buff qu'il y a sur le parquet. Je te laisse changer les têtes d'oreiller, tu vérifies bien que le guépard est mort avant de le faire. Attends, on a perdu Sylvie la semaine dernière comme ça. Moi, je vais m'occuper des toilettes. Oh merde, il y a encore un varan qui a bouché les chiottes, putain! Voilà, ça, c'est une matinée compliquée pour elle. Et j'avais la discussion avec ma meuf qui me disait, ouais, j'en ai marre de faire le ménage, c'est un peu chiant. Et moi, je la regarde, je lui fais, oh, oh, oh, oh, oh, oh, oh. C'est pas vrai. Non, non, c'est pas vrai, j'ai pas fait ça. Non, non, c'est pas vrai, j'ai pas fait ça. Non, t'inquiète, j'ai pas fait ça. Parce que sinon, je prends une chaise dans la gueule. Donc...

Non, je la regarde, je lui fais, écoute, je te trouve un petit peu dur parce que moi, je connais des meufs à 8000 km. Elles risquent de se faire choper par un boa et se faire briser en 1000 morceaux juste parce qu'elles passent de l'Ajax. Donc à un moment donné, si tu veux, hein, puis c'est après avoir sifflé que j'ai pris la chaise dans la gueule. Voilà. Merci beaucoup.

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2: Alors c'est un petit papy qui est devant sa télé, devant TF1, à 20h50, puis il dit « Maman,
3: viens, ok, ils sont en train de passer un film X à la télé sur TF1 en 20h50. » Alors sa femme vient et fait « Mais non, c'est Fidel Castro qui mange une banane.
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1: Moi j'ai eu de la chance, c'est mon ami Gérard qui m'a offert mon premier bouquin. Ça m'a bouleversé ma vie. Il faut lire. La lecture au début, bon bah c'est vrai, quand tu sais pas, t'es là, tu feuillettes, ouais, bof, pas d'image, tu t'emmerdes. Alors tu regardes les mots, y a rien d'autre à faire. Puis d'un seul coup, tous ces mots côte à côte, ça fait des phrases. Et ces phrases côte à côte, ça raconte une histoire. Une histoire d'amour, celle de l'auteur, Arlequin. Arlequin, c'est un champion de l'amour. C'est LE champion de l'amour. Il m'a bouleversé ma vie, cet homme-là, c'est un génie. Oh. Rends-toi compte, Arlequin possède tous les mots de la langue française. Chez lui, sur des petits tampons. Et regarde, il en met partout. Il tamponne comme un dingue. Un méga dingue. Si Arlequin, il a tamponné comme un dingue, c'est pour qu'on s'évade. Alors, d'accord, évadons-nous. Steve s'engouffra dans sa Ferrari rouge. Il était amoureux, ce Steve, de Sandy, la belle Sandy, la fraudreuse. La fraudreuse. La sulfureuse. Allez voir, le cas est un peu n'importe quoi. Mais Steve quittait Sandy. Oh. Et il démarra sur l'ex-apox de rousse. À la Steve. Tandis que Sandy gonfla sa magnifique poitrine. Steve ne voyait pas ce que Sandy pleurait. Et pourtant, Sandy pleurait. Tout d'un coup, Fradamel. Fradamel. Froid d'amour, froid, freedom, froid, c'est prenant, hein. J'avoue, la lecture au début, j'ai eu méga du mal. En fait, je faisais une erreur, je me suis rendu compte au bout de 6 mois. En fait, je lisais une ligne et je la continuais sur l'autre page. Alors qu'il faut s'arrêter au collage. Et tu recommences en dessous. Et c'est seulement une fois en bas de la page, juste après le numéro, qu'il faut pas lire d'ailleurs. C'est pas Arlequin qui l'a tamponné, ça. Hein. Donc juste après le numéro que tu dis pas, hop, tu sautes le collage. Ah oui, ça, très important, ça. Ça, c'est un marque-tapage. C'est pour pas à chaque fois relire ton bouquin du début. Ah non, sans ça, c'est chiant, hein. Bon, maintenant que tu es paré pour la lecture, je m'en vais te lire le meilleur passage du livre. Sandy est toute nue maintenant. Elle frotte sur la Ferrari de Steve sa grosse poitrine. Steve, lui, est toute nue aussi. Et il frotte son sexe sur Sandy. Leur dux corse nu s'agite sur la Ferrari, qui est rouge aussi. Dites Sandy à la Ferrari. J'ai jamais compris ce passage. Qui reflète? Qui reflète? Oh, il n'y a pas de point. À la Ferrari, qui reflétait le visage de Steve? Oh, méga compris. Elle le dit au reflet. Oh, mais c'est Arlequin, champion de l'amour. Oh. Steve lui répondit. Putain. Je remets toujours là mon marque-tapage. Ça donne envie de lire, non? Attends, public, moi, si j'ai atteint le niveau intellectuel que j'ai aujourd'hui, c'est grâce à Arlequin, le champion de l'amour. S'il te plaît, public, promets-le. Il faut lire. Évade-toi.

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2: Je sais pas si vous avez des parents. J'ai eu stand-up. Mais quand vous avez des parents et que vous allez chez eux en vacances, au début c'est bien. Et au bout d'un moment, on se dit mais qu'est-ce qu'on fout là en fait, hein? Moi mes parents ils disaient mais t'as Perpignan, ça me fait ça à Orly. Putain, il n'y a pas grève, merde! En fait, j'ai compris, je ne suis pas obligé d'y aller physiquement. C'est psychologiquement que je me sens obligé d'y aller chez mes parents. En fait, c'est ma mère. Elle a une arme. Ça s'appelle la culpabilité. Et elle me tient avec ça depuis que je suis né. Déjà, quand je l'appelle, elle a une voix de culpabilité. Hein, comme vous, les mères, là, vous avez une voix. C'est pas une voix, c'est un râle. C'est un râle. Et je dis, alors, ça va, maman? Ça va, ça va. Tu vois, cette voix, t'as l'air bizarre. Non, ça va, ça va. Tu sais, des fois, j'appelle la masque, elle fait « Allô, je fais, c'est Mathieu. » Ça va, ça va. Impression, quand je suis né, elle m'a pris dans ses bras, elle m'a fait « Tout ça est ta faute. » Écoutez bien, je suis né le 23 juillet à 14h. Tous les 23 juillet à 14h, m'appelle. C'est pas pour me dire « Bon anniversaire », c'est pour mettre un coup de culpabilité. Cette année, ça n'a pas loupé. 23 juillet à 14h, ça sonne Je fais « Allô », elle me fait « Bon anniversaire, Mathieu. » Je fais « Merci, maman. Oh. » Il y a 44 ans, à la même heure, je souffrais beaucoup, Mathieu. Je t'ai présenté par le siège et j'ai perdu beaucoup de sang. Tu le sais que j'ai perdu beaucoup de sang? Toi, tu l'as, excuse-moi de vivre, maman, pardon. Et toutes les mères, vous avez une phrase qui nous tue, une phrase qui nous perce le cœur. La phrase de ma mère, c'est « L'important, c'est que toi, tu sois heureux. » Ah, elle a niqué ma jeunesse avec cette phrase-là. Ma petite sœur, elle s'en fout. Ma petite sœur, elle est passée au-dessus du truc, elle est immunisée. Une fois, ma mère lui a dit « L'important, c'est que toi, tu sois heureuse. » Ma sœur a fait « Ok, on l'a plus jamais revue. » Vous aussi, dans votre famille, vous avez un frère ou une sœur qui s'en bat les couilles de tout, qui est heureuse, qui est épanouie, et l'autre, c'est vous. Vous l'avez, ce truc-là? Moi, ma sœur, elle s'en fout de la famille, elle vole au-dessus de nous comme un aigle, elle nous crache la gueule, poum, elle repart. Moi, je suis là, je regarde, je fais « Quelle chance !» Elle habite à 5 minutes de chez mes parents, elle y va 2 fois par mois, elle reste en warning. Des fois, elle s'arrête pas, elle klaxonne, ta-ta-ta-ta-ta, ma mère à la fenêtre, elle est partie. Elle a aucun compte à rendre, pour elle, la vie est belle, elle s'en fout. Au mois de mars dernier, ma mère m'appelle, Mathieu, on va faire un voyage familial. J'ai dit, cool, qu'est-ce qu'on fait? Ton père a loué une péniche, on va remonter le canal du Midi. Ma soeur s'appelle Olivia, je fais, et Olivia, elle vient avec son mec? Olivia vient pas. Je fais, et pourquoi? Mais elle a pas envie. Et moi, et je dis, et moi, tu m'as pas si j'ai envie?
3: T'as pas envie.
2: Non mais, on dirait que tu m'imposes le truc là.
3: Ah, je t'impose.
2: Eh ben on annule. Et ma sœur m'appelle 10 minutes après. Ah, t'aurais pu faire un effort pour la famille? Connasse que tu es, va. Mais c'est comme ça. C'est la préférée. Dans toutes les familles, il y a un préféré ou une préférée. Si vous voulez savoir qui est le préféré dans vos familles, comptez le nombre de photos qu'il y a de vous chez vos parents. Moi, je passe après le chien. Et si vous savez pas, le demandez pas, parce que vos parents risquent de vous répondre. J'ai demandé à ma mère qui était le préféré de la famille. J'appelle, je dis, maman, tu peux faire qui entre Olivia et moi? Je vous aime pareil, mais pas pareil. Non, non, imagine, on est sur le Titanic, il coule, qui tu sauves? Olivia, Olivia. J'ai même pas un délai de réflexion, elle fait, ah, toi, tu sais nager. De quoi tu parles? L'eau est à 2 degrés, merde.
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0: Avant de commencer, j'aime bien savoir par applaudissement qui a travaillé aujourd'hui. Dites-moi tout, qui a bossé un petit peu. Ok, d'accord, très cool. Ok, d'accord. Mais moi, j'ai travaillé aussi ce matin. Tu sais, j'arrive sur l'open space, j'étais trop en forme. Tu sais, je fais des blagues, tout le monde est à fond. Et d'un seul coup, il y a Monique de la Compta. Elle arrive, elle me pète l'ambiance. Elle me fait Stéphanie, t'as pas badgé. Je dis, bah toi, apparemment, t'as pas baisé ce week-end, Monique. Hein. J'aime bien mettre l'ambiance au boulot parce que pour ceux qui ne me connaissent pas, c'est que j'ai deux métiers, voilà. Parce qu'en fait, là, je fais des blagues, mais la journée, je suis DRH, voilà. Ouais. Vous voyez le lien entre les deux? Hein? Non? Bah, c'est moi qui ai recruté Monique, voilà, c'est ça le lien. Et Monique, je l'adore. Il faut savoir que quand je l'ai embauchée, elle était à un an de la retraite. Bah, ça fait 4 ans qu'elle est là. Et tous les ans, elle prépare son pot de départ et bim, le gouvernement, il claque un 49-3. Et je suis contente de l'avoir, Monique. Compliqué de recruter en ce moment, vraiment compliqué. Et moi, j'ai cru que c'était moi. Si j'en ai parlé avec mon chef, il m'a dit Stéphanie, il m'a dit c'est pas toi. Il m'a dit c'est juste qu'aujourd'hui, c'est à nous de séduire les candidats. J'ai dit franchement, chef, c'est chaud. Tu t'as vu mes seins? Il m'a dit non. J'ai dit bah moi non plus. Il m'a dit bah vas-y, fais un effort, mets un soutif rembourré. Bah j'en ai déjà un, voilà, Non, c'est chaud. Même si récemment, j'ai trop de la chance. Je vous raconte, je cherchais quelqu'un pour un poste au rayon plomberie. J'ai reçu Philippe, 51 ans. Et moi, je travaille chez Castorama. Et là, le Philippe, il arrive dans mon bureau. Il est entièrement habillé en bleu et jaune. Je lui dis, non, je vous avais acheté une tenue aux couleurs de Casto. Il me dit, bah oui. Et je lui dis, si je vous prends pas. Il me dit, vous inquiétez pas. Après vous, j'ai un entretien chez Lidl et Ikea. Bon, bah, m'a fait rire. Bah, je l'ai embauché, les amis. Philippe, trop content, c'est moi aussi trop contente. Le lendemain, il vient dans ma boîte, signer son contrat, récupérer son badge. Moi, je lui dis, le badge, c'est dans le bureau de Chantal. Il arrive dans le bureau de Chantal, il lui fait, excusez-moi. Il dit, c'est vous la chef des badges? Et là, Chantal, vexée, elle dit, non, je ne suis pas la chef des badges. Je suis la responsable des dispositifs automatiques d'ouverture magnétique. Elle lui dit, vous êtes le nouveau plombier, c'est ça? Lui dit, non. Il dit, je suis le monteur en installation sanitaire à déclenchement fécal. Meilleur plombier de l'année, les amis, je vous avoue. Et Chantal, elle est en galère avec les titres des métiers. Tu sais, viens voir, elle me dit Stéphanie. Elle me dit, le mec que tu veux embaucher, le titre du métier passe pas sur le badge. Oh, je lui dis, bah main, je lui dis, bah si tu veux, je l'embauche pas. Elle me dit, bah ça serait nickel. Est-ce que vous avez remarqué que les titres des métiers sont de plus en plus précis? Vous avez remarqué ou pas? Ils sont de plus en plus longs. Par exemple, on dit plus une caissière, on dit une hôtesse de caisse. Ça, c'est bien. On dit plus une femme de ménage, on dit un agent d'entretien. Alors moi, j'ai pas de souci avec la précision. Mais dans ces cas-là, il faut aller au bout du projet. On ne dit plus un premier ministre. On dit un homme susceptible de détourner de l'argent. Voilà, c'est ça que je propose, les amis. Merci pour l'applaudissement, merci beaucoup. Eh oui! Vous savez que du coup, même moi, je suis en galère. Hein. Récemment, on m'a demandé de recruter un architecte de données multidimensionnelles en environnement global. Bah, je sais pas ce que c'est. Et pourtant, j'en ai embauché 4. Fait que même les candidats, parfois, ils sont perdus, les pauvres. Récemment, je reçois le petit Théo en entretien d'embauche. Il arrive dans mon bureau et est convaincu qu'il est chez le roi Merlin. Convaincu, tu sais, là, il me parle de le roi Merlin. Des valeurs, des avantages. Moi, j'ai rien dit, tu sais, je l'ai écouté. Et à la fin, bah, moi aussi, je voulais aller chez le roi Merlin, tu vois. Cette histoire, elle a fait le tour de la boîte, vous savez, principalement racontée par Chantal. Je sais pas si vous avez une collègue comme ça, mais Chantal, elle adore les potins. Et c'est pas compliqué, mais dès qu'elle a une information, si elle vient me la raconter. Elle vient me voir, elle me dit, Stéphanie, j'ai un truc à te dire. Je te le dis, mais tu le dis pas. Ce jour-là, elle me dit un truc de fou. Elle me dit, écoute, Séverine, elle a pas mis de petites culottes, le stagiaire l'a grillé. Moi, j'aime bien m'amuser. À peine j'ai l'info, je croise Maxime. Je fais, Maxime, j'ai un truc à te dire. Le stagiaire, il a pris la culotte de Séverine. La journée se passe, le soir, un autre collègue vient me voir, il fait, Stéphanie, j'ai un truc à te dire. Oh, Séverine, elle se tape le stagiaire. Du coup, je continue, je vois Chantal, je lui dis, hey, Chantal, tu sais pas quoi, Séverine, elle se tape le boss. Elle me dit, le boss, pas possible, ça, c'est moi.
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1: J'ai entendu à la radio ce matin, on a une chance sur 10 millions de se faire mordre par une chauve-souris enragée. Faut quand même savoir qu'il y a un gars qui s'est sûrement cassé le cul pendant des mois et des mois, avec du matériel et tout, pour arriver à la conclusion suivante. On a une chance sur 10 millions de se faire mordre par une chauve-souris enragée. Alors moi, je suis pas curieux, mais j'aurais quand même bien savoir comment il a fait le gars pour déterminer qu'on avait tous, en moyenne, une chance sur 10 millions de se faire mordre. Ben oui, monsieur, bon, admettons que le gars soit très copain avec une bande de chauves-souris enragées. Il les connaît depuis longtemps. Il les a déjà dépannées quand elles étaient dans la merde et tout. Mon vieux, elles lui doivent tout, elles lui cachent rien. Ils ont un degré d'intimité ensemble, mais bon, moi je dis que c'est un peu facile de foutre les jetons à tout le monde. Avec finalement la seule chance qu'on a de se faire mordre, hein, en occultant volontairement, excusez-moi du peu, les 9 999 999 autres chances qu'on a de ne pas se faire mordre. Donc, de ne pas mourir dans d'atroces souffrances. Ben oui, monsieur, bon, moi je vois, j'habite dans le 10e. Hein. Bon, déjà, le 10e, c'est un quartier, question chauve-souris, qui est assez tranquille, faut reconnaître. Si, c'est tranquille. En plus, j'habite au 5e, sans ascenseur. Je vais te dire, j'ai un code à la porte en bas et un interphone. Alors, je vais te dire, la chauve-souris, elle peut toujours se pointer, tu vois. Bon, mais admettons, arrive une chauve-souris, enragée. Elle est là, elle bave, elle est enragée. Bon, hop, elle se met à trifouiller mon code. Elle est là, elle trifouille, elle cherche. Si, monsieur, quand elles sont enragées, elles cherchent quand même, hein. Elle est là, elle cherche. Pam! Elle tombe sur mon code. Faut encore qu'elle imite la voix d'un gars que je connais. Sinon, j'ouvre pas, moi. Bon, j'étais un petit peu bourré la veille, j'ai pas bien dormi, c'est pas ça la question. J'ouvre. Faut qu'elle pousse la porte. C'est grand comme ça, une chauve-souris. Bon, mais admettons, elle pousse la porte. Mais vous allez quand même pas me dire qu'elle va monter les 5 étages à pied, comme ça, sans se faire repérer par quelqu'un, non? J'y crois pas. Honnêtement, j'y crois pas. De toute façon, j'ai fait mettre un judas, moi, à ma porte, alors. Bon, elle arrive sur le palier. Qu'est-ce qui prouve qu'elle va frapper à ma porte? Il y a 4 appartements sur le palier. Bon, elle frappe à ma porte. Bah, j'ai pas le pot, hein, jusqu'à maintenant, hein. Parce que là, manifestement, c'est moi qui veux mordre, hein. Là, elle m'a choisi dans l'immeuble, elle veut plus mordre personne d'autre, c'est moi. Bon, ben, je vais jusqu'au bout, j'ouvre. Qu'est-ce qui prouve qu'elle va me sauter tout de suite à la gorge pour me mordre? Dis donc. Elle est pas un petit peu fatiguée, cette chauve-souris, depuis tout ce qu'elle a fait tout à l'heure? Hein? Elle a peut-être soif? Bon, ben, moi, je l'installe dans la banquette. Hein? J'ai fait mine d'aller chercher un verre d'eau dans la cuisine. Hein? Qu'est-ce qui m'empêche de revenir avec un fusil? Ben là, parce qu'elle se méfie pas, c'est quand même qu'une bête, hein? Philippe, feuille bois! Alors, j'y tire dessus, même si je la loupe, et ben elle a peur, et puis elle s'envole par la fenêtre. Alors quand je pense à l'autre con, là, qui fout les jetons à tout le monde avec ses chauves-souris. En plus, c'est dangereux, ce mec-là, hein? Imagine, j'ai un copain qui vient chez moi déguisé en chauve-souris pour me faire rigoler. Et ben j'y tire dessus! Parfaitement! J'ai un copain qui vient chez moi déguisé en chauve-souris. pour me faire rigoler. Alors, qu'il arrête, hein, l'autre, là, avec ses chauves-souris, hein. J'ai peur des chauves-souris.

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2: Rappelle-toi quand on était allé au musée Pompidou. Parce que tu voulais essayer l'escalator.
3: Oh bah il est formidable, il est encore mieux que celui des Galeries Lafayette.
2: Ah ouais,
3: bah oh, il est formidable.
2: Il est transparent.
3: Ah ouais, il est comme aux Galeries Lafayette. Mais au musée Pompidou, transparent, avec des marches qui montent, transparent, voilà. Mais roulant.
2: Il monte comme ça. Ah,
3: c'est l'escalier roulant du musée oui. Pompidou. C'est comme celui des Galeries Lafayette, sauf qu'il est au musée Pompidou, avec des marches, hein, transparent, roulant, mais comme un escalier roulant, quoi. Ouais, c'est ça. Oh, c'est formidable.
2: Il y a des gens qui ne croient pas.
3: Ah non. J'étais en train de me faire la réflexion l'autre fois d'ailleurs en étant sur cet escalier roulant là du musée Pompidou, c'est que finalement un escalier roulant d'une manière générale, une fois qu'on l'a choisi, ça marche. Bon, la première marche qui vient, hein, la... Bon. Et puis, une fois qu'on est sur sa marche, qu'est-ce qu'on fait? Ben en général, on y reste. Donc toutes les marches devant, elles servent à rien.
2: Ça fait joli.
3: Alors après, j'ai réfléchi et je me suis dit, si, il y a une raison pour laquelle il y a des marches sur un escalier roulant. Parce que s'il n'y avait pas les marches, il y avait juste la rampe. Eh ben, on se pèterait la gueule.
2: En tout cas, il est bien.
3: Ah, il est formidable.
2: Roulant, montant.
3: Transparent, montant. Oh, il est formidable.
2: Il monte parce que, de toute façon, pour une raison très simple, c'est que nous, au bout d'un moment, on est arrivé en haut.
3: Ah ouais.
2: C'est bien la preuve qu'il monte. Bon, alors une fois qu'on a été en haut, bon.
3: Où ça?
2: Devant l'entrée du musée.
3: Ah oui, au musée Pompidou.
2: Pompidou.
3: Ah oui, oh, formidable.
2: On est entré.
3: Oh là là, formidable.
2: Eh ben, on a vu des trucs pas mal en moderne. Hein.
3: Où ça? Ah, au musée Pompidou. Ah oui, formidable.
2: Le truc tout en plume, là.
3: Le poulet.
2: Mais non, ça c'était à la charcuterie. Non, le tableau entièrement recouvert de plumes.
3: Ah, celui que tu voulais offrir à ta femme.
2: Voilà. Elle est allergique à la plume. En tout cas, un tableau comme ça, je trouve que c'est un travail d'orfèvre. Hein. Plus de 1000 plumes de coller, hein. C'est de la patience. Hein.
3: Sans compter qu'attention, 1000 plumes, ça fait au moins 100 poulets, parce qu'il faut compter 10 plumes par poulet. Parce qu'un poulet, quelle que soit sa taille, c'est toujours le même nombre de plumes. C'est pas moi qui l'ai inventé, c'est un ami à nous qui est volailler qui me l'a dit l'autre fois. Un poulet, quelle que soit la taille du poulet, c'est toujours le même nombre de plumes. Un poulet, ça a 10 plumes. C'est pas le nombre de plumes qui fait la taille du poulet, c'est la façon dont la plume est taillée. Si la plume est taillée petite, ça fait 10 petites plumes, ça fait un petit poulet. Si la plume est taillée grosse, ça fait 10 grosses plumes, ça fait un gros poulet. Si la plume est taillée moyen, 10 moyennes plumes, un moyen poulet. 10 petites plumes, un petit poulet. 10 grosses plumes, un gros poulet. 10 moyennes plumes, un moyen poulet.
2: Ah oui. Il n'y a pas plus de plumes. Attendez. Dans un gros poulet que dans un petit.
3: Ah non.
2: Ha. Ah, c'est dingue.
3: Ouais. C'est pas le nombre de plumes qui fait la taille d'un poulet, c'est la façon dont la plume est taillée. Alors c'est la raison pour laquelle, d'ailleurs, quand on y réfléchit, on s'aperçoit que le poulet est une volaille qui n'est pas très volatile. Ça ne vole pas un poulet, ça ne peut pas voler un poulet. Ça ne peut que volter, ça volette. Ça ne peut que volter un poulet, ça volette.
2: Ouais, parce que pour voler, il faut 12 plumes.
3: Deux de plus. Alors, il y a un cas intermédiaire qui est celui de la dinde. Parce que la dinde, elle n'a que 11 plumes.
2: Elle vole comme ça, la dinde. Elle penche.
3: La dinde, on dirait un peu un avion d'Air France qui a du mal à décoller.
2: Elle penche, puis elle frotte, la dinde. Elle a la queue qui frotte.
3: Elle a la queue qui est rare, qui est en rasemotte. Elle a la queue qui est rare à la motte. Elle a la plume qui frôle le dindon.
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9: Ah, le gitan, c'est quelque chose, attention. 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
10: Allô.
11: Bonjour madame, c'est bien le bar?
10: Oui, tout à fait.
11: DJ Martin à l'appareil, je t'appelle parce que je vais organiser des soirées clubbing dans ton établissement.
10: Pardon? Non, on n'est pas au courant de ça du tout là.
11: Comme les discothèques sont fermées, j'ai décidé de transformer ton bar en disco club. On va livrer du matos.
10: Non, vous me donnez rien du tout monsieur, faut demander la permission avant de passer vos annonces.
11: Non mais DJ Martin te fait le cadeau de sa présence.
10: Y a pas de cadeau, y a pas de rien monsieur, vous êtes normal au moins vous, arrêtez de m'emmerder.
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13: Moi je suis de gauche, hein. À la base. J'ai passé mes vacances chez des amis riches à Saint-Tropez cet été, on va pas se mentir, hein. C'est plus fun d'être de droite. Hein. Moi, tu me mets avec des pauvres, je suis de gauche. Tu me mets avec des riches, je suis un enculé.
14: Ah là, alors là.
13: Saint-Tropez, champagne, bateau, soirée blanche. Wouh! Ce que je me suis mis dans le pif. C'était il y a 2 mois, hein. Là, je me mouche, il y en a encore pour 500 balles. Donc, tu vois. Non, c'est vrai, je suis de gauche, mais pas en vacances, quoi. Je veux dire, tu sais, quand t'es bien entre potes, entre copains, que t'as ton copain écolo, devenu écolo après un burn-out, il est parti, il était cadre à la Défense, maintenant il est au Larzac, il a ouvert une centrale de recharge pour Pierre de Lune. Non, il est tout le temps en Sarwell, commerce équitable. Ça a rien d'équitable, hein, c'est lui qui le porte, c'est moi qui le sens. Donc, tu vois, non. Son froc, c'est du terreau, vraiment. Tu plantes une graine dans la poche, 15 jours après, t'as des endives. Donc là, non. Tu sais, il sort des toilettes sèches, il te dit, bon, cet après-midi, pour l'empreinte carbone, on va lui faire du pédalo, il essaye. Eh ben, ta gueule, voilà, c'est mieux. Non, mais c'est vrai, les donneurs de leçons, il a appelé sa fille Pamplemousse, j'ai dit à un moment donné. Tu sais, il est de gauche, mais il l'a mis dans une école privée, classique. Parce qu'il a dit, ouais, dans les écoles publiques, il y a beaucoup trop de... Elle va se faire raqueter, Pamplemousse, elle est sensible. Elle est HPI, TDAH, elle est zèbre, Pamplemousse. Non, elle est débile, Pamplemousse. À mon époque, on l'aurait foutu en sec pas, elle aurait coupé du bois pour en faire des tabourets pour les vieux séniles. Merde. C'est vrai, les écoles privées positives, à 10 ans, ils savent tous faire du poney, il n'y a aucun qui sait lire. Bon bah, ça va quoi. Du pédalo, alors que t'as ton pote Victor qui a loué un yacht diesel. Qui te dit cet après-midi, on va aller faire du jet ski au milieu de dauphins, c'est pas bon pour la planète. Mais il y a une après-midi qui est plus fun que l'autre, voilà. Eh oui. Mais je suis de gauche, voilà. Mais j'ai rien contre les riches. Souvent, leurs milliards, ils l'ont pas volé. Souvent, ils sont brillants, ils ont un petit truc, tu vois. Je veux dire, Warren Buffett, 106 milliards d'euros, il a fait dans l'investissement. Il est bon. Moi, je suis nul. J'ai fait un investissement une fois, 10 000 balles dans la crypto-monnaie. Tu sais, c'est un copain riche, il m'a dit, viens dans la crypto, par contre, bon, c'est un investissement, imagine que ton argent, t'en as plus besoin. Effectivement. Faut plus jamais en avoir besoin. Steve Jobs, il a inventé le logiciel, tu sais, dans le garage de ses parents. Il est brillant. Qu'est-ce que t'as inventé dans le garage de tes parents? Moi, j'ai inventé comment fabriquer un bang avec une bouteille d'Evian. Voilà, c'est tout, quoi. Après, complètement défoncé, j'allais écrire des paroles pour mon groupe de reggae, tu vois. Tout le monde est fan de la beuh, tout le monde est fan. Babylone, Babylone, Babylone, c'est sûr, ils nous censurent. Oh là là, voilà, tu vois, plus jamais su qui c'était, Babylone. Non, t'en as pas avec ça. Babylone, à mon avis, nous on prenait ça pour mon père, parce qu'à chaque fois qu'il déboulait dans le garage, on disait Babylone, Babylone, Babylone, c'est le fire. Oh là là. Pas vendu un album.

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2: Moi, quand je suis à l'heure, je suis un excellent conducteur. Quand je suis en retard, comment vous expliquer? Hey, vous voyez des voies de bus. Vous voyez des sens interdits. Je vois des opportunités. Je vois des possibilités, je vois des raccourcis. Tu vois ce que je veux dire ou pas? Quand je suis en retard, oh là là, Waze, il m'indique une heure d'arrivée. Il me dit 18h22, je réponds à haute voix, on va voir. Tu vois ou pas? Quand je suis en retard, j'y mets le contact et en même temps, je dis des phrases de sportif. Un seul ennemi, moi-même. Je suis focus sur mon objectif. Oh là là, hey, l'autre fois, j'étais en retard, j'étais en voie de bus depuis chez moi. Je sais pas si vous réalisez, ça veut dire que je suis sorti, j'ai dit je travaille pour la RATP. C'est ça qui va se passer. Je m'identifie en tant que bus, voilà. Mais vraiment, j'étais en bus, hein. Je conduisais main écartée, je croisais des bus sens inverse, appel de phare, ça va collègue, bus. Non, et j'ai doublé tout Paname, c'était incroyable. Je sais pas si vous avez déjà conduit dans Paris, c'est chiant à conduire dans Paris, c'est parce que vous le faisiez mal. Paris, ça se conduit en voie de bus. Là, j'étais... Voie de bus, je double tout le monde, c'était jouissif, c'est le mot. Comment vous décrire ce sentiment? T'as déjà été 9e dans Mario Kart, d'un coup t'as l'étoile, même sensation. Je conduisais comme ça. Je double tout le monde. Feu rouge, je m'arrête, code de la route. Derrière moi, voiture de police qui s'arrête. Je les vois dans le rétro, ils disent rien pour la voie de bus, ils respectent mon identité de genre. Moi, je me dis, c'est des fous, eux. Qu'est-ce qu'ils font sur la voie de bus? Ben non, mais si tout le monde fait n'importe quoi, il n'y a plus de règles, en fait. Et là, d'un coup, le feu bus passe au vert. Me voilà face à un dilemme. Et je sais pas, je me suis dit, t'es un bus ou un bus jusqu'au bout, tu vois ce que je veux dire ou pas? Tente-le. Mais je me dis vraiment, tente-le bien, tu vois ce que je veux dire ou pas? Tente-le pas en première, tente-le avec énormément de confiance. Fais-le avec énormément de confiance, ils peuvent douter. Ça reste des policiers. Maîtrisent-ils vraiment les couleurs? Ah oh, non, c'est pas bien, arrêtez d'applaudir, je vous jure, c'est pas bien. En plus, y a pas de policier pour se défendre. En vrai, un policier, il aurait dit quoi? Les couleurs, je sais pas, mais un noir, c'est un noir. Et bref, là. je l'ai tenté, ils ont pas douté une seule seconde. La vérité, ils maîtrisent les couleurs à 2000%. La semaine prochaine, on fera les formes. Mais en tout cas, là, ils étaient fous. Je te jure, ils étaient furieux. Mais moi, en plus, je suis un débile, je faisais des blagues. Tu sais, il m'a dit, mettez-vous sur le côté. Je dis, je suis déjà sur la voie de bus, je peux pas être plus sur le côté. Après, c'est pas leur humour. Enfin, je sais pas, ils aiment les blagues. Mais là, je me mets sur le côté. Il m'a engueulé. On m'a jamais engueulé comme ça. La vérité, j'ai toujours, on m'a jamais. Il m'a disputé. J'ai rien dit. On m'a jamais disputé comme ça, adulte. J'ai rien dit. Il parlait tout seul. Il s'est calmé tout seul. Je te jure, il est redescendu en pression progressivement en me regardant dans les yeux. Le regard d'agneau, la mignonnerie du visage, l'homme le plus beau d'Europe. Je ne sais pas, mais en tout cas. Je te jure, il s'est calmé progressivement. Ça s'est fini de façon ultra pédagogique. C'est important que j'en parle parce qu'on a eu beaucoup d'exemples de contrôles qui se finissent mal. Là, c'était pédagogique. Je sais pas comment vous dire à quel point ça s'est passé de façon pédagogique. Vous donner un exemple de sa pédagogie, mais il y avait des gestes de... Il m'a pincé la joue. Je sais pas si vous réalisez la pédagogie. Il y a des gens, ils passaient en voiture, ils voyaient un policier qui pinçait la joue d'un monsieur, comme ça. Il m'a dit, alors, est-ce qu'il va recommencer, comme ça? Moi, j'étais dans le perso. Je dis, non, il va pas recommencer. Il m'a dit, il peut y aller. J'ai dit, merci monsieur l'agent. Il m'a dit, je t'en prie mon gourmand. Et puis on en est resté là. Passez une belle soirée tout le monde. Merci de m'avoir écouté.

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2: Oui, allô?
3: Bonjour madame, c'est bien la société de livraison de colis?
2: Non, il y a une erreur.
3: Ah bah je crois pas, j'ai pris le numéro dans le bottin, vous êtes référencé comme livreur.
2: Non, non, on est particulier, on n'est pas...
3: Mais votre adresse, c'est bien...
2: Oui.
3: D'accord, mais vous, vous êtes pas sur place?
2: Bah si.
3: Ah bah alors c'est bon, donc je confirme qu'on peut quand même déposer les colis à cette adresse.
2: Bah je sais pas si je serai là, je suis pas dispo 24h sur 24.
3: Hein. Ok, bon, je vais mettre qu'on vous dépose les colis que la nuit, comme ça vous serez sur place. Ah, il y a un truc qui fait du bruit derrière vous.
4: Allô.
3: Bonjour monsieur.
4: Je suis pas référencé du tout monsieur, je fais pas de livraison donc je peux pas être référencé.
3: Alors, un, c'est marqué dans le bottin, et deux, votre collègue m'a confirmé qu'elle prenait les colis.
4: Bah non, c'est mon mari monsieur.
3: Ah bah repassez-moi cette dame, parce que je
4: non,
3: crois...
4: Non, passez-moi cette dame, c'est moi qui suis au téléphone.
3: Bah oui, mais enfin vous me dites de voir avec madame Marie, si vous me la passez pas.
4: Non, c'est mon mari.
3: Admettons, en tout cas elle, elle est d'accord.
4: Et bah si, je vais...
2: Allô.
3: Rebonjour madame Marie.
2: Vous êtes dur de la compromettre.
3: Ah non, j'ai très bien compromettée. Vous, vous êtes la livreuse.
2: Mais vous êtes qui vous?
3: Ah bah oui, je vous ai pas dit, pardon. Monsieur Martin, j'ai des colis à faire livrer, donc je vous les dépose.
2: Monsieur Martin, du coup, c'est pas mon problème. Vous avez fait une erreur, moi je n'ai pas réceptionné quoi que ce soit.
3: Non mais la réception, je m'en occupe, je vous les dépose. Vous, vous faites juste la livraison.
2: Mais vous me prenez pour qui vous?
3: Bah pour le livraisonneur, enfin la livraison.
2: Moi je m'occupe pas de vos livraisons, mais vous êtes pas bien. Je ne suis pas livreur. Est-ce que vous me pompez l'air avec ça?
3: Ok, bah alors passez-moi le livreur.
2: Y'a personne.
3: Bah déjà y'a vous.
2: Y'a pas de livreur ici.
3: Et le monsieur que je viens d'avoir?
2: Quel monsieur?
4: C'est quoi le nom?
3: Ah bah justement, c'est lui, je l'entends derrière.
2: C'est ma femme derrière qui parle.
3: Si vous voulez, mais enfin je crois que c'est lui que j'avais juste avant vous.
2: Mais lui, c'est une femme.
3: Oula, attendez, lui c'est une femme.
2: Et alors?
3: Et alors, pardon, j'ai rien contre les couples modernes, mais c'est compliqué, hein, on sait plus qui fait quoi.
2: Oh là là, monsieur.
3: Non mais peu importe, passez-moi ce. Enfin, je sais pas comment vous l'appelez.
2: Non, je ne vous passe personne.
4: Il est malade ou quoi?
2: Je ne suis pas livreur.
3: Ok, donc vous, vous êtes le chauffeur.
2: Je ne suis pas chauffeur.
3: Bah si vous faites chauffeur-livreur, forcément il y a un chauffeur, un livreur.
2: Non, personne. Il n'y a pas de livreur chez nous.
3: D'accord, bah à la limite, si vous pouvez l'appeler sur son portable.
2: Il n'y a pas de livreur chez nous. Vous êtes sourd?
3: Non, je disais, appelez le livreur sur son portable.
2: Il n'y a pas de livreur, vous allez arrêter de me faire chier.
3: Ah oui, bien sûr, je vous rappellerai plus tard.
2: Non, vous ne me rappelez pas.
3: Bah si, quand le livreur sera revenu.
2: Il revient jamais, il est mort.

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2: Je suis un peu traumatisée parce qu'il n'y a pas longtemps, j'ai joué dans une ville où j'ai pas le droit de dire le nom, hein, sinon l'office de tourisme porte plainte, mais c'était à Charleville-Mézières. Voilà, tout ce que je vais dire est vrai. Hein. Donc si vous avez des amis là-bas, laissez-les là-bas. Vraiment, c'est pas... c'est pas autour du Mexique qu'il faut construire un mur. Hein. Charleville-Mézières, il y avait quoi? 700, 800 personnes, c'était complet, depuis longtemps en plus. Donc moi j'étais là, ouais, j'y suis allée la fleur au fusil. Hein, maintenant je sais qu'il ne faut pas y aller la fleur au fusil. 800 personnes qui m'ont fait une très fidèle imitation du... Vous connaissez le Musée Grévin? Très bizarre à vivre, hein, je vous assure. Il y a que Jean-Jacques qui rigolait, un bénévole. C'est lui qui est venu me chercher à la gare. Bon, il n'est pas venu tout seul, il est venu avec son haleine. Oui, quand une haleine a autant de personnalité, on peut la considérer comme une personne à part entière. Et celle-là, elle avait des papiers d'identité, mon gars. Ah bah dans la voiture, moi je suis montée à l'arrière. Hein. J'ai laissé la place du mort, c'était la même odeur. Oui, parce qu'il est venu me chercher avec son utilitaire personnel, hein, dont les trois derniers occupants avaient été ses bergers allemands, Peter, Gunther et Führer, qui doivent certainement être en chimiothérapie vu la quantité industrielle de poils qui jonchaient les banquettes. Ah, il m'a emmené à la salle des fêtes pour faire les calages techniques avec des gens dont c'était pas du tout le métier d'ailleurs et qui voulaient absolument me faire picoler. Je sais pas pourquoi. Moi j'étais là, non merci. Ah bah t'as pas envie de leur ressembler aux gars. Ah bah les mecs, nuque longue, pantacourt, le fameux duo gagnant déjà. Hein, les gars, tu leur dis Tahiti douche, ça fait déjà deux endroits où ils ont jamais été dans leur vie, putain. Ah bah il y a des gens, hein. Dernière fois qu'ils ont pris une douche, c'est quand leur mère a perdu les os. Donc, ouais. Oui, c'est de la téléportation olfactive. T'es à côté d'eux, tu fermes les yeux, pouf, t'es au salon de l'agriculture. Après le spectacle, on a mangé chez Christiane, hein, la sœur de Jean-Jacques, qui nous attendait avec un gratin de lard au sein doux. Ah bah elle, j'ai vu sa gueule, j'ai fait la bise au gratin. Donc, même texture. Et petits grumeaux, pareil. Après, j'ai dormi dans la chambre de sa fille. Merlin. Comme Merlin Monroe. Merlin qui a sa petite notoriété dans la région puisque c'est grâce à elle qui a écrit « Ne pas avaler sur les boîtes de tampons ». Ah, ça fait rêver, hein. Ah mais c'est ça une tournée, hein, chaque soir est différent, c'est une loterie. Et tu sais jamais à l'avance dans quelles conditions tu vas être accueilli le soir. Même s'il y a des signes avant-coureurs. Hein, quand tu demandes où sont les loges et qu'on te répond « Les loges !» C'est que ça pue un peu du cul quand même. Hein. Pour le repas, une fois on m'a dit « Bouge pas, je vais regarder s'il reste du pain à la cuisine. » J'ai dit « Je demande pas les toilettes, ils vont m'apporter un seau, sinon... » Même si pour le repas c'est ma faute. Enfin, je suis compliquée. Enfin, je mange pas de viande, voilà. Puis je suis allergique aux produits laitiers. Puis je bois pas d'alcool. Oh, oh, les mecs sont paumés, c'est la base de leur alimentation. Ah bah moi, tu me fous une planche charcuterie fromage, je bouffe la planche, tu veux, donc c'est économique. De toute façon, dès que tu dis à quelqu'un que tu manges pas ceci ou cela, les gens sont rapidement perdus. Pas de fromage. Alors là, dire à un Français que tu manges pas de fromage, laisse tomber, les gens sont perdus. T'es sûr que tu veux même pas goûter? Bah, c'est sûr que je veux même pas mourir, en fait, c'est ça. Tu sais pas ce que tu rates? Si, la chiasse. Ça s'appelle la chiasse. Mais le mieux que j'ai eu, c'est... Ah, t'es végé, végé machin, voilà, bah comme ma sœur. Elle aussi, elle est chiante.
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25: Bonsoir Paris, merci pour cet accueil de merde. Je m'attendais vraiment à quelque chose de beaucoup plus chaleureux. Hein, je viens quand même de loin, hein, rien que pour vous, je viens de Belgique. Vous voyez la Belgique, hein, pour situer. C'est un petit pays dans lequel on parle trois langues, c'est très compliqué. Vous me direz, trois langues dans un si petit truc, on n'avait plus vu ça depuis l'intégrale de Rocco Siffredi. Mais enfin, bon, ça... Madame, ça vous a fait rire, Rocco Siffredi? J'étais mitigé sur la blague, hein, ça vous a fait rire. Bon, voilà, ça c'est parce que les femmes sont beaucoup plus honnêtes, hein, que les mecs. Voilà, donc vous allez devoir me montrer un peu plus d'amour ce soir. Hein. Est-ce qu'il y a des filles célibataires? Voilà. Bon, ben, bonne soirée alors, bonne soirée. Non, je suis très content, mais je vous l'ai dit, hein, les femmes c'est beaucoup plus honnête parce que les mecs mentent énormément. Les mecs mentent beaucoup, pas vrai les filles?
26: Oui.
25: Beaucoup plus, hein les filles?
26: Oui.
25: Oui, mais beaucoup plus mal. Moi, j'ai un couple d'amis dont le mec est assez volage. Et je vais vous raconter cette histoire. Ils étaient tous les deux en train de regarder la télévision et le type avait posé son téléphone au milieu des deux, tu vois. Déjà, il est con. C'est vrai, il est con. Et le téléphone se met à vibrer, il y a un message qui apparaît, « Je t'embrasse aussi », signé Stéphanie. Alors, la fille demande, c'est qui cette Stéphanie qui t'envoie « Je t'embrasse aussi ». Premier réflexe du mec qui ne sait pas mentir, il répète le dernier mot de la question posée. C'est qui cette Stéphanie? Stéphanie. Oui, c'est qui cette connasse qui t'envoie? Je t'embrasse aussi, me prends pas pour une conne. Hein. Déjà, la dernière fois, ma mère est venue, t'as pas dit bonjour. Je te demande de faire la vaisselle, monsieur a toujours un autre truc à faire. Elle te ramène plein de vieux dossiers. T'sais. Le fameux tout ce que vous direz pour être retenu contre vous, c'est pas un truc de flic américain, c'est un truc de gonzesse en colère. Donc. Mais c'est pas là où je veux en venir. On va prendre la situation inverse. C'est la fille qui est volage. Ils sont tous les deux en train de regarder un truc à la télé. La fille a posé son téléphone entre les deux, parce qu'elle est con aussi. Il y a un message qui apparaît, je t'embrasse aussi, signé Patrick. Le mec demande, c'est qui ce Patrick qui t'envoie, je t'embrasse aussi. Chez la fille, la réaction est totalement différente. Elle commence par rire. C'est qui ce Patrick? T'es con ou quoi? Patrick est gay. Et c'est pas fini, elle dit, quand je vais raconter ça à Patrick, parce qu'elle va le revoir. Et elle te le dit. Et toi tu dis, mais comment elle fait pour me mentir aussi bien? J'arrive à rien déceler. Ne cherchez pas les mecs. Les filles mentent mieux parce qu'elles ont appris à mentir dans une école secrète, uniquement accessible aux filles, dont l'entrée se fait par la porte des toilettes des filles. C'est pour ça qu'elles y vont toujours à deux. Comme ça, il y en a une qui peut faire le guet pendant que l'autre reçoit la visite d'une vieille druidesse cachée dans une trappe secrète. Bonsoir, vous recevez un message douteux, vous riez très fort, vous dites qu'il est gay. À demain. Désolé d'avoir révélé le secret, les filles. Et c'est pour ça que vous êtes plus fortes que nous, plus intelligentes, et c'est pour ça que je m'incline devant vous, mesdames.
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2: Bonjour. Je m'appelle Jean-Pierre. Boulas. Oh, fais caca en même temps. J'ai des choses à dire.
3: Les extraterrestres
2: ont débarqué sur notre planète. Oui, monsieur, oui. Des marsouins. Oui, monsieur, je sais très bien ce que je dis. Je les ai vus aussi bien que je vous vois, monsieur. Hein? Oui, madame, j'avais pas vu les... Ah. Non, je ne suis pas... En tant qu'otorino, je vois bien ce que j'entends. Ils sont venus chez moi, ils ont enlevé ma femme et mon gosse. Alors, s'il vous plaît, vous, un petit peu d'incandescence.
3: Vous prêchez un convertible?
2: Mais bien sûr que j'ai des preuves, les extraterrestres avaient laissé un mot dans la cuisine. On est chez ta mère.
3: Là, je les ai tout de suite localisés. J'ai ouvert la porte de chez moi pour y aller. Mais là, sur le palier, une vision d'horreur. Les extraterrestres avaient aplati mon chien. Et taillé en rectangle.
2: Ses poils s'étaient durcis, il ne bougeait plus. Et il y a même un petit rigolo qui était venu lui taguer « Bienvenue » sur le dos. Un chien tout neuf. Alors moi, j'ai essayé de le ranimer en lui faisant du bouche à bouche.
3: Quand soudain, d'un coup, le téléphone sonnit.
4: Allô ?
3: C'était un extraterrestre qui imitait la voix de ma mère.
2: Je lui dis « Laissez ma mère tranquille, c'est une vieille, elle est sénile !»
3: Et là, il m'a dit « Mais Jean-Pierre, il connaissait mon nom. Il l'avait appris par cœur. Il fallait les faire flipper.
2: Je l'ai dit, de toute façon, tu ne me trouveras jamais. Jamais. Je suis sur liste rouge. Et en plus, j'ai même pas le téléphone.
3: Mais à peine que j'avais raccroché qu'il était déjà là, il était là, là, là, tiens.
2: J'ai dit, tu sais peut-être bien imiter la voix de ma mère, mais là, tu t'es gouré de costume. Elle s'habille jamais en facteur. Et là, je lui ai mis une droite. En plus, il avait marché sur mon chien. Je l'ai pris, je l'ai jeté dans les escaliers, cet enculé.
3: Mais 20 minutes après, il est revenu le même, mais cette fois, j'ai pas ouvert la porte. Non, sinon, c'est trop facile. Cette fois, j'ai regardé par le Judas.
4: Il était allé s'acheter le costume de ma mère.
2: J'ai dit, tu ne m'auras pas, bande de fumier. Et là, il m'a dit, mais Jean-Pierre, c'est moi.
3: Alors que Jean-Pierre, c'était moi. Il connaissait mon nom, mais pas mon visage.
2: Et là, il m'a dit, mais c'est Suzanne, ouvre-moi.
3: Suzanne, ouvre-moi. Il voulait ouvrir la porte par magie.
2: J'ai ouvert la porte et là, je lui ai mis une droite.
3: Ouais, de la gauche.
2: Mais je peux te dire que je l'ai aplati, le marsouin, je l'ai aplati. Et là, je lui ai tagué bienvenue sur le dos. Ensuite, j'en ai profité pour aller chercher du secours. J'ai sauté dans l'ascenseur. Oui, monsieur, oui, les escaliers étaient en panne. Mais une fois dans la rue, je suis tombé nez à nez avec leur chef. Il avait une énorme jambe marron et plein d'antennes vertes sur sa tête. Et il bougeait pas.
3: Au début, j'ai cru que c'était un arbre.
2: Mais on me la fait pas, moi. Un arbre au mois de décembre, c'est pas la saison. En plus, elle avait peut-être une femelle, elle avait plein de cellulite sur sa jambe. Ah, tu connais?
3: Et à côté d'elle, il y avait un indigène, habillé en vert,
2: qui était en train de lui faire les ongles des pieds avec un balai. Un balai. C'était un collabo, c'en était trop. J'ai pris mon élan et là, j'ai mis un gros coup de boule à l'extraterrestre. Et là, il y a un indigène qui m'a fait « Vous êtes fous ?» Il fait « Non !»« Non !»« Non !»
0: Moi, c'est Jean-Pierre. Fou, c'est mon voisin chinois du troisième. Alors, comme il ne connaissait pas mon nom, lui, j'ai quand même mis une petite tarte. Et je suis remonté chez moi à me barricader. Mais là, une lumière intense avait envahi mon salon. Et un petit homme m'est apparu. Tout petit. Avec un gros pif. Et plein de poils. Je me suis approché de lui. Et il m'a parlé. Salut, c'est Alf. Je viens de la planète Ikea. Et je suis ton nouvel ami, Willy. Et là, j'ai éteint la télé, ça rend ma boule.

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3: Avec Sébastien Wüst ce matin, mon cher Sébastien, de plus en plus de villes interdisent les vélos dans les zones piétonnes et ça te fait réagir apparemment.
4: Oh, je ne réagis pas moi monsieur, je plaide moi monsieur.
3: Oh, ouais.
4: Et oui, c'est une véritable épidémie. Lille, Nice, Agen, bientôt Paris. Alors au début c'était un cas isolé, puis deux, puis trois. Hein, on ne sait pas où ça va s'arrêter, on appelle ça la jurisprudence Patrick Bruel.
3: Et donc toi, tu vas prendre la défense des cyclistes alors?
4: Bah naturellement, ouais. J'ai une robe d'avocat, ouais. Une mauvaise foi, toute épreuve. Et zéro, mais alors zéro élément du dossier.
3: Ah oui, c'est compliqué.
4: Je suis parfaitement qualifié.
3: Bah dis donc, mais c'est les cyclistes qui te l'ont demandé ou pas?
4: Pas du tout.
3: Ah bon, non.
4: Bah, après, tu vois, moi j'ai connu des clients qui m'avaient choisi, hein, et avec le recul, c'est pas ça qui les a sauvés non plus. Hein. Allez, ne perdons pas de temps. Silence, rangez vos affaires. Jacques a dit, levez-vous. Jacques a dit, asseyez-vous. Monsieur Sarkozy, vous vous sortez, hein, c'est pas toujours pour vous non plus. Et fermez vos gueules, l'audience est ouverte. Mesdames et messieurs les jurés, en 2026, voilà donc des villes qui, dans certaines rues piétonnes, obligent désormais les cyclistes à mettre, je cite, pied à terre. Mmh. En ville, il faut descendre de sa monture. C'est le retour au Moyen-Âge. Oyez, oyez, par ordonnance du seigneur maire, tout manant cycliste devra en cette rue commerçante mettre pied à terre et tenir sa monture par la bride, pour ne pas troubler les gueux venus quérir leur pain sur leurs deux jambes. Et attention, hein, les heures d'interdiction sont pas les mêmes partout.
3: Ah,
4: oh, bah on est en France. Chaque ville a son petit règlement. 50 nuances de petits pièges à la con. Mais mesdames et messieurs les jurés, si chaque commune décale les heures d'interdiction comme ça...
5: L'année prochaine, je suis au mois de juillet.
3: Bah oui. Bon, mais le cycliste peut toujours emprunter les voies piétonnes à pied. Quand même.
4: Ah, je vous remercie, hein, monsieur le procureur, pour cette remarque sournoise. Oui, les arrêtés municipaux prévoient que le vélo pourra être poussé ou porté. Un vélo porté. Ah ben voilà, c'est plus un moyen de transport. C'est Jésus made in Décathlon portant sa croix. Tu as voté écologiste, c'est ta pénitence. Traverser le centre-ville avec un VTT de 15 kilos sur l'épaule, ouais, c'est une idée de génie. Hein. Ah ben le piéton va plus être renversé. Non, non, il va juste se prendre un pédalier dans la mâchoire.
3: C'est ça.
4: Après moi, ça me va. Un pédalier dans la gueule, c'est préjudice esthétique, morale et de mastication. Ça reste un très beau dossier. Bon, hein.
3: Dis-moi, il y a des exceptions quand même, non?
5: Ouais.
4: Et c'est là que le dossier relève du sublime. Une exception pour les policiers.
3: Hein?
4: Voilà, donc tu peux te faire arrêter à vélo par un policier à vélo qui te dit « descendez de vélo ». Ah, franchement, là, faut une sacrée force mentale, hein, pour pas lui répondre « ben vous d'abord ». Alors, parfois, des exceptions sont prévues pour les professionnels aussi, ouais, qui doivent se déplacer rapidement. Mmh. Très bien, très bien. Mais lesquels? Est-ce que, par exemple, c'est le cas d'un livreur de vin?
6: Ben oui, évidemment.
4: Ben voilà, merci, ah oui, Aurélie. Hein.
6: Évidemment.
4: Oui, oui. Ouais, et puis, croyez-moi, mesdames et messieurs les jurés, c'est pas n'importe quel témoignage. Elle sait de quoi elle parle. Bon, de toute façon, la relaxe de mes clients s'impose, vu qu'ils ont déjà été condamnés à la peine la plus cruelle qui soit pour eux.
3: Laquelle?
4: La mise à pied.
3: Ah oui, effectivement. C'était Sébastien Wüst ce matin.
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0: Il y a des gens qui ont vu mon premier spectacle? D'accord. C'est normal que vous l'ayez pas vu, l'entrée elle était trop chère, elle était à 80 euros. Même moi je voulais pas y aller, hein. Je sais pas si vous connaissez Roubaix. Ah, c'est un public extraordinaire, mais ils ont des têtes à Roubaix. Comment je me sentais beau gosse, moi, à Roubaix? Eh, je marchais dans les rues de Roubaix, c'était Georges Clounet. Non mais sérieux, on vit dans un monde très violent. Tout est violent pour nos enfants. Même les jeux avec lesquels ils jouent, c'est violent, hein. Moi, il y a un mois, j'étais chez mon pote Michael. Il y avait son fils David de 5 ans. Il jouait à GTA. Vous connaissez GTA? Ah ben, je vous jure que je connaissais pas. Je suis derrière le petit, je dis, David, conduis doucement, t'es dans la ville.
6: Mais bah, je peux pas, Boudère, je suis en mission.
0: J'ai m'arrêté au feu, au moins. Il m'a dit, je peux pas, j'ai de la coke dans le coffre. Oh!
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0: procédions à la crémanation. Si je peux me permettre, madame, les Kleenex sont à droite. Ça, c'est un linceul. Oui, tout à fait, monsieur. Toutes mes condoléances. Oui, c'est une perte terrible. Oui, c'est terrible. Oui, tout à fait. Oui, monsieur, c'est une personne qui est partie et qui ne reviendra jamais. Oui, tout à fait. Oui, bonjour, monsieur. Ça va, vous? Oh, pardon. Oui, toutes mes condoléances. Oh, elle est mignonne, la petite fille. Pardon. Il manque personne, excepté, bien sûr. 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C'est Toto ? Ayant des problèmes intestinaux et désirant s'acheter des suppositoires. Malheureusement, la pharmacienne se trompe et lui vend des cartouches de chasse. Alors, forcément, quand Toto va aux toilettes, ça fait des trous partout. 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
0: Tout à fait, madame, on envoie la musique tout de suite.

0: la boulette, là.
1: Il m'a confondu avec les Antillais de ce matin, madame. Tout à fait, madame. On envoie la musique tout de suite. Madame, il faut pas vous mettre compliqué cet appareil, madame. Vous savez, la mort, ça peut arriver à tout le monde. Qu'est-ce qui est arrivé au petit monsieur? Ah oui, c'est cette personne qui nous est arrivée en deux fois, oui. Comme je dis souvent, madame, un train peut t'en cacher ton nom. C'était votre petit-fils, madame. Oui, je comprends, c'était... Vous avez quel âge, madame? 86 ans? Mm-hmm. Puis-je me permettre de vous laisser? Je vous rappelle que nous faisons une petite promotion qui s'arrête fin janvier. Bien, mesdames et messieurs, on ne dit plus voilà, c'est cuit. Nous allons lire, faire lecture de l'horizon funèbre.
2: Cher Achille, tu es parti trop tôt, mais le soleil des Antilles brûlera à jamais. Cher Jean-Paul, toi aussi tu es parti trop tôt. Ton licenciement ne t'a pas laissé indifférent. Ton départ fut un déchirement non seulement pour ta famille, mais aussi surtout pour toi.
1: Tout à fait. Bien, mesdames et messieurs, veuillez respecter, s'il vous plaît, la petite minute de silence réglementaire.
2: C'est mignonne. René?
1: Ou... C'est bon, tu peux faire partir le four. Comment?
3: Thermostat 4.
2: Et...
1: Bien, mesdames et messieurs, nous allons passer dans ce que nous appelons, dans notre jargon, la salle de chauffe.
4: C'est vous la petite fille, là?
5: Non, elle est mignonne.
4: Tu sais, petite fille, il faut pas s'approcher de la machine. C'est chaud, sinon tu vas finir comme papa.
1: Oh, madame, vous savez, faut pas être choqué comme ça. Vous savez, les jeunes, faut leur parler comme ça.
4: Tiens, regarde. Regarde. Monsieur le clown, il va mettre ton papa dans une grande boîte magique. Et quand il réapparaîtra dans une boîte plus petite.
1: Pardon. Bien, mesdames et messieurs, nous allons passer... Procéder à la crémation de la dépouille mortelle de Blatini Jean-Paul, qui va effectuer son dernier voyage sur ce tapis roulant.
6: Dernier modèle?
1: Pardon, monsieur? Oui, tout à fait, oui, c'est plus de 1500 degrés minute. Hein. C'est un système hydraulique, hein. Bâtissons, là, on est géré par ordinateur, mais c'est pas moi qui m'en occupe, hein, nanana. Actuellement, on est sous Windows 98. Hein.
2: Bon, c'est bon, René, tu peux faire partir,
4: Fais coucou à papa.
2: Ah, attends, il y a un problème, là. Oh, attends, hop. Attends, arrête tout, là, reviens à la position de départ. Attends, t'es en première ou en seconde, là?
1: Je comprends rien, là. Les Antillais, ils étaient partis comme une fusée ce matin. Bien, mesdames et messieurs, vous allez pouvoir passer... Un dernier instant avec Blatini Jean-Paul.
2: Comme quoi, on croit que c'est fini, et puis...
1: Allez, passe-moi une clé douce, toi.
2: Allez, vas-y, démarre. Oui, à fond, oui, vas-y, oui.
1: Oui, de toute façon, il peut rien lui arriver de pire, alors.
2: Ouais.
1: Pardon.

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1: La vie me crache à la gueule parfois que j'ai mon âge. Hein. Quand je vais en soirée, par exemple, tu vois, la dernière fois je vais en boîte. Bon, déjà maintenant, quand je vais en boîte, la soirée, je l'organise. Hein. Toi, tu rentres, il n'y a que toi qui connais pas les sons qui pensent, parce que toi, tes chanteurs, bah, ils sont morts. Hein. Et ce soir-là, t'es une petite meuf de 20 ans qui me regarde, elle me sourit, je lui souris, elle me ressourit, je lui ressouris. Là, elle s'approche de moi et elle me dit « Je te connais !» Et moi, je me la raconte, je dis « Ouais, la télé, tout ça !» Elle me dit « Non, non, t'étais à l'école avec mon

0: village 100 mètres carrés à Mulhouse, hein.
1: Mulhouse, hein. Bah, il y a Louse, hein, en fait. Non, non, non, non.
0: Ah ouais. Quand je suis arrivé ici, j'ai galéré à la location et je peux te dire que j'avais un dossier qui était patate. Écoute bien, rebeu, musulman, intermittent du spectacle. Pour les agents, j'étais Voldemort, mais vraiment, t'étais... Ils ouvraient mon dossier, c'est « Oh putain, l'enculé, oh putain, tu as reçu le dossier de tu sais qui ? Ne l'ouvre pas, malheureux !» Alors j'ai appris à décortiquer un petit peu, à analyser les annonces immobilières ici à Paris, ok ? Quand tu vois écrit « Charmant petit T2 dans un quartier vivant
1: », il y a des petits pièges.
0: Charmant, c'est très vieux. Petit, c'est très petit. Dans un quartier vivant, c'est porte de la chapelle. En réalité, plus le quartier est vivant, plus tu as des chances de mourir. C'est ça que ça veut dire, ok ? Et moi, j'ai plein de potes qui viennent me voir, je sais pas trop où ils me situent, tu sais, ils viennent me voir, ils me disent « Farid, toi, t'es dans le showbiz, pourquoi tu demandes pas Stéphane Plaza ?» Vous regardez son émission un peu ? Ouais. Hein ? C'est un menteur, cette émission est pas pour nous, elle est réservée à une élite. Tu l'as déjà vu, là, face caméra, quand il fait son laïus, et il est là « Alors, nous sommes à la recherche d'un T2 dans le premier arrondissement de Paris pour Christelle et Stéphane !» Mais ça va pas être facile, facile. Puisque nous sommes sur un petit budget de 950 000 euros. C'est le PIB du Zimbabwe.

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2: Ce sont deux campeurs belges qui vont chercher un endroit pour planter la tente. Il y en a un qui commence à planter la tente à côté d'un arbre dans un champ, comme ça, juste à côté devant l'arbre. Et l'autre dit, bon, il faut pas planter la tente ici. Hein. alors, il dit, il faut pas monter la tente ici, j'ai un meilleur endroit, nous allons la mettre au milieu de la route, en plein virage. L'autre dit, tu crois pas que c'est un petit peu dangereux tout ça? Il dit, non, crois-moi, c'est le meilleur endroit, la tente au milieu de la route, en plein virage. Et bien sûr, il plante la tente en plein virage, et bien sûr, qu'est-ce qui arrive? Deux minutes après, une voiture... Mais qui freine, il n'arrive pas à freiner quand même, il fait une embardée, il va bien sûr dans le champ plein dans le platane. Et l'autre dit, bah tu vois que c'était dangereux à côté de l'arbre.
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1: Cabinet Giraud, bonjour.
2: Bonjour, madame.
1: Bonjour, monsieur.
2: Madame Ledoux, à l'appareil.
1: Oui.
2: C'est les assurances?
1: Oui.
2: Ah, très bien. Dites-moi, je voudrais me renseigner pour souscrire une assurance vie.
1: Oui. Une assurance vie?
2: Oui. Pour mon mari.
1: Oui. Il a quel âge?
2: Il avait 73 ans. Il est décédé il y a 15 jours.
1: Ah ben, vous pouvez pas souscrire une fois que la personne est décédée?
2: Comment ça? Il vient de décéder, c'est tout frais.
1: Ben, une assurance vie, ça se souscrit quand on est vivant, en cas de décès.
2: Ah, mais il était vivant hein, quand il est mort.
1: Ah ben, évidemment qu'il était vivant.
2: Voilà. Donc, comment ça marche alors?
1: Eh bien, il faut souscrire de votre vivant.
2: Attendez, je vais noter. Hein. Donc, je suis vivante, moi, donc tout va bien.
1: Donc, vous voulez faire un contrat pour léguer de l'argent à quelqu'un quand vous allez décéder. C'est ça que vous voulez faire?
2: Non, je voudrais un contrat... Je mettrai de l'argent comme ça. Quand mon mari meurt, je touche le pactole.
1: D'accord, mais s'il est déjà mort, c'est pas possible de faire un contrat comme ça.
2: Ah si?
1: Oui, mais non, madame.
2: Comment ça, non? Il est mort, madame. Je suis désolé.
1: Non, mais je vous crois, madame, mais c'est illégal ce que vous voulez faire.
2: Comment ça, c'est illégal? C'est pas de ma faute à moi s'il est mort, quand même.
1: Mais non, mais je vous dis pas que c'est de votre faute. Mais on peut pas souscrire pour mettre le bénéficiaire d'un contrat. En fait, vous voulez être bénéficiaire du contrat en cas de décès.
2: Exactement.
1: C'est ça que vous voulez faire.
2: Voilà.
1: Mais puisque la personne est morte, elle va pas pouvoir signer le contrat qui va mettre l'argent en votre faveur.
2: Mais je vais imiter sa signature, j'ai
1: vous
2: déjà fait.
1: Vous allez imiter sa signature?
2: Comment?
1: Vous voulez imiter sa signature?
2: Voilà.
1: Mais c'est complètement illégal, madame. Hein?
2: Comment ça?
1: Non, mais...
2: Il m'a autorisé. J'ai même une lettre de sa main où il m'autorise à imiter sa signature. Je sais bien, puisque c'est moi qui ai imité sa signature, qui m'autorise à le faire, là.
1: Écoutez, madame, c'est impossible de faire ce genre de contrat. C'est trop facile, mais vous vous rendez compte? Alors, dès que quelqu'un...
2: C'est trop facile, ah ben dites-moi, madame, quand même, j'ai de la peine, hein.
1: Oui, non, mais quand même, madame, je sais pas où va votre peine. Si vous pensez qu'à toucher de l'argent, illégalement, en imitant sa signature, hein.
2: Madame, j'ai une procuration... qui m'autorise à le faire.
1: Mais les procurations, c'est valable quand la personne est vivante, madame.
2: Mais oui, mais moi, j'ai mis une dérogation disant que c'est valable quand mon mari est décédé.
1: Devant
2: c'est...
1: notaire, vous avez mis la dérogation?
2: Oui, enfin, j'ai imité la signature du notaire.
1: En plus, vous avez imité la signature du notaire, mais c'est complètement illégal. Vous imitez la signature de votre mari, vous imitez la signature du notaire.
2: Oui.
1: Et vous voulez qu'on fasse un contrat.
2: Voilà.
1: Mais c'est de l'escroquerie que vous êtes en train de faire.
2: Voilà.
1: Non, mais je pense pas qu'il y ait un assureur en France qui admette de faire ça, ou c'est un escroc.
2: Ah bah madame, il y en a un.
1: Ah bah vous pouvez me dire qui c'est?
2: Bah écoutez, enfin il est sur Poitiers lui, hein. Mais parce que j'ai déjà un contrat d'assurance vie, j'en voudrais un deuxième, parce que j'ai imité la signature de l'assureur à Poitiers, et ça marche.
1: Vous avez imité la signature de l'assureur?
2: Oui, et ça marche.
1: Oh madame, non, alors là, je vais demander à monsieur Giraud de vous rappeler, parce
2: que... Giraud, vous dites?
1: Oui.
2: G-I-R-A-U-D.
1: Oui.
2: R-A-U-D, vous
1: dites.
2: Oui,
1: oui.
2: Bah le prénom?
1: C'est Jean-Claude.
2: D'accord. Donc, comment signe-t-il? Il fait J-C et puis plus loin Giraud?
1: Ah oui, non mais madame, j'espère que vous n'allez pas faire ça, parce que moi j'ai porté plainte, hein.
2: Alors, Giraud?
1: Madame, je porte plainte, hein. Je demande à monsieur Giraud de porter plainte si vous imitez sa signature, hein.
2: Mais je vais vous dire ce que je vais faire si jamais il porte plainte.
1: Oui.
2: Moi, j'ai déjà utilisé, vous savez, la signature du procureur de la République.
1: Mais qui êtes-vous, madame, pour vous permettre d'imiter la signature du procureur, etc.?
2: Madame Ledoux. Enfin, je peux signer aussi le président de la République si jamais il y a un recours au Conseil d'État, vous inquiétez pas. Hein.
1: Mais c'est de la folie, ça.
2: Ah ben non, madame, parce que je peux imiter la signature du psychiatre aussi.
1: Mais j'ai jamais entendu parler de ça. Vous parlez de la peine que vous avez, vous ne pensez qu'à détourner des fonds.
2: Mais non!
1: Mais si, mais c'est ce que vous pensez qu'à faire. Imiter des signatures de n'importe qui, n'importe comment.
2: Oh, vous allez me faire me sentir coupable.
1: Ah, mais il ne faut pas que vous vous sentiez coupable, vous l'êtes.
2: Vous me rassurez.
1: Avec tout ce que vous m'avez raconté, là, madame.
2: Oui.
1: Hein, c'est pas possible. Imiter la signature d'un mort, imiter la signature d'une personne que vous ne connaissez pas. C'est fou.
2: Voilà.
1: Bon, je parlerai quand même de votre histoire à monsieur Giraud pour qu'il aille tout de suite voir ce qui se passe. Hein. Je vais vous l'envoyer dès aujourd'hui.
2: Et le contrat?
1: Non, monsieur Giraud. Je vais lui demander de s'occuper très sérieusement de votre cas, hein, parce que j'ai jamais entendu parler de ça, moi.
2: D'accord. Dites-moi, à quelle heure vient-il?
1: Ah ben, je ne sais pas, il n'est pas là actuellement, mais dès qu'il revient, je vous l'envoie. Hein,
2: d'accord. Est-ce que ça vous embêterait de lui demander de venir avec une bouteille de champagne?
1: Avec une bouteille de champagne?
2: Bah, quand on signe un contrat, ça s'arrose, hein.
1: Écoutez, madame, j'espère que c'est une plaisanterie.
2: C'est une plaisanterie.
1: C'est une plaisanterie.
2: Pour la radio?
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7: Il est 17h, bienvenue dans l'afterwork du rire, l'émission qui accueille tout le monde sauf nos moitiés, qui font un cauchemar où on les trompe et qui ensuite nous en veulent comme si on les avait trompés. Et ça, je comprends pas, je sais que vous connaissez ça, messieurs. Voilà, Roman, Dodwig, notre invité, connaît ça. Alors avec lui, il n'y a pas de cauchemar. Il vous fait rêver sur scène, à la radio, à la télé, sur internet.
8: Directement, il n'y a pas de cauchemar.
7: Mais là, c'est ça, il n'y a pas de cauchemar. Roman Dodwig est avec nous sur Rire et Chanson.
9: Coucou tout le monde, bonsoir les auditeurs de Rire et Chanson, merci de nous écouter dans l'after du rire. Pas la peine de zapper, je suis aussi dans les grosses têtes sur RTL. Wow. Donc vraiment, restez avec nous.
7: Il est partout. Pendant la pub, il part sur RTL, après il revient ici. Incroyable, Roman, bravo. On est donc sur Rire et Chanson. T'as connu quelqu'un? Bon, ça m'arrivait souvent. La meuf rêvait, cauchemardée que je la trompais, et après elle m'en voulait toute la journée.
9: Non, j'ai jamais été assez en couple assez pour vivre cette étape-là du couple.
7: Mais tu vas connaître ça bientôt. Tout comme l'a peut-être connu notre amie Sabrine Zayani. Bonsoir.
10: Oh ouais, bonsoir.
9: Bonsoir.
7: Bonsoir. T'as connu ça? Tu fais des rêves pareil et après t'en veux à ton mec ou pas?
10: Moi, ça dure jamais assez longtemps non plus. Tu sais, moi, ma dernière relation, c'est mon ex-mari.
7: Et oui, tu sais comment ça s'est fait. Et on en parlera d'ailleurs demain à Roman parce qu'il n'est pas prêt encore. Il faut laisser encore un jour avant qu'il comprenne.
9: Je veux savoir.
7: Tu vas savoir demain, c'est terrible ce qui est arrivé.
9: Demain.
7: Ouais, il vaut mieux attendre un petit peu, c'est trop choquant. Tu vas voir, vraiment. Les invités partaient tellement qu'ils sont choqués.
9: Ah oui.
10: Jérémy Ferrari est resté bloqué.
7: Voilà, il est resté bloqué. Toujours.
9: T'as réussi à choquer Jérémy Ferrari.
7: Oui, et oui, bien sûr. Et donc, Sabrine, donc tu n'es pas comme ça. Tu fais pas des cauchemars et après t'en veux à ton mari ou à ton fiancé, il n'y a pas de problème. En tout cas, c'est un rêve d'aller voir le nouveau spectacle de Roman Dodwig qui s'appelle, on l'a appris hier en exclusivité, Le Grand Bain.
9: Alors, c'est vrai que je l'ai dit hier, mais je ne sais pas à l'heure actuelle si ça va vraiment être le titre du spectacle pour l'instant. En tout cas, si vous voulez le réserver sur Internet, pour l'instant, il s'appelle encore Nouveau spectacle. Mais voilà, j'ai vraiment hâte de vous montrer ce spectacle-là. J'aimerais vraiment que vous alliez le voir. Parce que c'est un spectacle beaucoup plus intime, beaucoup plus personnel, et un spectacle dans lequel je raconte des choses beaucoup plus personnelles. Et surtout, c'est un spectacle qui est beaucoup plus drôle que le précédent. Vraiment, j'ai travaillé avec d'autres auteurs, on a travaillé sur quelque chose de complètement nouveau, percutant. J'ai hâte de faire l'open du rire. Pascal, je t'embrasse, sans soucis, programme-moi.
7: Ça s'appelle le Rire et Chanson Comedy Club maintenant, sache-le. Voilà.
9: C'est plus les open du rire.
7: Ça s'appelle le Rire et Chanson Comedy Club parce qu'on est moderne, tu sais.
9: Mais
7: maintenant.
9: Invitez-moi au Rire et Chanson Comedy Club, j'ai des trucs à vous montrer, j'ai des histoires à vous raconter.
7: J'en parle directement à la patronne, bien sûr. Sachez que vous pouvez aller voir en Roman dès cette semaine, 28-29 à Versailles, en fin de semaine.
9: Il doit rester 10 places le 28, c'est tout. Ouais. Le 29, je crois que c'est déjà complet.
7: En plus, c'est une super salle, j'adore cette salle.
9: La Royal Factory,
7: très belle salle. Paris, le 23 juin, 30 mai, Mons-Villers, je vais aller plus loin, 12 juin à Saint-Armand, Mulhouse, 19 et 20 juin, et Avignon, bien sûr, au festival du 4 au 14 juillet, chez Eric et Francis, au Paris. On est donc sur Rire et Chanson, on reçoit notre ami Roman Dodwig, parce qu'il vient pour son spectacle, mais aussi pour sa série. Putain de soirée. C'est une série sur le site de France Télévisions.
9: Oui, France.tv.
7: France.tv. Et c'est la première série qui est comment ?
9: Totalement verticale.
7: Verticale. Ça veut dire quoi, verticale, pour ma mère qui va dire, mais c'est quoi, comment ça, une série verticale ?
9: Une série verticale, c'est une série qui est donc faite pour le téléphone, qui a été conçu pour regarder donc vraiment sur son portable entre deux stations de métro ou à la maison que vous êtes en train de scroller comme ça. Et contrairement à ce qu'on peut voir d'habitude, c'est-à-dire que c'est pas une série tournée à l'horizontale classique, donc ce qu'on appelle le 16/9e, si je dis pas de conneries, qu'on a ensuite vous coupez, vous savez, des voix, on a ça, il y a des gros zooms pour qu'on puisse voir des extraits, ou alors il y a des grandes bandes noires. Non, nous on a mis la caméra directement à la verticale, on a pris une vraie caméra de cinéma et qui pour la première fois de son existence de caméra a été placée totalement à la verticale, et on a conçu la série comme ça.
7: Ben c'est génial, il n'y a pas besoin de tourner le portable, vous gardez le portable normal et ça fonctionne et c'est magnifique. Sabrine Zayani a adoré.
10: C'est super, c'est tellement actuel, c'est profond et léger à la fois, je ne sais pas comment tu as fait.
9: J'embrasse Quentin Pissot, mon co-auteur sur cette série, qui avait écrit une autre série dans laquelle j'ai joué qui s'appelle Zonze, qui se passe en prison. Donc j'avais joué un tolard, comme vous pouvez vous en douter, je suis un...
7: Tout de suite j'ai pensé à ça.
9: C'est ça que j'inspire aux gens, c'est vraiment genre, le danger et la prison. Et donc on s'est rencontrés sur ce tournage-là et on a voulu faire quelque chose choses ensemble. On a vraiment allié nos deux forces, à savoir lui, sa force, c'est vraiment un auteur de série, donc qui a vraiment pour habitude de d'écrire des longs formats avec des arches narratives de personnages et tout. Toute cette connaissance que j'avais pas, et moi j'avais le côté dialogue percutant, hook. Comment est-ce qu'on fait une vidéo sur Instagram pour donner envie aux gens de rester ? Et en fait, notre mélange de cerveau à tous les deux a donné cette série qui est à la fois construite comme une véritable série et en même temps qui est faite pour happer votre attention sur les réseaux
7: exactement,
9: sociaux.
7: Exactement, et qui est addictive, comme on dit, oui. Aujourd'hui, comme l'été 24, ma série préférée avec Jack Bauer. À chaque fin d'épisode, on a envie de savoir ce qui se passe après.
9: 24 heures chrono.
7: 24, exactement, je dis 24, you know. Previously on 24. Il ne faut pas me lancer sur ça, c'est ma série préférée de tous les temps. Alors avant de vous donner le programme, est-ce que tu veux quand même que je m'adresse à la France et au monde entier qui nous écoute
9: que tu t'adresses
7: pour remercier les gens qui ont regardé nos vidéos sur les réseaux.
9: Bah bien
7: 35
9: sûr.
7: Millions de vues,
9: c'est
7: je
9: incroyable,
7: le répète.
9: 35 millions
7: 2026,
9: de vues, c'est dingue.
7: En 4 mois et demi, donc grâce à tous les invités qui viennent rigoler
9: aux
7: avec nous.
9: Aux chroniqueurs, ouais, aussi.
7: Aux chroniqueurs, bien sûr, Sabrine qui est exceptionnelle.
9: Qui font des super chroniques.
7: Mais bien sûr. Alors il n'y a plus de chronique dans cette émission.
9: Ah putain.
7: Mais en tout cas, il y a Sabrine qui est avec moi, qui est magnifique, comme tu le sais, parce que tu l'as reconnue tout de suite depuis l'époque où vous jouiez ensemble au Paname Comedy Club. Donc voilà, je voulais remercier les 35 millions de personnes qui ont peut-être même une seconde regardé des extraits de cette émission. C'est magnifique. Et les podcasts explosent aussi grâce à vous. Dans 4 minutes, Roman Nodwig va tout nous dire grâce à l'interview. Mais c'était qui ? Mais c'était qui, Roman Nodwig ? On a envie de savoir c'est qui, comme
9: mais
7: disait
9: c'était
7: jeune.
9: Qui ?
7: Exactement.
9: Mais c'était qui ?
7: Il est déjà en train de s'échauffer
9: non, mais
7: la
9: attendez,
7: voix.
9: C'est rire et chanson ou nostalgie ? On ne sait plus.
7: C'est les deux mélangés. C'est la même chose. 17h25, les rires à la demande. Hier, tu as choisi d'écouter Elise et Moon. Quelle star ou nouvelle star vas-tu choisir d'écouter aujourd'hui à 17h25 ? 17h33, des amis en or. C'est comme une famille en or. Et vous allez pouvoir jouer avec nous, vous, dans la. Je veux dire quoi ? Je veux dire dans la Fiat Cinquecento. C'est dur à dire ça. Ou dans la quoi ?
10: L'Audi A5.
7: Alors ça, c'est là qu'on sent qu'il y a plus d'oseille que chez moi. parce que moi, je dis à chaque fois des voitures, des Citroën Saxo, tu vois, des choses à mon niveau financier, mais c'est pas grave.
9: Dans la calèche, on va écouter ça dans la
7: exactement.
9: Calèche.
7: Exactement. Et on embrasse aujourd'hui un autre auditeur qui s'appelle Maxime. Il a 44 ans, il habite à Clichy, au 8 rue Paul Demer, 4e étage droit, digicode 24B76. Son RIB, non, c'est pas vrai. Et il écoute l'Afterwork tous les jours. Donc ça, déjà, merci Maxime.
9: Merci Maxime.
7: Et il est fan comme moi de qui ? Quel humoriste, pour moi, le number one ?
10: C'est Ligue.
7: Voilà, on est deux à connaître tous les sketchs par cœur. Donc bravo Maxime, on se retrouve dans un instant et on t'embrasse, bien sûr.
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0: slowly.
1: Oui, j'ai fait The Voice, les loups, en 2008. J'ai fait The Voice.
2: Tellement de regrets d'avoir accepté cette émission, vraiment tellement de regrets à chaque seconde.
1: Je suis désolé, Robin Dauduit qui est avec nous sur Rire et Chanson. C'est l'anniversaire de Lauryn Hill, c'est pour ça, et comme elle nous écoute beaucoup depuis Haïti, forcément, j'avais envie de mettre un petit coup de Fugees. D'ailleurs, si vous allez voir Lauryn Hill en concert, ce qui est cool, c'est que vous arrivez le mardi à 21h, le concert commence le mercredi à 23h. Donc ça reste très sympa, beaucoup de respect pour son public, bien sûr. L'inverse de Roman Dauduit.
2: À moi, toujours à l'heure.
1: Roman, tu arrives à quelle heure quand tu as donc un spectacle, je dis à 20h, à quelle heure tu arrives au théâtre?
2: À 20. Alors, si je peux, j'arrive à 19h55.
1: Arrête!
2: Je déteste attendre avant les débuts des spectacles.
1: Mais non!
2: Je m'ennuie, je veux que le spectacle commence, je stresse, j'angoisse, ça n'a aucun intérêt. Il y a des fois où j'arrive pour des questions de train à 17h, 16h, 14h au théâtre. Tu te dis, mais je vais faire quoi là pendant les 8h comme ça dans la loge à attendre, à essayer de bosser sur d'autres sujets, mais je pense au spectacle. Je déteste ça. Moi, quand je peux, j'arrive au spectacle 5 minutes avant, histoire de ok, le son il est bon, la veste elle est bon, les cheveux ils sont bons, ok nickel, on y va. Je veux pas attendre.
1: Il y a plusieurs écoles, parce qu'on avait Michel Bougenat il y a quelques temps ici, il arrive à 14h.
2: C'est encore malade.
1: Et ben c'est fou, et je me dis, mais qu'est-ce qu'il fait? Et donc toi, ce dernier moment, limite t'arrives après les spectateurs en fait. Seul humoriste qui arrive en retard à son spectacle.
2: Je suis toujours à l'heure, mais par contre, si je peux arriver vraiment 3 minutes avant, j'arrive 3 minutes avant.
1: Et ben on découvre déjà des choses avant même l'interview, mais c'était qui? Et non, on coupe tout avant le moment où ça part.
2: C'est horrible ce que tu viens de faire.
1: Mais je fais pareil avec
2: c'est
1: ma meuf.
2: C'est d'une frustration.
1: Et je fais la même chose avec ma meuf.
2: Oui, vraiment, t'attends que ça monte et puis au dernier moment.
1: Et je m'en vais, je vais jouer à la PlayStation. Ouais.
2: C'est affreux. J'ai envie de divorcer avec toi.
1: Voilà, et ça, il dévoile notre couple. C'est terrible. Mais c'est terrible. Roman, c'était qui? C'était qui, Roman? Tu as fait quelles études?
3: C'est drôle parce que j'en ai pas fait.
1: Mais je sais, c'est pour ça que je te dis ça. Est-ce que vous savez qui me téléphone là maintenant?
2: Non.
1: Titoff, est-ce qu'on répond?
2: Ouais, carrément.
1: Oui, bonsoir.
4: Bonsoir.
1: Titoff, alors, c'est pas trop difficile la vie à Marseille?
4: J'étais à Fort Boyard.
1: T'étais à Fort Boyard? Est-ce que tu sais qui est face à moi? Quelqu'un que tu connais bien? Capillairement parlant, c'est l'inverse de moi. Et tu le connais, tu travailles avec lui dans une émission avec un monsieur qui fait Wouh!
4: Ah oui! Oui. Le chevelu des grosses têtes.
1: Très chevelu, frisé, un peu la même coiffure que Sabrine Zayani que tu connais de la semaine dernière.
5: Mais s'il plus
2: trouve
5: jeune.
2: Pas, c'est horrible.
1: Et il est dégoûté, il est jeune, il est très jeune.
5: Très jeune.
1: Et il fait le même métier que toi. Max Boublil, non.
2: Non, on a dit jeune.
1: jeune.
2: Alors et là, il a pas le prénom.
5: Il a dit
1: Roman Dauduit.
2: Oui, Roman Dauduit, c'est accepté.
1: Eh ben oui, il t'entend, Titoff. On est en direct là.
4: Alors, je vais te dire, c'est un garçon très très talentueux. Alors, ce que les gens ne savent pas, puisque moi, dans les coulisses, enfin, dans les loges, tu sais ce que c'est, avant l'émission, les grosses têtes, on se prépare, tu sais, on se change, et tout ça, j'ai tombé sur sa pièce d'identité. Et en fait, il nous fait croire qu'il est un jeune homme, il a 48 ans.
1: Ah, ben voilà! Je savais,
2: tu out mon âge comme ça, là.
4: Ça fait des années qu'il nous prend pour des cons.
1: C'est pas possible.
4: Ces vidéos géniales où il y a avec les problèmes de couple et compagnie. Mais bon, je suis tombé sur ta pièce d'identité. J'ai halluciné.
1: C'est une honte. Mais heureusement que t'es là, Titoff.
2: Voilà. Ouais, pour remettre l'église au milieu du village.
1: Ou du virage, comme disait Emmanuel Petit, bien sûr, qu'on embrasse. Mais voilà, Titoff, donc on est en direct. Donc, est-ce que je peux te rappeler après?
4: J'en profite qu'on soit en direct, vous savez, des témoins.
1: Bien sûr.
4: Moi, franchement, il m'a jamais proposé de faire une vidéo avec lui, tu vois.
2: Mais gars, t'es chaud, prends le dague.
4: Franchement, ça me ferait extrêmement plaisir.
2: Mais gars, je serais super content de faire une vidéo avec toi, ça me ferait trop plaisir.
1: Et ben voilà, bah tu vois, Tito, c'est fait, c'est acté.
4: Quand tu veux, mon pote.
2: Mais attends, t'es à Marseille ou à Paris, toi?
4: Je suis où tu veux.
1: Et ben Tito, je te rappelle après. Ouais. Parce que Tito, justement, je lui ai promis, on doit faire un petit McDo ensemble et j'ai pas eu le temps de régler cette petite dette, donc on fait ça tout à l'heure, d'accord?
4: Il faut dire trois marques. Il faut dire Quick et.
1: Quick et le nôtre.
4: Et un KFC.
1: Il y a quoi? KFC, d'accord, bien sûr. Eh ben écoute, on t'embrasse, Tito.
4: Tata Burger,
1: c'est mon préféré.
4: C'est un restaurant dans le Marais.
1: Oui.
4: Voilà, ils font des burgers en forme de tub et tout ça.
1: Mais oui, Tito, tu sais ce qu'il faut? Il faut qu'on aille manger ensemble là-bas parce que les sets de table sont énormes. C'est des mecs très musclés, tout ce qu'on est, toi et moi, nus et qui se mettent les mains sur la cuisse et sur le zizi. Donc effectivement, il faut qu'on y aille. Roman, tu viendras avec nous, bien sûr.
2: Bien vu, je ferai le serveur.
1: c'est gentil.
4: Moi, je vais monter ton temps hot dog, moi, là, bien.
1: Ah, c'est parfait.
4: Je pense que ça va faire mal. Je vous embrasse.
1: Ça va marcher. Allez, bisous, Titoff, je te rappelle. Ciao, ciao. Et ben voilà, vous vous rendez compte quand même. C'est Ligue la semaine dernière qu'on a au téléphone. Ah, Titoff qui nous appelle. Roman, la semaine prochaine, tu m'appelles aussi.
2: Bah, évidemment, bien sûr.
1: T'as pas mon numéro, mais tu m'appelles quand même.
2: Je vais le trouver, je vais le trouver.
1: J'espère bien. Il est, t'inquiète pas, dans l'annuaire. Je sais que t'as un annuaire encore à la maison.
2: J'ai un beau teint.
1: Eh oui, alors on va se retrouver dans un instant. On fera le mais c'était qui plus tard, bien sûr, parce que cette émission, on peut faire tout ce qu'on veut. Si tu veux appeler quelqu'un, on appelle quelqu'un maintenant, Roman.
2: On pourrait faire ça.
1: Il n'y a aucun souci.
2: J'ai pas envie de le faire.
1: T'as pas envie de le faire. Il y a les rires à la demande qui arrivent dans un instant.
2: J'ai hâte.
1: Est-ce que tu sais déjà qui tu vas vouloir écouter? Oui.
2: Une petite idée, ouais.
1: Alors attention, un petit indice pour les gens qui nous écoutent. Plutôt nouvelle star, plutôt.
2: Ah, là, je crois qu'on va plutôt aller chercher la jeune génération.
1: La jeune génération, eh bien, pour savoir qui est la jeune génération, qui va choisir d'écouter Roman Dodwick, on se retrouve dans un instant. Il est 17h33. T'es prêt à jouer à Des Amis en Or?
2: Quand tu veux.
1: Allez, à tout de suite sur Rire et Chanson.
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1: Marceau refait l'info, on va commencer avec le sacre du PSG en Ligue des Champions pour la deuxième année de suite. Une victoire face au club anglais d'Arsenal au bout du suspense avec des tirs au but.
2: Je reviens.
3: Oui, bonjour Bruno.
1: Oui, Didier Deschamps.
3: Vous avez vu dans les journaux, hein ? Une fois c'est historique, deux fois c'est légendaire, 30 fois c'est Patrick Bruel. Alors à Paris, évidemment, c'était la joie, la liesse. Ouais, bon, ouais. À Marseille, il y a une vague de dépression là.
1: Oui, bah oui, oui.
3: Il y a le blues. Bruno, toi qui suis pas trop le fou, je te résume quand même la rencontre.
1: Oui, s'il te plaît.
3: Un partout après prolongation, 4 tirs au but à 3, 800 interpellations, 400 gardes au but.
1: Voilà, c'est les statistiques. T'as bien résumé, Didier, merci.
4: Bonjour à toutes et à tous, chacune et chacun.
1: Président Macron,
4: Marquis,
1: vous avez...
4: Marquis.
1: Oui, c'est vrai, vous avez reçu hier les joueurs du PSG, monsieur le Président.
4: Oui, Bruno Robles, puisque moi aussi, je sais ce que c'est que de gagner deux fois de suite.
1: Oui, ça on l'a bien vu.
4: Moi aussi, j'ai deux étoiles sur le maillot.
1: Oui, oui, oui.
4: Hein, d'accord. Alors, j'imagine évidemment le désarroi pour Kylian Mbappé, qui depuis qu'il est parti à Madrid, voit son ancien club gagner à chaque fois. D'ailleurs, si Kylian a besoin de réconfort, je suis là pour le consoler.
1: Oui.
4: Il a besoin de Poutou.
1: De Poutou. Allez.
4: De Galinou.
1: Oui, bien sûr, monsieur
4: que
1: le Président.
4: Que je le prenne dans mes bras.
1: Oui.
4: Je suis là, mon kiki.
1: Oui. Luis Enrique, vous êtes l'entraîneur du PSG. Votre analyse de cette nouvelle victoire.
5: Léor.
1: Oui.
5: Il y a la joie. Partout, il y a la joie.
1: Oui.
5: La qualité dans les yeux.
1: Oui.
5: La qualité, tu l'as vu, la qualité dans les yeux.
1: Il y a vu.
5: Et là, il jubile. Et tant pis pour les yalous.
1: Bien sûr, vous avez raison, Pierre
5: Enrique. La joie, partout dans la joie.
1: Bien sûr. Michel Simès, bonjour.
6: Eh bien, bonjour Bruno. Eh bien, effectivement, le PSG est bel et bien victime d'une pathologie chronique rare. On peut même parler de maladie orpheline, tant elle est exceptionnelle en France. Il s'agit de la réussistite aiguë, autrement appelée syndrome de Raphaël Nadal, trouble qui consiste à enchaîner les victoires dans les grands rendez-vous et seulement quand cela est utile au moment où il le faut. Affection qui serait ici probablement due à l'ablation d'un membre qui paraissait pourtant vital, le Kylian Mbappé.
1: Madame Hidalgo.
7: Ici c'est.
1: Oui, Paris. Oui.
7: Je vous entends pas.
1: Oh.
7: Ici c'est.
1: Oui, Paris, Madame Hidalgo.
7: Ah, mais c'est dommage, comme je suis plus au Conseil de Paris, je viens le faire dans votre émission,
1: oui,
7: monsieur Robles.
1: Si vous voulez, ça vous fait plaisir.
7: Vous avez entendu, c'était la fête dans la capitale.
1: Oui, on a bien vu,
7: tous ces concerts de klaxons, vous avez vu,
1: oui,
7: entendu
1: oui.
7: Samedi soir, on aurait dit un lundi matin. Ici c'est.
1: Paris,
7: je vous entends pas.
8: Bonjour Bruno.
1: Bernard Laporte, bonjour.
8: Écoutez, battre des Anglais, même si c'est du football, moi ça me plaît.
1: Oui, ça vous plaît.
8: Ah, ça me fait un petit quelque chose, avec une mention particulière pour le joueur d'Arsenal qui est le dernier à rater son pénalty pour offrir la victoire à Paris. Je tiens à lui dire, dommage à toi, dommage que tu n'aies pas choisi le rugby. Non, si joli drop, pile au-dessus des poteaux, pour un pénalty c'est 0, pour une pénalité c'est 3 points.
1: Oui, c'est vrai. On va terminer avec Patrick Bruel qui annule finalement ses concerts dans les festivals ainsi que ceux prévus à Paris, au Cirque d'Hiver. Il annonce également se retirer de la troupe des Enfoirés. Et Nagui, bonjour, vous avez également indiqué que ces chansons ne seraient plus utilisées dans N'oubliez pas les paroles.
9: Et oui, bienvenue à Patrick Bruel dans N'oubliez pas les paroles. Alors on avait peur, Bruno, on avait peur pour les candidats que ce soit trop dur pour trouver les paroles des chansons. On s'était dit rendez-vous dans 10 ans, la suite, quand je serai sorti de prison. Qui a le droit? Mais pas toi, t'as pas le droit. Ou alors regarde, j'ai pas de slip.
1: Non plus.
9: Ça marchait pas, on ne peut pas bloquer ces paroles.
1: Non. Bon, Patrick Bruel, justement.
10: Bonjour, alors. Écoutez, j'ai bien compris le message. Je me retire, c'est pas grave. C'est vrai que tout ça rendait l'organisation des représentations trop compliquée.
1: Mm-hmm.
10: C'est vrai, difficulté, c'est vrai pour l'organisation, c'est vrai, les festivals, tout ça. Parce qu'on n'arrivait pas à trouver des masseuses, des maquilleuses, des habilleuses. Qui était dispo pour les concerts.
1: Oui, bien sûr.
10: Du coup, je ne pouvais pas chanter normalement.
1: Bien sûr,
10: évidemment. J'annule aussi le Cirque d'Hiver. Sans regret, parce que le Cirque d'Hiver, c'est juste la salle. Moi, je pensais qu'il y avait des artistes aussi.
1: Ouais.
10: Le Cirque d'Hiver. Non, il n'y a pas les artistes, pas d'avaleuse de sabre, pas de. Pas de contorsionniste.
1: Ah, ouais, c'est ballot.
10: Donc, finalement, je n'ai pas le relais.
1: Oui, je peux comprendre.
10: Pas de chevaux non plus, on ne pourra pas se la mesurer. Enfin, bon,
1: non.
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1: I'm so excited, la chanson préférée de Roman Dauduic, on est d'accord?
2: Ah bah oui, évidemment, bien sûr, numéro une dans la playlist.
1: Ça m'arrange, merci Roman. Oui. Dans un instant, il va falloir que tu choisisses la star ou la nouvelle star du rire qu'on va écouter, c'est les rires à la demande. Je sais que tous les jours, tu écoutes dans ta Clio cette émission.
2: Bien sûr, moi et mon absence de permis de conduire, on écoute ta Clio à chaque fois.
1: Exactement, mais t'es un chauffeur personnel, j'espère.
2: Bah, évidemment,
1: mais
2: évidemment. Bien dans ma berline, machin, après on me donne un mouchoir en or pour que je me mouche dedans, je m'essuie avec des papiers, mon PQ c'est des billets de sang, enfin tu connais ma vie. Je connais par cœur.
1: Dans un instant, on va jouer à des amis en or. C'est comme une famille en or. Tu l'as déjà fait, une famille en or, peut-être?
2: J'ai jamais fait une famille en or.
1: On va faire des amis en or, c'est encore mieux, tu vas voir. On va parler d'un sujet incroyable, c'est les soirées. Comme ta série, c'est une putain de soirée. On va parler des soirées.
2: J'ai
1: voilà
2: hâte.
1: Comment faire une bonne soirée, une mauvaise soirée. On se retrouve dans un instant sur Rire et Chanson avec Roman Dauduic et Sabine Zayani qui danse telle notre amie Camille Cotin. Non, juste une illusion. A tout de suite sur Rire et Chanson.
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4: Et là, les gens font du headbanging, j'en suis sûr et certain, dans la Dacia Sandero.
5: Regardez quand même la route.
4: Oui, regardez la route, conduisez, mais vous pouvez quand même chanter en même temps, dans un instant ça va chanter, mais je vais devoir couper parce qu'il faut quand même que je fasse cette émission, excusez-moi, je suis payé pour parler, non pas pour chanter, et heureusement, Roman de Duic est avec nous.
6: Bonjour.
4: Nouveau spectacle, tournée incroyable dans toute la France, en fin de semaine à Versailles, et puis dans le mois, il y a également, il y a Paris, il y a Tours, il y a Wolfsbinger, comment on dit
6: Mondsviller. Mais il y a aussi Mulhouse, une date exceptionnelle à Paris, le 23 juin. Ce sera l'ancien spectacle, c'est adorable. On fait le 23 juin, mais on fait la captation DVD ce soir-là.
4: Incroyable.
6: Donc si vous voulez être là et me jeter des objets pointus qu'on pourra pas couper au montage, c'est le moment de venir.
4: C'est parfait.
7: Il y aura des exceptionnels.
6: Il y aura des guests, il y aura des grosses surprises.
4: Muriel Robin sera là.
6: Je ne crois pas.
4: Je vais discuter avec elle. Et donc là, il est temps de passer à la séquence avec le jingle que tu préfères, le jingle des rires à la demande.
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4: Attention, c'est là.
6: Qu'est-ce que j'aime ce jingle là, vache, qu'est-ce qu'il est bon.
4: C'est exceptionnel.
6: Il y a un mec qui a été payé pour ça, t'en comptes ou pas. Il y a un gars, il a reçu un chèque, il y a un gars, il est payé par la SACEM tous les jours par ce truc là. Là, on vient d'avoir des sous juste parce qu'il a
4: Là, il vient de prendre au moins 20 centimes.
6: Mais
4: là,
6: c'est minimum.
4: On embrasse ce monsieur, bien sûr. Eh bien, tous les jours, Roman, je te demande de choisir la star du rire ou la nouvelle star du rire que tu veux qu'on écoute.
6: Écoutez, j'ai beaucoup hésité et je crois que j'ai envie d'écouter aujourd'hui une jeune femme. J'ai envie d'écouter Thaïs Vauquier.
4: Thaïs Vauquier, on se retrouve dans un instant sur Rire et Chanson, après Thaïs.
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8: Un des trucs qui me fait le plus peur dans la vie, c'est de devenir ringarde. Et je sens que le processus de vieillissement chez moi a commencé. Par exemple, quand je m'assois, maintenant, systématiquement, je fais ce bruit. Ouf. C'est quoi ça? T'es un vieux chien malade qu'il faudrait piquer. Je pense que j'ai une pompe qui merde. Il y a un truc qui marche pas. Quand je me relève, c'est l'inverse. C'est le premier mercredi du mois, je suis là. Si j'ai croisé les jambes, malheureux, j'en ai plus qu'une, pendant 15 minutes, je me la traîne. Tu sais? Non, puis alors, je sens qu'il y a un truc aussi, tu vois, je commence à faire les bruits nuls que nos parents y font. Tu vois, tu dis ça t'arrivera jamais. Puis un jour, tu fermes ta valise, tu fais pif, paf, pouf, tac. Non, c'est vrai, puis après, c'est exponentiel, quoi. T'es au supermarché avec ta liste de courses pour deux trucs parce que tu sais que tu vas oublier. Tu la mets loin parce que tu la vois pas, donc t'es comme ça. Et ça, et t'es là. Crème fraîche, elle est où ? Tous mes tubes, pourquoi elle est pas avec le beurre ? Main, Crazy Frog, je sais pas ce qui m'a pris. Ah, c'est terrifiant, ça arrive d'un coup, t'es. D'un coup, tu marches plus, tu flânes. Tu sais, je suis comme ça, main derrière le dos. En arrestation, mais confiante, bon avocat, tu vois ? Et tu lis tout ce que tu vois, je sais pas pourquoi. T'es en audio-description de personne, t'es comme ça. T'en dirais, je fais une pétanque, mais j'ai rien dans les mains. Je suis comme ça. Je fais Franprix, voilà, très intéressant. Fermé le dimanche. Bah, il branle rien, t'es de droite. En fait, ça t'arrive d'un coup. Ah non, c'est fou. Je crois qu'un des premiers trucs de la ringardise, c'est quand tu marches dans la rue et d'un coup tu fais Oh ! Ils font chier avec les trottinettes. Voilà, allez. Non, c'est dur, c'est dur. Je crois que même c'est les photos dans mon portable aussi qui m'ont mis la puce à l'oreille. Tu sais, avant, j'avais des photos de soirée un peu sympa, un peu... voilà, ça c'est très ringard, ok. Mais alors maintenant, j'ai quoi? J'ai moitié photos WhatsApp d'autres gens qui s'enregistrent tout seuls de groupe. Moitié capture d'écran en voulant monter le volume dans ma poche. Ah ouais, non, des fois, mon portable, il m'envoie souvenir. 12 mai 2001, mon fond d'écran, l'alarme. Je fais, putain, c'était une belle soirée, larmes aux yeux. Alors, c'est dur. C'est dur, mais je crois que c'est en soirée que je me sens la plus ringarde. Bah déjà, je sais plus danser. Non, pardon, je n'ai jamais su danser, mais maintenant, je suis au courant. Et ça se voit. Tout le monde se dit, putain, c'est touchant, elle s'est levée de son fauteuil roulant pour danser. Tu sais, elle était pas dans un petit truc en plus, jeune fille. Ah non, c'est terrifiant. Et puis alors, passé une certaine heure et donc un certain degré d'alcoolémie qui arrive très vite, j'ai un nouveau move, j'ai remarqué sur une story, je pistole. Et quand je sens que la chanson finit, je prépare ma sortie, je rengaine. Calamity gêne, vraiment. Car j'ai plus aucune conscience de mon âge. Tu vois, je suis devenue une cougar d'un coup. J'ai sauté une classe, c'est la première fois de ma vie. Je sais pas, je drague des mecs trop jeunes pour moi, tu vois, légal, mais trop jeunes quand même. Tu sais, la dernière fois, je fonce vers un mec 21 ans, Max, son prénom, bref. Bon, enfin, je fonce vers lui. Bah non, bien sûr, il y a de la musique, j'y vais en crawl, hein. Allez! Tu sais, je suis là, wouh! Wouh! Quelqu'un qui dit, putain, on vole une voiture. Non, c'est moi, wouh! Wouh! Ami parcours, je te laisse un qui ça, qui ça? C'était pas les démons de minuit, ok. Là, je sors le lasso, personne n'est surpris, j'ai sorti les flingues, le Texas est dans la place. Et là, je le glisse à l'oreille. Hey, moi aussi j'ai TikTok. Hein? Si je suis toute seule, je peux être Squeezie. Est-ce que c'est bon? Fais demi-tour, brasse coulée, Taras. Barre-toi. Ah, faut s'en remettre. Je rentre jamais avec ces mecs-là, ils veulent pas du tout, ils se projettent pas. Ils me voient, ils m'appellent madame, ils me demandent l'addition, enfin. Non, il y en a un carrément, la dernière fois, il me fout dans un taxi où j'aimerais pas que ça arrive à ma mère. J'étais roulée! Roulée! Ah non, moi je rentre avec des mecs beaucoup plus dans mon style, un peu rococo, quoi, un peu. Ah bah c'est les commerciaux en séminaire, quoi. J'en vois, j'ai des cibles potentielles. Ça, c'est mon vivier, ça. Vraiment. Tu les repères vite, tu vois, la doudoune, elle a pas de manches. Le col, il est relevé. La chemise, elle est serrée, c'est pas du coton, c'est du body painting, le truc. Tu passes derrière, hein, tu te prends un bouton, c'est l'hosto. Ah oui, non, mais c'est Jean-Luc. Ah, Jean-Luc, la tchatcha. Jean-Luc, il me drague, il me dit au bureau, on m'appelle Jean-Cul. Moi, je suis morte de rire. Je dis, allez! Là, t'as Jean-Luc qui twist. Moi, je pistole. Voilà, les gens, ils sont là. Putain, il y a Shirley et Dino. Bonsoir.
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4: Thaïs Vauquier. J'aimerais que Marc-Olivier Fogiel fasse la sortie de Thaïs. Alors, Thaïs Vauquier, qu'on vient d'écouter. Dans...
9: L'imitation est pas mal.
4: T'as vu ou pas?
9: Ouais, il y a un truc.
4: T'as pas encore fait l'interview de Marc-Olivier Fogiel?
6: Non, j'ai pas encore fait. Enfin,
4: pas encore? Mais en fait, tout se joue dans le. Encore?
6: C'est-à-dire que, en fait. Non, je suis terrible.
4: Alors, ça, toi, ce que tu viens de faire, c'est Gabriel Attal. T'as fait encore?
6: Encore?
4: Ça, c'est Gabriel Attal. Encore? Ouais, c'est Gabriel Attal.
6: Bonsoir.
4: Ah, si tu veux faire Fogiel, c'est bonsoir.
6: Bonsoir, hein.
4: Alors que le bonsoir.
6: Bonsoir.
4: Bonsoir.
6: Bonsoir.
4: Bonsoir.
6: Bonsoir.
4: Ça, c'est Gabriel Attal.
9: Ouais, c'est quand même. Non, c'est très précis, un poil homophobe. Donc, on va quand même faire attention
4: à pas du tout, mais pas du tout. Des imitations classiques. Mais en tout cas, voilà, on se retrouve dans un instant sur Rire et Chanson, parce qu'il est bientôt 18h, bien sûr. On va jouer à des amis en or. Alors, on va se baser sur ta série Putain de soirée. Qu'est-ce qu'ils pensent, les gens, les Français, des soirées? Comment bien préparer sa soirée? Qu'est-ce qu'ils détestent en soirée? Qu'est-ce qu'ils adorent en soirée? On va jouer à ce jeu. Et puis, en fin d'émission, on va fêter un des plus grands moments de l'histoire de la France, la République. Pour qui j'ai tout donné. Et aujourd'hui, j'en paye le prix fort. Non, c'est pas vrai, il n'y aura pas Nicolas Sarkozy.
9: Faut vraiment que tu te calmes avec les imitations. Hein. Vraiment, il faut que tu arrêtes de faire ça.
4: Il faut que j'arrête. On va parler des prénoms des mamans.
6: Des prénoms des mamans.
4: Ouais, j'adore ça. Vous allez voir, c'est grâce à toi, c'est grâce à Véro. A tout de suite sur les Rires et Chansons.
9: Lâcher le blast de ma daronne.
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2: Alors là, vous êtes sur Rire et Chanson, quoi. C'est abonnez-vous, quoi. Instagram, TikTok, MSN, quoi. Abonnez-vous. On est avec Romain Bodwick. Comment ça va ? Comment ça va ?
3: Ouais, super, c'est cool.
2: Ah ouais, c'est avec nous, c'est dingue, quoi.
3: Ouais, je suis avec vous, c'est.
2: Ça fait plaisir, quoi. C'est
3: on est le podcast le plus écouté de France, hein. Vraiment, je crois qu'on est 17 milliards.
2: Ouais, c'est ça, 18 milliards depuis 10 minutes. C'est incroyable. C'est vrai que, voilà, malheureusement, t'as tenté de mettre fin à tes jours trois fois, quoi. Et t'as raté, quoi.
3: C'est dingue.
2: T'as raté. Et comment c'est possible de rater, quoi.
3: Alors, comment toi, t'as essayé de te suicider? Moi, c'est ça.
2: Moi, j'ai essayé. J'ai écouté, par exemple, tout le dernier album de BTS. Et du coup, je me suis. Ça n'a pas marché, malheureusement. Voilà. Alors, Roman, quand est-ce que tu reviens dans les jambes, quoi? Voilà, tu es maintenant, mais il faut revenir, quoi. Ça fait beaucoup de vues. T'as 5 millions de followers, quoi. C'est moins que les gens, quoi. Mais quand même, c'est sympa, quoi. C'est pas mal.
4: Il faut arrêter.
5: Il faut arrêter ça.
4: Guillaume Play, pour ceux qui n'avaient pas la référence,
5: Guillaume Play, une belle imitation de Guillaume Play pendant 10 minutes. Ça régale.
4: Et sympathique. En plus, je pense pour lui, on embrasse Guillaume Play, beaucoup plus d'oseille que moi, et c'est pas grave, bravo à lui. On est donc sur Rire et Chanson avec Sabrine Zayani, qui est fan de Guillaume Play.
6: De mon imitation
4: de Guillaume Play et de l'imitation de Roman. Est-ce que tu connais Une famille en or? Est-ce que tu as connu cette magnifique émission?
5: Évidemment, et puis il y a la version américaine.
4: Bien sûr, qui s'appelle Family Time.
5: Comment ça s'appelle?
4: Family, exactement.
5: Fun Family avec Steve.
4: Exactement, qui me ressemble un petit peu d'ailleurs.
5: Complètement, oui.
4: Exactement.
5: La même chose,
4: et bien il est temps de jouer à Des amis en or. Ah là là, qu'est-ce que j'aime cette musique! Qu'est-ce que j'aime cette musique! Alors toi tu n'as pas connu, mais c'est la vraie musique d'Une famille en or des années 80 que je regardais quand j'avais des cheveux, presque comme toi il y a bien longtemps. Je sais que c'est difficile à imaginer, je le sais Roman. Et donc, vous connaissez le concept d'Une famille en or, vous jouez avec nous dans la voiture bien sûr. Je vous rappelle qu'on a un magnifique buzzer. Alors il faut le savoir, notre ami, il faut expliquer Sabrine à Roman que ta table est un buzzer. C'est-à-dire que par exemple là, tu vas pouvoir buzzer et tu vas voir que ça va... Attention, vas-y.
5: C'est pas magique. Il y a un vrai buzzer.
4: Alors vas-y, retente.
5: Bon, ça demande une réactivité de la part du réalisateur.
4: Louis n'est pas encore au point, mais c'est pas grave. Donc dans la voiture, vous buzzez, n'hésitez pas pour répondre à cette question. Donc je pose une question, il faut me donner la réponse qui selon vous est la plus donnée par notre panel.
5: D'accord.
4: Le panel Rire et Chanson. Première question. Quelle est la première chose que vous apportez quand vous êtes invité à une soirée? Sabrine.
6: Une bouteille.
4: Bouteille de quoi?
6: Bah de champagne ou de vin.
4: Donc d'alcool.
6: Ah bah oui.
4: Ah bah oui, il y a aussi également des softs. Tu sais, moi je bois pas d'alcool par exemple. Eh bien, une bonne réponse de Sabrine. T'es d'accord avec ça?
5: J'aurais dit ça aussi. Je crois que j'aurais probablement dit ça.
4: En deux taux, tu penses à quoi?
5: Des chips, des petites chips. Des petites chips. Et tu sais quoi? On n'y pense pas assez. Une enceinte. Parce que des fois, tu vas chez quelqu'un et y a pas de musique.
4: Arrête.
5: Non mais je te jure, des fois ça arrive. Et des fois, ramener une enceinte en soirée, ça sauve la soirée.
4: Alors pensez à ça, ce soir Sabrine, je viens chez toi, on va danser évidemment, parce qu'il y a une soirée Kizomba chez Sabrine Zayani.
6: Ah oui,
5: bien sûr, tous les mardis, on m'a dit.
4: Tous les mardis, c'est la Kizomba chez Sabrine Zayani, donc ok, j'apporte ma petite enceinte. Alors donc, en deux, les desserts, en quatre, vous avez oublié, qu'est-ce qu'on apporte à une soirée, par exemple chez une femme?

0: d'entrée. Non, bah je suis désolé. J'ai un parquet, d'accord.
1: Je suis
0: un parquet flottant.
1: Voilà,
0: je suis désolé. Je me suis embourgeoisé.
2: Ah
0: mais
2: bon,
0: je...
2: Et on est tous en chaussettes.
0: On est en chaussettes. On est ambiance chaussettes dans la baraque.
2: Moi, je m'habille de ouf et tu vas m'enlever mes chaussures.
0: Mais écoute, je suis désolé. Ça permet aussi de remettre un peu les pendules à l'heure parce qu'il y a des gens qui trichent avec leurs talons de 18 cm,
2: ouais,
0: dont tu fais probablement partie vu ce que tu viens de dire.
2: Ouais.
0: Et il y a un moment, ton 1m60, il faut l'assumer, d'accord. Il faut.
2: On doit le vivre. Tu veux qu'on se lève là pour te voir.
0: Je serais assez curieux. Ouais.
1: Oh là là, il se lève. Mettez-vous devant. Ah, Sabrine est un peu plus grande.
0: Je retire ce que je viens de dire. On garde les chaussures. On garde les chaussures. C'est très important. Et je mets des talonnettes pour la soirée de chatte ce soir.
1: Exactement. Et donc non, moi je suis team Roman à 100%. Moi le plombier qui vient faire des travaux chez moi, il enlève ses chaussures.
2: Ah non. Parce
1: que, mais bien
2: ah non,
1: sûr que
0: ça,
1: si.
0: Par contre, j'ose pas. Ça, j'ose pas.
1: Et moi,
0: autant mes copains quand ils viennent, je leur dis de retirer les chaussures, je me sens correct avec ça. Autant quand il y a un gars qui vient installer un truc, un électricien, je n'arrive pas. Et c'est horrible parce qu'il vient des fois avec des bottes pleines de boue.
1: Exactement.
0: Il pète et fouille dans mon frigo et je n'arrive pas.
1: On est d'accord.
0: Il fait une sieste
1: dans
0: mon canapé. Je n'arrive pas. J'arrive pas à dire à un gars qui vient de conduire 2 heures pour venir chez moi. Dis donc, retire tes chaussures, s'il te plaît.
1: Alors moi, je dis pas comme ça. Je dis, vous pouvez retirer vos chaussures, bougez-vous le cul. Ce qui n'a absolument rien à voir.
0: Ce qui est tout à fait différent.
1: Ça n'a absolument rien à voir. Mais c'est dégueulasse. Souvent, il pleut comme par hasard quand les mecs ils viennent. Il pleut, donc il te fout de la boue partout. C'est horrible.
2: Il y a des tapis. Pardon, mais il y a des tapis.
1: Il y a des tapis.
2: Pas. Oui, à l'entrée, là,
1: et
2: comme
1: alors,
2: ça
1: mais
2: s'appelle.
1: Tapis,
2: des
1: paillassons.
2: Les paillassons.
1: Quels sont les paillassons?
2: Pardon, ce qui compte, c'est le confort de l'invité. S'il va enlever ses chaussures, en... voilà. Mais c'est quoi? Il va enlever quoi d'autre aussi? C'est une... Non, je suis pas d'accord.
0: Non, mais les chaussures. Non, mais dites-nous dans les commentaires ce que vous en pensez. Non. Mais pour moi, t'arrives chez quelqu'un. Pour moi, il y a toujours deux règles. C'est tu retires tes chaussures et tu pisses assis. Voilà.
1: Ok, c'est deux règles. Ok, je m'attendais pas à la deuxième.
0: Ah ouais, mais je m'attendais pas. Chez moi, on pisse assis.
1: Eh bien, ok, pour pas en mettre partout, bien évidemment.
0: Évidemment.
1: Je crois qu'on a le monk numéro 2 avec moi, puisque moi, je suis monk. Ça me fait plaisir que tu sois comme moi. Sheldon Cooper, ça me fait très plaisir. Merci Roman. Dernière question. Nous jouons à des amis en or. Quelle excuse bidon utilisez-vous le plus pour quitter une soirée qui vous saoule?
0: Oh.
1: Ah, il faut buzzer.
0: Ouais, je réfléchis.
1: Sabrine.
2: J'ai un date.
1: Oh non, ça ne rentre pas dans le cadre des 5 réponses les plus données.
0: Les
1: mais
0: plus
1: c'est...
0: données j'ai les gamins à la maison, la babysitter.
1: J'ai les gamins à la maison, c'est
2: il
1: la quatrième.
0: C'est bon, c'est assez buzzé pour toi. J'ai les gamins à la maison, la babysitter, elle doit rentrer.
1: Quatrième réponse seulement, la première.
2: Je suis malade.
1: Non, je suis malade. Non, c'est numéro 1, c'est...
0: Je suis bourré.
1: Je me lève tôt demain.
0: Ah ben oui, mais on est putain, on n'a même pas pensé au truc le plus normal en fait.
1: Alors qu'on est dimanche demain.
0: Ouais,
1: c'est ça qui est magnifique. Non, je me lève tôt demain.
0: Je dois me lever tôt demain pour faire un truc.
1: Est-ce que ça t'est déjà arrivé en date d'inventer une excuse bidon pour partir, pour fuir loin?
0: Ouais.
1: Aïe.
0: Une fois, j'assume pas du tout parce que c'est vraiment pas très gentil d'avoir fait ça. Mais j'ai demandé à un pote de m'appeler pour me dire qu'il y avait un problème de fuite d'eau à la maison. Et j'ai vraiment. Comment? Quoi? Qu'est-ce que j'apprends? Une fuite d'eau à la maison? Et je te jure, la meuf fait. Mais mec, si tu veux, j'ai des notions de plomberie.
1: Non, mais non.
0: Je peux venir, je fais. Non, mais juste ce qu'il faut, j'ai des trucs. Parce qu'attends, ton truc, si c'est du B43, la meuf hyper premier degré. Et vraiment de. Non, mais t'inquiète pas, machin. C'est très difficile. C'est très difficile parce que t'as l'ego de quelqu'un en face de toi. C'est très difficile.
1: Ouais, c'est très difficile, mais on l'a tous fait, malheureusement. Sabrine, tu l'as déjà fait?
2: Oui, tout à fait. Moi, j'ai aussi un appel, une copine qui m'a appelé et je faisais genre, elle venait de se faire quitter et j'étais dans tous mes états.
1: Ah ben c'est magnifique ça.
2: Et ouais, je suis partie, il était catastrophé autant que moi. Et après il m'a dit on peut se voir la semaine prochaine, je dis je suis pas dispo. Il me dit on peut se voir le mois prochain, je dis je suis pas dispo. Il m'a dit on peut se voir cette année, je lui dis je suis pas dispo.
1: Je suis pas dispo, t'as tout à fait raison.
0: Je pense qu'il faut normaliser le fait de dire les choses, tu vois. C'est-à-dire qu'effectivement c'est dur de dire à quelqu'un
1: très,
0: écoute,
1: très dur.
0: Ça ne matche pas, de mon côté en tout cas, voilà, ça ne fonctionnera pas. Mais ça permet, tu vois, de pas se dire ah bah elle est pas dispo cette année, bah je vais attendre l'année prochaine.
2: Ouais, mais je l'ai fait et c'est mal passé. J'ai dit à un gars, je ne suis pas à l'aise avec ton style vestimentaire, et il m'en a énormément voulu, donc je
0: oui,
2: dis
0: mais
2: plus
0: après
2: la
0: t'es pas obligé de donner la vérité à ce point. Tu peux juste dire que tu le sens pas, quoi. Si
2: on
0: c'est
2: est
0: vraiment
2: honnête,
0: c'était les fringues, c'était la raison pour laquelle tu voulais le larguer, c'était les fringues.
2: Ah oui, vraiment c'était abusé.
0: Il était habillé en SS ou comment?
2: Non, il avait genre un pantalon qu'il avait cousu lui-même, patchwork.
1: Ah oui, d'accord.
2: Et il avait une veste en cuir, une chemise écossaise.
1: Oh là là.
0: Ah oui, les mecs qui portent des vestes en cuir, vraiment,
2: Mais l'ensemble est une rasta, une seule, qui allait jusque-là, alors qu'il avait les cheveux plus courts, et voilà.
1: Eh ben magnifique. Eh bien voilà, si vous avez plein d'anecdotes à nous raconter du moment où vous avez fui un date, on a tous fui des dates, je vous raconterai ça dans une émission prochaine, comment j'ai fui un date aussi bien que toi, je pense. Et la pauvre dame en a voulu beaucoup le lendemain, parce que le problème c'est que les gens s'intéressent du coup le lendemain. J'imagine que la dame t'a dit, est-ce que la plomberie ça va mieux? Est-ce que tes problèmes de fuite ça va mieux?
0: Oui, je crois que j'ai pas répondu.
1: Et
0: enfin, vraiment,
1: voilà, c'est honteux.
0: J'étais jeune.
1: Mais exactement. Alors pour terminer l'émission, on va peut-être, si on a le temps, s'intéresser aux prénoms des mamans. Vous allez essayer de deviner les prénoms les plus donnés aux mamans en fonction de leur âge. J'ai vu ça, c'était extraordinaire, ça me régale. C'est grâce à Véro. J'ai adoré ce prénom parce que c'est vrai que les mamans, c'est Véro en général. C'est Corinne, la mienne, soit Véro, c'est toujours comme ça.

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0: On est le 26 mai. Il y a 33 ans exactement. On vivait le plus beau moment de notre vie, mon billet. Ce moment-là.
14: Amélie Pelé pour le tirer.
0: Oh là là.
15: Boli dans l'axe, Marcel Desailly au second poteau. Et
14: but ! But de Boli !
16: But de Boli !
14: But de Basile Boli sur ce corner !
15: Eh bien, c'est le moment idéal !
0: C'est le moment idéal ! Il y a 33 ans, j'étais comme un fou, j'étais tout petit, mon père m'avait laissé regarder le match jusqu'à la fin pour une fois. On avait gagné, l'Olympique de Marseille avait gagné la Ligue des Champions. Je sais, vous vous en foutez complètement, Romain Dodwig.
17: Non, pas du tout. C'est pas le moment où Bernard Tapie a filé de l'oseille pour.
0: Non Non.
17: Il me semble que c'est ce match-là.
0: Il n'avait pas, non, il n'avait pas assez d'oseille pour payer Milan AC. Il avait de l'oseille pour payer Valenciennes. Tu vois, tu peux payer Valenciennes, puis leur donner 50 euros en cash, ça va. Mais Milan AC, tu peux pas les acheter, malheureusement. Sabrine Zayani, je sais que t'étais évidemment devant la télé.
18: J'étais pas née.
0: Voilà, bien sûr. Voilà. Je voulais forcément laisser un message d'amitié, de soutien à tous mes collègues supporters de l'Olympique de Marseille, parce qu'on a vécu une saison difficile, Roman, et tu le sais.
17: Oui, je le sais. Après, là, c'est bientôt la finale de la Ligue des Champions.
0: C'est samedi.
17: Le Paris Saint-Germain.
0: Le quoi, le ?
17: Le Paris Saint-Germain.
0: Je sais pas c'est
17: le
0: quoi.
17: Le Paris Saint-Germain, le PSG. Est-ce qu'on va gagner une deuxième fois d'affilée ?
0: Non.
17: Ce serait exceptionnel.
0: Non ?
17: Exceptionnel.
0: Non ?
17: Exceptionnel.
0: Non, c'est pas exceptionnel du tout, mais voilà, en tout cas.
17: Deux victoires d'affilée du PSG. Ça va être une belle semaine pour nous. Ça va être une très belle semaine.
0: Ça va être une semaine
17: nous.
0: De souffrance, encore une fois, pour moi. Mais c'est pas grave. Et Romain, t'aimes bien le foot ?
17: Non.
0: Voilà, c'est pour ça que je me dis, mais comment tu m'y connais le foot?
17: Non, non, je m'y connais pas assez, mais tu sais, deux, trois jours par moment, tu sais, genre vraiment juste avant les finales de Coupe du Monde ou de Ligue des Champions, c'est le moment où tout d'un coup je me rappelle que, putain, j'aime mon pays, j'aime ma ville, j'aime peut-être Ousmane Dembélé, bordel, N'Golo Kanté, ça c'est des. Enfin, je vous aime, et puis après ça se termine et je n'y pense plus jamais, quoi. Jamais.
0: J'ai bien vu. Heureusement, tu penses à Paris le 23 juin. Qu'est-ce qui se passe le 23 juin?
17: Le 23 juin!
0: Tu joues le 23 juin?
17: Je sais pas pourquoi j'ai voulu faire une relance, hein, mais je sais pas. Un peu d'énergie dans cette émission. Et vraiment, ça ressemblait à un mec qui s'est pris le doigt d'une prise le 23 juin. Ah, sa mère, la vache! Le 23 juin, c'est la dernière de mon spectacle adorable et la captation DVD du spectacle au Palais des Glaces. Ça va être une soirée exceptionnelle. Il y aura des surprises. Vraiment, il y aura des gens sur scène, des guests incroyables que vous n'êtes pas prêts. Pourquoi? Parce que je sais pas encore exactement.
0: Voilà, exactement.
17: Mais ça va être vraiment génial. Les places sont à prix rabais parce que vraiment, on a envie de faire une grande fête avec plein de monde. Venez au Palais des Glaces, réservez. Vraiment, jetez-vous sur les places parce qu'il en reste plus beaucoup. Venez au Palais des Glaces le 23 juin, ça va être la fête, ça va être un moment incroyable. Il y a moyen qu'il y ait un peu de danse.
0: Oh là là, et avec des stars.
17: Oh, peut-être qu'il y aura des stars.
0: Et on va parler de danse avec les stars dans quelques jours. Ne t'inquiète pas, puisque tu sais bien que c'est une émission qui me tient particulièrement à cœur.
17: Évidemment.
0: Donc, et à toi encore plus, puisque t'as performé avec la gagnante en plus de cette année.
17: Bien sûr, donc, qui on a gagné cette année sans moi.
0: On en parlera d'ici la fin de la semaine. On va se retrouver bien sûr dès demain sur Rire et Chanson. Avec qui ? Avec Romain Dodwig.
17: C'est moi.
0: La musique. musique de ta série Putain de soirée que je vous conseille d'aller bien sûr écouter, regarder sur votre portable sur
17: France.tv. Vous pouvez regarder ça sur France.tv. Il y a 20 épisodes, ça dure 3 minutes par épisode, ça se mange très vite, ça se consomme très vite. Vous allez voir, il y a plein de suspense et c'est intemporel, c'est de l'amour.
0: Exactement.
17: Et c'est une soirée.
0: Et j'aime bien cette musique de fin, ça fait vraiment ambiance de fin de soirée. On met ça quand les gens sont en train de partir, on range, on se dit ah c'était cool quand même, le râteau, il était sympa quand même. Sabrine Zayani, tu seras là demain avec moi?
10: Mais je suis toujours là, tu sais bien.
0: Et tu seras toujours pour moi. Tu seras là toujours pour moi, c'est vrai, sauf quand évidemment. Voilà, quand France Inter va te proposer beaucoup plus cher, tu partiras. Alors on se retrouve demain. Merci beaucoup les amis de nous écouter. N'hésitez pas à aller écouter les podcasts. Forcément, il y a toutes les séquences de l'émission. L'appel de Titov qui nous a appelé comme ça en pleine émission. Tout ce que nous raconte Roman, c'est exceptionnel parce qu'il nous raconte vraiment des choses très intimes. Et ça, j'aime beaucoup. À demain sur Rire et Chanson.
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13: C'est Lulu, l'agriculteur, qui va voir son voisin René. Il dit Dis-moi René, qu'est-ce que tu avais donné à ton cheval le mois dernier quand il est tombé malade, ton cheval? Il lui dit mais moi j'ai donné la térébenthine. Il dit ah bon d'accord, j'ai donné la térébenthine. Il revient une semaine plus tard, il dit dis-moi René là. Et j'ai fait comme toi, j'ai donné la térébenthine à mon cheval, lui il est tombé raide mort d'un coup. Et René le regarde, il dit ah ben c'est bizarre, le mien il m'a fait ça aussi.
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16: Oui, allô?
18: Bonjour madame, c'est bien la société de livraison de colis?
16: Non, il y a une erreur.
18: Ah bah je crois pas, j'ai pris le numéro dans le bottin, vous êtes référencé comme livreur.
16: Non, on est particulier, on n'est pas...
18: Mais votre adresse, c'est bien...
16: Oui.
18: D'accord, mais vous êtes pas sur place?
16: Bah si.
18: Ah bah alors c'est bon, donc je confirme qu'on peut quand même déposer les colis à cette adresse.
16: Bah je sais pas si je serai là, je suis pas dispo 24h sur 24.
18: Hein. Ok, bon, je vais mettre qu'on vous dépose les colis que la nuit, comme ça vous serez sur place.
19: Moi j'étais sur aucun colis.
18: Ah, il y a un truc qui fait du bruit derrière vous.
19: Allô.
18: Bonjour monsieur.
19: Je suis pas référencé du tout monsieur, je fais pas de livraison donc je peux pas être référencé.
18: Alors un, c'est marqué dans le bottin, et deux, votre collègue m'a confirmé qu'elle prenait les colis.
19: Bah non, c'est mon mari monsieur.
18: Ah bah repassez-moi cette dame parce que je
19: non,
18: crois.
19: Non, passez-moi cette dame, c'est moi qui suis au téléphone.
18: Bah oui, mais enfin vous me dites de voir avec madame Marie si vous me la passez pas.
19: Non, c'est mon mari.
18: Admettons, en tout cas elle est d'accord.
19: Et bah si, je
16: vais. Oui, allô.
18: Rebonjour madame Marie.
16: Vous êtes dur de la comprendre.
18: Ah non, j'ai très bien compris. Vous êtes la livreuse.
16: Mais vous êtes qui vous?
18: Ah bah oui, je vous ai pas dit, pardon. Monsieur Martin, j'ai des colis à faire livrer, donc je vous les dépose.
16: Monsieur Martin, du coup, c'est pas mon problème. Vous avez fait une erreur, moi je n'ai pas réceptionné quoi que ce soit.
18: Non mais la réception, je m'en occupe, je vous les dépose. Vous faites juste la livraison.
16: Mais vous me prenez pour qui vous?
18: Bah pour le livraisonneur, enfin la
16: livraison. Moi je m'occupe pas de vos livraisons, mais vous êtes pas bien. Je ne suis pas livreur. Qu'est-ce que vous me pompez l'air avec ça?
18: Ok, bah alors passez-moi le livreur.
16: Y'a personne.
18: Bah déjà y'a vous.
16: Y'a pas de livreur ici.
18: Et le monsieur que je viens d'avoir?
16: Quel monsieur?
18: Ah bah justement, c'est lui, je l'entends derrière.
16: C'est ma femme derrière qui parle.
18: Si vous voulez, mais enfin je crois que c'est lui que j'avais juste avant vous.
16: Mais lui, c'est une femme.
18: Oula, attendez, lui c'est une femme?
16: Et alors?
18: Et alors, pardon, j'ai rien contre les couples modernes, mais c'est compliqué, hein, on sait plus qui fait quoi.
16: Oh là là, monsieur.
18: Non mais peu importe, passez-moi ce... Enfin, je sais pas comment vous l'appelez.
16: Non, je ne vous passe personne.
19: Il est malade ou quoi?
16: Je ne suis pas livreur.
18: Ok, donc vous êtes le chauffeur.
16: Je ne suis pas chauffeur.
18: Bah si vous faites chauffeur-livreur, forcément il y a un chauffeur, un livreur.
16: Non, personne. Il n'y a pas de livreur chez nous.
18: D'accord, bah à la limite, si vous pouvez l'appeler sur son portable.
16: Il n'y a pas de livreur chez nous. Vous êtes sourd?
18: Non, je disais, appelez le livreur sur son portable.
16: Il n'y a pas de livreur, vous allez arrêter de me faire chier.
18: Ah oui, bien sûr, je vous rappellerai plus tard.
16: Non, vous ne me rappelez pas.
18: Bah si, quand le livreur sera revenu.
16: Il revient jamais, il est mort.

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2: Non mais il faut que je vous raconte un truc qui m'est arrivé. On est parti dans une soirée avec des copines et tout. On arrive dans la soirée, il y a un mec qui est venu me demander de danser avec lui. Oh, mais les filles, mais imaginez. Le mec, mais beau, imaginez votre fantasme. Je vous ai dit. Les filles blanches, vous pensez à un beau black, tu vois. Genre athlète, sportif, fashion blood, tout ça, tu vois. Avec tablette de chocolat, beau gosse, tu vois. Yeah. Je vois, il y en a qui ont faim, c'est ça. Hein? Les filles noires, vous pensez à un blanc avec un beau portefeuille. Les filles arabes, vous pensez à un arabe parce que moi, j'ai pas de problème, d'accord? Et les filles asiatiques, vous pensez à ce que vous pouvez. Donc là, le gars m'invite à danser, je te jure, je fais l'erreur de ma vie. Je colle ma tête contre sa poitrine. Mon Dieu, l'odeur! L'odeur! Mais attention, hein, pas l'odeur du mec qui n'est pas sûr de lui, qui met plein de parfums. Quand tu fais l'amour avec lui, t'as l'impression de faire l'amour dans Sephora. Pas ça! L'odeur du vrai célibataire. Celui qui a oublié son linge mouillé dans la machine à laver pendant 2 semaines, ouais. Là, tu vois, toutes les femmes, on connaît cette odeur, hein. Donc je me mets à danser comme ça, hein. Et là, le gars me sort. Oh bébé, je sens que ton cœur palpite. J'ai dit, hey, je sais juste de respirer un peu. Il me dit, on finit la soirée chez moi. J'ai dit, ouais, on arrive chez lui, le gars, il se met à l'aise, tu sais. Il tombe la veste, il enlève les chaussures. Chie. Les pieds. Je fais, mais tu choses du combien? Il fait, je fais du 48. Je fais, mais coupe-toi les ongles des pieds, tu feras du 42, hein? C'est les ongles longs, quoi. Les ongles longs, sales, tu vois. J'ai dit, bon, Claudia, on va jouer à la sécurité, tu vois. C'est où la douche chez toi? Il me fait, va, bébé, c'est au bout du couloir, je t'attends. Je fais, tu attends qui? Dépêche-toi, va prendre la douche à ta tête, là. Alors, moi, quand j'ai faim, c'est tout de suite, hein? Il va prendre la douche et tout, il revient et tout. Il me fait une petite ambiance romantique, tu sais, il met du Barry White. Comme si c'est Barry White qui allait faire les préliminaires pour lui. Il me met des bougies partout, tu sais, je suis... Oh, on t'a dit je suis venue fêter ton anniversaire? Je t'ai dit que j'ai faim, couche-toi là! Là, le gars, il tombe le peignoir, tu sais, je regarde comme ça, je fais non! Il faisait pas que du 48 au pied, hein? Quand j'ai vu son truc, je fais non, Claudia, on a faim, mais on n'a pas envie de mourir, attends.
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3: Bien. Alors, bon, ça c'est propre, ça c'est à peu près propre, ça sera bien bon, et puis ça elle le fera, moi j'arrête, je suis crevé. Ouh là là là là.
4: Coucou.
3: Oh ma chérie, t'es déjà rentrée?
4: Oui.
3: Oh bah ça tombe bien, viens voir.
4: Viens.
3: Tu sais ce que j'ai fait, regarde, j'ai fait le ménage à fond.
4: Où ça?
3: Là, partout. Regarde.
4: Non, tu fais comme tous les mecs, tu crois que t'as fait le ménage, mais en fait t'as brassé de l'air.
3: N'empêche, regarde, j'ai fait des machines.
4: Oh, t'as fait des machines. Alors là, je te dis bravo.
3: Ouais. Attends, c'est pas moi, c'est les machines qui ont fait le boulot, moi j'ai rien fait. Hein.
4: Tu me prêteras ta chemise rose?
3: J'ai pas de chemise rose.
4: Ah bah si, maintenant t'en as une. Hein.
3: Mais comment c'est possible?
4: Je t'ai déjà dit 100 fois que quand on fait une machine, on fait trois tas.
3: Oui.
4: Le blanc... Oui. Le noir, la couleur.
3: Oui, c'est vrai, tu l'as dit. D'ailleurs, bah tiens, regarde, d'ailleurs, le jean bleu, c'est de la couleur.
4: Non, le jean bleu, c'est du noir.
3: Ah ouais. Le jean bleu, c'est du noir. Donc, le torchon à carreaux rouge et blanc de la cuisine, c'est de la couleur.
4: Non, c'est du blanc.
3: Attends. Donc, le bleu, c'est du noir, et le rouge, c'est du blanc.
4: Voilà.
3: Et le noir, alors, ça se lave à combien?
4: Bah ça dépend de la matière. Oui, par exemple, si tu veux tout ce qui est coton, ça se lave entre 40 et 60, les synthétiques à 30 et la laine à froid.
3: Ah. Et le cachemire?
4: Bah, le cachemire, ça se lave pas en machine, attends. Oh! T'as lavé mon pull en cachemire en machine? Oh! T'as flingué mon pull en cachemire?
3: Bah, non!
4: Oh non, mais il est où mon pull en cachemire? C'est pas vrai, je l'adore, mon fils, mais tu l'as mis où? Tu l'as mis où? Dis-moi où il est! Où est mon pull en cachemire?
3: Il est là! Ah! Crie pas! Non, je t'en paierai un autre! je t'en paierai un. Hein, je t'en paierai un autre, Cachemire. Non, je t'en paierai deux autres. Deux. Je t'en paierai trois autres. Bon, je t'en paierai quatre. Quatre. Oui, bon, oublie.
4: Quatre.
3: Non, oublie, Cachemire. Respire. Ça sent bon, hein. Respire. Sent bon.
4: Oui.
3: Ouais, parce que tu sais ce que j'ai fait. J'ai vaporisé partout le parfum d'ambiance que ta mère m'a offert à Noël. Partout.
4: C'est pas du parfum d'ambiance, c'est la quoi, DJ Joe d'Armani.
3: Et c'est pour ça que ça sent super bon. Meilleur que l'Airwick d'ailleurs. Hein? C'est vrai. D'ailleurs, j'en ai mis. Oublie, j'en ai mis dans la salle de bain. J'en ai mis partout d'ailleurs, la salle de bain, regarde. Je l'ai fait à fond. Alors là.
4: Et t'as nettoyé la baignoire?
3: Ben pourquoi j'irais nettoyer la baignoire? On se lave dedans tous les jours avec du shampoing et du savon. C'est propre.
4: Parce que c'est comme les grands crus d'un fleuve, t'es à la hauteur des bains que tu prends.
3: Eh, c'est fou les femmes, vous avez une vision trop précise du ménage. Nous les mecs, tu vois, on a une vision, disons, plutôt globale.
4: Globale.
3: Ouais, globale.
4: Par exemple, l'autre jour, je t'ai demandé de nettoyer le congélateur à fond.
3: Eh ben, je l'ai fait.
4: Globalement, parce que le givre, il est là, globalement.
3: Et toi, tu t'es vu quand tu passes l'aspirateur? On dirait une hystérique, comme ça, regarde. Hein? Alors qu'un mec, c'est différent. Un mec, regarde, c'est comme ça. Et tu sais quoi? Ça aspire pareil. 1000 watts, c'est 1000 watts. T'auras beau y secouer dans tous les sens, ça fera jamais 2000 watts. C'est okay. La science.
4: Ok, alors on sort les dossiers.
3: Ah bah ouais.
4: On sort les dossiers.
3: Ouais.
4: Alors moi, ce que je supporte pas, c'est le matin quand tu bois ton café, tu vois, d'un œil hagard là. Puis tu touilles, l'œil vide, il y a même pas de sucre dans ton café.
3: Ouais.
4: Et puis il y a une tache en face de toi sur le placard, tu la vois même pas.
3: Si.
4: Ah bah alors pourquoi tu la nettoies pas?
3: Évidemment, toi, dès que tu vois une tache, tu sautes sur la tache avec l'éponge à tache.
4: Et pas l'éponge à vaisselle.
3: Hein? Alors que nous, les mecs, bah, on prend le temps d'analyser la tache. On se dit, c'est une tache de quoi? Qui c'est qui a fait la tache? Tu vois?
4: C'est comme pour les vitres.
3: Quoi, les vitres?
4: Bah, dimanche dernier, quand je t'ai dit, est-ce qu'on peut nettoyer la vitre? Tu me fais, pourquoi? Bah, parce que peut-être parce qu'on voit plus à travers. Hein?
3: Bah, ça évite de mettre des rideaux, quoi. Ouais, non. Et d'abord, ça s'est pas passé comme ça. Rappelle-toi, on était assis dans le canapé tranquillement, on regardait la télé. D'un seul coup, tu t'es levé et t'as hurlé. Ouais, viens, on va faire les vitres.
4: Je parle pas du tout comme ça.
3: Non, mais tu m'as fait peur. T'imagines, moi, si je suis avec mes potes en train de regarder un match de foot, je fais oh les gars, je reviens, je vais faire tourner une machine.
4: Tu sais quoi, on va arrêter de parler du ménage parce qu'on se prend la tête là, ça sert à rien.
3: Ouais, c'est vrai, arrête. J'aime pas quand on se prend la tête. En plus, hey, franchement, on va pas se faire une scène de ménage. Non, attends. Non, hé, t'énerve pas. Je t'ai préparé une surprise ce
4: c'est
3: soir.
4: Vrai, c'est
3: ouais.
4: Quoi?
3: C'est quoi? J'ai préparé le dîner.
4: On va aller au restaurant.
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14: Là, en ce moment, on nous parle beaucoup de crise d'inflation, mais en même temps, les amis, on nous parle beaucoup de progrès aussi. 2025, surtout. On nous parle d'une année de progrès. J'ai vécu un truc incroyable il n'y a pas longtemps. Je rentre dans un magasin, je fais la queue. Il y a une deuxième caisse qui ouvre. J'ai une dame, madame, s'il vous plaît. Elle se retourne et me dit, qui vous dit je suis une dame? J'ai dit, oh putain, il y a un piège. J'avais pas révisé, moi, j'allais manger un steak, j'étais pas prêt. Et là, il y a tout le magasin qui me regarde, vas-y, réponds, connard. Je lui, attendez, cherche des indices quand même. Elle a un tampon, elle fout pas dans le cul, donc il y a des indices. Et là, elle me dit, non, mais monsieur, je dis, déjà, qui vous dit, je suis un monsieur, voilà, comme ça, un petit contre-quête dans ta gueule. Et elle n'a pas apprécié, elle m'a dit, non, mais c'est pas normal, vous n'avez pas le droit de dire madame en 2025. Du coup, je m'en excuse, vous êtes quoi? Elle me dit, bah, je suis une plante. Mais je l'ai arrosé par respect parce qu'elle m'a cassé les couilles, tu vois. Si t'es pas content, tu vas chez Truffaut, t'es chez toi là-bas. Je me suis renseigné, les amis, sur tout ce qui est non-binaire. À la base, en fait, ça existe depuis très très longtemps, en fait. On est au courant de ça depuis environ quelques années, c'est en Europe, mais ça existe depuis des siècles. Les Indiens d'Amérique, avant l'invasion des Européens, ils pratiquaient déjà le troisième genre chez eux. En Inde, en 2014, il y a même une loi qui donnait droit aux Indiens de choisir leur genre quand ils voulaient. Mais le problème, c'est que quand ça arrive en Europe, ça ne marche pas avec tout le monde, en fait. Parce qu'aujourd'hui, il n'y a qu'un blanc qui peut dire « Qui vous dit que je suis ?» et ça passe. Demain, un mec se fait contrôler par la police, il dit au flic « Qui vous dit que je suis un migrant ?» Le flic fait « Bah, il y a des indices, voilà. Déjà, tu es pieds nus, voilà. Tu as les vêtements dans un sac plastique et tu es dans une barque. Non, je me sens dauphin. Ah bah, tu viens au poste à nous, flipper, on passe un bon moment, tu vois, c'est sympa, ok? Pareil, mesdames, j'ai appris des nouvelles incroyables. J'ai appris qu'aujourd'hui, en 2025, il existe enfin des pilules pour hommes. Moi, je suis pour. Attention, je suis pour, mais j'ai du mal à voir l'idée arriver dans mon quartier. Tu sais, voir les mecs de cité en train de zoner, des dealers, des guetteurs, et là, d'un coup, t'entends... Eh, vas-y, frère, c'est ma pilule, tu connais! J'ai pas envie d'être papa, frère, il chie trop, ces bâtards. En plus, de vrai, les discussions des mecs de cité, frère, depuis que j'ai pris la pilule, la vie de ma mère, j'ai pris 3 kilos, quoi, vraiment. Ça a changé mon humeur, y a un problème. Et depuis qu'elle a rumeur dans mon quartier, les potes qui s'enflamment, il y a pas longtemps, un pote, il vient me voir, il me dit, ouais, Charlie, j'ai couché avec une meuf. Je dis, mais pourquoi tu me dis ça? Il me dit, toi, j'ai couché avec elle, mais la capote a craqué. Mais t'inquiète pas, j'ai tout prévu, parce que j'ai pris la pilule du lendemain. Non, mais on est d'accord que lui, sa mère, elle aurait dû prendre la pilule, on est d'accord ou pas? Bon, admettons, mesdames, aujourd'hui, la pilule, elle devient obligatoire pour les hommes. Je suis pour à 100%. Mais honnêtement, mesdames, faites pas confiance aux hommes, on est nuls! On ne pourra pas suivre! À la rigueur, un jour, après, on est foutu, vraiment. Non, parce que vous, mesdames, comprenez la pilule, il y a une organisation. Il y a une alarme, une copine qui vous prévient, c'est un travail d'équipe, ça. Mais donner la responsabilité à un mec de gérer la pilule, l'homme, l'éternel gamin. Vous allez voir les mecs dans la rue se taper des phases entre frères. T'as pris ta pilule? Ouais. J'en ai pris 5 ce matin, ouais. Tu me connais, j'ai pris de l'avance.
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15: Ah, nous créole là, nous la pas besoin de passeport internet. Petit nous cause-moi nous, quand nous l'en a fait, petit c'est dans la gueule, on direct la même. Google grand gueule. Comme elle a toutes affaires, nous veut faire à distance. Si, fais la dit la fée, à distance. Fais commission, fais l'amour. Si, je ne te connais pas ça. Mesdames, maintenant, est-ce que vous pouvez t'asseoir? Si vous êtes fatigué par le fameux devoir conjugal, marteau piqueur, 3 fois par semaine, Google a la solution pour vous. Hein? On a un clip ou de bouquet remplace à vous. Et appelle ça le service à distance. C'est ça la modernité. Quand on commence à téléphoner, on commence par dire où, si vous êtes un homme, tapez 1. Si vous êtes une femme, tapez 2. Tapez 3 si vous avez un doute. Si votre appel concerne votre abonnement, tapez 1. S'il concerne la société technique, tapez 2. Et là, on tape même. Là, on tape même, là, mon Dieu Seigneur, on tape même. Mais plique ou tape, plique ou l'envie de taper, mais on ne gagne pas les à distance. Hein? Plique ou tape, on a envie de taper. Hein? Et puis enfin, l'heure, il finit par m'en aou.
16: Si vous voulez être en contact avec un de nos agents, tapez 1.
15: Ben moi, m'y veux bien, moi. Pense vie connaît, moi, elle n'est pas bien aise, moi, derrière l'ordinateur. M'y préfère causer qu'un moulin direct dans le téléphone. Ah, moi, m'y aime ça, moi, m'y s'apaise 1 mois.
16: Bonjour, Elsa, à votre service, que puis-je faire pour vous?
15: Oh, il répond à vous, donne à vous le prénom tout. Comme c'est fait un peu plus proximité. Là, vous êtes content, là, vous croyez cause avec une camarade. Là, là, vous n'avez demandé à vous votre numéro de carte bancaire, vite, donne là. Tellement vous les couillons, là, dire vous, Elsa, vous croisez votre camarade. Ah, moi, mais ça cause avec elle, moi. Allô, Elsa, bonjour, vous voulez bien? Elsa, vous voulez bien?
16: Bonjour, Elsa, à votre service, que puis-je faire pour vous?
15: Alors, mes téléphones à vous, pense viconner depuis ce matin. Ma box, ça y mange pas. Tout le bon petit bouton clignote orange.
16: Elsa, à votre service, je pourrais avoir votre numéro d'abonné, s'il vous plaît?
15: Oui, attends, j'ai, elle se pense viconner. La casa, on a 10 000 tiroirs, 50 000 papiers.
16: Elsa, à votre service, je pourrais avoir votre numéro d'abonné, s'il vous plaît?
15: Oui, mais attendez, un peu, s'il vous plaît. Pense vilain à mon service, vilain à mon service, mais trouve-vous un peu sans patience, surtout. Mais si vous n'êtes pas mon service, quoi, mettez avec moi donc. Mais tiens-vous comme ça, attends, mi gère, pense la case. Maintenant, 10 000 tiroirs, 50 000 papiers. Alors, le numéro d'abonné, 26 10 23 01.
16: Très bien, votre souci technique concerne votre box?
15: Ben c'est ça, mon train de dire vous depuis Estelle à la Reine des Neiges. Tu viens écouter mon causement jusqu'au bout. Mais tiens-vous, Elsa. Ma box depuis ce matin, eh ben il mange pas. Pense vous connaître le bon.
16: Très bien. Avez-vous éteint puis rallumé votre box?
15: Ben bien sûr que je l'ai rallumé puis je l'ai éteint ma box. Je crois que je l'ai derrière le soleil ou quoi? Mais ça manque, c'est courant aussi. Pense vous connaître dans mon secteur là. Eh ben de temps en temps courant l'ancien.
16: Très bien. Est-ce que le matériel est en état de marche maintenant?
15: Eh vous! Vous l'en état de marche vous? Mais quoi si le matériel était déjà en état de marche, maintenant que prendre la peine de téléphoner à vous?
16: Très bien. Donc le matériel n'est toujours pas en état de marche.
15: Eh ben non.
16: Très alors. Bien. Vos prélèvements ont-ils été effectués normalement ces derniers mois?
15: Ah oui, mes prélèvements, ah oui, ça zote les forces, hein. Pour coquer mon argent tous les mois. Pour coquer mon argent tous les mois. Ah ben mon nom, zote arrive là, mon nom. Tous les 10 du mois, zote donne à moi mal de tête, j'ai pareil mes règles.
16: Très bien, je note.
15: Binote. Après, binote mes règles, vous. Quoi, mais ça fait avec ça?
16: La société Box Pieck vous présente ses excuses alors, pour le désagrément occasionné
15: oui.
16: Et
15: alors,
16: vous remercie de votre patience.
15: Alors, ma box.
16: J'ai bien noté que votre matériel oui. Est toujours défaillant.
15: C'est ça.
16: Et je transmets votre oui. Dossier au service technique non. Qui vous rappellera.
15: Quoi, rien que ça, mais eh, allez-vous en chier, donc.
16: Très bien. Avez-vous d'autres questions?
15: Mais bien sûr, madame, d'autres questions. Qui s'arrête à moi tout le temps, à la paix dès que vous donne le téléphone et comment m'y fait pour rendre à vous votre merde?
16: Puisque vous avez une question,
15: oui.
16: Je vous propose de vous reporter à notre site internet.
15: Non, mais
16: j'espère que j'ai pu répondre à votre attente.
15: Non.
16: Au nom de la société Box Pieck, je vous souhaite une agréable journée
15: ben
16: et vous remercie de la confiance que vous nous accordez.
15: Ah ben oui, mais avec ça, mon ventre les pleins. Mackerel. C'est ça, la modernité. Le service à distance. Tiens, entends notre monde des yézades où c'est demandé sous cause qu'un moule ou bien qu'un bout de la ferraille. Nous t'es crois qu'avec le temps, l'ordinateur, ça remplace à nous? Alors pas du tout, c'est nous qui remplaçons l'ordinateur. Vous avez entendu, allez la cause avec les gires, allez en graines, allez, il est comme de l'eau dessus, feuilles songe. Et ça, tu connais? Nous va remplacer l'ordinateur. Parce que quand nous envoyons par exemple un commentaire macotte sous un pseudo macotte pour des graines informes, un comore, un oreille, un sportif, un politicien, un artiste, nous l'est ni plus ni moins qu'un pseudo, un ami virtuel, un ordinateur. Hein? Il me carte aussi Facebook, il met tout mon nom au vent devant toute la réunion, il y a un trou au don de chemin, il y a une bataille avec vous. D'ailleurs, les filles, fais pense à moi. Hein? Il faut nous écrire un article là-dessus. Ça, c'est une fausse promesse de modernité. Nous te crois qu'avec le temps, l'ordinateur, ça va devenir intelligent comme nous. Alors, pas du tout, messieurs, dames. C'est nous de l'intelligence en train de devenir artiste.

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1: Je sais pas vous, mais moi, chaque fois que je vais dans une grande surface, je tombe toujours sur le chariot qui queen. Tu sais, le chariot avec de la roue bloquée par la feuille de salade, là. Du coup, je me fais toutes les années en dérapage. Hein. Et plus je charge mon chariot, moins j'arrive à le diriger. Au bout d'un moment, ça devient la lutte de l'homme contre la machine. Et là, d'un coup, je vise l'allée des surgelés et j'ai tout le train arrière qui part dans les fruits et légumes, là. Et là, je me retrouve bloqué des quatre feuilles de salade sur les quatre roues. Impossible de faire marche arrière. Obligé pour revenir à la caisse qui est à 2 mètres derrière de refaire tout le tour du magasin. Tout en crabe, allons-y. Hein. Ah, t'arrives à la caisse, à la file d'attente, quoi. Et je sais pas si vous avez remarqué, il y a une grande loi dans les supermarchés. Peu importe la file d'attente que tu choisis, c'est toujours celle d'à côté qui avance plus vite. Celle que t'as choisie avant que t'arrives à l'avancer super bien, depuis que t'y es, elle avance plus. Il y a comme un blocage. Alors finalement, tu fais ta queue pendant 1 heure et hein, il ne reste plus qu'une personne devant toi. Et là, il y a une autre loi dans les supermarchés. Le mec qui est là juste devant toi, là, c'est toujours le plus mou du monde. Il y a toujours un truc aussi, il a toujours un article où il n'y a pas le prix dessus. Il y avait 400 fourchettes en promotion, il en a pris une, il a juste pris celle où il n'y avait pas l'étiquette. Bon, finalement, c'est à toi, il s'en va, c'est à toi. Tu sors ton petit merdier, tu le mets devant la caissière. Et là, la caissière, elle te fait un non, non, non, non, non, non, non. Comment ça, non, non, non, non, non, non, non, non. Ah non, non, non, non, non, non, non, non. Ici, c'est la caisse 5 articles maximum.
2: Ah ah!
1: Faut que vous fassiez demi-tour! Faut que je fasse demi-tour?
2: Ah ah!
1: Et là, tu commences à faire ton demi-tour avec ton chariot dans un couloir de 80 cm de large avec un chariot qui doit bien faire 1m20. Et tout en faisant ton demi-tour, tu te promets de revenir un petit peu plus tard pour poignarder la caissière avec une des 400 fourchettes en promotion. Alors là, tu te retrouves dans la bonne file d'attente. 50 personnes devant toi. 50 chariots bourrés à mort. Et là, il y a ta femme qui t'a acheté du pain, qui revient. Elle t'avait laissé 5 minutes avant, t'étais à 50 cm de la caisse. Elle te retrouve 5 minutes après, t'es à 50 mètres derrière. Et dans une autre file. Et là, ça commence. Non, mais ça va pas, non! Mais tu crois que j'ai que ça à faire, moi, attendre mon mari qui recule dans les files? Bon, moi, je m'en vais! C'est ça, casse-toi, ouais. Laisse-moi dans la merde, là. Va le bouffer à la maison, ton pain, étouffe-toi avec. Faut voir dans quel état de nerf on finit les courses. Bon, 1 heure après, ton état de nerf s'est considérablement amélioré. Et là, tu ouvres un œil, il n'y a plus qu'une personne devant toi. Tu dis avec le pot que j'ai aujourd'hui, ils vont fermer la caisse juste derrière elle. C'est très sympa aussi. C'est 2 heures de queue, changement de caisse. Marqué un jour, il n'y aura plus de caisse, il n'y aura plus de caissière, il n'y aura plus de supermarché, on fera les courses chez nous devant la télé. Et il y aura un bras électronique qui nous prendra le pognon directement dans la poche. Là, pour l'instant, on en est aux caisses électroniques. Très sympa. Très sympa pour savoir le prix de ce que tu achètes. Combien ça coûte, ça, mademoiselle? Ça a drôlement augmenté, là. Mais ça va très vite. D'ailleurs, maintenant, quand tu poses tes affaires, là, commence un concours de vitesse entre la caissière et son tapis roulant d'un côté, et toi et tes sacs en plastique de l'autre. Non, attendez, je suis pas prêt, là. Stop, stop, stop, stop, stop. Vous avez pas un petit sac? Un petit carton? Ben, c'est pas la peine, hein. Tu es en train de se casser la gueule au bout du tapis roulant, là. Là, elle te fait l'addition d'un montant total de... et des poussières. Tu lui donnes un chèque qu'elle remplit elle-même, ce qui fait que quand tu sors de là, tu sais même pas combien ça t'a coûté. J'étais fatigué. Vous savez, quand on fait les courses, on est fatigué. D'ailleurs, j'ai trouvé pourquoi. C'est une histoire de manipulation. Tu prends ton produit, tu le mets dans ton panier, une fois. Arrivé à la caisse, tu le ressors du panier, deux fois. Tu payes, tu le remets dans ton panier, trois fois. Après, tu l'amènes dans ta voiture, tu descends ton panier quatre fois. Tu le mets dans ta voiture cinq fois. Tu arrives chez toi, tu descends de ta voiture six fois. Tu le montes chez toi sept fois. Tu sors du paquet huit fois, tu le mets dans ton placard neuf fois. Quand tu sors une boîte de petits pois le soir même, ça fait déjà dix fois qu'elle te passe dans les mains. Tu la mets dans la casserole 11, tu la sors dans la casserole 12, tu la mets sur la table 13. Ta boîte de petits pois, elle pèse 13 kilos. T'as le bras comme ça. Et là, il y a toujours un con autour de la table qui dit « Les petits pois, c'est tout ce qu'il y a à bouffer ce soir. »
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2: À la une, cette pointe d'angoisse et d'excitation aussi. Les premières réponses pour les inscriptions dans le supérieur sont attendues ce soir sur Parcoursup. À retenir aussi les prix des carburants qui ont baissé cette semaine dans l'Hexagone et puis la météo, le ciel sans nuages dans l'Est ce soir. Bonsoir à toutes, bonsoir à tous. Avant toute chose, ce drame dans l'Ouest, dans la nuit de samedi à dimanche, après une intervention des secours. Un homme pris en charge après une rave partie dans l'Ouest a été transféré vers le CHU Sud lorsqu'il serait devenu violent dans le véhicule des pompiers. Après s'être échappé alors que l'ambulance était arrêtée sur la bande d'arrêt d'urgence, il a traversé la 4 voies avant d'être percuté par une voiture. Il est en urgence absolue, une enquête est en cours. Je vous le disais dans les titres et dans le reste de l'actualité, un peu plus d'un million de candidats sont concernés ce soir, des élèves de terminale pour l'immense majorité, mais aussi des étudiants en réorientation. Les premières réponses tombent ce soir à 21h sur Parcoursup. Il faudra alors valider ou non chaque proposition d'admission dans le supérieur avec un délai à respecter. À retenir aussi les premières comparutions immédiates à la suite des débordements qui ont suivi la victoire du PSG en finale de la Ligue des Champions samedi soir. Les premières peines ont été distribuées, des amendes, parfois de la prison ferme, même dans certains cas. Une centaine de vélos en libre-service ont été détruits cette nuit-là dans la capitale. En bref, les prix des carburants qui ont reculé la semaine dernière dans l'Hexagone, moins 3,7 € pour le sans-plomb, 2,18 € le litre, et moins 8 centimes pour le gazole, 2,04 € selon l'UFIP. Dans le même temps, les cours du pétrole restent très volatiles sur fond d'incertitude autour des discussions entre Washington et Téhéran et de nouvelles tensions entre Israël et le Hezbollah malgré l'annonce d'un cessez-le-feu. En Ukraine, une attaque russe sur Kiev a notamment fait 8 morts cette nuit et une dizaine de blessés, 3 victimes précisément dans la capitale, 5 autres à Dnipro dans l'est du pays d'après les autorités locales. Et puis la tête dans les étoiles, 2 astronautes français iront dans l'espace l'an prochain pour des missions courtes. Thomas Pesquet rempile pour la 3e fois, ce sera une première pour Arnaud Prost, marseillais de 33 ans qui s'apprête donc à réaliser son rêve.
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2: Ce soir, le ciel est bien dégagé sur la Réunion et puis ça se dégrade un peu dans la nuit, notamment dans l'est de l'île. Et puis pour la journée de demain, la matinée est plutôt bien ensoleillée. Voilà pour l'essentiel de l'actualité de votre mardi soir. Je vous souhaite à toutes et à tous une belle soirée à l'écoute de Rire et Chanson Réunion.
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6: Bonjour à toutes, bonjour à tous. Le CRGT vous informe que sur la RN1 à Saint-Paul, il y aura des travaux d'inspection détaillés périodiques aujourd'hui. La voie de droite sera neutralisée de 20h à 5h dans un sens ou dans l'autre, au niveau du viaduc de Fleurimont. Et puis on termine sur la RN2 à Sainte-Marie, il y aura des travaux d'inspection détaillés périodiques aujourd'hui. Les voies de droite seront neutralisées de 20h à 5h dans un sens ou dans l'autre, au niveau des ouvrages Rivière-Sainte-Marie et Ravine-Charpent. Entier. Avec tout ça, patience, prudence et redoublez de vigilance au volant.
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7: Ravi d'être devant vous ce soir pour vous parler de mon nouveau spectacle Origine. Spectacle, je vous le dis, que j'ai entièrement coécrit avec mon neveu de 5 ans. Dans ce spectacle, donc, je parle de mes origines, du Maroc, tout ça. Je parle aussi de la timidité, parce que je suis quelqu'un de timide. Alors, je sais, vous dites, attends, Baptiste, tu peux pas être timide et faire de la scène. Eh ben si, c'est paradoxal. Il y a d'autres paradoxes comme ça. Il y a des filles timides qui acceptent la sodomie le premier soir. Mais vous savez, la timidité, en fait, ce qu'il y a, c'est que faut l'assumer. Parce qu'en fait, ce qui est chiant quand t'es timide, c'est que t'as vu, tu te fais toujours enfoncer en public par tes proches. Surtout quand t'es petit. Tu vois la scène, genre, tu vois, tu vas dîner chez les amis de tes parents, fais maman, maman, maman, on peut allumer la télé, s'il te plaît? Oh, bah, va demander aux gens. Et bah, demande, il n'ose pas demander, il est timide. Ah, t'es timide. Mais maman, pourquoi tu fais ça? Bah, il rougit, en plus, je sais pas pourquoi il rougit, c'est fou, hein? Pourquoi tu rougis? Putain, mais maman, mais t'es mon allié ou t'es pas mon allié? Ah oui, pardon, détail. Quand j'étais petit, quand j'étais contrarié, je me tirais sur le sexe. Ah oui, mais pour n'importe quoi. Maman, je peux avoir un bonbon? Non. Une fois à 14 ans, j'ai dit « Maman, je veux un scooter !» Elle m'a dit « T'auras pas de scooter !» J'ai été contrarié 2 minutes. Et après, ça allait mieux. C'est important que tout le monde ait l'image. Arrêtez d'enfoncer les gens timides en public, d'accord? Parce que c'est une maladie. Et on fait pas ça avec d'autres maladies, je suis désolé. Eh ben, demande une côte de bœuf. Oh, elle ose pas demander une côte de bœuf, elle est anorexique. Si j'avais des muscles, je te pèterais la gueule. Si avec la timidité, à 5 ans, j'ai commencé à bégayer. Timide et bègue, voilà, c'est bon, j'avais la totale. J'ai eu des problèmes de communication terribles avec ma mère. Qu'est-ce qu'il y a, Baptiste? Baptiste, je comprends rien, je suis en train de te donner le bain, là. Trop chaud! Et malgré tous ces handicaps, je suis quand même arrivé au collège. Et les mecs, on sait tous que quand on rentre au collège, physiquement, il y en a qui se développent plus ou moins, ou d'autres moins que plus. J'étais dans la deuxième catégorie. Et là, il faut rajouter ce handicap universel. C'est que vous avez vu, dans tous les collèges de France, de Suisse et du monde, il y a toujours un mec qui fait chier. Et donc, le premier jour, j'arrive au collège, je suis tout seul avec mon ballon. Je fais chier personne, je suis innocent, parfait. La preuve, j'ai un pull Tintin, pour vous dire que je suis au top. J'arrive comme ça, je suis tout seul avec mon ballon. Et là, le mec est sorti de nulle part. Il a fait, hey, toi, donne-moi ton ballon. Non, tu vas me le prendre. Ben, tu me vous vois, hein. Non, vous allez me le prendre. Mais n'importe quoi, je ferai jamais ça, fais-moi confiance. Donne ta balle, donne. Sur le toit. Je vais le dire au proviseur. Et alors, qu'est-ce que ça peut me foutre? Ben, vous êtes quand même le prof d'art plastique. Ouais, mais je me fais chier, voilà. Et il y a pire que le prof d'art plastique. Il y a la prof de musique. Parce que pour moi, la prof de musique, c'est quand même la dame que quand tu l'insultes, il se passe rien. T'as vu, t'es convoqué chez le proviseur. Qu'est-ce que t'as fait, Baptiste? J'ai insulté la prof de musique. Ouais, bien ouais. Ben oui, parce qu'on s'en fout de cette dame, quelque part. Ah mais c'est pas méchant, hein, c'est pas contre elle. Mais comment voulez-vous qu'on respecte une dame qui nous enseigne la flûte à bec? Ah mais qu'est-ce que c'est que cet instrument de merde? Et moi, j'ai jamais vu un mec devenir flûtiste professionnel, gagner un grand prix de flûte et faire « Je voudrais à mon tour remercier Madame Duchemin de la 4e C. Parce que c'est elle qui m'a donné la gouache. » Voilà. Hashtag solfège. Si la prof de musique veut se faire respecter et veut enseigner correctement la flûte, voilà ce qu'il faut qu'elle fasse. Faut qu'elle arrive en cours avec un cobra. Mais un vrai cobra, comme ont les charmeurs de serpents. Elle va passer dans les rangs, comme ça, elle va terroriser tout le monde. Toi, je joue de la flûte, mais je vais mourir. Ta gueule et souffle. Et dès que tu fais une mauvaise note, quand est-ce que j'aurai le sérum anti-venin? Quand tu joueras un couplet juste enculé. Pour rester sur les animaux, j'ai un chien. Moi, j'aime tellement mon chien que vous savez, j'ai pas mis sur le portail devant chez moi, j'ai pas mis le panneau qui dit « Attention, chien méchant ». Vous voyez ce panneau? Parce qu'on n'y pense pas assez, hein. La pression qu'on fout sur les épaules du chien. Parce qu'un jour, il va capter ça. Toi, c'est quoi ça? Qu'est-ce que c'est que ça? Qu'est-ce que c'est que ça? Pourquoi t'as mis ça? Ah, ça mec, j'ai dit que t'étais méchant. Mais pourquoi t'as mis ça? Ah, c'est pour faire peur aux cambrioleurs. Quoi, moi? Mais je suis un caniche. Si jamais ils voient ça, qu'ils voient après, ils vont me défoncer. Mais attends, mais mec, attends, t'as dit que j'étais méchant comme quand tu dis méchant chien, c'est ça, je suis méchant? Ah non, c'est pas dans ce sens-là, mais je m'en fous. Tu dis à tout le quartier que je suis méchant. C'est comme ça que tu me remercies. Après tout ce que je fais pour toi, tu me jettes ta balle, je te la ramène. Tu me jettes ta balle, je te la ramène. Tu me jettes ta balle. Il est chiant à mourir, ce jeu, d'accord? J'aurais pu t'acheter un jokari. Mais non, je joue avec toi pour créer des liens. Tu rentres à n'importe quelle heure de la journée, je te fais la fête, comme ça, je te fais la fête. Eh, hey, t'étais bien content de jouer avec moi au frisbee quand Sophie t'a quitté, monsieur, j'étais tout seul comme un con, là. T'aimerais bien que je mette sur le panneau, attention mon maître est un éjaculateur précoce, je ne crois pas, non. Eh, ça n'a aucun rapport, ouais. C'est pas genre pour ça que Sophie t'a quitté. Mais comment c'est ça, toi? Je dors au pied du lit, je te rappelle. Et un an pour un chien, c'est 7 ans. Eh ben, même pour moi, tes rapports me paraissent super courts. C'est dire si t'es expéditif, Jean-Claude. Mais pourquoi tu remues la queue? Ah, je suis content de ma vanne.
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3: Eh, quand on partait en vacances dans les années 90, c'était pas la même que maintenant. Ah bah écoute-moi, la bagnole, pas de GPS, Pékin Express, le bordel, hein, vu. Puis alors, pas de clim, hein, derrière on était en peignoir, hein, excusez-moi. Est-ce que quelqu'un peut arrêter de mettre de l'eau sur les pierres parce qu'on va crever, nous, derrière, hein. Je me rappelle, années 90, je partais avec la Renault, on partait avec la Renault 21 Nevada de ma mère, donc autant te dire que dans la bagnole, y'a rien de Nevada. Je me rappelle, hey, vous vous souvenez ou pas? Moi je faisais Rouen-Saint-Tropez, avec... enfin non, non, pardon, non, on faisait Rouen-Cogolin, bah même quand on partait en vacances, c'était en banlieue. 1000 km, 10 heures par l'autoroute, sauf que pour nous c'était trop cher, on prenait la nationale. 1700 km, 27 heures. Et le GPS c'était ma mère. Bon, R! dis, oh Jean-Claude, merde Jean-Claude, t'as raté la sortie, merde, dis, oh. Dis, tu vas nous remettre une heure et demie dans la gueule, oh. Bon, c'est pas grave, tu sors à la prochaine, Jean-Claude, hein. On est à 500 mètres, tu sors à la prochaine, d'accord, on va se rattraper, d'accord. Ouais, on est à 400 mètres, Jean-Claude, hein. Mets-toi sur la droite, parce que sinon on va être baisé, là, ouais. Mets-toi sur la droite, Jean-Claude, on va t'emmerder avec le G9 au milieu, là, Jean-Claude. Mets ton clignotant sur la droite, c'est à 150 mètres, Jean-Claude, hein. Jean-Claude, mets ton clignotant, Jean-Claude, Jean-Claude, merde. Jean-Claude, on l'a encore raté. Bah, tu fais chier, je vois rien avec la carte. Bah, c'est pas grave, marche arrière. T'es malade, on est sur l'autoroute. Ta gueule, mets les warnings. Oh, Ducré, aide-nous. Poussez-vous. Jean-Claude, un poids lourd. Connard. Ça va, Marie-Bonne? Maman, j'ai faim. Bon appétit.
8: Tu t'en souviens de celle-là, hein? Eh, non mais c'est pas ça, c'est que moi, quand je partais en voyage comme ça avec maman, j'avais toujours envie de bouffer, c'était un truc de dingue, tu vois. C'est quand même les meilleurs moments quand on s'arrête, tu sais, avec nos parents qu'on part en vacances, quand on s'arrête sur le bord de la route pour pique-niquer. T'as. Par contre, moi le problème c'est que ma mère, elle avait toujours le chic pour trouver les meilleurs spots de pique-nique. Rocade de Saint-Étienne, voie du milieu.
3: À table. Vous êtes malade. Quelqu'un veut du jambon. Vous êtes fous, vous allez mourir. Tiens, du babybel. Maman, quelqu'un, ouvre les deux portes. Ah, il y a un mec qui chie. Maman, il n'y a plus de PQ, prends une chips.
8: En plus, le problème, c'est que nous, on les mangeait au vinaigre, alors.
3: Non, mais on était des miraculés. On était des miraculés, on aurait pu mourir au moins 200 fois, je te jure. Même des fois, hey, quand on arrive dans les stations de service, le personnel le reconnaissait. Hein. Ah bah les mecs, ils nous accueillaient comme au Club Med. Ils sont en vie, ils ont leur bras, la dire la dada. Il y a Jean-Claude qui est pas dans le coma, la dire la. Marie-Vonne a vomi que trois fois, darle. Ils seront vivants à Carpentras, la dire la dada. Bip bip.
8: Putain, vous connaissez la station? Ah ouais. Moi j'adore les stations-service, hein, c'est extraordinaire. Les stations-service, ils te vendent tout et n'importe quoi maintenant dans les stations-service. J'adore m'arrêter dans les stations quand on part faire de la route comme ça. Ils te vendent tout ce qui se branche en allume-cigare dans les stations. T'as vu ou pas? Une bouilloire, une glacière, un grille-pain. Juste pour savoir, quelqu'un s'est déjà fait une tartine de beurre salé à 130 km/h sur l'autoroute? Non mais je te jure, l'autre fois je rentre dans la station-service, je te mens pas, je te jure que c'est vrai, dans la station-service, sur le même rayon. Il y avait un CD de Danny Briand, un chargeur d'iPad, un plug, des boules de gaïcha, des tongs, des sablés bretons, un cric, une poire de lavement. Une peluche rose avec des gros yeux, tu sais même pas quel animal c'est. Ah, qu'est-ce qu'il y a, Gaëtan? De quoi? Tu veux la petite belette sous LSD qui s'est fait enculer par un ours? Ah!
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7: Là, je sens, je vieillis, là, de plus en plus, tu vois, par rapport à l'année dernière, je sens que j'ai pris un petit coup dur. Là, je découvre des trucs, tu vois, que je réalisais pas moi avant, tu vois, de moi-même. Il y a des nouvelles particularités physiques, je sais pas si ça vous fait ça, tu sais. Tu regardes le matin dans la glace, tu découvres des nouveaux trucs. Je vous montre, on est entre nous ce soir, je vous montre, j'en ai peint. Regarde maintenant, quand je suis surpris, quand je suis interloqué, regarde, regarde. T'as vu ou pas? J'ai un bagage à main qui est apparu là, tu vois ou pas? Un matin, je me suis réveillé, j'étais un pélican, je sais pas d'où ça sort. Je me pose des questions que je me posais pas avant, tu sais. L'autre jour, j'étais sur un site internet et ils m'ont demandé de prouver que j'étais pas un robot. Tu connais ce délire là? Tu sais, les exercices là? Bon, là en l'occurrence, l'exercice c'était cliquer sur les feux rouges, tu vois. Donc moi, je suis là, je clique sur les feux rouges, tu vois, je suis consciencieux, tu vois. Et au bout de 2-3 feux rouges, je me dis, attends. À qui je suis en train de prouver que je suis pas un robot là? À un robot, on est d'accord? Non, je n'en ai pas, je me pose la question, on est d'accord? On est d'accord qu'il n'y a pas une dame en Tunisie qui dit, ah alors pour moi, bientôt les feux rouges, c'est bon. Ça c'est rouge, ça c'est rouge. Vous avez l'axi, c'est parti. J'aime bien imaginer la vie de cette dame en Tunisie, tu sais. Elle termine les feux rouges, c'est réglé. Prochaine mission. Salut Anne, c'est Brad Pitt. Là, je vieillis, les amis, je te jure, je vieillis, je le sens, là. Je le sens parce que je suis pas marié, j'ai pas d'enfant, je suis même pas en couple, et j'ai des cousines, j'ai grandi avec elles, tu vois. Et elles me font la morale, souvent. J'ai des cousines qui ont mon âge, elles sont toutes mamans, elles ont toutes des enfants. L'autre jour, on est à table, tous ensemble, et elles me disent, mais Kev, jusqu'à quand cette vie, là? C'est cette vie de voyage à droite, à gauche, cette vie de débâcle, de débauche, des filles sans lendemain. Mais qui rêve de ça? Je te jure, au moment où elles m'ont dit qui rêve de ça, moi, je regardais seulement le visage de leur mari. La vie de ma mère, les maris, ils étaient comme ça. Qui rêve de ça? Je suis content de voir aussi qu'on a beaucoup de femmes ce soir. Mesdames, comment ça va ce soir? On est bien? Profond respect pour vous. Parce que mesdames, vous êtes toujours un peu au-dessus de nous. Tu sais, vous avez toujours des conversations un petit peu plus élaborées, un peu plus stylées, tu vois. T'as déjà demandé par exemple à deux hommes comment ils sont devenus meilleurs amis? T'as déjà demandé? La plupart ils savent même pas comment ils sont devenus meilleurs amis. T'as déjà demandé à deux gars, les gars, vous êtes devenus potes comment?
9: Lui, il était là. Moi, j'étais là. Il m'a prêté son briquet pour ouvrir ma bière. Et voilà, c'est mon témoin de mariage, quoi.
7: T'as déjà demandé à deux femmes comment elles sont devenues meilleures amies? Souvent, ça démarre pareil. Souvent, ça démarre pas. En fait, à la base, on se détestait. C'est vrai ou pas? Parce que, mesdames, vous avez une vision sur le monde que nous n'avons pas. C'est ça que j'essaie de défendre comme propos, tu vois. Par exemple, moi, je sors d'une relation longue avec une fille, tu vois. Je suis resté 3 ans avec une fille. C'est une fille normale, tu vois, sous tout rapport normal, ok? Normal, ok? Quand par malheur, on croisait un petit chien mignon, c'est sûr qu'il y a des femmes comme ça dans la salle. Elle tournait, mais je te jure, genre le chien il avançait, elle avait des spasmes. Oulou, oula, il est, ou, ah. Elle s'adressait à l'animal. Mais qu'est-ce que tu fais là? Mais qu'est-ce que tu fais là? Même le chien il était là. Et qu'est-ce que je fais là? Mais qu'est-ce que tu fais là? Quand je la voyais faire ça, je me disais jamais tu vas voir un mec faire qu'est-ce qu'il fait là. Jamais. Alors il y a une possibilité pour que nous les hommes fassent qu'est-ce qu'il fait là. Je vous préviens tout de suite, ça n'a rien à voir avec les animaux. J'ai réfléchi longuement. Il faut réunir pas mal d'éléments. Pour qu'un homme fasse ça, il faut qu'en tant que mec, tu croises ton meilleur ami au restaurant, avec une femme qui est pas sa femme. Et ce jour-là, tu lui as proposé de faire un truc, il t'a dit, je suis pas dispo, je t'expliquerai. Mais qu'est-ce qu'il fait là? C'est la seule manière, je te dirais que c'est la seule manière. Pour moi, le pouvoir ultime des femmes dans un couple, c'est quand elles n'ont plus besoin de parler, t'sais. Quand les yeux suffisent pour asseoir l'autorité. Tu vois de quel moment je parle, t'sais. L'autre jour, j'étais avec mon pote qui vient de devenir papa. Je lui dis, t'es chaud, tennis, 18h? Il me dit, mais t'es ouf! Tennis, 18h, comment on va kiffer et tout, ça va être trop... Non, non, non, non. On va pas aller au tennis à 18h, non, non. À la ville, là.
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11: Petit ange. Petit ange. Petit Bernard! Pas vrai, c'est bien quand je t'appelle, alors? Eh ben, on a du monde aujourd'hui, là. On se dépêche, là. Alors, comment tu t'appelles? Brahim, ok, on va le noter, ça. Alors, tu faisais quoi avant d'être au paradis? C'est chiant. Ah, ça agresse comme question, hein. T'es mort de quoi? Pareil, c'est dur à répondre, hein. Ok. Donc, tu faisais quoi comme métier, toi, avant d'être au paradis? Ingénieur travaux, donc mytho, ok. Très bien, super, ça c'est parfait. Ok, ça va toi, comment tu t'appelles? Guillaume, très bien, tu faisais quoi avant d'être au paradis comme métier?
12: Étudiant.
11: Étudiant. T'as 45 ans, tu te fous de ma gueule ou quoi? Bon, là, je mets étudiant, voilà. Allez, tiens, toi, comment tu t'appelles?
13: Valérie.
11: Valérie, t'as galéré à trouver ton nom, c'est bizarre, hein? Valérie, ok, tu faisais quoi toi avant d'être au paradis comme métier? T'étais comique? C'est ta meilleure vanne, ça? Donc mytho aussi, hein, du coup. Hein. Ok, très bien. Mais là, il y a trop de monde. On va... Bernard, tu m'avais pas dit qu'il y avait tout ça aussi. Bon, on va gagner du temps. Bon, les accidentés de la route, levez la main. Levez la main. Ok, très bien. Vous récupérez vos membres et vous allez dans la salle les Didi. Voilà. Attention aux pylônes en rentrant, hein, à chaque fois. Très bien. Est-ce qu'il y a des noyés? Les noyés, levez la main. Ok, très bien. Vous allez dans la salle Petit Grégory. Oh. Elle est dure celle-là. J'ai hésité avant de la mettre. Hein. J'ai dit ouais, et puis j'ai appelé un de mes potes. J'ai dit je la mets. Ah, ils sont cons mes potes. Hein. Ouais. Ok. Est-ce qu'il y a des nains? Il y a des nains ou pas? J'adore les nains. Il y en a un? De toi, viens, viens, n'aie pas peur. Viens, viens, n'aie pas peur. Non. Il se retourne. C'est un sketch, t'imagines? T'imagines? Si j'ai un nain qui vient tous les soirs. Ah mais passe-partout, il va me coûter un pognon après aussi. Non, non, c'est un personnage, regarde, regarde, il est là, regarde. Viens, viens, viens, n'aie pas peur, viens, viens, bouge, bouge, bouge un peu, touche-le, touche-le, touche-le, aime bien. Touche-le, vas-y, attention, c'est sa bite, là, ouais. Ouais, mais fais gaffe, tu me l'excites après, voilà, c'est bon. Est-ce qu'il y a des suicidés? Les suicidés, levez la main. Hop, hop, hop, on met l'autre main, ça coule encore, attention. Vous allez me pourrir la moquette avec vos conneries. Très bien, les suicidés, vous allez dans la salle Christophe Maé. Ouais, je sais, il s'est pas suicidé, mais par contre, il en a provoqué un paquet, hein, je peux vous le dire. Il est où le bonheur? Mais quand t'arrêteras de chanter, mon pote, voilà. Oh, l'enfer. C'est bon, alors, il y a des questions? Vous, là-bas, oui, n'hésitez pas, avancez-vous. Comment vous appelez?
14: Joe Brami.
11: Ah, humoriste! Ah, pas mal, ça. T'as fait quoi, toi, un peu, dans ta vie, là? T'as fait quoi? On va voir un peu ta carrière, là. Les Open du Rire, pas mal. Le Théâtre Le Beau Saint-Martin, pas mal.
12: Le théâtre Le Beau Saint-Martin, pas mal. Le théâtre Le Beau Saint-Martin, ok, on a compris. Ah, l'Olympia !
7: T'as été voir qui ?
12: Bon, par contre, excuse-moi, je t'ai coupé, mais c'est quoi ta question, du coup ?
7: Tu veux repartir ?
12: Sur Terre ? Mais on peut pas, mais il y a des règles.
7: Comment ça, la vie à l'envers ?
12: Ah, tu veux faire la vie à l'envers ?
7: Ah, ça m'évoque tout de suite un spectacle de haute qualité mené par un comédien brillant.
12: Ouais, très bien, la vie à l'envers, j'aime beaucoup, tu vois. Là, c'est une idée, ça, j'aime bien, Bernard, tu vois. Ça,

Je viens de me faire attaquer dans Paris, le soir, en descendant promener mon chien. J'ai un labrador, il s'appelle Bouddha. Et je descends le promener tous les soirs, je le sors, quoi. Et j'étais au téléphone, c'est de plus en plus fréquent, on m'a volé mon portable à l'arraché. Même pas eu le temps de raccrocher, de dire au revoir, rien. J'ai envoyé un SMS, toi qui m'as volé mon portable, merci de raccrocher, j'ai un tout petit forfait. En plus, mon chien, il m'a pas défendu du tout alors que j'étais descendu pour lui. Bah oui, c'est pas moi qui fais caca d'or. Hein. Il m'a pas défendu. Alors, c'est les labradors, ça défend pas. Enfin, si. Faut être honnête, il a un petit peu défendu quand même. À un moment, il a regardé l'agresseur comme ça, puis il a fait... Ça fait peur, hein. Mais ça l'a déprimé, hein. Bouddha, ça l'a rendu dépressif de pas savoir me défendre correctement. J'ai senti, parce que dès le lendemain, il faisait caca dedans. Donc j'ai dû le faire dresser, je lui ai fait faire un mois de stage intensif dans un centre de dressage pour chiens d'attaque. Et le dresseur, en attendant, il m'a prêté un pitbull. C'est plus petit, mais... C'est nerveux, t'es gata, avec une gueule, une expression, on dirait un parisien en volant. Ah oui, ça fait peur, avec une mâchoire énorme, énorme, avec des dents, trop, 232 dents, c'est trop. C'est que des yeux injectés de sang. Même lui, le pitbull, quand il croise son regard dans un miroir... Ah, quand tu te promènes avec un pitbull, personne t'emmerde, hein. Même toi, t'emmerdes pas le pitbull, hein. Tu sais, avec un gros collier en cuir comme ça, avec une grosse muselière, qu'il faut lui mettre obligatoire. La muselière pour le pitbull, dehors, c'est obligatoire, hein. De toute façon, moi, je vais laisser même dedans, alors... du coup, quand c'était l'heure de la bouffe, je lui donnais sa gamelle avec une paille et démerde-toi, hein. C'est comme les laisses, hein, c'est des laisses en cuir, comme ça, spécial avec marqué en rouge, tension, au-delà de cette limite, il bouffe ta main. Ah, c'est pas les laisses des autres chiens qu'on connaît, là, t'es zzzz, clic. Non, reviens. Zzzz. Attention le poteau, tu vas faire un nounou, c'est de l'autre côté du poteau. Zzzz. Ah, tu mets une laisse comme ça, un pitbull, zzzz. T'es monté trop petit, hein. Ah, attention. Monsieur, attends, mon pitbull a cassé sa laisse, attention. Oui, courez, c'est mieux, courez. Hein? Non, je le rappelle pas, moi aussi j'ai peur. Ah merde, il revient. C'est nerveux, le pitbull, c'est nerveux. Du coup, pour le détendre, faut jouer à la baballe avec lui. Tous les 15 jours, à peu près. Tu sens parce qu'il te regarde avec la paupière qui tremble comme ça. Vite, une baballe, vite, hein. Mais faut jouer à la baballe, mais plus dehors, hein. Dehors, c'est interdit maintenant de jouer à la baballe avec le pitbull, parce que c'est une race, il ramène pas que des balles, il ramène des gens aussi. Donc faut descendre à la cave, tu descends à la cave avec ton pitbull, tu fermes la clé, comme ça, t'enlèves la muselière. Tu prends la baballe, comme ça, allez, on joue à baballe, on se détend un petit peu, la baballe, allez, Adolphe, à baballe, allez. Allez, va chercher la baballe, allez, va chercher la baballe. Oui, d'accord, je vais, excuse-moi, je vais voir quand je tourne. Oh, j'ai lancé trop loin, j'ai senti ça t'a énervé. Ça va ? Comment qu'on fait, qu'il n'y a plus de baballe maintenant ? On s'est bien détendu, on a mangé la baballe, ça détend. Allez, on remet la muselière. Allez, oh, t'as tort, ça te va super bien. Allez, attention, si tu la mets pas, c'est moi qui la mets. Allez, voilà, d'accord, voilà. Je vais vous faire un aveu. Il me faisait tellement flipper, Speedbull, que quand je le sortais le soir, c'est moi qui pissais. Enfin, quand je l'ai rendu, j'étais soulagé, tu sais. Eh ben, le dresseur, il m'a rendu mon labrador un tueur. En un mois, Bouddha, il me l'a transformé. Bouddhator. Ah, j'étais content. Je suis tout de suite allé le tester dans le quartier pourri de Paris. Je suis allé direct dans le 16e. Il n'y a plus que là que tu te fais attaquer pour de vrai. J'étais avec mon labrador, c'est la poêle. Au bout de 10 minutes, un voleur avec un couteau fait « Ton portefeuille, gros connard !» C'est à toi, Bouddhator, c'est à toi. Et oui, je vais vous le donner. Vous voulez bien répéter la phrase? Il n'a pas entendu, mon chien. Là. Hein? En fait, je sais pas, il avait la truffe ailleurs. Heureusement, il fallait dire « attaque ». Il m'avait dit le dresseur et ça m'est revenu juste à temps. « Bouddhator, attaque !» Et là, tout de suite, hop, il se met derrière mes jambes comme ça et il me pousse avec ses pattes. Ça a fait peur sur toi, moi. Hein? J'ai rappelé le dresseur, je lui ai dit ce qui se passait quand on disait « attaque ». Il me répond, je l'avais dressé, il me dit « c'est pas moi, c'est les labradors, c'est des chiens de sous-défense ». Mais c'est pas vrai, un labrador ça peut défendre, ça peut même attaquer, mais c'est pas automatique, c'est manuel.

Il faut saisir les babines à la main. Tu les retournes à la main, tout simplement. Oh, attention, il monte ses dents, c'est pas bon signe. Hein. C'est qu'il va attaquer mon chien, il monte ses dents. Hein. Bon, ça colle un petit peu, mais enfin bon. Il va attaquer. Tu pourrais grogner, au moins ça m'aiderait. Même pas, faut faire ventriloque. Oh, il a grogné. Ah oui, quand il grogne, c'est pas bon signe. Il va bondir, sauvez-vous, je peux plus le tenir. Mais il n'y a aucun voleur qui peut te croire, parce que tout de long, il y a la queue de ton labrador qui fait comme ça.

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2: C'est un petit garçon qui demande 10 euros à son père. Et son père, il dit, c'est pour quoi faire ces 10 euros?
3: C'est pour donner à une vieille dame.
2: Ah, ça, c'est bien, ça. Et elle est où, cette dame?
3: Là-bas, elle vend des glaces.
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5: En fait, il y a là, pas longtemps, j'étais chez moi et donc pareil, bon, enfin, j'étais occupé, enfin, j'étais en train de regarder la vidéo de Tekel fait du toboggan. Je sais pas si vous avez vu celle-là, elle est super. Et à un moment, j'entends le bruit d'un... Donc j'étais devant mon ordi, j'entends le bruit d'un mail qui arrive. Et tout de suite, je vois un nom qui vient de s'afficher dans la boîte de réception. Je vois marqué Isabelle Bonin. Et tout de suite, je me dis, mais attends, je connais ce nom. C'est le nom d'une meuf avec qui je bossais il y a 10 ans, Isabelle Bonin. J'ouvre le mail et là, qu'est-ce que je dis? Je dis, salut, je suis coincé à Athènes. On m'a volé mon portefeuille, mon argent et mes papiers. Peux-tu, s'il te plaît, m'envoyer de toute urgence un Western Union de 950 euros. Je dis, c'est bizarre, ça. Parce que j'ai plus l'impression qu'en Afrique noire, dans un cybercafé, il y a quelqu'un qui vient de pirater le compte internet d'une que je connais et qui essaie de me soutirer avec de l'argent avec ça. Mais là où finalement, là où ce gars-là n'a pas de bol, c'est qu'il est tombé sur moi. Un jour, je n'ai rien à faire. Donc je me dis, tiens, je vais lui répondre. Donc je réponds aussitôt comme ça, je fais, oh, ma pauvre Isa, c'est vraiment la tuile pour toi. Oh, je dis, ne t'en fais pas, je me suis déjà retrouvé dans de telles circonstances, je vais t'aider, tu peux compter sur moi. Puis là, histoire de rajouter un peu de piment dans la conversation, je mets comme ça. Es-tu bien sûr que 950 euros seront suffisants? Une minute après, je reçois un mail. Ok pour 2000. Je lui dis, bon, ça c'est pas Isa, c'est sûr. Mais comme je vois que le mec, il croit que j'ai mordu à l'hameçon, ça fait marrer de lui faire croire que je marche dans la combine, tu vois. Donc aussitôt, je renvoie un mail comme ça. Je lui dis, t'en fais pas, Maïsa, tu peux compter sur moi, je vais t'envoyer l'argent. Ça ne devrait pas poser problème. D'autant que je viens d'hériter d'un oncle assez fortuné. Ah! Là, t'imagines l'autre à l'autre bout du monde qui est là, putain, j'en ai un. Mais là, histoire de faire durer encore un peu le truc, je renvoie un mail comme ça à Isa en disant, mais Isa, je vais t'envoyer l'argent, bien sûr, mais je voulais te demander, tu te souviens quand même de moi la soirée l'année dernière chez Ludo? Tu te souviens, on s'était bien plu tous les deux. Je dis, attends, bouge pas, histoire de te rafraîchir la mémoire, je t'envoie une photo de moi. Là, je vais dans Google Images, je tape Gérard Alcolo. Et donc, directement, je fais page 2, parce que bon, vous savez peut-être que vous tapez ça, page 1, c'est que des photos de Gérard Depardieu. Donc, je vais page 2. Vous le saurez, pour vos recherches. Et donc, là, je vais page 2, et je prends la gueule d'un mec ravagé par l'alcool. Des champignons, ça suinte de partout, machin. On va dire moi dans 10 ans, hein, tu vas voir. Et là, je prends la photo du mec que je glisse dans le mail que j'envoie à Isa en disant « Alors Isa, je te plais toujours? Est-ce que je suis toujours ton petit choupinou ?» Et là, 2 minutes après, je reçois un mail où il y a marqué « Oui, tu es bien mignon, mais envoie-moi le Western Union, s'il te plaît !» Tu as quand même surtout très envie que je t'envoie de l'argent, j'ai l'impression. Et au bout d'un moment, je me dis « Je vais quand même pas y passer la journée à correspondre avec ce mec qui est en train d'essayer de m'escroquer, tu vois, à l'autre bout du monde. » Mais je me dis finalement, j'ai commencé à créer une sorte de lien avec lui, tu vois. Je me dis, je sais pas, j'ai envie d'aller au bout du truc. Et je commence à me dire, qu'est-ce que je pourrais faire? Et je vous dis qu'à un moment, me vient une idée de génie. Une idée de génie un peu bourrée, parce que j'ai bu des coups avec un pote le midi, mais ça n'a rien à voir. Je renvoie un mail comme ça à Isa en disant, mais Isa, tu te souviens peut-être aussi qu'à la soirée l'année dernière chez Ludo, je t'avais montré mon trou de balle. J'ai dit, alors, est-ce que, histoire de te rafraîchir la mémoire, je t'envoie une photo de mon trou de balle? Et là, je me heurte à la première difficulté. C'est de faire en sorte que le trou de balle ne soit pas flou. Voilà. Alors, pour ça, qu'est-ce que je fais? Ben, je règle évidemment le contraste, la luminosité, la vitesse d'obturation. J'ajoute un filtre Clarendon pour faire bonne figure quand même. Hein. Et j'appuie comme ça sur le bouton, mes paroles d'honneur, où à la seconde où j'appuie comme ça sur le bouton, j'appuie, hop, la porte s'ouvre et ma meuf rentre là. Alors je sais pas si dans ceux qui font nos photos de leur trou de balle, vous êtes déjà fait pécho par votre meuf, on est assez vite à court d'arguments quand même, hein, c'est vrai. Tu sais, je vais voir ma meuf comme ça, je fais, hey, qu'est-ce que tu veux, elle se repose pas par l'ordinateur. Il y a plus rien qui ressemble à un mot qui sort de ma bouche, tu sais. Et là, ma copine me fait halluciner. Je dis, là où franchement ma copine me fait halluciner, c'est qu'à la seconde où elle ouvre la porte, elle me voit dans cette position, elle ne trouve qu'un seul truc à me dire. Et dans ce seul truc qu'elle trouve à me dire, je me dis, putain, c'est pas un hasard si on est ensemble. Je me dis, il y a vraiment un truc qui fait que ça match entre nous. Ma copine ouvre la porte, elle me voit comme ça, elle fait, oh non, encore en train d'envoyer des photos de ton cul à les Africains. Et je fais, wow. Non, parce que c'est la deuxième fois que ça arrivait, donc je dis, franchement.

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2: Bonsoir à toutes, bonsoir à tous et bienvenue dans la radio officielle du rire. Un plaisir de vous retrouver, de vous accompagner dans le MDR, le meilleur du rire, tous les soirs, 19h, 22h, histoire de bien terminer la journée avec le sourire, avec vos humoristes favoris, avec les meilleurs des stand-uppers, des nouvelles stars du rire et avec ce soir en plein de beaux cadeaux, notamment vos invitations. Pour aller voir le spectacle de Jal, je vous expliquerai dans l'heure comment tenter de les rafler. Avant cela, eh bien, je vous propose de retrouver dans une petite poignée de minutes la team du rire et pour bien démarrer cette première heure ensemble, on démarre très fort à 19h avec Muriel Robin.
3: Bruno, tu vas dans ta chambre réveiller ton petit ami. Hein? Ton père va rentrer du PMU.
4: C'est fait, c'est parfait. Allez.
3: Je vous ai entendu rentrer cette nuit. Enfin, cette nuit, ce matin, je devrais dire. Hein? Non, vous n'avez pas fait de bruit. Mais moi, tu sais, à 3 km, je peux t'entendre respirer. Alors, hein? Ah non, après, j'ai plus rien entendu. Non. Et puis, même si j'avais entendu quelque chose, je le dirais pas. Je me mêle pas de ta vie privée. Je le connais, il s'appelle comment? Il a quel âge? Il est français? Il est mignon? Sacha? Ah ben, on n'avait pas eu ça encore à la maison. Hein? Sacha, c'est chouette, hein? Ben, déjà, Sacha, c'est pas facile à dire, mais Sacha, c'est chouette, alors... C'était bien, le Sparagus? Hein? Oui, le Spartacus, ça faisait pareil. Hein? Vous êtes allés aux différents? Ah oui, on remarque, t'as raison, à force d'aller toujours au même endroit, on voit toujours les mêmes têtes. Hein? Et toi qui aimes bien le changement? Hein? Allez. Eh ben, qu'est-ce que je fais? Je recoule les pressions de ta robe d'Alida. Voilà. Ah ben, t'en as fait sauter deux à ton anniversaire. Moi, j'ai pas envie que tu sois ridicule la prochaine fois. Hein? Tu sais que, alors, hein, tu l'imites de mieux en mieux. Oh! Et ton père, qui n'a pas voulu que tu fasses de théâtre, eh ben, c'est pas du gâchis, ça. Oh, je sais pas comment tu fais, là, avec la main. Mais moi, écoute, je la vois, Madame Dalida. Enfin, tu connais ton père, hein? Un peu hors de question de lui parler de ça un jour. Mais c'est même pas qu'il est contre, il sait même pas que ça existe. Ça lui ferait beaucoup trop d'informations à digérer d'un coup. Non, puis c'est notre secret. Moi, je trouve que c'est très bien comme ça. Déjà, l'autre jour, il a commencé à me poser des questions. Marc, il était bien reçu. C'est les vêtements de sa copine. Ça pose problème? Tac! Je l'ai mouché, hein, je veux dire. Non, elle en a pas besoin plus souvent. Elle s'habille bizarrement. Eh ben, elle s'habille comme elle s'habille. Tu t'es vu, toi? T'as vu ta touche? Bon. Je veux dire, je l'ai plus entendu. Ça lui a claqué le bélier, hein. Seulement maintenant, résultat des courses, la copine, là, il s'est mis en tête de la voir. Ah, ça, c'est encore autre chose, hein. D'ici qu'on soit obligé de lui monter un bateau. Voilà, ben, c'est ce qu'on va faire, Bruno. Hein? On peut lui monter un bateau. Voilà, t'as bien une copine dans ton entourage, hein? T'as pas une copine dans ton entourage, hein? Non, une copine. Non, non. Oui, une fille, une vraie fille, s'il te plaît. Bon. Hein? Eh ben, fais-la venir un dimanche. On lui demandera de jouer le jeu, ça nous le calmera. Hein? Oui, eh ben, qu'elle vienne avec. Elle vient dimanche avec sa petite copine. Et on la fera passer pour sa meilleure amie, ça s'en passera tout seul. Oui, ou pour la petite copine de ton petit copain. Faudra bien se mettre d'accord avant pour moi, hein, parce que... Tu sais, maintenant que j'y pense, pas d'aujourd'hui qui se méfie ton père. Quand t'étais petit, il t'appelait la chochotte. Hein? Oh, c'était pas méchant, c'était c'est moi lui, hein. Ben, ça aurait pu être pire, il t'a jamais traité de lopette, hein. Puis dernièrement, je vais quand même rafraîchir la mémoire, on a toujours voulu une fille. Alors? Alors? Alors on t'a eu, et on n'a pas hésité une seconde. On t'a gardé. Alors, hein, s'il était honnête, il admettrait comme moi qu'avec toi, on a le beurre et l'argent du beurre. Et le cul de la crémière, je connais pas l'expression. Ah, t'en as bien de la chance d'avoir une mère comme moi. Hein? Tu dis rien? Ouais, ben, tu pourrais dire quelque chose. Hein? Allez, ben, viens m'embrasser. Hein? Ben, je suis la seule femme au monde que tu embrasses, alors je te permets d'en profiter. Hein? Quoi? Tu m'as mis du rouge? Ben, c'est pas grave. Hein? Je sais que c'est pas désagréable pour une mère, sentir qu'elle est la seule femme dans la vie de son fils. Hein? Ouh, moi je sais bien, je sais bien. Peut-être qu'un jour tu vas rencontrer. Oui, ça c'est sûr, hein, tout est possible, on sait jamais, mais enfin dis donc. Parti comme c'est parti, hein. On a le temps de voir venir. Hein? Mais moi, pff, je serais ravie qu'un jour tu me présentes une jeune fille. Ah, mais je te... Ravie. D'autant plus qu'alors, tu vois, les jeunes filles, maintenant, c'est ce que j'entends dire, il paraît qu'elles sont très attirées par les pets, par les lopes, par les tapes, par les... Oh. Par les garçons sensibles, voilà. Et de ce côté-là, tu ne nous as jamais déçus. Allez, je fais ma chaise, moi, j'ai fait... C'est quoi ce bruit? Oh, bah, c'est ton ami. Bonjour, Sacha. Je suis l'ami de mon fils. Je suis la mère de mon fils. Voilà, ça a été, manquait rien, tout bien, bon, d'accord. Hein, Bruno, t'as trouvé dans ton tiroir les moufles? C'est un code pour les préservatifs quand son père est là. Hein? Dis-moi d'ailleurs, il faudra peut-être, on va arriver sur l'été, il faudra peut-être penser à autre chose, parce que ton père, les moufles... Oh. C'est normal. Hein? Non, c'est moi qui vais, parce que j'ai pas envie qu'on me voit tous les deux jours à la pharmacie. Avec moi, ça passe. Avec moi, ça passe. Ils sont aux petits soins. À la guerre comme à la guerre, j'ai raconté que son père était séropositif. Oui, et bien quand j'arrive, crac, ils sont tous au garde à vous. Hein? Comment elle fait, votre mère? Ah, oh, elle sait pas. Ah, ben c'est bien. Enfin, c'est bien. C'est comme ça. Et votre père? Ah, il sait pas. Ah, il est mort. J'ai pas compris. Pardon. Non, j'ai perdu une occasion de la fermer, moi. Enfin, bon, je vous ai fait du café. Hein? Attention, Sacha, c'est chaud. Hein? Oui, ben le temps de le dire, il s'est moulé. Bon, la chaise, ça va, c'est bon. Bon, sinon, quand même, alors, vous avez un petit peu dormi quand même avec tout ça, oui, bon, hein. Ben, moi, j'ai bien dormi, oui, j'ai bien dormi, mais j'ai rêvé bizarre. Il y avait un grand panneau publicitaire pour les Wonder Bra, vous savez, les soutiens-gorge qui... Ben, oui, vous savez, puisque je vois que... Eh ben, le mannequin qu'il portait, je te le donne en mille, c'était ton père. Oh, non, quand je revois ton père, allez, c'est gros plot plot, là. Ah bah tiens-moi là ton père. Allez, on y va. À la soupe. Non, ça ils sont pressés. Filez les jeunes. Vas-y, enquille, j'arrive. Hein, Bruno. Si tu vas aux champignons, prends des moufles.
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2: Bonsoir à toutes, bonsoir à tous et bienvenue dans la radio officielle du rire. Très heureux de vous retrouver, de vous accompagner avec le MDR jusqu'à 22h. On est parti pour passer une belle soirée avec notamment vos invitations pour aller voir Jal à Raffler dans quelques instants. D'abord, on va se faire plaisir avec les inconnus prévus dans quelques instants. Mathieu Desbatty également, une nouvelle star du rire à retrouver dans quelques petites minutes. Et surtout, votre rendez-vous de la demi-heure, ce sera avec l'appel trop con de Martin. Et voici ce qu'il vous a préparé ce soir.
3: Ok, bon, je vais mettre qu'on vous dépose les colis que la nuit, comme ça vous serez sur place. Ah, il y a un truc qui fait du bruit derrière vous.
4: Allô.
3: Bonjour monsieur.
4: Je suis pas référencé du tout monsieur, je fais pas de livraison, donc je peux pas être référencé.
2: Martin qui sera presque chauffeur-livreur, ce sera à la demi-heure dans quelques instants. Mais d'abord, eh bien, il est temps de profiter aussi de votre autre rendez-vous quotidien. C'est avec la Team du Rire, comme d'habitude, en excellente compagnie. Et c'est tout de suite sur Rire et Chanson.
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6: Avec Sébastien Wüst ce matin, mon cher Sébastien, de plus en plus de villes interdisent les vélos dans les zones piétonnes et ça te fait réagir apparemment.
7: Oh, je ne réagis pas moi monsieur, je plaide moi monsieur.
6: Oh, ouais.
7: Et oui, c'est une véritable épidémie. Lille, Nice, Agen, bientôt Paris. Alors au début c'était un cas isolé, puis deux, puis trois. Hein, on sait pas où ça va s'arrêter. On appelle ça la jurisprudence Patrick Bruel.
6: Et donc toi, tu vas prendre la défense des cyclistes alors?
7: Bah naturellement, ouais. J'ai une robe d'avocat, ouais. Une mauvaise foi à toute épreuve, et zéro, mais alors zéro élément du dossier.
6: Ah ouais, ouais,
7: je suis parfaitement qualifié.
6: Bah dis donc, mais c'est les cyclistes qui te l'ont demandé ou pas?
7: Pas du tout.
6: Ah bon, non.
7: Bah, après, tu vois, mais j'ai connu des clients qui m'avaient choisi, hein, et avec le recul, c'est pas ça qui les a sauvés non plus. Hein. Allez, ne perdons pas de temps. Silence, rangez vos affaires. Jacques Addy, levez-vous. Jacques Addy, asseyez-vous. Monsieur Sarkozy, vous vous sortez, hein, c'est pas toujours pour vous non plus. Et fermez vos gueules, l'audience est ouverte. Mesdames et messieurs les jurés, en 2026, voilà donc des villes qui, dans certaines rues piétonnes, obligent désormais les cyclistes à mettre, je cite, pied à terre. Mmh. En ville, il faut descendre de sa monture. C'est le retour au Moyen-Âge. Oyez, oyez, par ordonnance du seigneur maire, tout manant cycliste devra en cette rue commerçante mettre pied à terre et tenir sa monture par la bride, pour ne pas troubler les gueux venus quérir leur pain sur leurs deux jambes. Et attention, hein, les heures d'interdiction sont pas les mêmes partout.
6: Ah,
7: oh, bah on est en France. Chaque ville a son petit règlement. 50 nuances de petits pièges à la con. Mais mesdames et messieurs les jurés, si chaque commune décale les heures d'interdiction comme ça...
8: L'année prochaine, je skie au mois de juillet.
6: Ben oui. Bon, mais le cycliste peut toujours emprunter les voies piétonnes à pied. Quand même.
7: Ah, je vous remercie, hein, monsieur le procureur, pour cette remarque sournoise. Oui, les arrêtés municipaux prévoient que le vélo pourra être poussé ou porté. Un vélo porté. Ah ben voilà, c'est plus un moyen de transport. C'est Jésus made in Décathlon portant sa croix. Tu as voté écologiste, c'est ta pénitence. Traverser le centre-ville avec un VTT de 15 kilos sur l'épaule, ouais, c'est une idée de génie. Hein. Ah ben le piéton va plus être renversé. Non, non, il va juste se prendre un pédalier dans la mâchoire.
6: C'est ça.
7: Après moi, ça me va. Un pédalier dans la gueule, c'est préjudice esthétique, morale et de mastication.
8: Ça reste un très beau dossier. Bon, hein.
6: Dis-moi, il y a des exceptions quand même, non?
8: Ouais.
7: Et c'est là que le dossier relève du sublime. Une exception pour les policiers.
6: Hein?
7: Voilà, donc tu peux te faire arrêter à vélo par un policier à vélo qui te dit « descendez de vélo ». Ah, franchement, là, faut une sacrée force mentale, hein, pour pas lui répondre « ben vous d'abord ». Alors, parfois, des exceptions sont prévues pour les professionnels aussi, ouais, qui doivent se déplacer rapidement. Mmh. Très bien, très bien. Mais lesquels? Est-ce que, par exemple, c'est le cas d'un livreur de vin?
9: Oui. Évidemment.
7: Ben voilà, merci Aurélie. Hein.
9: Évidemment.
7: Oui, oui. Mais puis croyez-moi, mesdames et messieurs les jurés, c'est pas n'importe quel témoignage. Elle sait de quoi elle parle. Bon, de toute façon, la relax de mes clients s'impose, vu qu'ils ont déjà été condamnés à la peine la plus cruelle qui soit pour eux.
6: Laquelle?
7: La mise à pied.
6: Ah oui. C'était Sébastien Wüst ce matin.
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21: Bonsoir, bienvenue à cette réunion des acteurs anonymes. Je vous souhaite la bienvenue à tous. Et je vois qu'il y a des nouveaux visages. Alors est-ce que quelqu'un veut prendre la parole?
22: Bonsoir, je m'appelle Urbain.
23: Bonsoir, Urbain.
22: Je suis humoriste. Le problème est que les gens qui viennent voir mon spectacle en ressortent plus déprimés qu'en rentrant. J'ai même eu 4 cas de suicide, dont un pendant le spectacle. Je ne comprends pas pourquoi.
21: Est-ce que vous pourriez nous jouer un extrait?
22: Avec joie. Pince-mi et pince-moi sont sur un bateau. Pince-mi tombe à l'eau, que reste-t-il? Non, personne. Parce que pince-moi s'est jeté à l'eau pour essayer de sauver Pince-mi. Malheureusement, ils sont morts noyés tous les deux. N'ayant plus personne à bord du bateau, celui-ci continue à sa route et allait s'écraser contre un orphelinat. L'orphelinat prit feu, avec les enfants à l'intérieur. Ça criait, ça pleurait, c'était insupportable. Tous les enfants sont morts brûlés vifs. Mais heureusement, il n'avait plus personne pour les pleurer. Et vous connaissez la blague de Toto aux toilettes? Moi non plus, la porte était fermée à clé. D'ailleurs, la porte est restée bloquée. On a retrouvé le corps de Toto seulement 2 mois plus tard. Et vous connaissez la blague de Paf, la petite fille atteinte de leucémie?
21: Suivant.
22: Bonsoir. Voilà, moi je m'appelle François.
21: Quoi, personne ne veut y aller?
22: Bah si, moi je suis là. Coucou.
21: Oh pardon. Je vous avais pas vu.
22: Pas de soucis.
21: Allez-y.
22: Donc, bonsoir, je m'appelle François. Voilà, moi j'ai un énorme problème, c'est que je n'ai aucune, mais vraiment aucune présence sur scène. C'est-à-dire que quand je joue, je suis un peu comme invisible, quoi. Mes partenaires n'arrêtent pas de me marcher sur les pieds, c'est un véritable enfer. Et en fait, pour vous donner une anecdote, en fait, je devais jouer un seul en scène la semaine dernière, mais le spectacle a été annulé parce que les gens pensaient que le spectacle avait été annulé alors que j'étais en train de jouer, quoi. Et voilà, ça se prolonge aussi dans la vie de tous les jours. Déjà, quand j'étais à l'école...
21: Qui veut passer?
22: Ben moi, je suis là. Coucou, ici, là, je suis là.
21: Oh, pardon, bonjour.
22: Oui.
21: Allez-y, présentez-vous.
22: Ben, je me suis déjà... Ok, je recommence. Donc, bonsoir, je m'appelle François. Oh, merci. Donc je disais, je me suis déjà fait renvoyer de plusieurs écoles pour absentéisme, alors que je n'ai jamais raté la moindre heure de cours. Et voilà, maintenant j'en arrive à un tel point que je n'ose même plus traverser la rue de peur que les voitures ne me voient pas.
24: Bonsoir, je m'appelle Eddy. Voilà, j'ai un petit problème. J'ai des hémorroïdes au cul.
2: qui m'empêche de me déplacer aisément sur scène.
22: Excuse-moi, mais là j'étais en train de parler là.
2: Oh, excusez-moi, je vous avais pas vu.
22: Oui, mais enfin, faites attention là, ça devient un petit peu désagréable. Donc je disais, même ma femme a lancé plusieurs avis de recherche en mon encontre alors que je rentre tous les soirs à la maison. Et je l'ai même surprise un matin en train de coucher avec mon meilleur ami dans notre lit. Enfin, quand je dis surpris, en fait, j'étais toujours dans le lit.
21: Bon, si plus personne ne veut parler, je pense qu'on va arrêter pour aujourd'hui.
22: Ah non, j'ai pas fini, hein, j'ai encore...
21: Rendez-vous la semaine prochaine à la même heure et bonne soirée à tous.
22: Ah non, j'ai pas fini, j'ai encore des choses à dire. Non, partez pas, j'ai pas fini, j'ai...
3: Bonsoir.
22: Oui, bonsoir, voilà, je vous appelle parce que là, ça va vraiment pas du tout.
3: Allô?
22: Oui, je suis là. Ça a commencé lundi, j'étais à la boulangerie pour acheter des croissants.
3: Allô?
22: Oui, je suis là.
3: Allô?
22: Et non, je...

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2: Alors allons-y, tout le monde en scène là. En scène de Louis XVI. Louis XVI. Mohamed. Enfin, qu'est-ce que ça veut dire? Où tu traînais encore là?
3: À la cour de récréation.
2: Eh ben non, eh ben Mohamed, il faut répéter le texte parce que ce soir on joue devant toute l'école. Alors allons-y, le roi.
3: Qu'il est difficile d'être le roi de la France. Ouais. J'ai fait la sourde oreille et tout ce que le peuple me raconte.
2: Bon, alors attends, Mohamed. Attends, je t'arrête tout de suite, Mohamed. Qu'est-ce que tu fais comme roi là?
3: Henri XVI.
2: Non. Non, Mohamed, enfin c'est Louis XVI, écoute.
3: C'est le même chiffre, c'est un
2: même. Mais oui, mais enfin, c'est pas bon. Allez, le peuple, riton.
3: On veut de pain, on veut de pain, on veut de pain. Bonjour le peuple, comment tu vas?
4: Ça va,
3: tu vas bien, ouais, ça va. Alors qu'est-ce qui se passe, le peuple? On a faim. Eh bien, il faut manger.
4: Oui, mais on n'y arrive pas.
3: Eh bien, il faut te forcer.
4: Oui.
5: Oh, rajoute le texte, ça. Si t'as faim, tu vas au McDonald's, là, c'est à moi de te
2: faire. Non, c'est pas ça, le texte, c'est lui qui est venu. Qu'est-ce que ça veut dire, c'est les enfants? C'est toi qui rajoute du texte, Mohamed? Mais non, mais écoutez, les enfants, ça suffit, c'est une adaptation d'Alain Decaux que j'ai adapté moi-même. Alors, je voulais l'adapter à votre tour, qu'est-ce que ça va devenir? Du good? Alors, voilà, écoutez, les enfants, ça suffit. Je vous signale une chose, ce soir, nous avons une surprise. Ce soir, nous avons Jack Lang. Monsieur Jack Lang nous fait l'honneur de choisir notre école pour fêter le bicentenaire. C'est formidable, ça! Non? Bon, alors, il y a aussi autre chose. Il y a quelque chose, c'est que le peuple, à cette époque, Riton, il n'a pas de travail. C'est pour ça qu'il a fait la révolution. C'est ça qui a tout changé aujourd'hui.
3: Hein? Ah, mais c'est pour ça qu'il y a les ACDEC, alors.
2: Mais non, Riton, c'est pour ça qu'on est en démocratie aujourd'hui.
3: C'est quoi la démocratie, monsieur?
2: Oh, la démocratie, les enfants, on est dedans!
3: Ah,
2: mais d'accord. Mohamed! Attention, tu ne fais pas ça ce soir, il y aura Jack Lang, hein.
3: C'est qui Jack Lang?
6: C'est qui monsieur Jack Lang?
2: Mais Jack Lang, les enfants, c'est grâce à des gens comme Jack Lang qu'on fête le bicentenaire.
3: Ah bon?
2: Mais je vous signale qu'à l'époque de Giscard, il n'avait pas fêté le bicentenaire, hein. Alors, allons-y, le texte, allez.
3: Quelle est des ficelles d'être la roi de la France. J'ai fait la sourde oreille à tout ce que les peuples me racontent. Et je me balade dans les Tuileries et je prends le métro.
2: Ouais, d'accord,
3: mais là, je regarde le tiers état qui m'a dit...
2: Je peux pas accepter ça, je peux pas. Je suis très mécontent le jour où tu m'avais dit que tu avais déjà joué un roi.
3: Ah non, j'ai pas dit ça, monsieur. J'ai dit que tous les ans, c'est moi qui ai la fève.
2: Non, bah alors, vas-y. Alors, joue-le-moi comme si t'avais la fève, moi, mais tu es heureux, tu es fier.
3: Il est défaissé d'être le roi de la... Oh, j'ai la fève, je suis le roi de la France.
2: Mais non, moi, mais... Dis-donc, c'est quoi? Qu'est-ce que tu fais avec ce ballon, là?
3: Ah, ben, j'ai fait un Tigana, les Girondins.
2: Qu'est-ce que ça veut dire? Ça, c'est la scène du peuple qui a faim. Maintenant, on fait la scène du peuple qui veut changer de régime.
3: Le peuple, il a faim, il veut changer de régime. C'est les conneries. Ah bon, lui croit pas tôt.
5: Il sait pas lire Henri XVI, monsieur Lénard. Il sait pas lire Henri XVI,
2: oui,
5: il est nable.
2: C'est 16. C'est pas Henri XVI, il lui croit des bâtons, c'est Louis XVI. Comment? Riton, si... Écoute, Riton, fin. Si je te demande d'écrire Henri IV, comment tu vas m'écrire 4?
3: Un cobra qui 4.
2: Bon, alors, les enfants, allez, les enfants, allez, la Bastille, on fait la scène de la Bastille, allez.
3: Ah, allez, c'est moi, je fais rien de temps, moi.
2: Ah bah non, Mohamed, tu restes là, tu es le roi, tu attends, allons-y, la Bastille.
3: Je suis le roi, je m'emmerde, moi, je fais rien de temps, là.
2: Le roi, il regarde, et toi, tu casses la Bastille, allons-y.
3: Essayera. Les aristocrates, là,
2: Casser
3: la Bastille, moi aussi, monsieur.
2: Ah non, non, non, mais non, tu es le roi, Mohamed.
3: Pourquoi je peux pas casser la Bastille?
2: Mais parce que tu es le roi, Mohamed.
3: Pourquoi je peux pas casser la Bastille?
2: Mais tu vas pas me casser ma Bastille, enfin, tu es le roi, Mohamed.
3: Moi, je suis le roi, je suis Belmondo, je suis plus fort.
2: Qu'est-ce que ça veut dire, ça?
3: C'est moi qui casse la Bastille.
2: Non, Riton, c'est pas. Hé, ça suffit, mais non. C'est en train de me faciliter le transit intestinal, là-haut. Ça veut dire quoi ça? Mais la Bastille, les enfants, c'est un symbole.
3: Tiens, c'est quoi un symbole?
5: L'autre, il est nain, c'est mon frère, fait de la batterie, là, il est symbole.
2: Ça, non.
3: C'est pour moi de faciliter le transistor intestinal, mais
2: non. Belmondo, ça suffit. Bon, alors, Riton, écoute, la Bastille, ça a été un bouleversement, les enfants, quand on a pris la Bastille. Vous vous rendez pas compte du changement que ça a fait quand on a pris la Bastille?
3: Eh ben, ça fait un changement à peubler.
2: Alors, les enfants, non. Allez, on fait la dernière scène, allez où la guillotine? Allez, la guillotine, allons-y. La dernière scène, le roi. Tu as peur, tu t'enfuis à Varennes. Allons-y. Allons-y. Alors, Mohamed, tu as peur, tu t'enfuis à Varennes.
1: J'ai pas peur, c'est vrai.
2: Non, tu t'enfuis à Varennes.
1: Ouais, je m'en fiche, j'ai rien fait, monsieur.
2: Mais non, mais tu es migre,
1: Pourquoi j'ai migre? Je suis plus français que toi, je suis né à Montagelé, oh. Moi, je peux pas laisser me décapiter la tête,
2: hein. Tu vas me faire la scène tout de suite, sinon.
1: Oh, non.
2: Ça va pas se passer comme ça, Mohamed, je vais venir te chercher, Mohamed, tu vas voir.
1: Et les droits de l'homme, monsieur. Et les droits de l'homme, monsieur.
2: Ouais, tu vas te prendre dans la figure les droits de l'homme, tu vas voir.
1: On va pas décapiter la tête,
2: moi. Hé, le schtroumpf ici.
1: On me faire décapiter la tête.
4: Mais t'es con, il y aura Jacques Lang.
1: Oh, la foutue belle mondeuse, je lui fous un coup de boule à Jacques Lang. Rien à foutre.
4: On est pas décapiter la tête. On a du comité qui salue le public. Je vais me décapiter au nom de la liberté.
2: Ouais.
4: L'égalité.
2: Ouais.
1: Va te faire niquer.
2: Non.
4: Ouais, je suis Guillotin.
1: Et moi, je suis Biomar.
4: Je suis le roi de l'univers.
1: Le chevalier du Zodiac. Viens la Marie-Antoinette et le dauphin flippant.
2: Non, mais...
4: Et moi, je suis un robot. Je suis Repose-Pierre.
2: Non, mais non.
1: Je suis Louis XVI Soupard. Attention, transformation.
2: Il y aura Jack Lang, les enfants. Prêtez. Il y aura Jack Lang.
1: Attends, j'aurais dit pas de les deux. Je suis Force Bleue.

0: Bonsoir à toutes et bonsoir à tous, bienvenue dans la radio officielle du Rire. J'espère que vous êtes prêts à dégainer votre téléphone, un beau cadeau vous attend.
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0: 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Et pour vous laisser le temps eh bien, de faire tout ça par SMS, on retrouve Coluche dans quelques minutes. C'est juste après l'appel trop con de Martin, tout de suite, sur Rire et Chanson.
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5: Oui, allô.
6: Bonjour madame, c'est bien la société de livraison de colis?
5: Non, il y a une erreur.
6: Ah bah je crois pas, j'ai pris le numéro dans le bottin, vous êtes référencé comme livreur.
5: Non, non, on est particulier, on n'est pas...
6: Mais votre adresse, c'est bien...
5: Oui.
6: D'accord, mais vous, vous êtes pas sur place.
5: Bah si.
6: Ah bah alors c'est bon, donc je confirme qu'on peut quand même déposer les colis à cette adresse.
5: Bah je sais pas si je serai là, je suis pas dispo 24h sur 24.
6: Hein. Ok, bon, je vais mettre qu'on vous dépose les colis que la nuit, comme ça vous serez sur place. Ah, il y a un truc qui fait du bruit derrière vous.
7: Allô.
6: Bonjour monsieur.
7: Je suis pas référencé du tout monsieur, je fais pas de livraison donc je peux pas être référencé.
6: Alors, un, c'est marqué dans le bottin, et deux, votre collègue m'a confirmé qu'elle prenait les colis.
7: Bah non, c'est mon mari monsieur.
6: Ah bah repassez-moi cette dame, parce que je
7: non,
6: crois...
7: Non, repassez-moi cette dame, c'est moi qui suis au téléphone.
6: Bah oui, mais enfin vous me dites de voir avec madame Marie, si vous me la passez pas.
7: Non, c'est mon mari.
6: Admettons, en tout cas elle, elle est d'accord.
7: Et bah si, il est bête.
5: Oui, allô.
6: Rebonjour madame Marie.
5: Bah, vous êtes dur de la comprendre, hein.
6: Ah non, j'ai très bien compris. Vous, vous êtes la livreuse.
5: Mais vous êtes qui vous?
6: Ah bah oui, je vous ai pas dit, pardon. Monsieur Martin, j'ai des colis à faire livrer, donc je vous les dépose.
5: Monsieur Martin, du coup, c'est pas mon problème. Vous avez fait une erreur, moi je n'ai pas réceptionné quoi que ce soit.
6: Non mais la réception, je m'en occupe, je vous les dépose. Vous, vous faites juste la livraison.
5: Mais vous me prenez pour qui vous?
6: Bah pour le livraisonneur. Enfin la
5: livraison. Moi je m'occupe pas de vos livraisons, mais vous êtes pas bien. Je ne suis pas livreur. Est-ce que vous me pompez l'air avec ça?
6: Ok, bah alors passez-moi le livreur.
5: Y'a personne.
6: Bah déjà, y'a vous.
5: Y'a pas de livreur ici.
6: Et le monsieur que je viens d'avoir?
5: Quel monsieur?
7: Quel nom?
6: Ah bah justement, c'est lui, je l'entends derrière.
5: C'est ma femme derrière qui parle.
6: Si vous voulez, mais enfin je crois que c'est lui que j'avais juste avant vous.
5: Mais lui, c'est une femme.
6: Oula, attendez, lui, c'est une femme?
5: Et alors?
6: Et alors, pardon, j'ai rien contre les couples modernes, mais c'est compliqué, hein, on sait plus qui fait quoi.
5: Oh là là, monsieur.
6: Non mais peu importe, passez-moi ce... Enfin, je sais pas comment vous l'appelez.
5: Non, je ne vous passe personne.
7: Il est malade ou quoi?
5: Je ne suis pas livreur.
6: Ok, donc vous, vous êtes le chauffeur.
5: Je ne suis pas chauffeur.
6: Bah si vous faites chauffeur-livreur, forcément il y a un chauffeur, un livreur.
5: Non, personne. Il n'y a pas de livreur chez nous.
6: D'accord, bah à la limite, si vous pouvez l'appeler sur son portable...
5: Il n'y a pas de livreur chez nous. Vous êtes sourd?
6: Non, je disais, appelez le livreur sur son portable.
5: Il n'y a pas de livreur, hé hey. Vous allez arrêter de me faire chier.
6: Ah oui, bien sûr, je vous rappellerai plus tard.
5: Non, vous ne me rappelez pas.
6: Bah si, quand le livreur sera revenu.
5: Il revient jamais, il est mort.

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2: La publicité à télévision, ça s'adresse uniquement aux débiles mentaux. Je le dis parce que s'il y en a parmi vous, c'est pour eux, les autres circulez, il n'y a rien à voir. Allez hop. Alors, la publicité à télévision, surtout c'est pour les lessives. Le nouvel Omoule. Ah, il est bien le nouvel Omoule. C'est celui qui lave encore plus blanc. Moi, j'avais l'ancien Omoule qui lavait plus blanc. Et il avait bien déjà, hein. Et maintenant, il y a un nouvel Omoule qui lave encore plus blanc. Moi, j'ose plus changer de lessive, j'ai peur que ça devienne transparent après. Bon. Est-ce que je suis allé voir monsieur Omoule? J'ai dit, dites donc, je m'excuse de vous déranger. Le nouvel Omoule, est-ce qu'il lave plus blanc que l'ancien Omoule? Il lave plus blanc, le nouvel Omoule. Mais l'ancien Omoule, alors, il lave moins blanc, alors? Non, l'ancien Omoule, il lave blanc. Ah bon? Parce que moins blanc, je sais ce que c'est comme couleur. C'est blanc. Moins blanc que blanc, je me doute. Ça doit être gris clair. Mais plus blanc que blanc, qu'est-ce que c'est comme couleur? C'est nouveau, ça vient de sortir. Ah ben. Attends. Non, non, c'est pas là, c'est pas là. Hé, alors le nouvel homo, c'est celui qui lave la tâche qui est cachée dans le nœud du torchon. Vous avez vu ça, télé, un torchon? C'est deux gonzesses qui font un pub, mais c'est abruti, il y en a une. C'est même pas qu'il y a un nouvel homo, l'autre. Elle dit, il y a un nouvel homo? Alors l'autre, ben oui, elle est con. Alors il dit, regarde bien avec mon nouvel homo. Tu vois un gros tache, le torchon, je fais un nœud. Tac, tu vois? Je fais la lessive, j'enlève le nœud et plus la tache. Et l'autre, elle est sciée. Le nouvel homo, ça lave la tache qui est cachée dans le nœud du torchon. Mais il est bien, le torchon, il est propre après. Il est aussi propre qu'avec l'ancien homo sans faire le nœud. Qu'est-ce qu'il y a encore comme lessive? Il y a persil anti-redéposition. Persil anti-redéposition, c'est avec racine et fibre. Elle lave avec racine et fibre. Et après, elle la retient avec ses petits bras musclés. Tandis qu'avec le pied, elle tape dans la machine. Enlevez le linge, je suis la crasse. Alors, la mère Denis arrive sur sa tornade blanche. En poussant son cri. Mère Denis! Ah, ça c'est gueule de rack. Hein. Je les confonds toutes les deux, moi. Bon. Elle arrive, elle retire le linge et la crasse s'en va dans l'égout. Avec la couleur, puisque justement, c'est de là que vient l'expression bien connue, on ne souffle pas l'égout et les couleurs. Merci quand même. Bon, alors voilà. Qu'est-ce qu'il y a encore? Ah, il y a des publicités formidables. Ah, il y a les contrepétries aussi qui sont très bien. Vous avez par exemple Mammouth écrase les prix, qui vous fait dans l'autre sens, Mamie écrase les proutes, et oui. Et oui, madame, vous avez trouvé, c'est encore un militaire qui gagne une tringle à rideau. Qu'est-ce qu'il y a encore? Ah, il y a ce qu'on appelle aussi à télévision les campagnes jumelées. Alors pendant 3 semaines, ils font une rage fuga. Là, là, 2 le matin, rien le soir. Pardon, monsieur, à la pharmacie, suivez la ligne jaune. Et après, pendant 3 semaines, ils font Ajax WC qui nettoie tout du sol au plafond. C'est pour le fait qu'il y en aura qui atteindra le plafond, vous voyez. Parce que des fois, on n'a pas le temps de s'asseoir avec les dragées. Mais qui rentrent dans le chiot, là, entièrement mouché. Bon, alors, qu'est-ce qu'il y a encore? Ah oui, alors dans les lessives, alors là, vous pourrez vérifier, c'est écrit sur le paquet. Vous avez par exemple Gamma, la lessive poids lourd. Pour laver les camions, vous avez Calgon. Calgon, c'est la lessive qui lave l'eau avant de laver le linge. Pour le corps qui aurait des cons, il laverait le linge à l'eau sale. Vous voyez? Et puis vous avez Bonus, qui lave aussi propre à l'envers qu'à l'endroit. Parce que avant, la lessive était con, elle lavait le devant puis elle se barrait. C'est terminé, les enzymes font le tour. Clever! Viens becter derrière! C'est Bonus, hein, c'est pas confondre avec Guinus, hein. Ah, parce que c'est en paquet aussi, mais faut amener son cadeau, hein.

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0: Le MDR, le meilleur du rire, cette émission qui porte bien son nom. On vous le prouve en ce mardi soir pour vous accompagner avec jusqu'à 22h tous les plus grands noms de l'humour et avec plein de rendez-vous quotidiens. Notamment l'imposture de Jean-Yves Lafesse à retrouver à 20h30. À 20h, on se fera plaisir avec Rémi Marceau qui va refaire l'info pour nous. La petite bug de fin d'heure est en préparation. Elle arrive dans quelques minutes. Le temps pour Nick Moukoko de faire son spectacle tout de suite. 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
3: J'ai eu 35 ans il n'y a pas longtemps et je commence un peu à me sentir vieux. J'aime bien les gens. Il y a des vrais vieux ici, je sais. Ils me regardent, qu'est-ce que tu racontes, stagiaire? Non, je vous assure, c'est tout nouveau pour moi parce que, tu vois, c'est, quand t'arrives à la trentaine, c'est là où tu prends conscience que t'as un corps, tu vois, et que tu dois lui demander la permission avant de faire quoi que ce soit. Tu sais, quand t'as 10, 15, 25, tu fais ce que tu veux de ton corps. T'as envie de sortir, faire une roulade, tu fais ta roulade. Tu te cognes, tu réfléchis après. Ça fait mal, faut plus faire ça. Arrive à la trentaine, tu réfléchis pour tout. Tu te lèves de ton lit le matin, t'es là, est-ce que le sol est froid? Pourquoi j'ai dormi avec un caleçon, moi? Ça bloque pas la circulation du sang, ce truc? C'était pas la pleine lune hier, Mercure qui rétrograde. T'es debout, tu veux te baisser, tu parles à ton dos avant. Frérot, t'es chaud ou pas? On va se baisser. Moi, il y a tout qui change, là, maintenant, tu sais. Je fais pipi assis, maintenant. Et je kiffe. C'est lourd, moi, j'avais pas que c'était bien. C'est intelligent, ça. T'as le temps de penser à des choses auxquelles t'avais pas pensé avant. Je comprends que vous êtes intelligente comme ça, les femmes. Parce que t'as assis, t'es là, psss. Mais j'ai pas payé mes impôts encore, moi, genre. Ils vont me prendre 10%, psss. Parce que 10, 15, 25, tu fais pipi, tu pars. T'as oublié que t'avais fait pipi. Arrive à la trentaine, tu fais pipi, t'attends. Parce que si tu pars, ça coule encore. Tu sens que tu commences à prendre de l'âge quand tu commences à devenir la personne que t'as toujours critiquée. Moi, j'ai toujours critiqué les gens qui avaient un groupe WhatsApp avec leurs voisins. Et moi, j'ai ça, là, maintenant, aujourd'hui. Ça m'énerve, tout le monde raconte sa vie, là. Gna, gna, gna, gna, gna. Je peux même pas quitter le groupe, c'est mes voisins. Ils vont le voir. En plus, c'est moi qui ai créé le groupe, je suis nickel. Même pour aller en boîte de nuit, c'est devenu compliqué, parce que je passe plus mon temps à réfléchir qu'à être dans la boîte de nuit. Et je suis là à me dire, est-ce que je vais trouver une place pour me garer? Faut que je mette un pull, je vais attraper froid en sortant. Tout le monde est là au bar en train de commander des vodkas Schweppes. Je suis seul à commander un allongé, je veux un allongé, s'il vous plaît. Mais j'essaye de devenir une meilleure personne, 35 ans là. Comme j'ai dit, tu vois, je fais plus semblant. Je fais pas semblant d'être quelqu'un que je suis pas, tu vois. Ça, c'est un truc que j'ai arrêté ça. Tu vois, parce qu'on est un peu dans une société où on fait semblant d'être des gens qu'on n'est pas. On porte des masques. Puis des fois, après, on rentre chez nous le soir, on se dit, ah, j'enlève ce masque. C'est pas moi, ça. Je suis pas un gentil, moi. Je suis un connard, hein, à la base. Moi, des fois, je rentre, je dis, non, je suis pas un noir. Je sais nager. Non, le truc sur lequel j'ai travaillé, où je me suis dit, non, je vais arrêter de faire semblant d'être quelqu'un, je suis pas. J'ai arrêté de faire semblant d'être quelqu'un ponctuel, tu vois. Je suis pas quelqu'un de ponctuel. Ouais, je vous le dis tout de suite. Là, je suis arrivé en retard, et c'est mon style, je vous assure. Je maîtrise ça, j'ai qu'une seule excuse, c'est Hidalgo qui nique la ville. C'est vrai, il faut la calmer. Quelqu'un peut lui parler un peu, elle. Elle s'est prise pour Jules César, elle. Elle croit qu'elle est en train de construire Rome, là. C'est bon, là, il n'y a que des travaux, là. Vous n'avez pas marre des travaux, là? Même les travaux, ils ont besoin de travaux. C'est quoi, ce truc? Tu sais plus où rouler, quoi. Tu pars de chez toi, tu reviens, ça a un sens interdit. Tu pars, tu reviens, ton bâtiment, il est plus là, ça a un arbre à la place. Mais je sais que, voilà, je peux pas être ponctuel. J'étais à l'heure il y a 2 semaines. Qu'est-ce que c'est nul d'arriver à l'heure? T'es là à l'heure, t'attends la personne qui arrive en retard. C'est mon rôle, ça, normalement. Des fois, je me dis, si je suis ponctuel, c'est trop d'efforts pour moi. Ça fait 25 ans que je suis habitué à être en retard. C'est que ma dopamine, elle est habituée à être dans cette pression de dernière minute, tu vois. Ouais, oui, il me reste 5 minutes, faut que je pense là. Il y a le train, vite. Je suis habitué, c'est mon confort, ça, tu vois. Et là, arriver à l'heure, ça veut dire que je dois changer plein de choses. Je dois m'organiser à l'avance. Je dois devenir quelqu'un d'arrogant, parce que les gens

ponctuel, t'as vu comment ils sont arrogants? T'as vu comment ils parlent? On dirait qu'ils sont là depuis la création de la Terre. Fais comment tu fais pour arriver en retard? C'est un truc qui me dépasse, moi, les gens qui sont en retard. Détends-toi un peu, là. T'es à l'heure parce que je suis en retard, c'est pour ça que t'es à l'heure. T'as vu?

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1: Et bonsoir La Réunion, bienvenue à toutes, bienvenue à tous. Heureux de vous retrouver en ce mardi soir. J'espère que la journée a été bonne. Dans tous les cas, on est là pour vous aider à décompresser de celle-ci, à vous donner le sourire avec le meilleur du rire et donc avec les meilleurs des humoristes. Redouane Arjane en préparation, ce sera dans quelques instants. Vos places pour aller voir Jal, ce sera dans l'heure également que vous allez pouvoir tenter de jouer pour les rafler. Et tout de suite, à 20h, voici Rémi Marceau. Il refait l'info pour nous.
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3: Marceau refait l'info, on va commencer avec le sacre du PSG en Ligue des Champions pour la deuxième année de suite. Une victoire face au club anglais d'Arsenal au bout du suspense avec des tirs au but.
4: Je reviens.
5: Mais bonjour Bruno.
3: Oui Didier Deschamps,
5: vous avez vu dans les journaux, hein. Une fois c'est historique, deux fois c'est légendaire, 30 fois c'est Patrick Bruel. Alors à Paris évidemment c'était la joie, la liesse. Ouais, bon, ouais. À Marseille il y a une vague de dépression là.
3: Oui, bah oui,
5: il y a le blues. Bruno, toi qui suis pas trop le fou, je te résume quand même la rencontre.
3: Oui, s'il te plaît.
5: Un partout après prolongation, 4 tirs au but à 3, 800 interpellations, 400 gardes au but.
3: Voilà, c'est les statistiques. T'as bien résumé, Didier, merci.
5: Bonjour à toutes et à tous, chacune et chacun.
3: Président Macron,
5: Marquis,
3: vous avez... Oui, c'est vrai, vous avez reçu hier les joueurs du PSG, monsieur le Président.
5: Oui, Bruno Robles, puisque moi aussi, je sais ce que c'est que de gagner deux fois de suite.
3: Ouais. Ah, oui, ça, on l'a bien vu.
5: Moi aussi, j'ai deux étoiles sur le maillot.
3: Oui, oui, oui.
5: Alors, j'imagine évidemment le désarroi pour Kylian Mbappé, qui depuis qu'il est parti à Madrid, voit son ancien club gagner à chaque fois. D'ailleurs, si Kylian a besoin de réconfort, je suis là pour le consoler. Il a besoin de Poutou, de Galinou.
3: Oui, bien sûr, monsieur
5: que
3: le Président.
5: Que je le prenne dans mes bras.
3: Oui,
5: je suis là, mon kiki.
3: Oui. Luis Enrique, vous êtes l'entraîneur du PSG. Votre analyse de cette nouvelle victoire.
6: Lior.
3: Oui.
6: Il y a la joie. Partout, il y a la joie.
3: Oui.
6: La qualité dans les yeux.
3: Oui.
6: Tu l'as vu, la qualité dans les yeux.
3: Il y a vu.
6: Et là, il jubile. Et tant pis pour les jaloux.
3: Bien sûr, vous avez raison,
6: Pierre Enrique. La joie, partout dans la joie.
3: Bien sûr. Michel Simès, bonjour.
7: Eh bien, bonjour Bruno. Eh bien, effectivement, le PSG est bel et bien victime d'une pathologie chronique rare. On peut même parler de maladie orpheline, tant elle est exceptionnelle en France. Il s'agit de la réussistite aiguë, autrement appelée syndrome de Raphaël Nadal, trouble qui consiste à enchaîner les victoires dans les grands rendez-vous et seulement quand cela est utile au moment où il le faut. Affection qui serait ici probablement due à l'ablation d'un membre qui paraissait pourtant vital, le Kylian Mbappé.
3: Madame Hidalgo.
8: Ici c'est...
3: Oui, Paris.
8: Je vous entends pas. Ici c'est...
3: Paris, Madame Hidalgo.
8: C'est dommage, comme je suis plus au Conseil de Paris, je vais le faire dans votre émission, monsieur Robles.
3: Si vous voulez, ça vous fait plaisir.
8: Vous avez entendu, c'était la fête dans la capitale.
3: Oui, on a bien vu,
8: tous ces concerts de klaxons, vous avez vu, entendu?
3: Oui.
8: Samedi soir, on aurait dit un lundi matin. Ici c'est...
3: Paris,
8: je vous entends pas.
9: Bonjour Bruno.
3: Bernard Laporte, bonjour.
9: Écoutez, battre des Anglais, même si c'est du football, moi ça me plaît.
3: Oui, ça vous plaît.
9: Ça me fait un petit quelque chose, avec une mention particulière pour le joueur d'Arsenal qui est le dernier à rater son pénalty pour offrir la victoire à Paris. Je tiens à lui dire, dommage à toi, dommage que tu n'aies pas choisi le rugby. Si joli drop, pile au-dessus des poteaux, pour un pénalty c'est 0, pour une pénalité c'est 3 points.
3: Oui, c'est vrai. On va terminer avec Patrick Bruel qui annule finalement ses concerts dans les festivals ainsi que ceux prévus à Paris, au Cirque d'Hiver. Il annonce également se retirer de la troupe des Enfoirés. Et Nagui, bonjour, vous avez également indiqué que ces chansons ne seraient plus utilisées dans N'oubliez pas les paroles.
10: Et oui, bienvenue à Patrick Bruel dans N'oubliez pas les paroles. Alors on avait peur, Bruno, peur pour les candidats que ce soit trop dur pour trouver les paroles des chansons. On s'était dit rendez-vous dans 10 ans, la suite, quand je serai sorti de prison. Qui a le droit? Mais pas toi, t'as pas le droit. Ou alors regarde, j'ai pas de slip.
3: Non plus.
10: Ça marchait pas, on ne peut pas bloquer ces paroles.
3: Bon, Patrick Bruel,
11: bonjour. Écoutez, j'ai bien compris le message. Je me retire, c'est pas grave. C'est vrai que tout ça rendait l'organisation des représentations trop compliquée.
3: Mm-hmm.
11: C'est vrai, difficulté, c'est vrai pour l'organisation, c'est vrai, les festivals, tout ça. Parce qu'on n'arrivait pas à trouver des masseuses, des maquilleuses, des habilleuses. Qui était dispo pour les concerts.
3: Oui, bien sûr.
11: Du coup, je ne pouvais pas chanter normalement.
3: Bien sûr,
11: évidemment. J'annule aussi le Cirque d'Hiver. Sans regret, parce que le Cirque d'Hiver, c'est juste la salle. Moi, je pensais qu'il y avait des artistes aussi.
3: Ouais. Le Cirque d'Hiver.
11: Non, il n'y a pas les artistes, pas d'avaleuse de sabre, pas de. Pas de contorsionniste.
3: Ah, ouais, c'est ballot.
11: Donc, finalement, je n'ai pas le regret.
3: Oui, je peux comprendre.
11: Pas de chevaux non plus, on ne pourra pas se la mesurer. Enfin, bon,
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2: Waouh! Je suis très content d'être ici ce soir, d'être... On est où déjà? C'est quoi le... C'est Marrakech. Waouh! J'aime beaucoup cette ville. J'adore cette ville. C'est une ville sublime. J'aimerais qu'on vienne m'enterrer ici plus tard. D'ailleurs, vous êtes tous invités à mon enterrement. Gardez les tickets. Je m'appelle Redouane Arjan et je viens de... Enfin, je peux pas trop vous dire d'où je viens, quoi, comme je leur dois encore de l'argent par rapport à une... Enfin, tu sais, dans le... Ouais. Hey, j'ai un ami schizophrène, il a failli mourir dernièrement, mais heureusement pour lui, quoi, sa deuxième personnalité, elle faisait du secourisme, quoi. La vie, c'est un bordel, quoi. La vie, c'est dingue, quoi. Tout va trop vite aujourd'hui. La vie, c'est dingue. L'autre jour, je suis... c'était pas moi, putain. C'est dingue, quand même. Hier soir, j'ai mis tellement de crème anti-vieillissement que ce matin, je me suis réveillé hier. L'avantage, quand tu conduis un camping-car bourré, c'est que s'il y a un contrôle de police, eh ben tu peux faire...

0: Et à l'instant, dans votre MDR, c'était Ridouane Arjan.
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0: Et surtout avec tous les plus grands noms de l'humour, les meilleurs des stand-uppers, des stand-uppeuses et des nouvelles stars du rire. On reste justement sur cette bonne lancée avec Elise Moon en préparation. Ce sera dans quelques instants avant de se faire plaisir avec l'imposture de Jean-Yves Lafesse et surtout avant de tenter à nouveau votre chance pour repartir avec vos invitations afin d'aller voir Jal. Mais d'abord, c'est une nouvelle star qui prend le contrôle tout de suite. Une nouvelle star que vous commencez à bien connaître. Très drôle. Tout de suite, voici Ike Mendeng.
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3: Moi, je vais évoquer un petit sujet avec vous. J'aimerais parler de charge mentale. Mesdames, vous voyez de quoi je parle? Messieurs, vous m'écoutez? Non, ça va être un moment un petit peu difficile. On va le vivre ensemble. Mais mesdames, vous avez de la charge mentale. Nous, on n'a pas ça, nous, les mecs. Nous, les mecs, on est sur Terre, on est là. C'est tout. Vous avez de la charge mentale. Une femme, ça pense à tout ce qu'il faut. Un mec, ça pense à tout, hein.
4: Sauf ce qu'il faut.
3: Et ça se vérifie très vite, hein. En tant que mec, tu rentres à la maison, tu dis « Chérie, il est où le petit ?» Elle va te répondre « Le petit, je l'ai cherché, il a mangé, il a fait ses devoirs, il a pris sa douche, il dort, c'est réglé. » En tant que femme, tu rentres, tu dis « Chérie, il est où le petit ?»
4: Le petit.
5: Le petit, le petit, le petit. Oh, je l'ai oublié dans la voiture. Oh, la boulette. Oh là là.
3: Mais c'est vrai, vous pensez à tout. Moi, je le vois à la maison, parce que moi, j'ai des problèmes d'ordre ménager. C'est-à-dire que je fais le ménage, mais pas comme elle voudrait. C'est-à-dire que quand on rentre, elle me dit « T'as fait le ménage ?»«
4: Oui. »«
3: T'as lavé les vitres ?»«
5: C'est dans le ménage, ça. »« C'est pas un autre procédé, je... »
3: Du coup, à un moment, qu'est-ce qu'elle fait? Elle s'est dit « Tu sais quoi, je vais anticiper le fait qu'il ne fait pas les choses. » La dernière fois, qu'est-ce qu'elle fait? Elle sort l'aspirateur, elle le met là, c'est un indice. Moi, je suis pas bête. Je rentre, je vois l'aspirateur, je range l'aspirateur. Ben, c'est elle, elle a dit « Faut ranger les choses, non ?» À un moment, je lui dis, tu sais ce qu'on va faire? Ça va être simple. Je vais faire une liste, comme ça, je sais les tâches que j'ai à faire. Toi, tu fais ce que tu as à faire. Tout le monde est content. Elle m'a dit, ça me va. Je lui dis, ok, à partir de maintenant, c'est moi qui fais les courses. Elle m'a dit, je préfère faire les courses moi-même parce que toi, tu vas oublier des produits. Je fais pas de problème. Par contre, c'est moi qui range les courses. Elle m'a dit, je préfère ranger les courses moi-même parce que toi, tu vas pas les ranger au bon endroit. Je fais pas de problème. On s'adapte. Donc, par contre, c'est moi qui fais la lessive. Elle m'a dit, je préfère faire la lessive moi-même parce que toi, tu vas mélanger les courses. J'ai pas de problème. À partir de maintenant, je fais plus rien. Elle m'a dit, voilà, c'est ça ton problème, ton manque d'application dans les tâches ménagères. À un moment, laisse-moi faire quelque chose aussi, c'est compliqué. C'est très compliqué. Mais c'est vrai, mesdames, vous pensez à tout, c'est ouf. Hein. En fait, moi, c'est simple. J'ai compris un peu, j'ai analysé le problème. J'ai analysé le problème, c'est que j'ai grandi avec une mère qui m'a élevé seule, elle faisait tout à la maison. Et de temps en temps, je faisais une vaisselle. Donc, quand elle rentrait, elle me disait, mon fils, t'as fait la vaisselle? C'est bien, mon fils, c'est un champion, t'es un champion. T'as vu, maman, j'ai fait la vaisselle, t'as vu? Sauf que moi, j'ai gardé cette habitude. C'est-à-dire, des fois, ma meuf, elle rentre, je lui dis, chérie, t'as vu ou pas? T'as pas vu?
6: Ouais, je suis un champion, viens voir dans la cuisine, je suis un champion, j'ai fait la vaisselle.
3: Ouais, je vous jure. Après, mesdames, si je peux vous donner un conseil, vous voulez un petit peu vous décharger de cette charge mentale, on est d'accord? Mais écoutez, très simple, changez la formulation de vos phrases. Nous, les mecs, on est des gens simples, il faut nous parler simple. Pour pas dire qu'on est teubés, presque, tu vois ce que je veux dire? Donc, très simple, petit exemple. Chérie, fais la vaisselle. Chérie, j'adore quand tu fais la vaisselle.
5: C'est vrai?
3: T'aimes bien quand je frotte là, t'aimes bien. Eh, faites ça, ça va devenir un sport national. Des stades remplis de femmes. La vaisselle. Avec des chants comme dans le foot, tu sais, tu connais un petit peu, hein. Qui ne saute pas n'est pas vaisselle. Ménage, on tank. Enfin, vous voyez un peu le... C'est vrai, mesdames, vous pensez à tout. Mesdames, vous pensez absolument à tout. Par contre, des fois, je sais pas, vous pensez à des choses où au moment où vous dites, là, je veux faire un truc, lui aussi, il faut qu'il le fasse. Et nous, on n'a pas trop notre mot à dire. Ça m'est déjà arrivé, je suis là, je suis dans mon coin, je m'occupe de mes affaires, hein, tranquille. Et là, madame qui arrive, qui me dit, viens, on joue à un jeu. Moi, j'ai pas envie de jouer à un jeu. Donc, je dis non. Elle me dit si. Donc, je dis si. Il fait, viens, genre, on se connaît pas. C'est nul! Mais je joue. Je lui dis bonjour. Elle me dit bonjour. Je dis vous êtes charmante. Hein? Elle me dit merci beaucoup. Là, je mets ma main sur sa cuisse comme ça. Elle a porté plainte. Elle allait trop loin dans le jeu.

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3: Allô, ouais. Ouais, c'est Béatrice, ouais. Ouais, non, finalement, je suis libre ce soir. Ouais, non, je vais annuler. Ouais. Non, le mec, il se fait appeler Beau Gosse 93. Je me suis dit, c'est chelou. J'ai demandé à le voir sur Skype. Putain, j'ai pas été déçue. Un vrai Goliot, le mec. Mais je te dis, un vrai Goliot, c'est un vrai Goliot. Attends, le mec, il a 42 ans. Il vit encore chez sa mère. Il fabrique des cendriers en pâte à sel, le mec. J'ai pas compris l'histoire, là. Attends, physiquement, on était entre eux, faites entrer l'accusé et confession intime. Hein. Ah non, mais j'y allais, c'était rendez-vous en terre inconnue, là, carrément. Ah non, j'ai pas compris, là. Attends, j'aime pas dire du mal, mais attends, le mec, s'il baisse comme il parle, je veux dire, tu chopes le mal de mer direct. Hein. Je sais pas ce qu'il avait, le type. La maladie d'Al Capone ou je sais pas quoi, j'ai pas compris. Oh putain, mais c'est con, parce que moi je m'étais préparée, je veux dire, attends, tu me connais, je suis une romantique, attends, j'étais au spa Empire des Sens, gaieté santé par les formes. Mon copain Fabrice, là, je veux dire, c'est un artiste le mec, hein. Attends, il m'a décoloré le minou, façon Paul Naref. Bon, l'ammoniaque, ça pique, mais... Je veux dire que le résultat, c'est magnifique, hein. Toi, tu me crois pas? Attends, je te fais un self-food. Ça reçu? C'est beau, hein. Attends, c'est con que ça serve pas. Oh, c'est pas grave, je passerai la soirée avec William. Au moins, lui, William, on est sûr de lui à 100%. D'ailleurs, faut que je pense à le recharger. Mon petit God Elmaleh, comme je l'appelle. Oh, j'en ai marre des plans foireux, j'en peux plus. Attends, je tombe que sur des nazes, des hommes mariés, des pervers narcissiques, des nains, des branleurs. Ah, j'en peux plus, putain, je mérite pas ça. Attends, moi je veux dire, je me désinscris de tous les réseaux sociaux, c'est de la merde, hein. Ah non, mais attends, Internet, c'est terminé dans 2 ans, hein. Ah, mais je l'ai lu dans Google, alors laisse tomber. Ah, c'est pourri. Attends, mais comment ils faisaient, les hommes préhistoriques? Attends, ils prenaient leur bagnole, ils allaient dans des bars. Putain, à l'ancienne, je veux dire, on se regarde les yeux dans les yeux, et voilà, on a une vraie complicité. Et après, je le suce. Oh, je t'ai pas dit, je me suis fait un piercing au téton. T'as reçu? C'est classe, hein, c'est distingué, hein. Je me suis fait un tatouage aussi. Attends, je te fais un selfion. C'est du tibétain. Bah, c'est une phrase de Serge Lama, je crois. Du Dalai Lama, je crois. Ça va, fais pas ta prétentieuse. T'es pas plus intelligente que moi. Attends, je te fais un selfie de mon cerveau. Bim. T'as reçu? Comment ça, y a rien?

0: Bonsoir à toutes, bonsoir à tous et bienvenue dans la radio officielle du Rire. 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
0: 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Et pour vous laisser le temps de faire cette petite démarche par SMS, on a Olivier de Benoît en préparation. Et tout de suite, c'est l'imposture de Jean-Yves Lafesse.
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5: Cabinet Giraud, bonjour.
6: Bonjour, madame.
5: Bonjour, monsieur.
6: Madame Ledoux à l'appareil.
5: Oui.
6: C'est les assurances?
5: Oui.
6: Ah, très bien. Dites-moi, je voudrais me renseigner pour souscrire une assurance vie.
5: Oui. Une assurance vie?
6: Oui, pour mon mari.
5: Oui. Il a quel âge?
6: Il avait 73 ans, il est décédé il y a 15 jours.
5: Ah ben, vous pouvez pas souscrire une fois que la personne est décédée?
6: Comment ça? Il vient de décéder, c'est tout frais.
5: Ben, une assurance vie, ça se souscrit quand on est vivant, en cas de décès.
6: Ah mais il était vivant hein, quand il est mort.
5: Ah ben, évidemment qu'il était vivant.
6: Voilà, donc... Mais... Comment ça marche, alors?
5: Eh bien, il faut souscrire de votre vivant.
6: Attendez, je vais noter. Hein. Donc, je suis vivante, moi, donc tout va bien.
5: Donc, vous voulez faire un contrat pour léguer de l'argent à quelqu'un quand vous allez décéder. C'est ça que vous voulez faire?
6: Non, je voudrais un contrat. Je mettrai de l'argent comme ça. Quand mon mari meurt, je touche le pactole.
5: D'accord, mais s'il est déjà mort, c'est pas possible de faire un contrat comme ça.
6: Ah, si?
5: Oui, mais non, madame.
6: Comment ça, non? Il est mort, madame. Je suis désolé.
5: Non, mais je vous crois, madame. Mais c'est illégal, ce que vous voulez faire.
6: Comment ça, c'est illégal? C'est pas de ma faute à moi s'il est mort, quand même.
5: Mais non, mais je vous dis pas que c'est de votre faute. Mais on peut pas souscrire pour mettre le bénéficiaire d'un contrat. En fait, vous voulez être bénéficiaire du contrat en cas de décès.
6: Exactement.
5: C'est ça que vous voulez faire.
6: Voilà.
5: Mais puisque la personne est morte, elle va pas pouvoir signer le contrat qui va mettre l'argent en votre faveur.
6: Mais je vais imiter sa signature, j'ai
5: vous
6: déjà fait.
5: Vous allez imiter sa signature?
6: Comment?
5: Vous voulez imiter sa signature?
6: Voilà.
5: Mais c'est complètement illégal, madame. Hein?
6: Comment ça?
5: Non, mais...
6: Il m'a autorisé. J'ai même une lettre de sa main où il m'autorise à imiter sa signature. Je sais bien, puisque c'est moi qui ai imité sa signature, qui m'autorise à le faire, là.
5: Écoutez, madame, c'est impossible de faire ce genre de contrat. Hein? C'est trop facile, mais vous rendez compte? Alors, dès que quelqu'un...
6: C'est trop facile? Ah ben, dites-moi, madame, quand même, j'ai de la peine, hein?
5: Oui, non, mais quand même, madame, je ne sais pas où va votre peine. Si vous pensez qu'à toucher de l'argent, illégalement, en imitant sa signature. Hein.
6: Madame, j'ai une procuration qui m'autorise à le faire.
5: Mais les procurations, c'est valable quand la personne est vivante, madame.
6: Mais oui, mais moi, j'ai mis une dérogation disant que c'est valable quand mon mari est décédé.
5: Devant notaire, vous avez mis la dérogation?
6: Oui, enfin, j'ai imité la signature du notaire.
5: En plus, vous avez imité la signature du notaire, mais... C'est complètement illégal. Vous imitez la signature de votre mari, vous imitez la signature du notaire.
6: Oui.
5: Et vous voulez qu'on fasse un contrat.
6: Voilà.
5: Mais c'est de l'escroquerie que vous êtes en train de faire.
6: Voilà.
5: Non, mais je pense pas qu'il y ait un assureur en France qui admette de faire ça, ou c'est un escroc.
6: Ah ben, madame, il y en a un.
5: Ah ben, vous pouvez me dire qui c'est?
6: Ben, écoutez, enfin, il est sur Poitiers, lui, hein. Mais parce que j'ai déjà un contrat d'assurance vie, j'en voudrais un deuxième, parce que j'ai imité la signature de l'assureur à Poitiers, et ça marche.
5: Vous avez imité la signature de l'assureur?
6: Oui, et ça marche.
5: Oh, madame, non, alors là, je vais demander à monsieur Giraud de vous rappeler, parce
6: que... Giraud, vous dites?
5: Oui.
6: G-I-R-A-U-D?
5: Oui.
6: R-A-U-D, vous dites?
5: Oui, oui, bah
6: le prénom?
5: C'est Jean-Claude.
6: D'accord, comment signe-t-il? Il fait J-C, et puis plus loin, Giraud?
5: Ah oui, non mais madame, j'espère que vous n'allez pas faire ça, parce que moi, j'ai porté plainte, hein.
6: Alors, Giraud...
5: Madame, je porte plainte. Hein. Je demande à monsieur Giraud de porter plainte si vous imitez sa signature. Hein.
6: Mais je vais vous dire ce que je vais faire si jamais il porte plainte.
5: Oui.
6: Moi, j'ai déjà utilisé, vous savez, la signature du procureur de la République.
5: Mais qui êtes-vous, madame, pour vous permettre d'imiter la signature du procureur, etc.?
6: Madame Ledoux. Enfin, je peux signer aussi le président de la République si jamais il y a un recours au Conseil d'État, vous inquiétez pas. Hein.
5: Mais c'est de la folie, ça.
6: Ah ben non, madame, parce que je peux imiter la signature du psychiatre aussi.
5: Ha ha! Mais j'ai jamais entendu parler de ça. Vous parlez de la peine que vous avez, vous ne pensez qu'à détourner des fonds.
6: Mais non!
5: Mais si, mais c'est ce que vous pensez qu'à faire. Imiter des signatures de n'importe qui, n'importe comment.
6: Oh, vous allez me faire me sentir coupable.
5: Ah, mais faut pas que vous vous sentiez coupable, vous l'êtes.
6: Vous me rassurez.
5: Avec tout ce que vous m'avez raconté, là, madame.
6: Oui.
5: Hein, c'est pas possible. Imiter la signature d'un mort, imiter la signature d'une personne que vous connaissez pas. C'est fou.
6: Voilà.
5: Bon, je parlerai quand même de votre histoire à monsieur Giraud pour qu'il aille tout de suite voir ce qui se passe. Hein. Je vais vous l'envoyer dès aujourd'hui.
6: Et le contrat ?
5: Non, monsieur Giraud. Je vais lui demander de s'occuper très sérieusement de votre cas, hein, parce que j'ai jamais entendu parler de ça, moi.
6: D'accord. Dites-moi, à quelle heure vient-il ?
5: Ah ben, je ne sais pas, il n'est pas là actuellement, mais dès qu'il revient, je vous l'envoie. Hein,
6: d'accord. Est-ce que ça vous embêterait de lui demander de venir avec une bouteille de champagne ?
5: Avec une bouteille de champagne ?
6: Bah, quand on signe un contrat, ça s'arrose, hein.
5: Écoutez, madame, j'espère que c'est une plaisanterie.
6: C'est une plaisanterie.
5: C'est une plaisanterie.
6: Pour la radio.
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1: L'autre jour, ma fille a ramené un mec à la maison. Puis, tu nous as déjà fait quoi avec le Labrador, c'est encore ta mère qui va devoir s'en occuper. On a fait connaissance. À un moment donné, on s'est retrouvés entre hommes. Je lui ai fait faire un tour de voiture. Bon, au bout d'une demi-heure, je l'ai laissé sortir du coffre. J'ai été chaleureux avec lui. L'après-midi, je lui ai fait découvrir la chasse. Il m'a demandé des conseils. Je lui ai dit « cours ». Ils ont décidé de se marier. Alors j'ai décidé de faire plus grande connaissance. On a discuté. Je l'ai cuisiné un peu. Il m'a surpris. À 320 volts, il répondait encore. On a été invité à dîner chez les beaux-parents. En y allant, j'ai dit à ma femme « Surtout ne mens pas sur ton âge. Je te rappelle que le beau-père est garagiste. Il sait reconnaître un compteur trafiqué. » Une fois sur place, sa femme m'a pris à part et m'a dit « Je connais déjà votre nom, je suis tout ce que vous faites. » Alors j'étais flatté, j'ai dit « Vous êtes une grande fan ?» Elle m'a dit « Non, je travaille aux impôts. » Donc on a parlé du mariage, le mariage s'est préparé. J'ai organisé l'enterrement de vite garçon de Sylvain Mongendre à la maison. Quand ma femme est rentrée, alors que j'étais avec deux stripteaseuses sur les genoux, elle m'a demandé « Il est où Sylvain ?» J'étais gêné, j'ai dit « Tu vas pas me croire, j'ai oublié de l'inviter. » Le jour du mariage est arrivé. Bon. Avant la messe, toute la famille est allée se confesser pour faire une blague. J'ai pris la place du prêtre. J'ai découvert plein de choses sur ma femme. Du coup, j'ai dû virer son prof de yoga, le jardinier et abattre le chien des voisins. On a fait le mariage à Paris, la capitale de l'amour. Bon. J'ai proposé à mon gendre de faire une arrivée spectaculaire. Il a fait du parachute ascensionnel sur la Seine, tiré par un hors-bord. Le hors-bord a passé le premier pont. À la sortie de la messe, j'ai voulu montrer à ma femme que je faisais un effort, j'aurais jeté du riz. Elle m'a dit, t'aurais au moins pu le sortir de la boîte. Après la cérémonie, mon gendre m'a demandé s'il pouvait m'appeler papa. J'ai dit, je sais pas, ça dépend si ta mère était au Club Med de Corfou en 95. Bon, il y a eu le cocktail, voilà. On a fait un truc original, on a fait un lâcher de colombe au-dessus des invités. On n'aurait pas dû leur donner à manger avant. Pendant le cocktail, mon gendre, Sylvain, était stressé par sa nuit de noces. Il est venu me voir, il m'a demandé des conseils, il m'a demandé combien de temps ça durait quand je faisais l'amour avec ma femme. Je lui ai dit 3 heures. 2 heures pour la convaincre. Et 55 minutes de commentaires après. Il y a eu le dîner, et à la fin du dîner, le discours du père de la mariée, c'est-à-dire moi, applaudissements, mes chers amis. Chers amis, bienvenue au premier mariage de ma fille. Ma chérie, j'espère sincèrement qu'un jour, tu rencontreras l'homme de ta vie. Avant de commencer, Vanessa, ma fille, on pense aux absents, on se souvient de ton petit chat qui a fini écrasé car la porte de la maison était mal fermée. Sache que pour toi, Sylvain, la porte sera toujours ouverte. Quand Sylvain m'a demandé Vanessa, ça m'a rappelé la fois où j'avais demandé la main de ma femme à mon beau-père charcutier. Il m'avait dit, il y a un peu plus, je vous le mets quand même. Sylvain, pour savoir comment sera ta femme dans 30 ans, il faut voir sa maman. Ma femme, si ça peut te rassurer, ma femme et le maquillage, c'est comme le hamburger. Avec toutes les couches qu'on rajoute, on finit par oublier qu'en dessous, il y a de la viande. Pour conclure, Vanessa, es-tu sûr de vouloir prendre le nom de famille de Sylvain, Sylvain Lop? Personnellement, je préfère Vanessa de Benoît à Vanessa Lop. Vive les mariés! Alors, aujourd'hui, ma fille s'est installée avec mon gendre garagiste et je viens d'apprendre que je vais être grand-père. Je suis vraiment heureux. C'est tellement rare, un garagiste qui te la rend avec le plein. Et là, breaking news, mon fils a fait comme ma fille. Il a ramené un mec à la maison. Ça ne me dérangeait pas qu'il ramène un homme comme ma fille. Le seul problème, c'est que c'était le même. J'ai dit à ma femme, c'est ta faute aussi, à force de réutiliser les mêmes vêtements pour chaque enfant, ils ont pris l'habitude d'enfiler le truc des autres. Donc on est retourné voir les mêmes beaux-parents. Et pour faire une blague au beau-père garagiste, je lui ai dit, on vient pour un changement de conducteur. Bon. Tout ça a donné des idées à ma femme. Elle a souhaité qu'on renouvelle nos vœux de mariage. Alors, j'ai dit à ma femme, je veux bien remettre une pièce dans la machine, mais je veux des avenants au contrat de mariage. 1. Quand tu dis, je vais me faire belle, je veux que tu tiennes parole. de que tu fasses l'amour comme ta sœur, elle, elle accepte plus de trucs. On s'est remariés. Ma femme a remis sa robe de mariée. On hésitait à louer le même château. Finalement, on a fait comme sa robe, on a craqué. Et on a fait la nuit de noces. Et là, j'ai dit à ma femme, ou c'est plutôt ma femme qui m'a dit, tu fais l'amour comme un dieu. Beaucoup de promesses pour un truc que j'ai jamais vu.

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1: Bonsoir à toutes, bonsoir à tous. Pas n'importe quelle radio, la radio officielle du rire. Celle qui, voilà, en ce mardi soir, vous offre la possibilité de terminer la journée avec le sourire. Et pour ça, comptez sur la blague qui arrive dans quelques instants, la petite blague de fin d'heure, avec tout de suite une nouvelle star du rire, Vincent Cerussi, sur la grande scène de Rire et Chanson Réunion.
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3: C'est vrai que nous, parfois, les humoristes, on joue et on prend pas forcément le temps de vous le dire. Vous êtes un public sympathique. Voilà. Ça nous arrive, nous, les humoristes, de tomber sur des publics absolument horribles. Moi, ça m'est arrivé il y a pas longtemps. Tu vois, je jouais dans le Gard, un tout petit village dans le sud de la France. Et on était trois humoristes, tu vois. Et il y a des humoristes d'origine algérienne, tu vois, musulmans, ils montent sur scène et ils demandent s'il y a des musulmans qui habitent ce petit village, tu vois. Parce que c'était vraiment un tout petit village. Donc, pas encore été conquis. Et ils montent sur scène, du coup, ils disent, alors, est-ce qu'il y a des musulmans qui habitent ce petit village, tu vois? Et les gens se marrent. J'ai dit, vas-y, bah, je vais faire pareil. Je vais demander s'il y a des juifs qui habitent ce petit village, tu vois. Parce que je suis juif, évidemment. Sinon, ça fait un peu Gestapo, hein, comme question.

à la fin du spectacle, quoi, tu vois. Commencer à flipper. Et après, j'ai réfléchi. Je me suis dit, bon, en vrai, cette pauvre dame, elle a jamais dû voir de juifs de sa vie, voilà, tout simplement. Ou alors, elle en a vu un une fois, elle a allumé la télé, elle est tombée sur Serge Benhamou de La Vérité si je mens. Je sais pas si vous connaissez, le mec qui parle comme ça, et tout, mais moi, ça me rend antisémite. Non, mais je vous le dis, c'est chiant, évidemment. C'est quand même fou à quel point il suffit d'une personne pour te détruire l'image d'une communauté. C'est énervant quand même. Pourquoi on met ces gens en avant? Moi, ça me fatigue. Moi, j'ai grandi, par exemple, dans l'idée qu'il fallait aimer la France et être fier d'être français. Moi, j'ai grandi comme ça. Je veux pas être représenté par ces gens-là, tu vois. Parce qu'en vrai, ces juifs un peu magouilleurs, ils existent encore. Ils sont là. Avant, ils étaient, je sais pas, dans le prêt-à-porter. Maintenant, ils doivent être dans le bitcoin ou dans l'implant capillaire. C'est à la mode en ce moment, l'implant capillaire. C'est sûr que t'as un fudge un peu magouilleur qui peut venir te voir en mode « Dis-moi, mon ami, tu perds tes cheveux !» J'ai décidé de monter un nouveau business dans l'implant capillaire. Tu sais, ma femme, elle a un salon d'épilation. Bon, on récupère les poils de tâche et on les greffe. Directement. Voilà, on greffe les poils. Bon, faut aimer les frisottis, hein, ça sent un peu la marée, mais bon, tu as compris, voilà. On greffe les poils et ça va s'appeler les poils de David. Voilà, tu as compris, bon. C'est relou, quoi, tu vois. Pourquoi on met ces gens-là en avant? Moi, j'ai pas du tout grandi comme ça. Moi, mon père était toujours très attaché à donner une bonne image des Juifs. C'était important pour lui. Quand j'étais petit, par exemple, il m'avait beaucoup parlé des justes parmi les nations. Vous savez, ces Français du quotidien qui avaient sauvé des Juifs pendant la Seconde Guerre mondiale. Moi, je trouvais ça sublime, touchant. C'est des gens qui avaient simplement fait preuve d'humanité. Et c'était des gens de toutes conditions. T'avais des ouvriers, des paysans, des fonctionnaires. Je regardais même un reportage. T'avais un curé qui avait caché des enfants juifs pendant la guerre, tu vois. Sous sa soutane, sans doute. Mais je veux dire, il avait fait ça quand même, quoi. Et mon père a toujours voulu donner une bonne image des Juifs. D'ailleurs, il avait des petites techniques. Il en a toujours. Je me souviens, il n'y a pas longtemps, on était au restaurant, par exemple, tu vois. On paye et le serveur nous rend 30 euros. Et mon père le regarde et dit, vous inquiétez pas, c'est pour vous, gardez tout. Et après, il me regarde, tu vois, il me dit, tu vois, Vincent, bah, les gens pensent que les Juifs sont des radins. Bah, ce serveur saura que les Juifs ne sont pas des radins. Et moi, je regarde mon père et je lui dis, mais papa, il ne sait pas qu'on est juif. Il me dit, ah oui, c'est pas faux. Bah, va récupérer les 30 euros. J'ai été récupérer les 30 euros. Puis là, il a su qu'on était juifs.

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2: C'est une blonde qui a accouché de deux beaux bébés, des jumeaux. Mais elle n'arrête pas de pleurer, alors l'infirmière lui demande: mais enfin madame, pourquoi pleurez-vous? Vous êtes maintenant mère de deux beaux bébés en bonne santé. Je sais, mais je ne sais pas qui est le père du deuxième.

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2: Bonsoir à toutes, bonsoir à tous. Bienvenue à La Réunion dans la radio officielle du rire. Heureux de vous accompagner, heureux de vous retrouver comme tous les soirs pour passer ensemble un bon moment jusqu'à 22h pour bien décompresser de la journée, pour laisser tous nos petits tracas derrière nous. Avec pour ça, eh bien dans vos oreilles, les grands noms de l'humour, les nouvelles stars du rire et tous vos rendez-vous quotidiens. La team du rire à retrouver à la demi-heure. Mathieu Madénan en préparation à retrouver dans quelques instants. Et pour bien démarrer cette nouvelle heure ensemble, à 21h tout de suite, voici Chevalier d'Aspalès.
3: Le gars qui a le succès à la bouche, là, dans la pub, il se la fait la blondasse qui est avec lui?
4: Bien sûr! Il utilise le très près extra dry. Elle tombe comme une mouche.
3: Ouais, mais ça, c'est dans la pub. Dans la réalité, c'est pas comme ça.
4: Si, tout ce que tu vois dans les pubs, c'est forcément vrai, c'est vérifié. Il y a un bureau des vérifications.
3: Ouais. Mais par exemple, l'ami ricoré le matin, lui. Au petit déjeuner, on le voit pas.
4: Normalement, il devrait y être.
3: Ah non! Moi, je t'assure, j'ai bien regardé au supermarché, dans les rayons, il y a de la ricorée, mais il n'y a jamais la miricorée.
4: Forcément, il n'est pas au supermarché, il est au petit déjeuner.
3: On l'achète pas avec le paquet, alors?
4: Non, il s'invite chez toi.
3: Ouais, bah, à ton bureau des vérifications, il y a des lacunes. Parce que moi, j'ai toujours pas vu Mitterrand sur les boîtes de camembert président.
4: Forcément, il peut pas se mettre sur toutes les boîtes, il a du travail. C'est vérifié, c'est son fromage.
3: Alors il touche sur les ventes?
4: Ouais, il a un franc ou deux par boîte, puisqu'il est président.
3: Ouais, comme Chavignol sur le crottin, quoi.
4: Pareil! Par exemple, toi, si tu trouves un fromage,
3: ouais,
4: tu le déposes à la SACEM et tu touches.
3: Ah ouais, d'accord. Ouais, ouais, ouais, mais les boulettes pour les chats, qui c'est qui touche?
4: Le chat!
3: Le chat qui est sur la boîte, ben il croque déjà les boulettes.
4: Il croque et il touche. Mais ça dépend de son âge, au chat. S'il est trop jeune, son propriétaire met l'argent sur un compte bloqué, il le touche à sa majorité.
3: Ah ouais. La vache qui rit depuis le temps, elle a dû se faire un de ses pognons, celle-là.
4: Elle est milliardaire. Elle s'est encore acheté un train cette année.
3: Ah ouais? Pour voyager?
4: Non, pour le regarder passer.
3: Tiens, ma femme, elle aurait dû faire ça, la vache. Avec sa bonne mine et ses gros seins.
4: C'est vrai qu'elle a le teint rougeau, Simone. Mais tu sais, il n'y a pas que des avantages. Parce que la vache qui rit maintenant, tout le monde la drague. Monsieur Propre, Monsieur Bricolage, Oncle Beans, Taureau ailé.
3: Tiens, des vaches qui marchent fort en ce moment, là, c'est celle qu'on voit avec le cow-boy en Amérique, là.
4: Ah ouais, Charente Poitou, là.
3: Ben non, c'est la tradition du goût, ça. Oh, le boulet, alors lui, vraiment. Ben non, les vaches rouges et blanches, là, Marlboro.
4: Ah ouais, les cigarettes.
3: Ben non, c'est des briquets.
4: Ah bon?
3: Ben oui. Eh ben ces vaches-là, elles sont tellement demandées qu'elles vont bientôt bosser chez Camel.
4: Ouais.
3: Les briquets Camel.
4: Ouais, ouais. Et le cow-boy, maintenant, il travaille dans le parfum. C'est lui qui fait 1000 fois l'amour à la fille de Jean Patou.
3: 1000 fois l'amour?
4: Et en 20 secondes. Ça a été vérifié.
3: Mais en 20 secondes, il lui fait pas tout.
4: C'est... Si, parce qu'il est double action. Avant, il travaillait chez Gillette. Il retire avant que le poil se rétracte. Et la fille, c'est celle qui fait aussi nana.
3: Ah oui, nana, là, ouais. Les petits bonbons aux fruits, là, qui s'achètent en pharmacie, là.
4: Mais non, nana, c'est des couches-culottes qu'on achète dans les hypermarchés incontinents.
3: C'est pour ça, alors, que j'avais du mal à les marcher, moi.
4: Depuis le temps que je te dis de faire comme Jackie Sardou, de t'acheter un dentier.
3: Ah oui, je l'aime bien, cette pub, elle est rudement sympa. Seulement, il ne devrait pas la passer à l'heure des repas. T'es tranquillement en train de manger, t'as Jackie Sardou qui se rince les dents devant toi et qui crache dans le gobelet, merci bien. Ah, c'est pas la fille de Vittel qui se laverait devant toi, hein. Elle, quand elle élimine, c'est censuré.
4: Je l'aime pas, moi, la fille de Vittel. Elle a une grande bouche.
3: Bah, c'est à force de boire à la bouteille. Et encore, elle boit par le petit bout.
4: Je préfère la petite brune, là, qui danse le twist avec des castagnettes dans la gare de Mâcon, là.
3: Ça, c'est la pub pour le train TGV.
4: Non, le train Nescafé.
3: Non, c'est le train TGV, je te dis.
4: C'est le train Nescafé. Ah. Ils te servent un café gratuit sur le quai avant le départ, dans des grands sacs. Alors que dans le TGV, tu fais la queue au bar.
3: Ouais. Et puis dans le TGV, c'est du Nescafé.
4: Ouais, en plus. J'aime bien aussi celle qui savonne les nichons dans sa baignoire, là.
3: Michel Barzac.
4: Non, Cléopatra, là. Ouais, tous les soirs, hein. Moi, je l'enregistre, moi.
3: Mais c'est pas pareil, ça. Ça n'a jamais été une pub. C'est un document historique qui a été tourné à l'époque de Cléopâtre.
4: De Cléopâtre?
3: Ben non, pas... Oh, le boulet, alors lui, vraiment, hein. Oh, de Cléopâtre. Autant de Cléopâtre, il n'y avait pas la télé.
4: Ah ouais, ouais, c'est vrai.
3: Ben non.
4: Non, mais il y avait du savon.
3: Non, c'était du taillis-tidouche. Ils s'enduisaient le corps avec et ils attendaient que la pluie tombe.
4: Mais ça n'a pas changé. Le taillis-tidouche, ça marche que s'il pleut.
3: Je sais. Mais moi, je connais des gens qui se font avoir, ils en achètent et puis ils s'en servent dans leur salle de bain.
4: Tu peux pas empêcher qu'il y ait des cons qui comprennent rien à la pub.

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2: C'est un pari fou d'avoir des gosses de nos jours. Déjà, honnêtement, on est trop nombreux sur Terre, c'est vrai. Rarement sur le périph' à Paris, je me dis, putain, il manque des gens, rarement. Et puis le pari, il est fou. Parce que autant quand tu te maries avec quelqu'un, un mec ou une nana, tu connais un peu la personne et tu peux divorcer. Alors qu'un gamin, tu peux tomber sur le roi des connes ou des connasses. Tu peux pas te séparer. Tu peux pas lui dire, écoute, ça fait 8 ans qu'on est ensemble, mais je préfère qu'on en reste là. Je te ramène à la maternité. Avortement rétroactif. Et puis là, il y a une mode aussi des mecs qui ont des enfants sur le tard. Vous avez vu ça? Al Pacino, Robert De Niro. Les mecs, ils ont pris 80 ans, ils ont des gosses. Moi, j'ai 47 ans. Tu m'imagines avec un gosse à 70 ans? Bon, truc comme ça, et ma femme qui arrive. Oh, qui c'est qui a fait caca? C'est moi. Ça va pas ou quoi? Dès que je vais m'endormir, mon fils. Papa, papa, je suis pas mort, je fais la sieste. Calme-toi. Vous savez quoi? Je sais même pas si je peux encore avoir des gosses. Je sais même pas dans quel état sont mes spermatozoïdes. Parce que les enfants, vous savez qu'on vit une véritable crise spermatique? Là, les gens sont là, mais c'est pas une émission comique. Mais j'ai vu ça sur Arte. À cause de la pollution et des pesticides, il y a de plus en plus de mecs stériles. Moi, je pense à ça parce que j'ai toujours mon téléphone portable dans la poche. C'est-à-dire que toute la journée, mes spermatozoïdes à moi, ils prennent des ondes dans la gueule. Mon Dieu, dans quel état ils doivent être? Le départ de la course. Tu sais, ça doit être un truc handisport, il part comme ça. Le seul valide, il doit être débile, paumé sur son portable. Alors on est où là? On est où? Les cheveux, qu'est-ce qu'on fout dans les cheveux? J'étais pas sûr de celle-là, j'étais pas sûr. Même vous, mesdames, il y a de plus en plus de nanas qui galèrent pour avoir des gosses. C'est pour ça que je vais vous dire, j'ai de plus en plus de respect pour ces femmes qui se battent pour avoir des gosses, même toutes seules, et de moins en moins de patience pour ces connards qui descendent dans la rue pour les empêcher. Il n'y a pas longtemps, je me trouvais en taxi coincé dans un défi de la manif pour tous. Tu sais, et je les regardais, tu vois, et ils étaient tous en famille, on aurait dit des bébés nazis avec leurs trucs comme ça. Il y avait une petite de 6 ans, elle avait une pancarte, il y avait marqué une société sans père, une société sans repère. Ça rime. Mais je peux t'en faire moi aussi, hein. Une société sans père, une société prospère. Pff, voilà, tu vois. Est-ce qu'un père c'est si utile que ça, honnêtement? Moi, mon père, je l'adore, mais. On s'est croisés. Même des fois, il mange en meuille, il faisait pardon, c'est ça mon père. Demandez aux Dupont du Ligonnès ce qu'ils en pensent. Je pense qu'en l'espèce, l'absence du père n'aurait pas été préjudiciable. Moi, je suis le parrain de 5 gamins. Je suis un bon parrain parce que ben, j'ai une gold et. J'ai gardé le petit dernier il y a une semaine, dimanche dernier, c'est un couple d'amis à moi, un couple de bobos parisiens, très bobos, ils sentent le bois. Ils ont pas des pellicules, ils ont des copeaux, ça tombe comme ça. La mère, elle est toujours habillée en robe à fleurs, t'es de paysan, comme ça, avec un chapeau, elle est toujours étonnée de tout, mais heureuse. T'sais, elle est comme ça, oh regarde, oh regarde. Elle a sonné chez moi dimanche à midi, j'ouvre la porte, elle fait, oh Mathieu, c'est chez moi, qui tu veux que j'ouvre? Elle rentre avec le gamin, elle parle au gamin, elle lui fait « Alors maman va tester avec parrain Mathieu, c'est midi, elle sera là à 18h parce qu'elle va passer par le périphérique. » Qu'est-ce que le gamin va lui répondre? Passe plutôt par les maréchaux, c'est beaucoup plus... Non. Et elle me dit « Attention Mathieu, je te préviens, je te le laisse, mais pas de musique, pas de télé, pas de wifi parce qu'il y a des ondes, et il mange des carottes râpées et de la courge. Tout l'inverse de chez moi. Venez chez moi, il y a la musique, la télé et des saucissons pendant au mur. » Donc on est là, tu vois, moi je suis en train de... Il est en train de manger sa courge, c'est midi, moi je mange du chocolat, c'est l'entrée. Et le gamin, il voit le chocolat, et il tend la main. Et moi je suis le parrain, j'ai une responsabilité. Je donne le chocolat. Je vois ce qu'il y a. Et le gamin croque dans le chocolat. Et dans ses yeux, tu lis, ces enculés de bobos se sont foutus de ma gueule pendant 2 ans. Et le goût du chocolat est tellement bon, le gamin, il maîtrise même plus ses émotions. Il est là, il fait... Moi, je suis là, et goûte le chorizo, vas-y, goûte le chorizo. Et on met la musique, et on danse. Ça dure 1 minute. Et au bout d'une minute, le gamin arrête de danser, il lâche tout, et il devient écarlate. Il se met par terre, il fait une crise rouge comme ça. Je le prends dans les bras, j'enlève sa bouteille d'Heineken, et j'essaie. J'essaie de le calmer et je panique. Et en face de chez moi, il y a un médecin qui vit là, tu vois. Et je prends le gamin qui est comme ça. Et je l'amène comme ça. Je tape le médecin. Je regarde, il est en train de mourir, il est rouge. Il a mangé le chocolat. Et le médecin, il fait, non, il est juste en train de chier. Je dis, ok, d'accord.
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3: Et toujours avec dans vos oreilles les plus grands noms du rire, notamment avec Les Vents pas retrouvés dans une petite poignée de minutes, ou encore Nas Botra, tout de suite une nouvelle star.
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4: Je suis comorienne mauresse malgache. C'est des îles dans l'océan Indien. Ce qui explique mon teint aussi. Parce que j'ai une collègue qui m'a dit t'es chocolat, café, caramel. Est-ce que moi je dis t'es blanc, papier cul, papier toilette? J'ai une grande famille, surtout beaucoup de tantes. Et j'ai une tante qui aime beaucoup me parler de mariage, beaucoup, beaucoup. Vous voyez, c'est le genre de personne qui veut que t'aies la même vie qu'elle. C'est-à-dire un mari, une enfant, une maison, la même vie en tout pareil. Et quand tu dragues son mari pour avoir la même vie, elle n'est pas contente. En plus, je trouve que se mettre en couple, il y a beaucoup trop d'étapes, quoi. Tellement d'étapes, je pense que je vais mettre en place 50 ans. Hein. Parce qu'à 50 ans, il n'y a plus trop d'étapes, quoi. Il n'y a plus trop « je rencontre tes parents, tu rencontres mes parents ». Plus trop. Et apprendre à se connaître, en plus, c'est long. Hein. Et ce serait bien qu'on arrête de dire que le plus important, c'est pas la beauté extérieure, mais la beauté intérieure. Il y a un gars, il est venu me parler. Très sympa, hein. Vraiment, tu sens qu'à l'intérieur, très très sympa, hein. Par contre, à l'extérieur, il avait un bracelet électronique. Et de lui-même, il me dit, je vais me la faire enlever aujourd'hui. Ça veut dire que le gars, il est venu me parler alors qu'il doit aller au tribunal. Il a confiance en lui, hein. À un tel point qu'il s'est dit, bah là en fait, il me reste 10 minutes, qu'est-ce que je peux faire? Il m'a repéré et il s'est dit, en 2 minutes, c'est faisable. Il m'a pas bien regardé, hein. Je me vois bien dire au procureur que j'ai 14 ans. Il va garder son bracelet. Encore là, ça va, hein, j'ai pas mis mon sac à dos. Quand je le mets, t'as envie de m'accompagner au parc, vraiment. En fait, moi, j'ai la flemme de me mettre en couple parce que là, je sais pas si ça se voit, mais j'ai un petit côté asocial. Et en fait, c'est malgré moi, hein. Quand je discute avec une personne, ça prend beaucoup de mon énergie. J'ai envie de rentrer chez moi. Et tu sais, quand t'es en couple, tu vas faire ça. Dire, excuse-moi, là, ça fait 3 minutes, faut que je rentre chez moi. Tu peux pas. Mais j'aime bien les mariages quand même, tu sais, j'aime bien les trucs d'amour, etc. Ça m'intéresse. Je suis assez curieuse. D'ailleurs, moi, comme je vous dis, je viens des Comores. Et nous, on est vraiment connus pour célébrer de très, très grands mariages. À un tel point qu'un jour, on m'invite à une cérémonie et je vois qu'on offre dans la mallette 20 000 euros de dot à la mariée. Et je sais ce qu'était 20 000 euros parce que c'était écrit sur la mallette. Tout est dans la feuille. Et du coup, pour rigoler comme ça, je dis à mon père « Hey, tu penses que moi, je peux demander combien ?» Il me dit « 1 000 ». Je dis « 1 000, c'est pas beaucoup ?» Il me fait « Si, si, si. » Ça veut dire que si tu négocies avec mon père, il va commencer par 1 000. Après, il va descendre, tu vas lui passer 50, et il va te rendre 10, normal. Je vais sur Google, pour voir combien ça vaut une vache. Une vache, c'est 1 500. Je suis en dessous.

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2: J'aimerais bien savoir si la télé nous aurait répondu pour nos postulations au reality show.
3: Ah, je suis sûr qu'ils nous ont répondu. Des intéressantes comme nous, il y en a pour tous les coins de rue, non mais sans blague. Ah. Tiens, vous avez postulé pour l'île de la tentation, vous avez demandé?
2: Non, j'y tenais pas, parce que vu que je suis célibataire et puis encore neuve, ils m'auraient mis dans les tenteuses. Oh non, moi je suis pas une briseuse de ménage.
3: Ah oui, si tant est que vous puissiez briser quelque chose.
2: Eh ben là, vous voulez faire quoi finalement comme...
3: Je vais faire Koh-Lanta. Je suis sûre d'être prise avec les économies que je vais leur faire faire. Pas la peine de payer des billets d'avion à faire des 12 heures au bout du monde, non mais sans blague.
2: Bah, où que c'est qui pourrait le faire?
3: Dans la Creuse, il y a un tas de pâturages en jachère. Mettez des clôtures autour. Faut déjà y survivre quand même, hein, dans la Creuse. Après, au bout d'une semaine, tout le monde est à quatre pattes et ça broute, ça. Moi, je vous le dis, j'en suis sûr. Facile.
2: En tout cas, pendant que vous, vous ferez co-guérir l'anta, moi, je fais la Star Academy.
3: Ah oui. Mais rêvez pas, c'est pas fait, hein.
2: Eh, c'est ce que je dis, hein, j'ai du piston.
3: Et c'est quoi dans votre piston?
2: Ben, figurez-vous que Mme Badrignan, elle a comme voisine une collègue à la poste dont la belle-sœur est une relation de la concierge de l'ex-institutrice de la mère de Jennifer, mais par alliance.
3: Elles viendront pas toutes dans le même immeuble, hein. J'ai mal, là.
2: En tout cas, moi, ce serait mon rêve de faire la Star Academy. J'aimerais tellement prendre des cours de chant avec Armande.
3: Ah oui. Ah, je vous vois bien, tiens. Ouah. Vous seriez dans votre élément, là, je vous vois bien.
2: Et puis, je ferai la cocotte Kiki.
3: C'est quoi, la cocotte Kiki?
2: Bah, c'est un exercice de diction, je le connais par cœur.
3: Vas-y.
2: La cocotte Kiki dit à son maman coco qu'on casse faire le cacao, je voudrais un caracou kaki avec un col en caracus, au collier de marquis, faut qu'on tire, on fait la canne caca de la coquette de cocotte Kiki.
3: C'est bon, c'est bon. Ah, vous le savez bien, c'est bien.
2: Eh, Gisèle, j'y pense.
3: Oui.
2: Mais vous aussi, vous pourriez faire la Star Academy.
3: Ah non, moi je fais pas la Star Academy, je fais la Star entièrement, et puis c'est tout. Et alors?
2: N'empêche que je suis sûre que vous auriez drôlement du succès.
3: Ah.
2: Vous pourriez faire Georges Aline.
3: C'est vrai que les profs, ils seraient pas à la fête avec moi, hein. Georges Aline, à côté, c'est du gâteau.
2: N'empêche, Gisèle, si un jour je suis une vedette, imaginez un peu les bandes-annonces. À la Star Academy, après le succès de JP, le triomphe de LB.
3: C'est qui, ça, LB?
2: Bah, c'est moi, Lucienne Beaujean.
3: Ah.
2: Et puis on vendrait des millions de disques. My name is Lucienne. Le nouveau single de LB.
3: C'est ça, oui. LB comme légèrement bécasse.
2: Bah, c'est toujours mieux que Gisèle Rouleau, GR.
3: Et alors?
2: Bah, GR comme grosse râleuse.

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2: Et pas n'importe laquelle, la radio officielle de l'humour pour vous accompagner en ce mardi soir avec beaucoup de bonne humeur. On va terminer la journée avec le sourire et quoi de mieux pour ça que de vous offrir un beau cadeau. Vos invitations pour aller voir Jal, on en parle dans quelques instants. Alors restez bien à l'écoute et près de votre téléphone. Avant cela, Jean-Marie Bigard est en préparation et tout de suite, c'est la team du rire que nous retrouvons comme d'habitude en bonne compagnie.
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4: Avec Sébastien Wüst ce matin, mon cher Sébastien, de plus en plus de villes interdisent les vélos dans les zones piétonnes et ça te fait réagir apparemment.
5: Oh, je ne réagis pas moi monsieur, je plaide moi monsieur.
4: Oh, ouais.
5: Et oui, c'est une véritable épidémie. Lille, Nice, Agen, bientôt Paris. Alors au début c'était un cas isolé, puis deux, puis trois, hein, on sait pas où ça va s'arrêter, on appelle ça la jurisprudence Patrick Bruel.
4: Et donc toi tu vas prendre la défense des cyclistes alors?
5: Bah naturellement, ouais. J'ai une robe d'avocat, ouais. Une mauvaise foi à toute épreuve, et zéro, mais alors zéro élément du dossier.
4: Ah ouais, ouais,
5: je suis parfaitement qualifié.
4: Bah dis donc, mais c'est les cyclistes qui te l'ont demandé ou pas?
5: Pas du tout.
4: Ah bon, non.
5: Bah, après toi, moi j'ai connu des clients qui m'avaient choisi, hein, et avec le recul c'est pas ça qui les a sauvés non plus. Hein. Allez, ne perdons pas de temps. Silence, rangez vos affaires. Jacques Addy, levez-vous. Jacques Addy, asseyez-vous. Monsieur Sarkozy, vous sortez, hein, c'est pas toujours pour vous non plus. Et fermez vos gueules, l'audience est ouverte. Mesdames et messieurs les jurés, en 2026, voilà donc des villes qui, dans certaines rues piétonnes, obligent désormais les cyclistes à mettre, je cite, pied à terre. Mmh. En ville, il faut descendre de sa monture. C'est le retour au Moyen-Âge. Oyez, oyez, par ordonnance du seigneur maire, tout manant cycliste devra en cette rue commerçante mettre pied à terre et tenir sa monture par la bride pour ne pas troubler les gueux venus quérir leur pain sur leurs deux jambes. Et attention, hein, les heures d'interdiction sont pas les mêmes partout.
4: Ah,
5: oh, ben on est en France. Chaque ville a son petit règlement. 50 nuances de petits pièges à la con. Mais mesdames et messieurs les jurés, si chaque commune décale les heures d'interdiction comme ça...
6: L'année prochaine, je skie au mois de juillet.
4: Ben oui. Bon, mais le cycliste peut toujours emprunter les voies piétonnes à pied. Quand même.
5: Ah, je vous remercie, hein, monsieur le procureur, pour cette remarque sournoise. Oui, les arrêtés municipaux prévoient que le vélo pourra être poussé ou porté. Un vélo porté. Ah ben voilà, c'est plus un moyen de transport. C'est Jésus made in Décathlon portant sa croix. Tu as voté écologiste, c'est ta pénitence. Traverser le centre-ville avec un VTT de 15 kilos sur l'épaule, ouais, c'est une idée de génie. Hein. Ah ben le piéton va plus être renversé. Non, non, il va juste se prendre un pédalier dans la mâchoire.
4: C'est ça.
5: Après moi, ça me va. Un pédalier dans la gueule, c'est préjudice esthétique, moral et de mastication.
6: Ça reste un très beau dossier. Bon, hein.
4: Dis-moi, il y a des exceptions quand même, non?
6: Ouais.
5: Et c'est là que le dossier relève du sublime. Une exception pour les policiers.
4: Hein?
5: Voilà, donc tu peux te faire arrêter à vélo par un policier à vélo qui te dit « descendez de vélo ». Ah, franchement, là, faut une sacrée force mentale, hein, pour pas lui répondre « ben vous d'abord ». Alors, parfois, des exceptions sont prévues pour les professionnels aussi, ouais, qui doivent se déplacer rapidement. Mmh. Très bien, très bien. Mais lesquels? Est-ce que, par exemple, c'est le cas d'un livreur de vin?
7: Oui. Évidemment.
5: Ben voilà, merci, ah oui, Aurélie. Hein.
7: Évidemment.
5: Oui, oui. Et puis, croyez-moi, mesdames et messieurs les jurés, c'est pas n'importe quel témoignage. Elle sait de quoi elle parle. Bon, de toute façon, la relax de mes clients s'impose, vu qu'ils ont déjà été condamnés à la peine la plus cruelle qui soit pour eux.
4: Laquelle?
5: La mise à pied.
4: Ah oui, effectivement. C'était Sébastien Wüst ce matin.

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2: Parfois, la société nous prévient qu'on risque d'avoir un futur désagréable, notamment dans le métro. Vous avez vu, dans tous les métros, maintenant, il y a des bandes annonces qui te préviennent. Des trucs sonores qui te préviennent que tu risques de te faire hacher ton sac ou ton téléphone. C'est bien, c'est bien. Mais il ne faut pas qu'il y ait de problème technique. Parce que moi, le jour, j'ai dans le métro, et d'un coup, on entend la fameuse bande-annonce. Attention, mesdames et messieurs, des pickpockets sont susceptibles. Et la bande s'est coupée net là. On nous a laissé sur des pickpockets sont susceptibles. Tu vas savoir le bordel que ça a foutu dans la station, hein. Oui, parce que moi, le pickpocket normal, je le connais. Il met la main dans ta poche, tu te retournes un coup sec, il se barre en courant. Et puis, t'as le pickpocket susceptible. Il fait « Alors quoi ? Alors on peut plus travailler, c'est ça ?» Ben, il est limite de te mettre un pain dans la gueule, son culé, toi. Alors, il y a une autre bande-annonce qu'on entend autant que la première. Celle-là, elle me défonce, je vous dis tout de suite. Ah ben, vous allez me dire ce que vous en pensez. Une autre bande-annonce qu'on entend autant que la première, qui nous dit... Ça commence pareil, attention, mesdames et messieurs, ensemble, ne tentons pas les pickpockets. Ça vous défonce pas, ça? Non, parce que moi, si au début, je pensais que la tentation, c'était leur problème à eux. Ah oui, naïvement, je me disais, c'est peut-être à eux d'essayer d'être un peu moins tentés. Non, non, c'est à nous. C'est nous qu'on doit faire le boulot, comme il dit mon pote. Il a essayé d'ailleurs, le pote en question. Il arrivait, lui, 7h du matin, le métro bondé. Il avait bien retenu la leçon, pas tenter les pickpockets. D'abord, il prenait son sac, mettait sous le pull vert, il rentrait dans le froc jusqu'au genou. Hein, toi là, déjà, faut aller chercher le truc. Après, il prenait les deux avant-bras, comme ça, il est plaqué sur les poches de son jean, comme ça, arrête comme ça. Les poches arrière, elles étaient cousues, hein, ils les avaient cousues. Il n'y avait rien dedans, mais ils avaient cousu quand même. Bon. Oui, je sais, tu vas me dire, c'est très con de coudre une poche avec quelque chose à l'intérieur, je sais, bon, on s'en branle, ils avaient cousu. Donc, c'était comme ça. Allez, je disais, ça, dis donc, vous pourriez quand même vous redresser, hein. Vous voyez pas que vous tenez trois places. Ils disaient, oui, mais moi, je veux pas tenter les pickpockets, moi, je reste comme ça. Il se faisait chier dessus toute la journée. Alors j'ai un autre pote. Alors lui, il a encore trouvé une autre solution. Lui, il voyageait carrément à poil. Alors bon, sa montre et son porte-monnaie sentaient un petit peu la merde, hein, forcément. Hein? Ben oui, parce que le téléphone et le ticket de métro l'avaient dans la bouche. Non, les clés de chez lui, elles étaient dans le cul aussi. Ah, c'était pas le plus facile, hein, d'ailleurs. Ah, je me souviens, il avait une clé de portail, mon vieux. Je veux dire, c'est un gars, quand il rentrait chez lui le soir, hein, après une bonne journée de boulot, hein, je vais te dire un truc, il tirait... doucement, hein. Là, t'imagines, hein, tu tires un coup sec, hein, là. Voilà, tu ramènes ce que tu veux, hein. Tu...

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2: Merci à toutes et merci à tous pour votre fidélité. Bienvenue dans la radio officielle du rire. J'espère que vous êtes bien à l'écoute, même s'il commence à être un petit peu tard, que vous êtes près de votre téléphone. On va vérifier ça ensemble dès maintenant avec un beau cadeau à rafler.
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2: 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Et pour vous laisser le temps de bien noter tout ça par SMS, on se fait plaisir tout de suite avec une nouvelle star du rire. Si, eh bien, vous ne la connaissez pas encore. Belle découverte tout de suite, c'est Nina Azoulay.
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4: Dans ma famille, tout le monde a divorcé. Que ce soit ma mère, mon père, du coup, ma grand-mère, ma tante, ils ont tous divorcé et je me suis dit, mais en fait, le couple, c'est que de la galère. Mais c'est que ça. Et je vais même aller plus loin, je pense que l'humain aime ça. La galère. Je vous jure, on aime se créer des problèmes tous les jours pour rien. Regardez, on a inventé l'escape game. C'est quand même révélateur d'un certain... Je rappelle deux secondes le principe de l'escape game, c'est quand même de sortir de chez toi pour aller t'enfermer volontairement dans une pièce, résoudre des problèmes pour sortir de cette pièce et ensuite rentrer chez toi. Mais reste chez toi. T'as pas assez de problèmes à résoudre dans ta vie. Et en plus, attendez, je sais de quoi je parle. J'ai déjà fait un escape game, ça m'a coûté 50 euros et ma meilleure amie. Ah, la meuf, elle a brillé. Franchement, je vous explique la situation. On était toutes les deux enfermées dans un cachot médiéval. En carton, hein, je précise. Et la meuf a brillé total. Elle s'est mise à me gueuler dessus en me disant « Mais Nina, dépêche-toi, faut trouver la clé de la licorne, sinon on va pas réussir à sortir de la pièce !» J'ai dit « Attends, bien sûr que si, on va sortir. On a payé pour une heure et il y a un autre groupe de débiles qui attend. On va sortir. » Vous savez ce que je vous dis sur l'escape game? Je pense que le couple, c'est la même chose. Quand tu y penses, c'est pareil. Tu t'enfermes, tu t'embrouilles et tu cherches par tous les moyens d'en sortir. Sachez que là, ce que je suis en train de vous dire, je trouve que la vie à deux, c'est galère. Genre la vie en couple, c'est galère. Pensez que dans notre génération, il y en a qui se mettent en trouble. C'est un délire. Non mais imaginez la vie à trois, comment ça doit être galère de s'organiser. Juste la galère pour celui qui dort au milieu dans le lit. Où est-ce qu'il met sa table de chevet déjà? C'est vrai. Et imaginez les soirs où les deux partenaires, ils ont envie de faire l'amour et pas toi. Tu sais, il y a des soirs, t'as pas envie de faire l'amour, sauf que bon, si t'es à deux en couple, dans le lit, tu peux te retourner, t'as la paix. Mais si t'es en trouble, tu te retournes, il y a encore quelqu'un. C'est l'enfer. Il y a des troubles ce soir? Non, ils existent que sur Combini, non? À chaque fois, moi, je vois des interviews d'eux, ils sont hyper heureux. Je me suis dit, je te jure, d'ici deux mois, si je trouve personne, je me greffe un couple. Non, mais en vrai, je pourrais pas mettre en troupe parce que je pense vraiment que je serais la victime. C'est sûr et ça. Dans la voiture, je serais à l'arrière, tu sais. Horrible, genre, tout le trajet, t'es là, vous parlez de quoi? Non, impossible. Laisse tomber, je peux pas. Le pire, c'est dans la rue. Quand on va se balader main dans la main dans la main, si t'es au milieu, t'as l'air d'une débile, quoi. Genre, c'est horrible. À tout moment, ils me font sauter comme une gosse. Genre, impossible. Je peux pas. Alors, ok, juste, j'ai l'air un peu désespéré en amour, mais il y en a qui sont pires que moi. Il y en a qui sont tellement dégoûtés des humains qui se sont tournés vers les objets. Je sais pas si vous êtes au courant, mais ouais, ça s'appelle des objectophiles. Voilà, il y a des gens qui sont sexuellement attirés par les objets. Genre Ikea, pour eux, c'est un bar à pute, tu vois. Extraordinaire, quand même. J'ai réfléchi au projet, je me suis dit, attends. Si les gens peuvent faire l'amour avec des objets, ça veut dire que tu peux te faire tromper avec n'importe quoi. Mais genre à domicile, hein, sous tes yeux. Genre par exemple, toi tu crois que ton mec il range les livres dans la bibliothèque, en fait il lui met un doigt. Ça va, je voulais pas choquer. Non mais franchement, je vais vous dire, il n'y a pas de quoi être choqué, parce que vous, depuis tout à l'heure, vous pensez que je parle dans le micro. Allez, je vous laisse sur cette image.

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4: Et pas n'importe laquelle, la radio officielle du rire. Très heureux de vous accompagner comme chaque soir dans cette émission qui pour aujourd'hui touche à sa fin. 19h-22h, c'est le meilleur du rire. Et on remettra le couvert dès demain, mercredi 3 juin, toujours avec vos humoristes favoris, avec plein de cadeaux à gagner, notamment avec vos invitations pour Gel tout au long de la semaine. Et surtout, eh bien, avec toutes vos rubriques quotidiennes. Vraiment de quoi vous aider à décompresser de la journée et à passer une belle fin de journée, justement, avec le sourire, toujours, sur Rire et Chanson. On se quitte en bonne compagnie avec Anne Romanoff à retrouver dans quelques instants. La petite blague de fin d'heure qui fait plaisir, bien évidemment. Et demain, Laurent vous réveille à partir de 5h dans votre morning avec un bon petit café en main et avec vos humoristes préférés. C'était Hugo, je vous embrasse, passez une belle soirée et rendez-vous demain, 19h-22h, pour le meilleur du rire. Ce soir, on se quitte avec Patrick Timsit.
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6: Il faut toujours se servir des nouvelles technologies. Il faut toujours montrer aux chercheurs qu'on s'intéresse à ce qu'ils inventent. Ah ben les chercheurs, si on les laisse 2 minutes tout seuls, c'est connerie sur connerie. Ils clonent des moutons. Il n'y a pas plus con que de cloner un mouton. Non ? Il n'y a rien qui ressemble plus à un mouton qu'un autre mouton. S'il y avait un truc à cloner, je sais pas, moi je clonerais des Monica Bellucci. Non mais je trouve qu'on manque quand même plus de Monica Bellucci que de moutons. Non, c'est moi qui déconne. Non mais on manque quand même plus de George Clooney que de moutons. Mais les chercheurs, ils pourraient nous inventer des trucs incroyables. Des femmes magnifiques à 4, 6, 8, 10 nichons. On manque cruellement de nichons dans les gangbangs. Une paire pour 12, c'est trop peu. Non mais les chercheurs, faut les occuper, sinon c'est connerie sur connerie, je vous dis. Un chercheur, on le laisse 30 secondes tout seul. La première chose qu'il fait, faut qu'il fasse chier une souris. Mais qu'est-ce qu'ils ont avec les souris? Qu'est-ce qu'elles leur ont fait, les souris? Ils ont pas fait 15 ans d'études pour finir des ratiseurs. Moi, j'ai lu dans une revue scientifique très sérieuse, hein, qu'il y avait un chercheur qui avait pris une souris et qui lui avait greffé une oreille de cochon sur le dos. C'est particulier ce qui se passe dans la tête d'un chercheur, hein. Non, j'imagine le chercheur qui arrive au labo le lundi matin, là, et j'enfile une blouse, même pas le temps de prendre un café, hein. Oh putain, je suis excité, Et j'ai dit, oh putain, mais non, mais j'ai passé tout le game, mais j'ai même pas pu jouer avec mon chien phosphorescent à deux têtes. J'ai dit, tu sais ce que je vais faire? Je vais prendre une souris et je vais lui greffer une oreille de cochon sur le dos. Génial, hein, ouais, génial. Et j'ai qui? J'ai qui sans vouloir te commander, là, juste à côté de toi. Tu vois, il y a une étagère. Il y a une boîte de biscuits. Oui. Tu vois le macaque? Tu lui coupes la tête en deux au macaque et tu lui mets la boîte de biscuits à l'intérieur. Ben, je sais pas pourquoi, mon vieux. Je cherche. Hein. Il y a peut-être une piste. Et j'ai qui? Tu vois le facochère? On lui avait greffé des espadrilles il y a 2 mois. Tu peux lui enlever. Je crois que ça a pris. Et c'est comme ça qu'ils ont inventé les méphistos. Les chercheurs, c'est n'importe quoi. Faut toujours qu'ils s'en prennent aux animaux. Quand c'est pas les moutons, c'est les souris. Quand c'est pas les souris, c'est les lapins. J'ai lu qu'ils testaient les rouges à lèvres des femmes sur les trous de balles des lapins. Pour pas que ce soit irritant pour les lèvres des femmes. Il paraîtrait que les lèvres des femmes ont la même sensibilité que les...

0: lapins, voilà.
1: Je sais pas comment ils en sont arrivés à cette conclusion, hein. En même temps, je leur fais confiance, je vais pas les vérifier. Je sens des femmes inquiètes. Non, non, vous pouvez continuer à acheter des rouges à lèvres, hein. Tous les tubes ne sont pas testés. 1/4, je crois.
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4: C'est des gamins, ils sont à table avec leur père. Il y a trois gamins. Et le père, il mange des spaghettis. À un moment donné, il y en a un qui vient se coller là. Et le gamin à gauche, il fait ah, papa, il a un spaghetti collé sur la gueule. Oula, le père, il lui met une torgnole. Dis donc, c'est comme ça que je t'ai appris à parler. L'autre à côté, il regarde, il dit oh putain, il est chié le père. Quand il cogne, paf, deuxième torgnole à l'autre. Mais vous allez bien parler là-dedans. Et le troisième, il se cache sous ses bras comme ça. Il dit bah qu'est-ce que t'as fait toi? T'as rien dit, tu risques rien. Il dit ouais, mais t'es tellement con.

Mon mari va bien, mes enfants vont bien, mon travail va bien, mais moi ça va pas. En plus, je fais un métier où on est obligé d'avoir le moral parce que je suis dans la coiffure. Ma coiffeur, c'est comme boulanger, on ne voit jamais de boulangère dépressive. Hein. Vous imaginez? Mouler ou non mouler? Cuite ou bien cuite? Vous n'avez pas de monnaie? En plus, j'ai honte parce que forcément, au salon, les clientes me racontent tout, puis j'en vois qui ont vraiment de bonnes raisons de ne pas avoir le moral. Je vois Madame Rodriguez quand elle est venue faire ses mèches. Ça va, Madame Rodriguez? Il n'y a pas le moral. Mon mari, il est parti avec ma meilleure amie. Au bout de 20 ans de mariage, le soir, je prends du 35 d'orpage. Le matin, du prosage pour me réveiller. Et l'après-midi, d'où l'exomile pour me calmer. Oh ben c'est pour ça que moi, je ne veux pas tomber dans l'engrenage des médicaments. Moi, quand ça va pas, je mange des frites arrosées de chocolat fondu. Que quand ça va bien, je mange uniquement le chocolat fondu. En plus, bien souvent, quand les gens n'ont pas le moral, ils vont chez le coiffeur. Combien j'en vois arriver? Oh, je veux changer de tête, je veux changer de tête. On fait ce qu'on peut, hein? C'est vrai, on coupe, on frise, on teint, mais enfin arrive un moment. On n'est pas magicien. Un autre coup, il y a une cliente, elle me fait: Marie-Claude, si vous n'avez pas le moral, faites du sport, la sueur, ça lave la tête. Oh, je regrette, mais moi, le sport, je suis croyante, mais pas pratiquante. Bon, bah, j'ai essayé la pensée positive. Tous les matins, je me répète, aujourd'hui démarre une nouvelle journée merveilleuse qui va m'apporter plaisir et sourire. Bon, bah, ça fait 3 semaines pour l'instant. Enfin, non, je devrais dire, ça va bientôt marcher. Parce que c'est tout dans les mots, la pensée positive. Par exemple, on dit pas « je suis à découvert », mais « mon banquier m'appelle tous les jours pour prendre de mes nouvelles ». Je lui ai dit à mon époux, hein, dans le cadre de la pensée positive, on va essayer de ne plus se faire de reproches pendant 24 heures. Il me dit « et puis de quoi on va parler ?» Bon, bah, du coup, j'ai été voir une voyante pour y voir plus clair. Je peux vous dire, ça va aller beaucoup mieux. Vous allez avoir de très, très grosses rentrées d'argent. Quand? Dans les semaines, les mois ou les années à venir. Bah, 400 francs en liquide. Pour l'instant, la rentrée d'argent, c'est elle qui l'a eue. Alors, il y a une cliente, elle me fait, vous devriez essayer le journal de 20 heures. Moi, quand je vois toutes ces horreurs, j'oublie mes petits malheurs, je vous ai apporté la cassette des meilleurs moments. Bon, ben, j'ai même été voir un psychiatrologue. Tu lui parles, il t'écoute, il ne dit rien. 30 minutes de silence, 300 francs. Pour ce prix-là, je fais une couleur. À la fin, je n'ai même pas terminé de tout lui expliquer, il me dit comme ça. Madame, si vous voulez bien, on rediscute de tout ça dans une semaine. Non merci, les couleurs, ça tient à moi. Bon, bah, j'ai été voir un acupuncteur chinois. Il m'a planté 12 aiguilles sur tout le corps pour me détendre. J'étais tellement détendue que je me suis endormie. Quand je dors, je gigote. Je suis tombée de la table, 4 points de suture. Alors l'autre coup au salon, il y a un représentant de chez L'Oréal qui me fait « Marie-Claude, prenez un amant, en cas de besoin, je peux vous dépanner. » Je dis « mais enfin Jean-Claude, je suis fidèle à L'Oréal, mon enfin. » Non, puis un amant, si ça se sait, c'est des soucis. Pour que ça se sache pas, c'est du tracas. Bon, bah, c'est sûr qu'avec mon mari, si on n'avait pas les enfants à rembourser puis la maison à élever. Non, mais ce n'est pas évident de changer de vie. Moi, je vois ma belle-sœur, elle a tout quitté pour son amant.
Et ben 15 jours après, son amant l'a quittée pour son mari. De toute façon, dans la vie, on n'a pas le choix. Soit on s'adapte à ce qu'on a, soit on se contente d'être sans vouloir avoir, soit on souffre. Si vous avez compris, c'est que vous êtes malheureux. Bah oui, on dit les imbéciles heureux, donc quand on est malheureux, on est intelligent. Bon bah moi, je suis très malheureuse, donc...

0: soyez plus heureux.
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2: Putain, t'as l'air tout chiffon.
3: Non, ça va, ça va.
2: Mais si on irait un carpaccio?
3: Oui, allez-y, continuez à vous amuser sans moi, c'est pas grave.
2: Mais Huguette, on est entre sœurs, on peut se parler, non?
3: C'est Bruno.
2: Quoi?
3: Il m'inquiète.
2: Ah bon?
3: Figure-toi que ça le travaille au niveau du...
2: De la bite?
3: Non, non, toi... Et moi, le mien de Bruno, il met plutôt la charrue avant les bœufs, mon Dieu.
2: Ah bon?
3: T'as pas le temps d'allumer le grenier que la cave est inondée, mon Dieu.
2: C'est pas vrai.
3: Remarque que ça m'est égal parce que moi, ces choses sexuelles comme ça, ça ne m'a jamais intéressé, alors...
2: Un peu au début, peut-être.
3: Oui, un peu au début, mais uniquement par curiosité. Parce que quand même, quand tu vois cet engin qu'ils ont entre les jambes, mon Dieu. On dirait un porte-clés avec un clignotant de 203, mon Dieu.
2: Ah, c'est vrai que c'est ridicule, hein? Avec ses deux petites sacoches en dessous. Hein.
3: La première fois que j'ai vu Bruno tout nu, je croyais qu'il allait faire des courses.
4: Et si tu savais? Et si tu savais, ma pauvre nénette, ce qui m'oblige à faire, mon Dieu, mon Dieu, mon Dieu, mon Dieu.
3: Figure-toi qu'il m'oblige à aller passer tous les étés dans un camp de naturiste pour enseignant.
2: C'est pas vrai.
3: Mon Dieu, si tu voyais ce qu'on voit, mon Dieu, mon Dieu.
2: Eh bien, raconte.
3: Figure-toi que j'ai vu une femme qui avait les seins tellement lâches qu'elle pouvait les poser sur la table de chaque côté de l'assiette, comme ça.
2: T'es sûr que c'était pas une méduse?
3: Non. Et puis alors, évidemment, ça n'a pas raté. Tu parles d'un camp d'enseignants, naturiste. Il a fallu qu'on tombe nez à nez. Enfin, nez à nez, tu vois ce que je veux dire. Avec l'inspecteur d'académie, mon Dieu. Que j'étais gêné, mais gêné. Il était là tout nu en espadrille avec le manteau sous le bras, mon Dieu. On était là en plein soleil, il me parlait de la carte scolaire, mon Dieu. Ça durait 1h12, je sais l'heure exacte parce que son engin faisait cadran solaire, mon Dieu. Voilà. Il n'y a que mamie qui s'est éclatée au camp de naturiste. Ah. Alors elles étaient six mamies sur un banc. Elles faisaient des pronostics de longueur en voyant les types passer. Voilà. 12, 13, 19, 24. Elles espéraient toucher le loto. J'ai dit, vous ne l'aurez jamais, il n'y a pas de 40.
4: Puis qu'on est rentré de ses vacances, Bruno, sexuellement, plus rien. Pas ça.
2: Je te plains pas parce que Bernard, qu'est-ce qu'il est long.
4: C'est pas vrai.
2: Oh, il a fini pas. Alors maintenant que je le sens prêt à passer à l'acte, je me cache un vieux Paris Match sous le sommier. Ben attends, c'est le seul moment que j'ai de tranquille pour lire, hein.
3: Ah oui.
2: Ça fait bien un peu sauter les lignes,
3: ouais,
2: mais bon.
3: Ouais.
2: Et puis attends, avec l'âge maintenant, il tient plus la distance.
4: C'est pas vrai.
2: Attends, l'autre jour, il s'endormit sur moi et dans moi.
4: Mon Dieu.
2: J'avais l'impression d'être un réservoir et d'avoir une jauge.
3: Ou alors, tu vois, par moments, je me dis, Bruno ne s'intéresse plus à mon corps parce qu'il a une maîtresse, il me trompe, et puis voilà.
2: Il est arrivé récemment en t'offrant des fleurs sans raison. Bah alors, il te trompe pas. Bah, t'as un homme qui te trompe, il te fait toujours un cadeau, hein. Un homme dépose toujours une gerbe sur la tombe de sa fidélité.
3: Mon Dieu, que c'est beau. Oh, on dirait du Victor Hugo.
2: Non, femme actuelle.
3: Ah, bon.
2: Bernard, il a une liste.
4: Une liste?
2: Une liste secrète.
4: De quoi?
2: Viens, là, regarde.
4: Voir.
2: Page de droite, lit.
4: Et c'est que ça. Idéal du suçon, grimpeuse de folie, princesse turlute.
2: T'es imbécile, leur donne les dons de chevaux.
3: Mais comment t'as découvert ça, nénette?
2: Mais t'as déjà entendu à la télé qu'Idéal du suçon avait gagné le prix d'or de triomphe, toi? Non.
4: Et ça te fait rien?
2: Non, ça fait pas plaisir, c'est sûr. Mais en fait, tu sais, j'ai pas peur, hein. Les hommes sont lâches, ils font tout ça pour se prouver qu'ils peuvent partir, mais ils reviennent toujours.
4: C'est vrai.
2: Alors que nous, guettes, on fait moins de tralala, on parle moins, mais quand il faut partir... On part.
3: Exactement.
2: Les femmes ont dans la tête les couilles qu'elles n'ont pas dehors.
3: Ça, c'est Enrico Macias qui le chantait.
2: Non, non, femme actuelle.
3: Il faut vraiment que je m'abonne, hein.
2: Dis donc, tu dis rien, hein, pour le carnet, là.
3: Mais attends, nénette, tu peux compter sur ma discrétion. Nous sommes sœurs. Ça ne sortira pas du département.

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2: J'ai deux garçons, moi, mes super-héros, comme je dis toujours. Super casse et super couille. Super casse-couille. Non, moi je suis papa, j'ai deux bonhommes, deux fois plus de bisous, deux fois plus de tendresse, deux fois plus de caresses, deux fois plus de... Ben non, merde, finalement. Vous voulez que je vous dise, mon premier choc, à part l'accouchement, hein, qui reste quand même un des plus beaux moments de la vie, avec les battles de The Voice, c'est la première fois que j'ai emmené mon premier garçon à la crèche. Je suis arrivé devant le panneau, halte, garderie, te préviennent, n'entrez pas. À l'intérieur, c'est les Jeux Olympiques du nez qui coule. Ils marchent comme ça, comme des zombies, c'est Walking Dead. Je vous jure, les nanas qui travaillent là-dedans, on devrait leur donner des médailles. Ou des serpillères quand elles survivent. Non, mais c'est... Il y en a ici des éleveuses de nains? Oh mon Dieu. Et vous avez remarqué, les filles, dans les crèches, il y a toujours un enfant différent, plus beau, plus intelligent que les autres. Et alors moi, j'ai remarqué un truc, souvent, hein. C'est le mien. Je vais te dire, être parent, c'est génial, c'est formidable, j'adore. Moi, tu vois, là où avant, avec ma femme, on s'engueulait pour rien, eh ben, tu vois, maintenant, on sait pourquoi on s'engueule. On s'engueule à cause des enfants, c'est structuré. Tout est sujet de dispute. Le choix du siège bébé, le choix de la nounou. Moi, j'ai voulu l'essayer, ça a fait un drame. Tout, on ne s'entend sur rien, même le choix des fringues. À ce propos, alors, je voudrais qu'on m'explique l'histoire des tailles pour enfants. Quand je vais dans un magasin, qu'on me demande quel âge a le petit bonhomme, je dis, bah, 8 ans, on me dit, c'est très bien, prenez du 10 ans. Pourquoi, vous avez pas du 8 ans? Ah oui, on a du 8 ans, monsieur. Pour les 6 ans. Il n'y a pas un mec qui s'est dit, je vais faire des fringues 8 ans pour les enfants qui ont 8 ans. Non mais tu vois, pourquoi ça se passe pas comme avec les chaussures? C'est simple, les chaussures. Moi, mon fils, il chausse du 35, je lui mets du 35, je lui mets pas du 22. Sauf quand je veux lui faire mal, lui serrer les pieds à la chinoise. Oh, c'est pas facile d'être un enfant, je vous le dis. Hein. Oh là là, souvenez-vous. Hey, c'est pas facile d'être un enfant, surtout quand t'es le premier, et puis qu'il y en a un autre qui va arriver. Moi, mon premier, il a été traumatisé quand le deuxième était arrivé. Oh, bah alors là, oh, il ne voulait plus que l'on se reproduise, messieurs, dames. À la fête des mères, ma femme a reçu un stérilet en coquillette. Et moi, un préservatif en pâte à sel. Il en a fallu du sel, nom de Dieu. Oui, il sait comment on fait les enfants. Ah bah oui, hein, c'est moi qui lui ai expliqué. Non, je lui ai dit... j'y suis allé avec des œufs. Hein, c'est un gamin, il a 8 ans, tu peux pas tout dire. Hein, on sait qu'il faut... Hop là, faut employer des chemins détournés, comme on dit. Je lui ai dit que les enfants, ça arrivait par sodomie. Ah oui, non. Tu croyais que j'allais tout dire, hein? Non. Non. Il est allé le dire à sa maîtresse, ce con. J'ai été convoqué. Elle m'a dit, mais enfin, monsieur Dubosc, enfin, on parle pas de sodomie avec un enfant de 8 ans. Oui, enfin, 8 ans et demi, madame Gobert. Par contre, le petit, il sait comment on fait. Il a 5 ans et demi, hein, exactement. Et il nous a dit, et c'est vrai, que les enfants, pour les faire, il fallait se servir de ses pesticules. Ah, il sait pas bien comment. Il sait qu'il faut poser ses pesticules quelque part. À un moment donné, ça gonfle. Ça explose, ça jette des graines d'enfants. Je le cite toujours, ça s'appellerait la jactation.

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2: Mais ça, t'as maintien, de toute façon, maintenant, pour nous tous, c'est foutu. Non, non, mais attends, au niveau du poids, on est tous pareils. Je veux dire, à la naissance, on fait tous entre 3 et 4 kilos, et toute notre vie, on essaye de les perdre. Tu sais, quand tu vas acheter un pantalon, tu vas acheter ton petit pantalon, tranquille, le soir, tu montes à ta femme. Alors, chérie, hein, qu'est-ce que t'en penses? Hein? Ils avaient pas ta taille. Et là, tu te dis, bon, allez, faut attaquer le régime. Alors, pour accélérer le mouvement, il y a la cure de thalasso. J'adore la cure de thalasso. Les bains bouillonnants. Tu pètes dedans une bulle de plus, de moins, personne ne voit. Hein. Puis, le régime diététique. On est parti avec ma femme, ce régime diététique. Alors attention, la loi des 5 P, les 5 P qu'il ne faut pas manger. Pain, pâte, patate, pâtisserie, péritif. On est parti avec ma femme, 15 jours de cure. 500 calories dans la journée. Il servait le petit déjeuner à 8h du matin. À 6h du matin, j'étais déjà assis dans mon lit, j'attendais. Une tasse de thé, une biscotte. Attends, il y avait un bouquet de fleurs sur le plateau, je l'ai bouffé, hein. Toute la journée, une faim, gymnastique, chacun sur un petit tapis en mousse. J'avais tellement faim, j'ai bouffé les quatre coins de mon tapis, moi. Comme un petit lu. À la fin de la séance, j'ai roulé mon petit lu, je l'ai monté dans ma chambre, découpé en petits morceaux avec de la flotte par-dessus, avec la mousse à gonfler, ça m'a calé, voilà. Et heureusement, attends, le lendemain matin, je vais arriver le petit déjeuner, il n'y avait même plus de biscottes, dis donc. Là, j'ai appelé la réception, on dit, donc, vous auriez pu mettre un petit bouquet de fleurs, quand même. Il y avait une serviette en papier, je l'ai mangé. Hein. Ah, je te jure, après, ça m'a ouvert l'appétit, je suis arrivé aux toilettes, j'ai vu le papier double épaisseur. Hein. À feuille par feuille, j'ai bouffé le rouleau entier, hein, je te le dis. Attends, mais c'est le genre d'établissement, mais tout le monde meurt de faim. Mais même les fourmis, tu leur vois les côtes. Soit je monte un bol de céréales dans ma chambre, j'avais toutes les fourmis qui me suivaient. Non, non, foutez-moi la paix, c'est pas pour vous, là, ça va. Hein. Je dis, si je laisse mon bol de céréales là, pour la nuit sur ma table de nuit, elle va me le bouffer. Il y avait un petit coffre-fort dans la chambre, j'ai mis mon bol dans le coffre. J'ai ma femme, le temps qu'elle arrive à trouver le code. Là. 6h du matin, ma femme me scoute. La fourmi a trouvé le code, la fourmi a trouvé le code. Elle a tout bouffé. J'ai dit, non, je me suis réveillé cette nuit, c'est moi qui ai tout mangé. Non, mais t'es cinglé, toi, non? Enfin, tu vois la fourmi en train de faire le code, non, mais... J'avais faim, qu'est-ce que j'ai dit, moi? J'ai même mangé la savonnette. Le lendemain, petite cuisse de poulet, on aurait dit une cuisse de grenouille. Là, le docteur, il avait dit, faut pas manger la peau. Moi, j'ai mangé même les os. Un mec est venu débarrasser l'assiette et j'ai dit, qu'est-ce qui se passe, hein? J'ai dit, vous inquiétez pas, je sais ce que vous cherchez. Les os, ils sont là. Il m'a dit, mais attendez, mais vous allez vous foutre l'estomac en l'air. J'ai dit, vous inquiétez pas. Avec tout le papier que j'ai bouffé, les os, ils sont déjà emballés. Mais demain, le transit intestinal. J'ai dit, vous inquiétez pas, demain matin, il y a peut-être des os qui vont coincer. Mais de l'autre côté, il y a la savonnette qui va aider. On est parti 15 jours avec ma femme, même le chien a maigri. Faut dire qu'il a rien bouffé pendant 15 jours. Hein. C'est moi qui ai bouffé toutes ses croquettes. Hein. Mais ma femme s'est doutée de quelque chose. Elle m'a dit, ça fait 4 fois que j'ai rempli la gamelle, là, ce chien.
3: Ah ouais. Ça doit être l'air de la merde.
2: Mais qu'est-ce que tu manges, toi?
3: Hein? Regarde.

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2: C'est exceptionnel, l'Asus. En tout cas, je suis très très heureux d'être ici. Et puis, je dois remercier un peuple que j'aime et que j'affectionne. Ce peuple de Suisse, hein. Même, pour vous dire, c'est le peuple portugais. Vous êtes là, les Portugais? Là? Ah, je vois. C'est bon, baisse les bras, j'ai vu, c'est bon, j'ai vu. Je vous adore. Mais qu'est-ce qu'il y a comme Portugais en Suisse? Incroyable. Il y a plus de Portugais en Suisse qu'au Portugal. C'est exceptionnel. Ah, mais moi, je vous adore. Moi, j'ai vécu très très longtemps avec des Portugais. C'est incroyable, hein, quand ils parlent. Tu comprends pas? Vraiment. Attends, moi, j'ai plein d'amis portugais que je leur disais, hey, ça vous dit de faire un karaoké? Oh, j'adore le karaoké. Alors, j'imagine qu'ils se mettaient à chanter une chanson de Claude François au karaoké. Alexandrie, Alexandra, j'ai plus de poutine comme Burukuda, Burukuda. Jiguit, El Chapelle, Jiguit. C'est mon voisin, Kung Galvez, il adorait les Walt Disney, vraiment. Une fois, il est venu surexcité vers moi, il m'a regardé. Il m'a dit, Jal, regarde, je viens d'acheter le nouveau DVD de Walt Disney. Je sais quoi le titre. Il m'a dit, Rototouille. C'est incroyable, quoi. Je me suis dit, mais vous imaginez quand même le premier Portugais qui est arrivé en Suisse, quand il est arrivé à Genève, devant le lac Léman, et qu'il a vu le jet d'eau. Oh caray, il y a une fuite, il y a une fuite. Passez chez nous, on respire, on respire, on respire, on va. Il y a une fuite. C'est vrai, je me suis imaginé ce soir avec ma Montreux, tous les Portugais qui sont arrivés dans des pays différents. Je sais pas, par exemple, le premier Portugais quand il est arrivé devant la Tour Eiffel. Ouh là là là là là là. Il y a que l'armature. Les Français, je dois pas terminer le travail là, sinon n'importe quoi. José, va chercher le parfum, le gravier, on va terminer, je m'énerve. Vous imaginez, vous, le Portugais, pour la première fois en Italie, devant la Tour de Pise. Qu'est-ce que c'est que ce connerie là? Le bâtiment n'est même pas en équerre là. Qu'est-ce que fait le tableau? Eh, les Italiens, arrêtez, faites que du pizza, arrêtez le bâtiment, arrêtez. Le bâtiment dirait un torticolite. Exceptionnel, vraiment, je vous jure, c'est fou quoi. Ah, j'imagine par contre, devant les pyramides. Oh là là, c'est joli ça, oh, regarde Carlos, c'est une pyramide, c'est le pharaon qui l'a fait. Le pharaon tout comme un chou qui marche comme ça en biette là, tu sais. C'est lui qui l'a fait. Ah ouais, c'est joli, regarde, deux pierres, avec deux pierres. C'est joli. Mais bon, quand même, là, pour mettre une fenêtre, une velux pour respirer là. Ah bah c'est sûr, c'est du travail d'arabe là, ça c'est sûr.
3: Oui, mais nous les Chinois, nous avons fait la muraille de Chine. En combien de temps? En 1000 ans.
2: 1000 ans! 1000 ans pour faire une mur! Merci, mon frère!

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2: Je suis totalement accro à Facebook et Twitter en ce moment. Je suis accro, j'ai besoin de ma dose. Et moi, ce qui m'intéresse, c'est le statut des stars. Moi, j'aime voir ce que les stars font en temps réel. J'ai juste besoin d'une petite dose. Là, je vais chercher mon iPhone. OK, on va sur Facebook vite fait. On continue le spectacle. Ça vous embête pas, hein? Oui, connard, on a payé. Fais des blagues. Merci, merci. OK. Le Facebook de Laetitia Hallyday. Laetitia dit, Johnny, c'est comme un mon chéri. Il est mou à l'extérieur et plein d'alcool à l'intérieur. On est obligé d'aller voir celui de Johnny. Johnny dit quoi? Je me suis blessé, je saigne. J'ai perdu près d'un litre de sangria. Tiens, il y a le Facebook du mari de Jeannie Longo. Il dit, Jeannie ne s'est jamais dopée. Elle est clean, on a tout testé sur elle. Son sang, ses cheveux, ses couilles, elle est clean. OK, un truc un peu plus light. Facebook de Valérie Damido. Valérie dit, je voudrais mettre ma photo sur Facebook, mais il n'y a pas la place. Oh non, Tony, tu peux pas dire ça, hein, fais gaffe. Sinon, Damido va venir chez toi coller des stickers partout. Salut, mes chouchous, mes toutous, mes chatons, mes loulous, mes poupous. Vous savez pourquoi les mecs pleurent à la fin du show, hein? Ah putain, c'est encore plus moche qu'avant. Vous êtes choqués, là. Il y en a plein qui sont choqués parce que j'ai fait une vanne sur Valérie Damido. Pourtant, c'était pas une grosse vanne. Mais ça passe mal en France, les gros. Hein. Ça passe mal la porte. Ça... Non, ça fait 12 ans que je fais de l'humour ici. Ça fait 12 ans qu'on me dit, hey, Anthony, on n'est pas au Canada ici. Hein. On n'est pas au Canada, on est en France. En France, on se moque pas des gros. C'est pas de leur faute s'ils sont comme ça, c'est hormonal. Non, c'est buccal. Dépose la fourchette, boulette. Hein? On se moque pas des gros, Anthony, c'est pas de leur faute s'ils sont comme ça. Par contre, tu peux te moquer des Noirs, des Arabes et des Portugais, c'est de leur faute s'ils sont comme ça, c'est macaque et c'est bougnoule. Que ce soit bien clair, je n'ai rien contre les gros. La meilleure amie de ma femme est obèse. Elle a le droit de manger ce qu'elle veut, je m'en fous. Tant que je suis pas chez moi, il n'y a pas de problème. Non, c'est vrai, la dernière fois qu'elle l'a fait, on est obligé de déménager. Donc, s'il vous plaît. Il y a des trucs comme ça qui choquent des publics. Il y a 3 semaines, je faisais un spectacle à Gif sur Yvette. Et puis j'ai dit que j'admirais Tiger Woods. Je sais pas pourquoi j'ai dit ça. Et puis toutes les filles me sont tombées dessus. Comment tu peux dire ça? C'est un gros dégueulasse, infidèle. J'ai fait, hey, c'est quand même un des plus grands athlètes de l'histoire. Ce mec-là était capable de se taper 18 trous et après ça d'aller jouer au golf. Respect! Non, je vois que mesdames, vous m'avez mal compris. Là. Quand je dis ça, je dis pas que tous les hommes trompent leurs femmes. Il y en a aussi qui se font pas choper. Et bien sûr, quand je dis que Tiger Woods trompe sa femme, hein, je dis pas que tous les Noirs trompent leurs femmes. Les Chinois, c'est pire, ils trompent tout le monde. Alors, attention, je n'ai rien contre les Chinois. Attention, j'adore vivre à 40 dans 10 mètres carrés en roulant des nems avec mes pieds comme n'importe qui. Non, les Chinois, ils sont super forts. Les Chinois contrôlent tout en ce moment. S'ils ont pris la place des Juifs, ils contrôlent tout. Attendez, je n'ai rien contre les Juifs. Attention, je ne vais pas me fâcher que mon producteur, mon banquier, mon avocat. Et donc, les Chinois contrôlent tout. Et c'est leur tour. Ils ont le droit. C'est à leur tour de tout contrôler. Ils sont 1,5 milliard. Ce sont les boss. Ils contrôlent tellement tout que pendant des années, ils ont empêché les couples d'avoir des petites filles. Eh bien ça, de notre point de vue d'occidentaux, on trouve ça dégueulasse. Mais résultat, 30 ans plus tard en Chine, il n'y a pas un accident de voiture. Comment ça? Où? Je viens de vous le dire, en Chine. Ah non, mesdames, vous avez mal compris. Attention. Quand je dis ça, je dis pas... On interprète mal ce qu'on dit, les humoristes. Quand je dis ça, je dis pas que les femmes conduisent mal. Il y a plein de femmes qui ont leur permis poids lourd. Oui, les lesbiennes. On oublie souvent. On l'oublie. Attention, je n'ai rien contre les lesbiennes, hein. Je précise, parce que j'ai pas envie à la fin du show de me faire casser la gueule par une bande de broutes minous plus musclées que moi, gavées à la bière. On est d'accord, hein? Et bien sûr, je ne dis pas que toutes les lesbiennes boivent. Toutes les lesbiennes ne sont pas dans la police. Faut faire attention, c'est des préjugés. Et donc, s'il vous plaît, parce que j'ai pas envie qu'après le spectacle, vous sortiez d'ici en disant « Je suis allé voir Cavana, hein, et puis les lesbiennes, les noirs, les chinois sont ces têtes de turcs. » Et je n'ai rien contre les turcs, j'adore leurs chiottes, ok? Oui. J'adore me pisser dessus et chier sur mes pompes au bistrot du coin. Donc, S'il vous plaît. Faites attention, parce que c'est pas bien pour ma réputation. Et après, qu'est-ce qui se passe? C'est comme ça que le téléphone arabe commence. Et je n'ai rien contre les Arabes! J'adore le Moyen-Âge! Et voilà, donc. Attention. Il y a plein de périodes de l'histoire que, c'est pas que le Moyen-Âge que j'affectionne. Il y a plein de périodes extraordinaires, comme l'Antiquité, la Renaissance, le temps béni des colonies. Et la période de l'abolition de l'esclavage. Génial, génial. Bon, il n'y a pas grand-chose qui a changé depuis. Hein. C'est toujours un noir qui travaille et des blancs qui regardent.

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2: Comment on sait qu'on plaît à quelqu'un, on plaît à une fille? Comment on sait qu'il y a moyen, quoi? Comment... Non, on va me dire, oui, c'est la magie de la séduction. Enfin, si t'attends la magie, t'es pas sûr de sortir le lapin du chapeau, hein. Non, regardez, par exemple, moi, parfois, je crois que j'ai moyen, et j'ai pas moyen. Et parfois, je crois que j'ai pas moyen, et j'ai pas moyen, j'avais raison. Pour ça, pour éviter toute ambiguïté, je pense que quand quelqu'un nous plaît, on devrait lui dire. Moi, je l'ai fait, hein. Je l'ai fait l'autre fois à ma banquière, j'étais dans son bureau. Tout à fait, Madame Gruchin. Oui, j'ai régularisé au plus vite, bien entendu. Ouais, c'est clair, une carte bleue n'est pas un jouet. Voilà. Totalement irresponsable. Je devrais être évincé de la zone euro, c'est clair. Merci. Merci Madame Gruchin, au revoir. Ah, et je voulais vous dire, vous avez moyen. Bon là, ça n'a pas fonctionné, hein. Elle a augmenté mes agios, mais parce que les gens sont pas habitués, non. Pour séduire, on tente des stratégies tout à fait aléatoires, du genre, on prend des pauses. Voilà, il y a cette technique, je sais pas si vous la connaissez, tout à fait étonnante, c'est la technique qui consiste à jouer l'indifférence, alors que l'autre vous plaît. N'importe quoi. Mais alors attention, et je parle d'expérience, avant de jouer l'indifférence, assurez-vous que la personne convoitée a bien connaissance de votre existence. Bref, voilà, c'est plus possible de rater des plans parce qu'on n'a pas osé faire le premier pas, on sait pas. Oh, il faudrait que ça soit comme dans les films. Oh bah là, c'est facile, au moment de s'embrasser, c'est fastoche, il y a de la musique. Oh, bah. Dans la vie, il n'y a pas de musique, on est en galère. Ouais, alors, cette technique qui s'appelle la technique du « excuse-moi, je sais pas ce qui m'a pris ». Alors c'est une technique qui consiste à sauter sur l'autre sans crier gare, au milieu d'une conversation, lui rouler une grosse pelle, et juste après dire « excuse-moi, je sais pas ce qui m'a pris ». Alors je vous cache pas que c'est une technique de désespéré. Alors attention, et je parle d'expérience, la technique du « excuse-moi, je sais pas ce qui m'a pris » ne peut être utilisée qu'une seule fois par soirée. C'est comme quand on raccompagne une jeune fille en bas de chez elle, comme moi l'autre fois avec Bérangère. 6 mois que je lui courais après, on arrive sous un réverbère comme ça. Ah, c'est romantique. La nuit est calme. C'est agréable. Trop mangé, Bérangère? Ah non, c'est un chat sauvage, pardon, je suis bête. Un chat, il me rappelle moi, ouais. Oh, moi aussi, j'ai vagabondé. Mais maintenant, non, j'en ai assez de tout ça. Le gros matou est fatigué. Non, ce dont j'ai envie maintenant, c'est d'une bonne petite chatte. Une bonne petite chatte avec laquelle me fixer, ouais. Non, à savoir qu'on m'a préparé mon ronron. Et que je vais pouvoir faire tranquillement mes besoins dans ma caisse. Non, pas dans ma voiture, Béranger. En tout cas, on a passé une chouette soirée, hein. On aimerait qu'elle dure encore. J'ai soif, j'ai soif, j'ai soif. T'as un truc à boire, Bérangère, chez toi, non? Non? Ah. Ou de l'eau? Pas d'eau. Ou de l'eau du robinet, non? T'as un robinet chez toi, Bérangère?

0: Il y avait un truc qui me dérangeait, c'était les rapports entre les hommes et les femmes dans l'entreprise. C'est bizarre, je trouve. Enfin, c'est pas leur rapport qu'ils sont plutôt sympas, c'est plutôt la place qu'ils occupent dans l'entreprise. Vous savez, les hommes d'un côté, les femmes de l'autre, chacun son poste. Toujours les mêmes, d'ailleurs. Et alors, moi, je me suis toujours demandé ce que ça donnerait si on inversait tous les rôles. Vous voyez, les femmes à la place des hommes et inversement. Je pense que ça changerait pas grand-chose, mais ça pourrait être rigolo. Christian, vous m'apportez un café, vous êtes gentil. Hein? Bien. Installez-vous, jeune homme. Excusez-moi, je vous ai fait attendre. Installez-vous, je vous en prie. Merci. Alors, vous venez pour le poste de standardiste, hein? Oui, notre ancien collègue est en congé maternité. C'est formidable. Standard, pardon. C'est bien, le standard. Ça vous plaît? Sympa, le téléphone. Hein? Épanouissant, ça. Voilà. Bon. Alors, standard. Très bien. Quel âge vous avez? 43 ans? Hein? Bientôt la retraite? On rigole. Ça se verra pas, vous serez au téléphone, Dieu merci. Alors, 43 ans, très bien. Vous êtes marié, peut-être? Non? Vous n'êtes pas marié du tout? C'est bizarre. Non, j'ai dit, c'est bizarre, un bel homme comme vous. Hein. Bon. Alors, je le note, hein. Not married. Vous pouvez pas comprendre, c'est de l'anglais. Not married. Verbe irrégulier. ED. Bon. Alors, vous avez des enfants, peut-être? Des enfants. Non? Je préfère, c'est parfait. Non, parce que les papas qui filent en douce à 17h pour aller chercher les gamins à l'école, j'en peux plus. Donc pas d'enfants, c'est formidable. Vous n'avez pas prévu d'en faire dans les 10 prochaines années? Non? Super, bonne réponse. Bien, écoutez, je crois qu'on a fait le tour, hein, Monsieur Chabert, c'est ça? C'est vous? Bon, je vois que je vais pouvoir vous appeler Patrick, hein? Ce sera plus pratique. Patrick, pratique. J'adore l'humour. Bien, écoutez, Patoche, je vous remercie. Merci infiniment d'être venu, je vous rappelle très vite. Merci, Patou, merci. Allez-y, marchez, je vous regarde, tournez-vous. Voilà, au loin, comme ça. Ah, c'est bien, ça, c'est pas mal. Christian, vous faites rentrer les filles pour la réunion, je suis prête. Hein? Et puis vous prendrez les messages, vous êtes mignon. Merci, Christian, merci. Voilà. Tournez-vous, Christian, il y a un truc sur le mur. Voilà. Un petit cul. Allez, on y va, c'est parti. Comment ça va, les filles? Oui, je sais, je suis un petit peu à la bourre. Ça va bien? Qui est-ce que j'ai pas vu ce matin? Poulimon. Ça va, Poulimon? Bien? Il est joli, votre tailleur. Il est bien. Enfin, elle est un petit peu courte, la jupe, hein. Faudrait avoir un peu vous enrhumer, Poulimon, hein. Bon, attends, on va. Allez. Ça va. Qui est-ce que j'ai pas vu encore? Berger, ça va? Berger? Oui, oui. Fermez votre corsage, Berger. On voit tout votre soutien-gorge. Fermez. Voilà. Hein? Puis fermez votre gueule aussi, parce que vous m'énervez. Ouais, vous avez rien dit, je sais, mais c'est en prévision. Vous m'énervez. Il y a une voix qui m'agace. Pérez, elle est là. Tiens, Bosquet, elle est où, la petite Bosquet? J'avais deux mots. Lui, hein? Ah, Fourré, pardon, c'est ça. Fourré. Madame Fourré, qu'est-ce qu'on fait avec ce nom? Hein? Ah, faut changer, ça va pas, Fourré, on n'y croit pas. C'est moche. Non, ça va pas, quand les clients téléphonent, ça va pas. Je voudrais Fourré, ça va pas. Eh ben, faut changer, prenez votre nom de jeune fille, hein? Voilà, c'est bien. Bourlier, ça va, Bourlier? Oh, petite mine aujourd'hui, hein? Oh, mais grosse haleine, par contre, hein? Oh là là! Non, bah, restez éloignés de moi, à distance. Voilà, par là-bas, merci. Oui, non, mais je vous aime pas, Bourlier, c'est pas nouveau. Bien! Alors. Donc, si je vous ai réunis, c'est pas pour parler chiffon, hein? Bon, c'est pour regarder un petit peu ensemble vos chiffres de la semaine. Donc, on y va? Voilà, c'est fait. Je suis pas contente. Donc j'aimerais savoir ce qui s'est passé en clientèle. Je vous écoute. Oui, devant tout le monde, on y va. Allez, Pérez, c'est vous qui commencez, on y va. Pérez, je suis là. Vous cachez pas les robes franches pourries, là, trop longues. Alors, qu'est-ce qui s'est passé en clientèle, Pérez? On vous écoute. C'est pas de votre faute? Les temps sont durs. Ouais, taisez-vous, vous m'énervez. Christian, qu'est-ce qui se passe avec ce café? Vous le torréfiez vous-même? Vous faites quoi? Oh, le gringo, là. Oh, le taquille. Je vous taquille. D'accord, merci. Merci, Christian. Ouais, moi aussi. Oui, moi aussi, Christian. Moi aussi. Non, tout à l'heure. Bien, Bourlier, vous êtes avec nous? Alors, qui est-ce que j'ai pas entendu? Oui, bah vous, ça va, on a compris. Berger, peut-être? Ça serait intéressant de l'entendre, Berger. Quel regard vous portez sur la semaine, ou alors? Hein? Faut dire louche, Berger, elle y voit rien. Qu'est-ce que tu veux qu'elle porte comme regard sur la semaine, Berger? Berger! Non, arrêtez de pleurer, je vous taquine. Ouais, c'est pas sympa de se moquer du physique, Bourdier. Alors, qu'est-ce que c'est d'après vous? C'est quoi? La récession? C'est la récession?
1: Bien sûr, ouais.
0: Là, avec ses yeux qui se disent bonjour, c'est la récession! Merde! Ah, Christian, pardon. Non, je vous avais pas vu. Allez-y, je me recoiffe, en fait. Voilà, posez-le là, le café, s'il vous plaît, dans ce périmètre. Merci. Ah, la sucrète est tombée. Baissez-vous. Merci, Christian. Merci infiniment. Bien, alors, bon, on va devoir laisser le problème en l'état. De toute façon, il est 20h, on va laisser les hommes de ménage faire leur travail. On va libérer la salle de réunion. On peut finir dans mon bureau, si vous voulez. J'ai des cigares et du chivas. En plus, j'ai trouvé un site de cul sur Internet. Les filles, vous allez être folles. Pompiersenchaleur.com.

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1: Débuter un spectacle, mesdames et messieurs, et notamment un one-man show, c'est toujours comme si on faisait quelque chose pour la première fois. Et quand on fait quelque chose pour la première fois, on sait pas trop ce qui va se passer. C'est vrai, par exemple, imaginez la première fois dans l'histoire de l'humanité, la première fois que des mecs ont vu un œuf de poule. Attends, ils ont dû se poser des questions, les mecs. Qu'est-ce que c'est que ce truc? Son pote a dit, je sais pas, c'est sorti du cul de l'oiseau, comme ça. Merde. Et il lui a dit, mais ça se mange. Il dit, mais je sais pas ce que c'est. Attends, je vais goûter. Bon, ça a dû les faire bizarre au mec avant qu'ils comprennent qu'il fallait pas manger la coquille, tu vois. Mais n'empêche que c'est grâce à ces premières fois qu'on vit comme on vit aujourd'hui. Tiens, regarde, la première fois que des mecs ont vu du feu. Ça a pas dû être une boucherie, l'histoire? Imagine la scène, tout le monde devait être autour du feu à se demander ce que c'était. Il y en a un qui a dû dire à l'autre, tiens, oh, toi, passe-moi la branche toute rouge, là. L'autre, il s'est pas méfié, il savait pas. Il a pris la bûche incandescente à pleine main, il a dû hurler comme un porc. Ses potes n'ont pas compris, c'est la première fois qu'un mec se brûlait. Tu vois? Il pouvait pas gueuler, je me brûle. Les mecs, ça avait pas de sens pour eux, tu vois. Ben oui. N'empêche que grâce à ce mec-là, 1 million d'années plus tard, on sait qu'il faut pas ramasser la braise avec la main. Ça a l'air con comme ça, mais et c'est fou quand on y pense, parce que il y a dû avoir des premières fois à tout dans l'histoire de l'humanité, à tout. Bon, il y a des premières fois, tu te demandes quand même comment ça a pu arriver. Je pense notamment à la première fois que des mecs, écoutez bien, ont eu l'idée de l'andouillette. Hein? Non, il faut y aller quand même, oh! À mon avis, il devait y avoir deux mecs assis dans un champ comme ça. Bon, attention, ils devaient être chargés, les mecs, tu vois. Avec des baies à l'époque, on sait pas trop comme ça. Alors, il devait regarder un troupeau de cochons. Et il y en a un qui a dû dire à l'autre, oh, c'est quoi, je vais d'avoir une idée. Écoute bien, c'est compliqué. Ça m'est venu comme ça. On va attraper un cochon. On va le tuer. On va lui arracher les intestins. On va couper le cochon en tout petits bouts. On va tout remettre le cochon dans ses propres intestins. On va y ficeler à chaque bout, on va y manger. Qu'est-ce que t'en penses? Je sais pas trop. C'est bizarre de faire ça, non? C'est toi qui as eu l'idée, c'est toi qui goûtes, hein? Alors, c'est comment? C'est un peu le goût de merde, quand même, hein? Est-ce qu'on est? Mauvaise idée. Ben ouais, c'est fou. Et pourquoi on boit du lait? À mon avis, on boit du lait parce que les deux mecs, là, les deux savants, là, ils ont dû aller tripoter une vache un jour pour voir ce que c'est ces machins qui pendaient. Ils ont goûté, ils ont dit, c'est super bon. Il y en a un qui est revenu le voir, il a dit, oh, tu te rappelles le machin blanc qui coulait de la vache, là? Regarde, je l'ai fait pourrir au soleil sur une pierre. Ça fait une galette qui pue les pieds, c'est super bon. Au fromage? Ouais, fromage. Moi, il y a une première fois à laquelle j'aurais aimé assister dans l'histoire de l'humanité, c'est normal, ça me concerne. C'est la première fois qu'un homme ou une femme, peu importe, a fait un sketch. Le premier sketch de l'humanité, vous imaginez? Le mec, il devait être que ça, debout, en peau de bête. Devant 3 ou 4 sauvages assis sur des pierres. Déjà, va leur expliquer ce qu'il va faire. Donc, il les a assis là. Alors, il est venu vers eux, il leur a fait comme ça. Bon, c'était primaire comme sketch, les mecs, tu vois. Ils s'emmerdaient pas avec les vannes, les chutes, tu vois. Ça devait faire rire personne. Limite, ça les faisait flipper, les mecs en face. Il y en a un, il s'est levé, il lui a mis un gros coup de massue dans la gueule. Bon, ça, pour le coup, ça fait rire tous les autres. Le mec, il venait d'inventer les duos comiques. Ah ouais. Non plus. Attends. À l'époque, il changeait souvent de partenaire, hein, parce que les coups de massue dans la gueule. Ouais, n'empêche que le gars, il y a 1 million d'années, il venait d'inventer un vrai métier. Comique, mesdames et messieurs, c'est un vrai métier. Tu sais ce que tu fais. T'es sur une scène et tu racontes des conneries à des gens qui payent.
2: Ah ouais, c'est un vrai métier. Très bon.

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2: Je vais m'adresser principalement à vous, les femmes dans la salle et les femmes qui nous écoutez, pour vous donner un petit conseil très important. J'ai découvert un truc extraordinaire, il faut absolument que vous le fassiez également. Il faut faire une sextape. Voilà. Alors, attention, pour les plus de 40 ans, hein, qui m'écoutent, sextape, ça veut dire quoi? Ça veut dire qu'en fait, vous ressortez votre vieux caméscope et là, vous allez filmer vos galipettes avec votre chérie. D'accord? Alors, attention, non, pas de panique, je ne fais pas une sextape pour exciter le garçon. Non, non, on fait une sextape pour lui montrer ce qui ne va pas. Ok? Grâce à une petite analyse vidéo et un coaching sportif. Et attention les filles, pour que le garçon comprenne tout ce qu'on va lui expliquer, je vous conseille de lui parler comme un entraîneur de foot. Parle à ses joueurs, ça veut dire un. On me prend des mots simples. Hein? Et deux. On me prend des mots simples. Chérie, chérie, viens, viens, viens. Regardez à ce step ce soir, viens. Et oui, toi et moi ce soir, refais le match. Alors, on allume la télé, regarde bien, regarde bien. Alors, crois-moi, tu vas vite arrêter de sourire. Alors, regarde bien. Bon, alors d'abord, je vais accélérer, en plus, comme tu peux le voir, bah, il se passe pas grand-chose, hein. C'est une vieille VHS. Hein. Voilà, on y est. Alors là, j'appuie sur ralenti, car on va voir un point très technique. Alors, regarde bien ma tête en haut de l'écran. Attends, regarde l'action, regarde l'action, regardez. Hop là, ouh, je baille. Alors, chérie, est-ce que tu veux me dire pourquoi est-ce que je baille? Parce que je m'emmerde, oui. Et alors, est-ce que tu veux me dire pourquoi est-ce que je m'emmerde dans ce schéma tactique? Regarde bien en bas de l'écran. Regarde là. Parce que tu tires toujours à côté. Alors fais un effort, un peu centre là. Ça n'a rien de passer des heures à dribbler devant ma cage. Rien. Durcis ton jeu. Bon, parce que sinon, regarde ma tête maintenant, regarde. Alors, effectivement, je ne baille plus, regarde, hop là, ouh, je dors. Bon, alors, bien sûr, je voudrais préciser à tous les garçons qui sont dans la salle et ceux qui nous écouteraient encore à la radio, c'est que, bien sûr, ceci est un sketch, ce qui veut dire que c'est exagéré. Hein? Donc, je vous le dis, les garçons, pas de panique, c'est très rare qu'on s'endorme pendant. Non, on va être honnête, nous les filles, quand on en a un peu marre, d'abord on simule et seulement après on s'endort. T'as vu les garçons vont se faire. Ouais. Oh non, on va pas nous faire un sketch sur la simulation là. Oh non, t'as nous font chier là tout avec ça. Nous les filles on simule. Bah non. Pas avec moi.
3: Si. Même avec toi.
2: Et je peux vous le prouver dès ce soir, monsieur, c'est très simple. Messieurs, on y va. Allez les filles, on leur manque tout en temps. Allez mesdames, s'il vous plaît, on y va. C'est parti, que toutes celles qui n'ont jamais simulé se lèvent. Ouh, comme c'est beau, il n'y a personne debout. Une salle complète de simulatrices. Bonne soirée.

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2: Je me suis rendu compte il y a quelques temps que j'étais moins courageux que je le pensais. J'ai eu peur d'un film d'horreur. Je me sentais plus fort que ça. Je raconte l'histoire, j'étais chez moi, tranquillement, et je me suis dit, je vais passer une bonne soirée, on m'a parlé d'un film d'horreur, je vais le regarder. Donc j'ai regardé ce film d'horreur, tranquillement chez moi, il n'y avait pas de bruit, 3 heures du matin. C'est pas le meilleur timing pour regarder un film d'horreur. Parce que quand le film est fini, t'es pas bien. Tu vois, tu dis, même l'endroit où t'es, tu veux pas bouger. Tu dis, non, même pour aller pisser, je vais pas y aller. Tu vois. Non, tu dis, sur le chemin, peut-être qu'un monstre peut t'attraper et te violer. T'as des pensées bizarres. Moi, je voulais pas mourir bêtement, en plus, j'avais un caleçon Pokémon. Tu veux pas mourir quand t'as un caleçon Pokémon? Parce que, non, mais c'est vrai, les flics voudront pas faire l'enquête quand ils vont arriver. Ils vont faire des selfies, des hashtags, il a chié sur Pikachu. Je voulais pas ce genre d'ambiance. Donc, je vous raconte ce film d'horreur. Le film avait un pitch à la base basique. C'est une famille qui va dans une maison et qui apprend que la maison est hantée. C'est un pitch basique. Mais ce qui est fou, c'est que cette famille, elle reste dans la maison. Alors, j'aime pas les clichés, ok? Mais dans ce genre de film, à 99,9% du temps, ce sont toujours des familles de blancs. Parce que tu mets une famille de noirs dans ce film, le film, il dure 2 minutes. Il faut le savoir. Nous, on rentre dans la maison, c'est hanté, au revoir, allez. Parce que nous, on a peur des esprits, on y croit, on croit au diable. Vous les blancs, vous croyez en rien, vous avez peur de rien. Dans les films d'horreur, le blanc, il est en haut, dans son salon, il y a un bruit dans la cave, il dit, tiens, je vais aller regarder ce qui se passe dans la cave. Tous les films d'horreur, j'ai vu un film d'horreur, Annabelle. Annabelle, c'est une poupée maléfique qui fait peur. Le mec, il a trouvé la poupée dans une benne à ordures. Elle est moche, elle est éclatée, elle fait peur. Il la ramène à sa femme, tiens, cadeau. La femme, elle fait quoi? Elle prend la poupée, elle la met au-dessus du lit, la nuit, elle fait ça, la poupée. J'ai vu un film dernièrement, ça, le clown. Un clown maléfique dans les égouts appelle un gamin, le gamin, il y va. Moi, mon voisin que je connais, il m'appelle, j'y vais, je viens pas, laisse-moi tranquille. Dans le film, il se pose des questions, mais qu'est-ce que le diable il veut? Ben, il veut vous tuer, en fait. Mais il faut parler avec lui. Non! Tu sais, il se pose des questions. Est-ce que la maison est vraiment hantée? Mais quand tu vois ta fille léviter au-dessus de son lit, les yeux révulsés en parlant latin, il te faut d'autres signes, vraiment que... Le film dont je vous parle, pour ceux qui l'ont pas vu, je vais un peu vous spoiler une scène, c'est Conjuring 2. Il y a une scène qui est ouf. Le gamin, il va boire de l'eau tard le soir. Il repart se coucher et sur le chemin du retour, il cogne son pied contre un camion de pompiers. Le camion s'allume. Pim-pom, pim-pom, pim-pom, pim-pom. Il éteint et il le fait glisser au fond d'une tente qu'il a confectionnée au fond du couloir. Le gamin va se coucher. Le camion se rallume tout seul. Pim-pom, pim-pom, pim-pom, pim-pom, pim-pom, pim-pom, pim-pom. Il glisse au pied du lit du gamin. Le gamin voit ça. Et il se dit, tiens, je vais aller voir dans la tente qui a pu lancer ce... Oh. Mais qui fait ça? Dans la vraie vie, un truc comme ça m'arrive, je cours, en fait. Même j'ai une famille, des enfants, je les abandonne, je cours. Merci, passez une bonne soirée.

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2: Oh, schnorr, pas de calais Picardie, j'ai disparu. Là d'où que je suis né, là d'où que j'ai grandi, là d'où que j'ai appris à bien parler le français comme il faut. C'est une catastrophe. Maintenant, ça s'appelle les Hauts-de-France. Les Hauts-de-France. On est devenus les hautains et les hautaines des Hauts-de-France. Eh ben, pourquoi? C'est quand on peut plus dire ch'ti ou ch'ti mis de schnorr, hein? Mais je suis plus une binoute de schnorr, hein? Non? Je suis un hautain tête de quien? Hautain tête de quien? Pour les non-ch'ti, c'est hautain tête de chien. Mais t'imagines, dans Bienvenue chez les Ch'tis, si Michel Galabru, au lieu de dire « C'est le Nord », il aurait dû dire « C'est les Hauts-de-France ». Mais c'est n'importe quoi. C'est que, on peut plus dire non plus « Hein ?» plaît-il. Je suis retourné dans la schnorr, là, depuis que ça a changé de nom, pour rendre visite à ma mère. Eh ben, je l'ai pas retrouvé, hein. Ma propre mère a pas déménagé, mais avec tout qui a changé de nom, je sais plus d'où qu'elle habite. En montant de Paris, j'ai tout raté. J'ai raté le Picardie, le Pas de Calais, j'ai perdu le schnorr. Il n'y a plus de panneau, il n'y a plus rien. Quand tu vas sur la 1, il n'y a plus qu'un grand panneau comme je suis sur l'autoroute avec marqué dessus « Hauts-de-France ». Écrit comme ça, tu sais, avec une écriture de péteux comme ça. Et après, mais j'ai roulé, tu sais, j'ai roulé. Ah, j'ai 5 hectares comme carrette, hein. J'ai roulé vite en voiture. Et je me. Bah ouais, je traduis, hein, obligé, hein, d'accord. Je me suis paumé, t'es tout là. Oh, j'ai pleuré comme une vassagne. J'ai pleuré comme une serpillard. Hein. Et je suis désolé de carrette, tu sais. J'ai quitté mon véhicule. Hein. Et d'un seul coup, heureusement, j'ai croisé quelqu'un. Et je dis, hé, Binoute, je me... pardonnez-moi. Je me suis... Zegara. Je suis hautain des Hauts-de-France. Et je suis en quête de ma contrée. Il me dit, oh, à la cœur, non, bah, tu t'es trompé, Diffieux. Tu t'es trompé, Diffieux. Ouh là là. Ne serais-je point monté un poil trop haut? Je suis en Belgique, ici n'est-il point? Une fois. Il me dit, oh non, non, ça s'appelle plus la Belgique, ici non plus. Hein. Dis entre vous aussi. Mon Dieu, mais comment votre belle Belgique s'appelle-t-elle maintenant, par-devers moi? Oh là, oh, le nouveau nom est fort gai. Suite à l'initiative française, notre gouvernement a aussi décidé de changer. Hein. Notre Belgique s'appelle maintenant le Royaume du Dessus des Hauts-de-France, là, au-dessus.

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2: Ça me fait très plaisir d'être là. Vous savez, j'ai toujours un petit peu honte du métier que je fais. Parfois, je me dis pourquoi j'ai pas trouvé un vrai métier, quoi. C'est vrai, bah déjà parce que j'étais nul à l'école. Moi, le seul prof qui me défendait à l'école, c'était le prof de techno. C'est le mec qui t'apprend à faire en 6 mois ce que tu peux acheter en 1 seconde à 1 euro chez le chinois. Des interrupteurs, ouh ! Des minuteurs, ouh ! À nous le marché asiatique ! Qu'est-ce qu'il fout le prof de techno au conseil de classe ? Parce qu'il a déjà empêché un redoublement, tu sais, Gérard, prof de techno, ça fait quand même 6 mois. Il peut pas redoubler, petit Max, il est bon en soudure. Avoir le prof de techno au conseil de classe, c'est comme si t'avais un conseil des ministres, tu sais, avec tous les ministres, François Hollande, et au milieu t'avais un garagiste, tu sais. T'imagines François Hollande, alors qu'est-ce qu'on fait pour redresser la France, monsieur Hernandez? On change la courroie, non? Mais c'est fou quand même, dans un collège, quand t'y penses, t'as le prof de techno, t'as le prof de PS, et d'un autre côté t'as le prof de français, t'as le prof d'histoire, tu sais. Ça doit faire des discussions un peu différentes dans la cour. Si t'imagines le prof de français, Philibert. J'ai été voir Gérard, le prof de techno, quelqu'un de très humain, quelqu'un de très bien. Je lui ai dit, Gérard, méfie-toi des élèves. Je lui ai dit, Gérard, l'homme est un loup pour l'homme. Jean-Louis, t'as le prof de français qui vient me voir, tu sais ce qu'il me propose? Un plan de PD avec des loups. Philibert. Tu sais, je suis retourné voir Gérard, le prof de techno, quelqu'un de très bien, quelqu'un de très humain. Je lui ai dit, Gérard, l'éducation est une lutte. Je lui ai dit, Gérard, l'éducation, c'est veni, vidi, vici. Jean-Louis, tu sais ce qu'il me dit? Qu'il a envie de chier. Tu sais, je suis retourné voir Gérard, le prof de techno. Oui, il aime bien lui parler en ce moment. Je lui ai dit, Gérard, méfie-toi des élèves. Je lui ai dit, Gérard, avant d'être un homo sapiens, l'homme était un homo erectus. Je l'ai cogné. Non, voilà, tout ça pour dire que j'ai pas fait d'études et pourtant, voilà, je vous le dis ce soir, ma maman, elle aurait rêvé que je fasse des études, comme toutes les mamans, elle aurait voulu que je sois médecin. Pas n'importe quel médecin, chirurgien. Hein, parce que t'es pas forcément fier de ton fils parce qu'il a fait médecine. Hein. Pardon, mais la maman d'un proctologue. Tu vois ce que c'est, toi, petit, un proctologue? C'est le médecin des fesses et des intestins, voilà. Tout ce qui l'intéresse, c'est là où il y a du caca, quoi. C'est le mec aux toilettes, il a l'impression de travailler, tu sais. Hop, hop, hop, hop, hop, tirez pas la chasse. Personnel. Non, c'est vrai, c'est le seul médecin à qui tu préfères faire la bise. Ça va, docteur? Ah non, je vous fais la bise. C'est mal vu, les proctologues, c'est marrant, hein. Tu sais, même dans le monde de la médecine, ils sont mal vus. Tu sais, par exemple, les dentistes les aiment pas. Alors que c'est pas très loin, les gestes du proctologue et du dentiste, hein. Bah, le dentiste, il dit dit ah. Proctologue, il dit dit P. Le dentiste, il dit oh là là, faudra vous laver les dents. Le dentiste, il dit « Oh, vous m'avez postillonné dessus !» Bon, enfin bref. Alors la spécialité du proctologue, c'est la coloscopie. La coloscopie, c'est quoi? C'est le fait d'aller te regarder les intestins avec une caméra. Voilà. Tu mets une caméra dans les fesses, un peu comme Clara Morgan, voilà. Alors, moi, j'en ai fait une cette année. En même temps, il me l'avait bien vendu, le salaud, il m'avait dit, vous allez voir, c'est un voyage intérieur. Ah, vous allez visiter des territoires inexplorés. Hein. Bah, je peux dire que le pire, c'est le réveil. Parce que tu te réveilles quand même dans un lit qui n'est pas le tien. Les fesses recouvertes de vaseline. Un mec qui dit, je vous rassure, tout s'est bien passé. T'es Yves Saint-Laurent après une soirée au palace, quoi. En même temps, filmer du caca, c'est pas nouveau. Je sais pas, y en a qui regardent Énergie 12. Cette chaîne, elle a dû être montée par des proctologues, c'est pas possible.

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2: Ouais, Bene, c'est Kevina, tu m'as bipé. Ouais, il est 18h, je te rappelle, avec mon forfait Néo illimité. Par contre, je peux plus t'envoyer de SMS, je suis bloquée à 50 textos par jour. Bon, sinon, je vais mettre sur MSN. Sinon, laisse-moi un message sur mon MySpace, sur mon blog. De toute façon, on se voit dans un quart d'heure. Bon, je te laisse, j'ai rendez-vous avec mon mec, Dylan. Ça fait 2 jours qu'on sort ensemble sur Facebook. Il habite à New York. Avec les décalages, je suis crevée. J-S-T-E, je suis toute excitée. Lal. Cher beau gosse 69, c'est top modèle 93. Est-ce que tu es en ligne? Smiley d'interrogation.
3: Hello, it is beau gosse 69. How do you do?
2: Yes, it is. Why not?
3: I am in the kitchen with Mr. and Mrs. Smith.
2: Je préfère qu'on s'écrive en français si ça te dérange pas. Ouais, Bene, t'as eu mon message? Ouais, je suis en ligne avec lui. J'ai fait croire que j'étais mannequin. Vas-y, donne-moi des conseils. Ah, comment ça se voit trop que tu t'y connais en mec? J'aimerais trop avoir 15 ans et demi comme toi. Excuse-moi, j'ai eu un appel de l'étranger. En plus, je suis actuellement en train de desserrer mon soutien-gorge. En effet, il est beaucoup trop petit. Donc mes seins doivent être trop gros.
3: C'est pas grave, je suis en train de faire mes exercices de muscu. Il fait très chaud à nous.

0: Tu connais Britney?
1: Pas personnellement, mais j'ai vu son chien.
0: J'adore les chihuahuas. Ma mère veut pas m'en acheter un, je suis allergique aux poils.
1: Tu vis encore chez ta mère? Smiley de gros doute.
0: Bien sûr que non, la honte. Je vis seule depuis l'âge de 10 ans. Et toi?
1: Moi, je suis divorcée, mais mon ex a la garde de mes 3 enfants. C'était une mannequin, elle aussi.
2: Salut, Kevin A14, c'est Jérôme 56, t'es en ligne?
0: Ouais, je suis en ligne avec Dylan, mon mec de New York.
2: Comment ça le fait trop pas? T'es qu'une mytho. Lol, PTDR.
0: Comment ça le fait trop pas non plus de critiquer? Au moins, je suis sûre que c'est pas un puceau, lui. Attends, il y a Béné qui vient de se connecter. Béné, je suis en ligne avec Jérôme 56 et Bogos 69.
1: Top Model 93, je viens de recevoir tes photos. C'est ouf, on dirait trop Carla Bruni.
0: Je sais, on me le dit souvent, mais je trouve que c'est elle qui me ressemble.
3: Salut, c'est Adolescent 19. Je viens de finir mes cours. C'est dur, la troisième. J'espère que je vais avoir mon certificat d'études. Ce serait trop fun et trop cool si tu m'envoyais une photo de toi en mini maillot de bain. En plus, je viens de me faire installer mon système Wi-Fi. EDR, éclat de rire.
2: Kevina, c'est Jérôme 56. Je voudrais savoir si Béné a reçu mon texto. J'aimerais grave sortir avec elle. Mais surtout, tu lui dis pas.
0: Bien sûr, compte sur moi. Béné, Jérôme me demande si tu veux baiser avec lui. Ok, t'as raison, c'est mieux d'en prendre un plus vieux. À 16 ans, ils ont plus d'expérience. En plus, c'est à tronche, on dirait trop le clavier de mon PC.
2: Jérôme, c'est Julien. Je suis en train de monter un mytho à une meuf. Elle est trop bonne, on dirait trop Carla Bruni. Lol, PTDR, PCK, CGT, PTT, RATP, TDLC. Attends, ça veut dire quoi, TDLC? Tu l'as dans le cul?
3: Hola, soy Pablo, soy d'España, ¿cómo te llamas?
0: Bogos 69, c'est Top Model 93. J'aimerais en savoir un peu plus sur toi d'une manière un peu intimiste. T'es SFR ou Bouygues?
1: Ouais, j'arrive, maman. Je suis obligé de te laisser, j'ai une réunion avec Paris Hilton.
3: Salut, c'est toujours Adolescent 19. Je n'ai toujours pas reçu ta photo. Ou sinon, branche ta skateboard, enfin, ton webcam.
0: Ça y est, c'est décidé. J'ai décidé de partir vivre avec Dylan à New York. Il est hors de...
4: Oh merde, j'ai été déconnecté! Thomas, c'est toi qui as shooté dans la livebox? Oh non, j'ai plus d'électricité! J'ai plus d'amis!

Ma fille veut devenir humoriste. Elle m'a dit, papa, je suis fier, je serai le premier humoriste de la famille. Elle m'a demandé si j'avais pas un sketch trash à lui donner parce qu'elle aime l'humour trash. J'ai dit, je fais pas de sketch trash, je fais pas d'humour trash. Si, j'ai écrit un jour un sketch trash et j'ai jamais fait sur scène. Alors évidemment, je vais pas le faire ce soir. Oui. Évidemment, je vais le faire ce soir. Oui. Et s'il est bien, je lui donne, ok? Oui. Allez. L'autre jour, je me suis réveillé, j'ai vu que j'avais un bouton rouge sur le poignet. Alors comme je suis hypochondriaque, j'ai dit à ma femme, je te promets, je vais mourir. Bon, là, c'est mal pris. Elle m'a dit, comme d'hab, à chaque fois que tu pourrais faire quelque chose, tu le fais jamais. Je me suis fait hospitaliser. Je me suis retrouvé dans la même chambre qu'un type amputé des deux bras et des deux jambes. Il avait l'air un peu déprimé. Alors j'ai tenté de positiver, et je lui ai dit qu'il y avait de la chance, lui au moins il n'avait pas de bouton. J'ai voulu faire un peu d'humour, je lui ai proposé de faire partie de mon fan club. Il m'a demandé pourquoi, je lui ai dit parce qu'il y avait très peu de membres. J'étais lancé, il était venu avec sa femme, j'ai dit, vous êtes venu avec votre moitié? Puis un inspecteur de l'assurance maladie est entré dans la chambre. Il nous a dit qu'ici dans la chambre, quelqu'un fraudait la sécu en simulant une maladie. Alors je me suis tourné vers le type amputé, je lui ai dit, vous devriez avoir honte. Il s'est fâché. Bon, finalement on s'est réconcilié, je lui ai offert un album de Dutron. Puis je me suis baladé dans l'hôpital. Voilà, à un moment donné, je suis rentré dans une chambre, il y avait un patient, je lui ai fait mon one-man show pendant une heure, pas un rire, il m'a même pas dit bonjour, je lui ai dit, être dans le coma n'excuse pas tout. J'ai continué ma balade et là je suis arrivé au service des grands brûlés. Alors je suis rentré dans une chambre, il y avait un nain. Alors je lui ai dit qu'il s'était trompé de service, il devait être au service des petits brûlés. Il l'a bien pris, il m'a même proposé de rester pour casser la croûte. Quoi, c'est vous qui avez voulu? Oh! Puis je suis re-rentré dans ma chambre et là une infirmière est arrivée. La première chose qu'elle m'a dit, à chaque fois que je fais bien mon travail, le patient m'offre une boîte de chocolat. Alors j'ai dit, quand on vous voit, on se dit que vous faites très très bien votre travail. Hein. Et enfin, une femme médecin, très très très très jolie, est entrée dans la chambre. Voilà ce qui s'est passé. Le dialogue a commencé par « déshabillez-vous et allongez-vous là ». Elle m'a répondu « Monsieur de Benoît, c'est moi le docteur !» Elle m'a dit qu'après check-up, tout allait bien, si c'était que j'avais un rein en meilleur état que l'autre. Alors j'ai demandé si je pouvais faire une greffe de rein. Mais c'était compliqué, il fallait trouver un donneur. Alors je me suis tourné vers le type amputé. Je lui ai dit, vous pouvez faire un geste quand même, au lieu de rester les bras ballants, là. Il a tiqué, il dit, mais je vous fais marcher.

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1: Et c'est comme ça tous les jours.
2: Quand je vois cette cigarette, je me dis, mais comment j'ai fait pour me passer d'un bonheur comme ça pendant autant d'années, d'un plaisir comme ça? Je suis tellement content, ça y est, j'ai réussi à commencer. Alors mes copains, ils en reviennent pas. Ils me demandent tous, ils me disent tous, mais comment t'as fait, quoi? Je dis, attendez les gars, attendez, comment j'ai fait pour commencer la cigarette? Il y a un mot, la volonté, ok? Parce que toutes vos conneries, genre, on va commencer progressivement. Aujourd'hui, je prends une taf, demain deux taf, après demain une demi-cigarette. Ou bien, ouais, dans une semaine, je vais aller me faire coller des patchs pour m'habituer à la nicotine, petit à petit. Mais tout ça, c'est n'importe quoi. Tu veux commencer la cigarette, si t'es un homme, tu te réveilles un matin, tu dis « Je commence !» Et tu commences. Ah non, je dis pas que ça n'a pas été difficile, t'es fou, quoi. Attends, ah bien sûr, au début, c'est super difficile. Attends, t'as la gorge qui pique, la tête qui tourne, t'as la fumée qui te revient dans les yeux, t'es obligé de l'éviter, non. Non, non, je te dis pas que tu vas sortir la fumée par le nez la première semaine, non, non. Mais quand je pense à toutes ces années où j'ai pas fumé, je me sens nul. Hein. Je me rappelle avant, quand je fumais pas, j'allais dans des cocktails, dans des trucs comme ça. J'avais une coupe de champagne à la main, je parlais avec des gens. Alors, je sais pas, j'avais pas le truc. J'étais là, mais bon, j'ai fini. Et c'est fini, ça. Oh, aujourd'hui, je suis là. Ouais, on peut voir ça comme ça. Il y a quelque part deux écoles. Ouais. Avant, ma bouche, elle sentait rien. J'avais pas de charisme, j'avais pas de personnalité, j'avais pas de... Aujourd'hui, je tousse. C'est génial. Et franchement, quand tu fumes, socialement, tu bascules. Attends, attends, quand tu fumes déjà, attends, moi c'est fini les entrées au resto, super gêné à l'époque quand je fumais pas, tu sais, où le mec te dit fumeur, non fumeur. Avant j'avais honte, je disais non fumeur, discret comme ça, placez-nous. Mais aujourd'hui j'arrive, il me dit fumeur, non fumeur, je dis fumeur, qu'est-ce qui se passe, on se met où? Attention, elle est où la table? Bon, le seul truc, mais je savais pas, avant je croyais que quand t'étais en fumeur, t'étais obligé de fumer tout le temps, tout le temps. Je disais à ma copine, allume, fume un peu, on va se faire accrocher, fume. Mais socialement, il m'arrive plein de trucs, moi, depuis que j'ai commencé la cigarette. Je sais pas, je me balade des fois dans la rue, je vois quelqu'un que j'ai jamais vu de ma vie, elle ou lui ne m'a jamais vu de sa vie, je vais vers cette personne, direct, cash, je lui dis, excusez-moi, vous avez du feu? Et tout de suite, il y a un contact qui... Eh ben, si tu fumes pas, va faire ça à quelqu'un. Ah non, non, c'est génial. Aujourd'hui, j'ai mon paquet de clopes que j'ai acheté avec mon argent. J'ai mon briquet qu'on m'a offert. Je faisais rien avant avec ce briquet. Non, une fois, c'est vrai, je l'ai utilisé quand je fumais pas pour un concert. Vous savez, comme ça, avec... Attendez, c'est là qu'on voit que dans les concerts, c'est les fumeurs qui mettent l'ambiance. Il y a une cigarette que j'adore, moi. Ma préférée, c'est la première de la journée. Celle du matin, celle du réveil quand t'as rien mangé, tu sais. Celle qui te met dans un état de... Tu cherches la cuisine, même si c'est chez toi. Tu... Ah, je l'adore celle-là. Alors, pour pouvoir retrouver cette sensation plusieurs fois dans la même journée, moi je fais des siestes. Mais des petites siestes, des siestes de 12 minutes. Je prends un somnifère, je le coupe en 5. Je fais une sieste de 12 minutes, je me réveille, une clope. Allez, encore, ouais. Ah non, il y a un autre moment où j'adore fumer, c'est quand je suis pas bien. Ah ouais, quand je suis pas bien, je fume. Hein. Y a des moments où je suis pas bien. Hein. C'est pas parce que vous me voyez là en train de faire... Il y a des moments où il va pas bien. C'est les moments où tu sais pas ce que t'as et tu dis je sais pas ce que j'ai. Alors quand je suis dans un état de je sais pas ce que j'ai, je fume et là ça me fait du bien. Sauf qu'il y a des moments où je vais bien. Et dans les moments où je vais bien, quand je fume, ça me fait rien. Alors ce que j'essaie de faire, c'est retrouver ces états d'angoisse pour apprécier la cigarette. Alors ce que je fais, c'est que je pense à des trucs qui m'angoissent, je m'anxie pendant 2 ou 3 heures, et dès que j'ai atteint le stade de « je sais pas ce que j'ai », là j'allume une cigarette et ça me fait du bien. Je l'apprécie, c'est génial, j'adore ça, j'adore. Et quand je m'énerve, c'est pas génial quand t'as tapé une crise de nerfs de fumer une bonne cigarette. D'ailleurs, je sais pas si vous avez remarqué, les mecs, dès qu'ils ont terminé une bagarre ou un truc comme ça, première chose qu'ils font après la bagarre, après une clope, je te jure, j'allais le tuer. Moi, je fais pas ça, hein. Non, j'ai pas la force physique en tant qu'adversaire au niveau de la violence. Non, mais ce que je fais, en revanche, c'est que je me mets volontairement dans des états de nerfs pour être super énervé et apprécier après une bonne cigarette. Ce que je fais, je rentre chez moi des fois, je suis calme, tout va bien, tout ça, et je commence une petite dispute avec ma copine, rien que pour être énervé après. Tu vois, je... Bon, elle m'a rien fait, c'est vrai, mais j'ai une série de thèmes et de techniques universelles que vous devez sans doute connaître, qui l'a fait décoller au quart de tour. Alors, ce qu'il faut faire, j'arrive comme ça, je dis bonjour, je la regarde, je marque un temps, et là, il faut dire « Qu'est-ce que t'as ?» Ce « qu'est-ce que t'as ?» là, il peut te renverser la maison, c'est un truc de fou. Alors elle dit rien, il faut dire « ne me dis pas qu'il y a rien, je te connais par cœur. Dis-moi, qu'est-ce que t'as ?» Deuxième fois, ça commence à monter chez elle un petit peu. Et là, il faut prendre chaque mot qu'elle dit, le répéter un peu plus énervé, se l'approprier, et là, elle craque. « Dis-moi, qu'est-ce que t'as ?» Elle dit « rien, mais qu'est-ce qui t'arrive »« Qu'est-ce qui m'arrive à moi ?» C'est à moi qu'il arrive quelque chose, mais c'est la meilleure, ça! Et là, elle va dire, attends, s'il te plaît, il m'arrive rien, il t'arrive rien, t'es en train de péter les plombs. Ouais, j'ai pété les plombs! Et là, je vois le paquet de cigarettes, mais je suis pas assez énervé, je vais pas l'apprécier, donc je continue un peu à me chauffer. Et là, je lui sors des vieux dossiers. Alors, je lui sors deux, trois vieux dossiers, elle craque, elle pète un plomb, elle pleure, moi aussi, je pleure, je craque. Là, j'allume ma cigarette et pour pouvoir légitimer et authentifier toute cette situation, je tire une taf et je dis toujours « Ouais, de toute façon, tu me comprendras jamais, toi !» Attention, il est très important pour moi de me réconcilier avec elle, hein, oh. Ben, d'abord parce qu'elle m'a rien fait. Et aussi pour qu'on puisse faire l'amour. Des fois, on fait l'amour pendant des heures, je pense rien qu'à la cigarette, je vais fumer après, ça me met... Non mais je vous rassure, je m'acharne pas toujours sur elle, j'ai d'autres techniques pour être énervé. Ah, des fois je fais un truc, ça me met dans un état de nerf, mais j'apprécie bien la cigarette. Ce que je fais, je vais voir des spectacles qui durent au moins 6 heures ou 7 heures, sans entracte. Donc tu peux pas fumer pendant 6-7 heures, il faut que le spectacle il soit sur un thème avec lequel je suis pas d'accord à l'avance. Comme ça j'ai les boules, et de préférence dans une langue étrangère, comme ça je comprends pas ce qui se passe, ça me rend malade. Je lis déjà le programme, je suis remonté, mes copains me disent « Tu fais quoi ce soir ?» Je dis « Je vais au théâtre, ne me prends pas la tête toi !» En tout cas, s'il y a une chose qui est sûre, c'est que j'arrêterai jamais la cigarette. Et puis je sais que j'ai la volonté de pas arrêter, hein, c'est... Non. Déjà que ça a été galère de commencer...

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2: Bonsoir. Je me présente, je suis Tata Zouzou. Je suis la tante de ML. Bon chanté. Quand on m'a dit faut venir faire les témoignages, j'ai eu la peur de ma vie. Non, parce que j'arrive au bout de la carte de séjour. Alors que voilà, je me suis bien intégrée. De toute façon, il n'y a personne dans la salle qui travaille dans la police. Non, parce que j'aimerais pas qu'ils me fassent la fouille toute nue comme dans les informations je vois en ce moment. Ah, c'est chaud, hein? En ce moment, si tu fais des bêtises, la police, il y a la matraque qui glisse. Ouais, attention. De toute façon, si quelqu'un me touche, je me déclenche comme l'alarme. Sécurité t'a le bled. Même mon mari me faisait dormir dans sa voiture. Au cas où les voleurs, ils voulaient voler. Ah, Amel. Amel, le problème, c'est que je la vois de moins en moins. À chaque fois, je lui dis, tu viens manger à la maison. On me dit, mais non, mais je peux pas parce que là, j'ai le projet. Moi, le projet que j'aimerais bien qu'il fasse, c'est l'émission là sur TF1 avec les gens qui se frottent là. Comment elle s'appelle cette émission? Danse avec les hmars. Les hmars en arabe, ça veut dire les ânes. Ouais, mais moi, j'adore cette émission. Ça me rappelle un petit peu ma jeunesse. Ah, je dansais tout le temps. On m'appelait la Madonna berbère. Je dansais toute seule dans ma chambre. Et comme j'avais pas de chambre, eh ben je dansais dans la cuisine en préparant à manger. Toujours sur Michael Jackson. Que fais-je? Maintenant, clouche, que fait-il, gamine? Qu'est-ce que tu crois? Michael Jackson, c'était un kabyle. Comme mon mari. Mon mari, il s'appelait Arsri. Dans sa jeunesse, c'était le sosie du Johnny Depp. Bon, après, avec les années, même de dos, il avait du ventre. Enfin, il nous a quittés. Ah, ça te fait rigoler? Ah bah, dis donc. Mais non, mais il est pas mort. Il est parti avec la voisine. Eh oui, de 17 ans. Zama, le coup de foudre. Mais c'est pas grave. Je le souhaite tout le bonheur du monde, dans la joie et le sida. Ah, toi aussi, tu le souhaites, hein? Bref, égorgeons nos moutons. J'espère juste, Amel, elle va pas finir avec la mauvaise fréquentation. Non, parce que les filles d'aujourd'hui, ils ont changé. Maintenant, elles font hem-hem avant le mariage. Et Zama, après, pour faire les filles bien, elles se recosent. Toutes seules. Comme Rambo. Mais moi, je sais pourquoi elles sont devenues comme ça. C'est à cause de Booba. Non, pas le petit ourson pour les enfants. Non, moi je parle du grand Kahlouche. Hein, pour les prostipites. Je les ai regardées dans les clips de rap. Vous avez vu les clips de rap? Comment elles dansent? Elles dansent comme ça avec les fesses. Karakataka, karakataka. Les fesses, elles bougent, on dirait la levure pour faire le pain. Karakataka. C'est pas une danse, ça. C'est une maladie. Ça s'appelle Mahmoud de la Tourette des fesses. Les pauvres, elles ont rien compris. Écoutez, tata, pour garder un homme, c'est pas avec les fesses, mais avec la marmite. Oui, parce qu'un homme, il faut lui donner beaucoup à manger. Mais attention, c'est aussi la faute de la publicité. Aujourd'hui, même pour la pub de la voiture, la fille se met toute nue. Mais cache-toi et rentre dans le coffre, Inch'Allah, la voiture, elle rentre dans le mur. Voilà. Voilà. Oh, excusez-moi, c'est ma régisseuse. Enfin, ma cousine, Fatem Zahra. Vous voyez, vous leur donnez du travail, c'est comme ça, ils vous remercient. Ouais, t'étais trempée. Mais bon, c'est pas grave. Inch'Allah, ils l'expulsent. Ouais, j'ai oublié de dire quelque chose de très important sur Amel. Non, parce qu'en ce moment, elle voit un homme bizarre. Et il a une belle voiture, un costume avec des baskets, et Zahma, il fait le gentleman. Et il ouvre la porte, il ferme la porte, il ouvre la porte, il ferme la porte. Je crois il s'appelle Hubert. Merci beaucoup, merci.

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2: Si je veux pas d'enfant, c'est parce que j'ai déjà un chien. Non, attention, je compare pas un enfant et un chien. C'est juste que j'ai des problèmes de cohabitation avec mon chien. Comment vous expliquer Mon chien me regarde quand je fais l'amour. Dès que je suis avec une fille, il vient au pied du lit et il me regarde les yeux plein de tendresse. Et mon problème, c'est que je ne sais pas si c'est parce que je lui manque ou juste parce que c'est un gros vicelard. Non mais c'est vrai, est-ce qu'il se rend compte de ce qu'il voit? Ou est-ce que c'est moi le détraqué de penser qu'en nous matant, il prend son pied? Enfin, qu'il prend son pied, qu'il prend sa patte. Non mais vous rigolez, mais c'est un vrai problème. Hein. Moi, quand je suis avec une fille un peu expressive, je suis obligé de lui dire avant. Bon, alors, tu dis ce que tu veux. Ah hein. Oh, oui, je te sens bien. Vas-y, continue. Oh, mais qu'est-ce qui m'arrive? Je deviens folle. Oh, mais vous êtes à combien dans moi? Oui, elles le disent parfois, oui, je... Tu dis ce que tu veux, mais surtout, tu ne dis jamais « on va se promener ». Alors, je sais que c'est rare, les filles qui disent « on va se promener » quand elles font l'amour. Mais je préfère faire gaffe, parce que le chien, il peut devenir fou. La fille, elle dit ça, il saute sur le lit avec sa laisse. Alors, bien sûr que je pourrais fermer la porte, mais essaie de te concentrer sur ce que tu fais quand t'as un pitbull qui laboure la porte avec ses pattes. En plus, il pigne. Putain, mais ta gueule!
3: Quoi, qu'est-ce que j'ai dit?
2: Mais pas toi, le chien! Donc tu lui ouvres et il vient tout content au pied du lit. Et il regarde. C'est super troublant. Parce que finalement, tu t'y habitues et ça te prend la tête. Parce que quand le chien s'endort en te regardant, toi, tu te dis que t'as raté quelque chose, que t'as pas été assez performant, ça te coupe tout. À l'extrême limite, à ce moment-là, la fille, tu t'en fous. Tu veux juste donner du plaisir au chien. S'il lui remet la queue, toi, ça te met la pêche. Hein, c'est... Mais attention, hein. Faut pas qu'il s'endorme, mais faut pas qu'il s'excite non plus. Non, moi, j'étais une fois avec une fille qui met les rapports un peu musclés, il a cru qu'elle m'attaquait, il l'a massacrée. Je sais pas pourquoi, il aime pas quand c'est bruyant. Si une fille crie, lui, il hurle à la mort. Ça, j'ai mieux vous dire que ça calme. Hein. Parce que faire l'amour avec une alarme de bagnole dans la chambre... Faut vraiment avoir une libido en béton, hein. Bon, au début, c'était pire. À chaque fois que j'étais avec une fille, il m'apportait sa balle. Donc j'étais là avec la fille, et toutes les 3 secondes, je devais relancer la balle du chien au fond de la chambre. Alors je sais que j'aurais dû lui refuser depuis le début. Mais bon, un pitbull, tu lui refuses rien. Ah non, tu t'exécutes et tu le remercies de pas t'avoir encore égorgé. Moi, mon chien, je le vouvoie. Parce que c'est susceptible, ces bêtes-là. Et puis, c'est puissant. Le pitbull, c'est quand même le seul chien. Tu lui jettes un bâton, il te ramène un arbre. Et quand il le ramène, tu lui dis merci. Hein. Tu lui dis pas qu'il est con. Hein. Bon, maintenant, ça a changé, il a vieilli. Vous savez comment on sait qu'un chien vieillit? C'est quand il vous apporte un bâton, que vous le lancez au fond du jardin, qu'il se précipite au fond du jardin, et qu'en arrivant là-bas, il se souvient plus de ce qu'il est venu chercher. L'étape suivante de la IS, c'est quand vous lancez le bâton et que le chien voit même pas que vous l'avez lancé. J'ai lancé le bâton. J'ai plus rien. Il faut y aller, là. Non, Gérard, sérieux, là, il faut y aller, là. Oui, j'ai appelé mon chien Gérard. Au début, je voulais l'appeler Brutus, mais ma femme ne voulait pas que je l'appelle comme mon fils. Donc, Comment expliquer sereinement à un pitbull qu'il a la cataracte? Avant, il n'avait pas les yeux si bleus que Paul Newman. Moi, j'ai pas osé, hein. Alors j'ai pris un labrador, un chien d'aveugle pour chien. Vous avez déjà fait l'amour devant 2 chiens, dont un qui voit rien mais qui se fait expliquer par l'autre.

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2: J'arrête définitivement de faire des blagues sur les femmes parce que j'ai compris un truc, mesdames, votre vie elle est plus dure que la nôtre et je me dis vas-y, je vais pas en rajouter. Voilà. C'est bien parce que j'ai lu un article il y a pas longtemps. Merci, c'est gentil. J'ai lu un article, je suis tombé sur un truc il y a pas longtemps qui dit qu'apparemment rien que votre corps, mesdames, il a plus de mal dans la vie que nous. Exemple, les règles. Tu sais, vous avez des règles tous les mois et apparemment c'est un truc qui est sur un cycle connecté à la lune. Des loups-garous, tu vois le problème, il est là. Tu sais, on dit ah ça s'énerve, ouais, l'autre elle est là, voilà le problème, tu vois. On se rend pas compte nous. Pareil, deuxième chose, apparemment l'horloge biologique, eh ben c'est un vrai truc. Moi j'étais persuadé que c'était un mensonge des femmes, tu sais, en mode ah ça sonne dans mon ventre, c'est l'heure, je veux un bébé. Et nous en tant que même, en tant qu'homme, pardon, on est là en face, hey, ben je te quitte. Mais non, apparemment c'est un vrai truc. Mesdames, vous avez une horloge biologique qui sonne à l'intérieur de vous et je pense d'ailleurs que vous avez des petites horloges biologiques qui sonnent à l'intérieur de votre corps en permanence sur plein de sujets différents et c'est à nous, en tant que mec, de régler le problème direct. Exemple, t'es dans la voiture avec ta femme, d'accord? T'es sur l'autoroute, ok? Y a rien devant, y a rien derrière. À un moment donné, dans un silence, elle va juste lâcher un « j'ai faim ». Là, ta mission, c'est plus d'arriver à Toulouse, frérot, c'est de nourrir la bête qui est à côté de toi, d'accord? Et il faut la nourrir maintenant, elle va te le dire, j'ai faim maintenant. Comme si t'allais dire, ben, regarde dans la boîte à gants, il y a une ratatouille. Tu vois, il faut trouver une solution. Sinon, elle va s'énerver, elle va dire, ah, tu prends pas soin de ton bébé. Qui est bébé? Tu veux short un sein? Tu veux téter? Qu'est-ce que tu veux? On est sur l'autoroute. En plus, les femmes, vous avez un rapport toxique avec la bouffe. Tu sais, vous l'aimez, aussitôt vous avez mangé, vous regrettez, vous la détestez. Je te dis ça parce qu'un jour, je me retrouve au resto avec mon ex, fin du repas, elle me regarde, elle me dit, t'es fier de toi là? Je dis, ouais, ça va, pourquoi? Elle me dit, pourquoi tu m'as laissé manger en fait? Comme si c'était mon travail à moi de l'empêcher elle. Je dis, même si je veux t'aider, je fais quoi? Prochaine fois on va au resto, elle commence à manger, sa fourchette elle approche de sa bouche, je fais quoi? Je l'attrape au vol, je fais hop hop hop ma grosse, qu'est-ce qu'on a dit? Et non, deux mentons c'est suffisant babar, allez concentre-toi un peu, concentre-toi. On peut pas faire ça. On peut pas. En plus les filles, vous avez conservé un secret bien gardé, qu'en tant que mec on sait pas. C'est pas le nombre de potes que j'ai autour de moi qui disent putain mais je comprends pas, ma meuf elle mange rien et elle grossit. Alors rectification les gars, elle mange rien devant toi frérot, d'accord? Parce que dès que t'as le dos tourné, c'est plus une meuf qui va au frigo, c'est un sanglier qui cherche des truffes ta meuf, hein. Elle ouvre le frigo avec son groin, la comme ça. Elles font des associations, elles sont là, y'a quoi dans le frigo? De la glace du poulet, allez glace au poulet, ça part, bam, ça croque. Ça manque un peu de ketchup et ça part tout droit. Tu sais, on dit en général, ouais, les éléphants se cachent pour mourir, mais les baleines se cachent pour bouffer aussi. Voilà, ça c'est dit, ça. Et j'arrête les blagues sur les femmes. Si, il y a une catégorie de femmes qui mangent vraiment rien, c'est vrai, il y en a. Si elles mangent vraiment rien, elles font hyper attention, elles sont hyper fines. Mais qu'est-ce qu'elles sont casse-couilles. Oh là là, c'est les pires. Mesdames, faites-vous plaisir, kiffez, mangez, je vous jure. On n'a qu'une vie, kiffez au max. Surtout quand vous êtes avec votre mec, avec votre mari, tout ça. Mangez. Il y a rien de pire en tant que mec que d'emmener ta meuf au resto, de lui dire ce soir chérie, on se tue, on fait entrée, plat, dessert, et t'as l'autre en face, elle est là. Moi, je vais juste prendre une salade. Il y a rien de pire que ça. C'est comme quand t'emmènes ta meuf à Disney et qu'elle dit « Moi, je fais pas les attractions parce que j'ai peur. » T'es là « Elle dit « Moi, je fais que les tasses. Toute la journée, les tasses. » T'as envie de lui dire « Toute la journée dans une tasse. T'es une meuf ou t'es un spéculoos, frérot. Allez, réfléchis un peu. »

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2: Je crois que j'ai définitivement perdu foi en la race humaine le jour où j'ai vu un truc mais grandiose. Les Darwin Awards. Le Darwin Award est un prix qui est remis chaque année à la personne qui est morte de la manière la plus stupide. Oui, alors c'est vrai, sur le moment j'étais comme vous, choqué. Oh ben non. Non, faut pas rire avec des mecs qui sont morts et tout. Et après t'apprends comment ils sont morts. Et là tu fais ah si. Oh, il faut en parler, c'est obligatoire. Il y a des mecs qui sont morts, mais en vrai tu te dis mais comment ils sont arrivés vivants jusque là. Comment ils ont tenu? Il y a un mec qui est mort, tiens-toi bien, il a fait du saut à l'élastique, il avait fabriqué lui-même son propre élastique. Moi j'imagine le jour du saut avec tous ses potes sur le pont à faire, hey, on essaye. Et le pire, c'est que l'élastique, il était bien, il était en forme, tout allait bien, juste il était trop long. C'est pas le premier truc que tu vérifies. Moi j'imagine le moment où ils se rencontrent, tu sautes, yeah. Là, tous les potes, ils sont sur le pont en disant « Bravo, ouais, t'es le meilleur !» Et tu sais, au fur et à mesure de la chute, tu sens pas la tension dans les pieds. Tu sais, normalement, il y a un moment où tu fais « Ah, voilà, là, l'élastique, il se tend. Il n'y a pas ça. » Et tu te rapproches du sol, tu retournes, tu vois qu'il y a un peu de mou. Ouais, puis là, il y a plus de mou que de distance au sol, là. L'élastique, il était juste assez long pour que le mec, il s'écrase par terre, mais qu'il remonte après. Et ça, moi, c'est juste la gueule de tous les potes sur le pont à faire « Ouais !» Oh ouais. Et c'est pas le mieux. Je veux dire, il y a un mec derrière, il y a un mec qui est mort, c'est un nain, comme vous, je suis Keblo moi. Non, je croyais que c'était immortel et tout, pas du tout. Non, non, celui-là il est mort, c'est un nain. Un nain, son travail c'était d'être homme canon. Donc nain canon, tu vois, comme un homme canon, voilà. Et tous les jours il rentre dans un canon, dans un cirque, il y a un pote à lui qui allume la mèche, le nain s'envole, yeeha. Et puis tous les jours c'est comme ça, que les gens dans le public, bravo, c'est génial, c'est beaucoup mieux que les otaries. Voilà, tous les jours c'est comme ça. Jusqu'au, c'est le texte exact, hein, jusqu'au jour où le mec il allume la mèche comme ça, le nain s'envole, le matelas. Et t'as tout le public qui fait, le matelas là, ouais. Et l'autre derrière, ça va, j'ai fait une erreur en 20 ans, tu vas pas me... Et on est d'accord, t'es le nain, tu peux être bon en dos crawlé, tu reviens pas derrière. Il y avait pas le matelas, mais Dieu soit loué, il y avait quelque chose, il y avait pas tachon. Ouais, Patachon, c'est l'hippopotame du numéro d'après. Je précise que c'est une histoire vraie. Si à un moment vous allez douter, c'est normal. Mais Patachon, il est là et il est fatigué. Il se met à bâiller, évidemment. Le bâillement d'un hippopotame, c'est 130 degrés d'ouverture, mec. C'est pile la taille pour qu'un nain passe. Et il y a un moment, tu dis, hé, la nature est bien foutue. Faut juste regarder, hein. Donc évidemment... Évidemment, attends, parce que le nain, il atterrit directement dans la gueule de l'hippopotame. C'était écrit d'avance, ça, on est d'accord. L'hippopotame, il ferme parce qu'il est stressé et le mec est mort étouffé à l'intérieur de l'hippopotame. En pleine représentation, et c'est là que c'est beau, avec tout un public qui fait « Waouh !» !»« Waouh !» Et le directeur du cirque derrière, « On ne touche à rien !»« Les gens adorent !»« On refait la même demain, trouvez-moi un vivant !» Et il y a toujours un mauvais joueur, il y a toujours un mec au milieu pour faire « Non, mais il y a un truc. » Bah, attends, il y a une trappe, il va ressortir. Et bah, figurez-vous qu'il avait raison. Le nain est ressorti. Oui, il y a du dessert après, si vous voulez. Et quand je te dis que c'est pas encore le mieux, c'est qu'on a vraiment derrière. Là, le mec, c'est un mec qui bosse dans un zoo. Son travail à lui, c'est de nettoyer la cage de l'éléphant. Tu vois, tous les jours, il nettoie la cage de l'éléphant, jusqu'au jour où il s'aperçoit qu'il n'y a plus rien à nettoyer parce que l'éléphant ne défèque plus. Bon, bah là, nous, on se dirait, on va aller chercher un vétérinaire pour qu'il s'occupe du problème. Lui, non. Il se dit, je vais l'aider. Déjà, celui-là, tu sens qu'il manque quelque chose. On n'a pas l'idée d'aider un éléphant, on aide un petit chien, on aide un pigeon, on n'aide pas un éléphant, d'accord? Donc il a décidé de lui filer des trucs pour le déconstiper. Donc je sais pas ce qu'il a filé, il lui a filé des pruneaux d'Agen géant, je sais pas exactement ce que ça mange. Sauf que ça a fonctionné. Et le lendemain, pendant qu'il nettoie la cage, d'un coup... Le mec, t'imagines, il s'est pris un pet d'éléphant en déficit d'oxygène, il est tombé directement dans les pommes et l'éléphant a terminé ce qu'il avait commencé. Oh oui, oh, mort sous une tonne de merde, classe ou pas? Avec tous les collègues du zoo, il est où Michel? Elle est dégueulasse, la cage de l'éléphant! Et dans la cage, il y a un tas de merde avec une chaussure qui dépasse. Comment tu peux garder ton sérieux le jour de l'enterrement? Comment c'est possible? Même si tu fais partie de la famille, on est d'accord? Tu vois le cercle qui est arrivé, il y a un moment... Hein? Si, si, on l'aimait, mais il était un peu con quand même. Et surtout, je me dis, mais qu'est-ce que tu marques sur la tombe d'un mec qui est mort étouffé par un pet d'éléphant? Michel, repose en...
3: Merci beaucoup.

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2: Je remarque. Tout le monde se plaint maintenant. Alors, vous ouvrez le journal pour apprendre que 20 Portugais, hommes, femmes et enfants, vivent dans la même pièce, un taudis dégoûtant et une photo, c'est horrible. Je dis non. Ces gens-là n'ont pas raison de se plaindre. On n'est pas allé les chercher. Et puis qu'est-ce que c'est que ces Portugais qui viennent retirer le pain de la bouche à nos Arabes? Je me marre. Sans compter que sur 20 Portugais, il y en a quand même un qui pourrait faire le ménage, non? Oh non, mais le personnel, c'est une calamité. Alors on vous dit, oh, mais ce sont des braves gens, ils sont venus chercher du travail en France, c'est pas vrai? Feignant. Ils sont venus chercher du chômage en France.

Je me marre. Alors on vous dit, il n'y a qu'à foutre les chômeurs à la porte. Mais en fait, on pourrait envoyer chez eux les Portugais, les Africains, les Nord-Africains, les Juifs. Non, pas les Juifs. Mais déjà rien que cela, hein. D'autant que la majorité d'entre eux sera bien mieux chez eux. La preuve, on y va en vacances. Je me marre. Alors on vous dit la Grèce. Mais la Grèce, c'est le paradis, la Grèce. La Grèce, c'est le soleil, c'est les vieilles ruelles avec le linge qui pend aux fenêtres et la milice qui passe 4x4 armée jusqu'aux dents prête à bondir. La Grèce, c'est les enfants qui jouent dans le caniveau. Les mômes, ils s'amusent avec rien. Là-bas, ils ramassent un rat mort, ils jouent à David Croquette. Voilà, une vieille boîte de conserve avec les bords tout coupants, ils s'envoient ça dans la gueule, ils se fendent la gueule, les mômes. Tandis que passe la milice 4x4 armée jusqu'aux dents prête à bondir. Vous prenez l'Espagne, c'est pareil, l'Espagne. Je m'en L'Espagne, c'est le soleil, c'est les vieilles ruelles avec le linge qui pend aux fenêtres et la garde civile qui passe 4x4 armée jusqu'aux dents prête à bondir. L'Espagne, c'est le folklore espagnol. Moi, j'aime pas, mais c'est chacun son goût. De toute façon, leur jouerait du Binoni, ils comprendraient pas, alors. Et pourtant, il est espagnol. Alors, ils sont là des heures, je les ai vus sur la plage, des heures, ils jouent. Feignant. Je m'en Alors on vous dit, il y a la misère. Bien sûr, il y a la misère. Mais la misère, c'est beau. Surtout quand c'est bien fait. Pour eux. On vous dit le Chili, mais le Chili, ils ont tout. On se demande à quoi ils se plaignent, le Chili. Le Chili, ils ont tout. Ils ont le soleil, ils ont le linge aux fenêtres, ils ont les maladies qu'ils veulent, ils ont des rats morts pleins les caniveaux. Ils ont les brigades de la mort qui passent 6x6, armés jusqu'aux dents prêtes à bondir. Alors c'est partout pareil, de quoi ils se plaignent, c'est partout pareil. Bon, y a quoi? Y a que la police qui change, et alors?

je lis pas beaucoup, hein, tu vois. Donc je suis allé à la Fnac, je suis allé voir la dame qui s'occupe de la vendeuse, quoi. Puis je lui dis, ben, est-ce que vous pouvez me filer le bouquin qui est un peu beaucoup lu en ce moment, hein. Et elle me file la Bible. Alors de quoi parle ce bouquin? Je vais en parler rapidement. C'est l'histoire d'un vieux bonhomme, hein, qui décide de créer un grand camping naturiste. Il est coquin. Et très vite arrivent les deux premiers touristes, Ève et Adam. Deux touristes allemands. Ah bah si, ils arrivent, ils sont à poil, ils ont des sandales et des chaussettes. Par contre, je me dis donc, on est à peine à la page 12, il y a déjà du cul. J'ai envie de lire la suite, tu vois. Bon, l'érotisme s'arrête très vite au moment où Ève, elle croque dans une pomme. La fofolle, hein. On est sur de la golden, hein. Moi, je m'attendais à ce qu'elle se laquait. Alors, pas du tout, donc du coup... Alors, Dieu, ça l'énerve. Il a dû être privé de pompote étant jeune, parce que là, tout devient hyper grave. Déjà, Ève et Adam, rac, viré du Cap d'Agde. Wouh, putain. Après, c'est pas très clair, hein. Il semblerait que dans le camping, il y a eu un gros dégât des eaux. Hein, tout est inondé. Oh, c'est le déluge. Alors Dieu, il appelle son pote Noé. Bon, Noé, lui, c'est un Pakistanais qui tient une animalerie sur les quais de Seine. Noé, il décroche, il dit « Bon, j'ai vendu toutes mes roses, je déboule. » Et il construit, voilà, il répare le truc, il construit une espèce de zoo de Vincennes version Costa Croisière. Hein, ouais. Alors là où c'est clairement pompé sur le Seigneur des Anneaux. Ah bah si, Moïse, un vieux barbu avec un bâton qui fait des tours de magie, hein, c'est Gandalf. Voilà. Et surtout, il faut attendre 500 pages pour voir le personnage principal arriver. Hein, voilà, Jesus, voilà. Un gars du BTP. Hein, donc Jesus, là, on est à Bethléem, hein, en Hollande. Et alors... Jesus, c'est qui, je vais vous le dire. Jesus, c'est le fils de Marie, hein, qui est une ancienne prostituée, enfin une chômeuse en fin de droit. Et de Joseph, qui est artisan, charpentier, c'est lui qui s'occupe un petit peu de toute l'intendance. Alors, Jesus, il grandit tant bien que mal, hein, dans la banlieue ouest de Bethléem. Et au bout d'un moment, il devient complètement zinzin. Il dit à son père, « Oh, j'entends des voix !» Alors son père lui répond, « T'inquiète pas, c'est la bœuf. » Bon, Jesus, il dit, je peux multiplier les pains. Oh la vache, son père l'attrape, il dit, moi aussi, bam, il est en colline. Bah, c'est des gitans, hein, donc bon, tu vois. Résultat, il s'embrouille avec le padré, il fugue de chez lui, et il se retrouve avec une bande de potes, un peu chelou, hein, du côté de Calais. Hein, alors, voilà, alors on peut pas lui en vouloir, hein, Jesus, hein, parce que, bonjour le schéma familial, hein. Il a une maman vierge... Allez, il a trois papas, hein, donc elle est plus gourmande que vierge. Hein, bon. Dans les trois, on a Dieu qui n'est jamais là. On a Joseph qui est le père adoptif. Donc lui, il est gay. Hein. Enfin, en tout cas, hétéro-curieux. Et on a le Saint-Esprit. Lui, c'est un ancien toxicomane qui n'est jamais vraiment redescendu. Alors, bon. Après, je passe des pages parce que l'ambiance est plutôt bonne. Hein. Tu vois, ça picole, ça bouffe autour d'une table. Mais évidemment, comme dans toutes les bandes, il y a un traître. Yuda. Ah, c'est le meilleur en traîtrise. Hein. D'ailleurs, plus tard, on l'appellera même le maître Yuda. Donc, pour vous dire. Alors, Yuda, il en a marre. C'est lui qui conduit, c'est lui qui boit pas. Résultat, il balance tout le monde à l'immigration. Hein. Et alors là, il y a un véritable moment d'émotion. Jesus meurt cloué sur deux poteaux en forme de plus. Jesus positif. Oh. Allez, les amateurs de jeux de mots se régalent. Alors là, je me dis, attends, là, le héros, il meurt. Bon, comment ça se fait qu'il reste encore 1500 pages? J'ai continué à lire et là, les auteurs, ils ont bien vu, hein, qu'ils avaient fait mourir leur héros trop tôt. Donc du coup, ils se font pas chier. Le Jesus, hop, ils le ressuscitent. Allez. Et le zombie part répandre la bonne parole à travers le monde. Du coup, j'ai arrêté. C'était trop science-fiction pour moi. Alors je dirais, bah écoutez, à mon avis, parole de quasi-critique littéraire. Et croyez-moi, je m'y connais. La Bible, dans 2-3 ans, on n'en entendra plus jamais parler. Voilà.
Par contre, si ça vous plaît, je vous conseille un autre ouvrage, tout aussi long, j'ai absolument rien compris, qui s'appelle Le Coran. En djihadiste, El Coronel. Merci.

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1: Il y en a qui disent pour bien dormir, ils font un bon matelas. Rien à voir. Pour bien dormir, il faut une bonne personne à tes côtés. Parce que ça peut être un kiff de dormir avec quelqu'un, mais ça peut être aussi une grosse angoisse. Alors moi, je préfère vous prévenir tout de suite. Si un jour on a l'opportunité de dormir ensemble, les retours sont excellents sur moi. Je dors comme un bébé. Je bouge pas, je fais pas de bruit. Par contre, j'avoue, je me pisse dessus. Mais bon, ça, c'est comme ça. Il y en a, ils me dégoûtent à leur façon de dormir. Ah, il y en a, je peux pas. Ils sont dégueulasses à leur façon de dormir. Ceux que je déteste, c'est les ronfleurs et les ronfleuses. Et ils ont toujours la même feinte. Ils te disent, ouais, c'est parce que je suis très, très fatigué. Non, non, non, non, non, non. C'est parce que t'as un très, très gros porc. Ça n'a rien à voir. Si on met un microscope au fond de ta gorge, il y a un gros porc qui mange sa merde. Moi, je sortais avec une fille, jolie, de la répartie, mais la tête de ma mère, c'était un putain de gros porc la nuit. Et quand elle faisait le gros porc la nuit, je faisais la technique, je lui pinçais le nez. Bah, les ronflements, ils sortaient par les oreilles. Il y en a aussi, je trouve, ils m'insupportent, ils sont dégueulasses, c'est ceux qui dorment à côté d'une bouteille d'eau. Et ils se réveillent en pleine nuit et ils boivent comme s'ils avaient fait un triathlon. Limite, ils vont faire des étirements, ils vont manger une banane, ils vont prendre leur pouls. Et tu dis, mais pourquoi tu fais ça? Ils disent, ouais, parce qu'il faut s'hydrater la nuit. Complètement débile, ça. Personne n'est mort à 3h du matin dans son lit. Et le médecin légiste, il est arrivé, il a dit, ah, je sais. Il a pas pris son verre de Volvic. Il y en a aussi, ils me dégoûtent. C'est ceux où tu te réveilles et eux, ils sont déjà debout. Et ils te fixent avec leurs gros yeux, comme ça. Alors méfiez-vous, ceux-là, c'est des Jonathan Daval. Vous allez finir enterrés sous la terrasse, vous n'allez rien comprendre. Et là aussi, je peux pas aussi, c'est les filles qui dorment avec des doudous. Ah, oh, ça, je peux pas, les filles. Qu'est-ce que tu veux faire ta vie avec une meuf qui dort avec un doudou? Moi, bon, une fois, il y en a une, elle m'a dit, ouais, le doudou, laisse-le pas sous la couette. J'ai dit, pourquoi? Elle me dit, ouais, il va pas pouvoir respirer, il va mourir. C'est pas que des bons souvenirs, le lit. C'est aussi des très mauvais souvenirs, le lit. Très, très mauvais souvenirs. Je me suis fait larguer dans le lit. C'est pire que se faire larguer par texto, se faire larguer dans le lit. 5 ans de relation. 3h du matin, elle me secoue dans le lit comme ça. Elle me dit, Tony, réunion. Elle me dit, voilà, j'ai réfléchi, je te quitte. J'ai dit, pourquoi? Elle me dit, voilà, t'es pas assez mature. J'ai dit, écoute-moi bien. J'ai la première chose, tu remets vite l'épée sous la couette, sinon les monstres vont nous attaquer.

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1: Quand tu attends ton premier enfant, tes potes te balancent souvent des phrases toutes faites du genre « Tu vas voir, les enfants c'est extraordinaire. Un bébé, c'est que du bonheur. Nous, on pense en faire un autre. » Ouais. En fait, ces gens-là ne mentent pas. C'est juste qu'ils ne finissent pas leurs phrases. Sinon, ils te diraient « Tu vas voir, les enfants c'est extraordinaire. La capacité qu'ils ont à te casser les couilles non-stop. Nous, on pense en faire un autre. Ouais. Plutôt crever. Tu vas voir, ça change ta vie. T'en as plus. » Bon, ceci dit, depuis que je suis père, moi aussi je donne des conseils et je ne finis pas mes phrases. L'autre soir, j'ai un copain qui vient à la maison, dont la femme était enceinte, et je lui dis « Non mais je te rassure, t'inquiète pas, après l'accouchement, ma femme a retrouvé la ligne. » Ouais, de sa mère. Puis pareil, quand un pote te présente son nouveau-né et qu'il est moche, là aussi on ne finit pas nos phrases. « Oh, qu'il est mignon. T'as vu chérie, hein, ça donne envie de prendre la pilule. » Il y a des gens qui finissent leurs phrases aussi, mais c'est pas mieux. Toutes ces phrases débiles que j'ai pu entendre du genre « Oui, alors, si tu veux un garçon, il faut que tu manges salé. Si tu veux une fille, il faut que tu manges sucré. » Ouais, et si on veut un labrador, faut bouffer des croquettes. C'est vrai, c'est quoi ces phrases débiles, ça veut rien dire. Alors c'est vrai que ce sont souvent les femmes qui donnent ce genre de conseils. Normal, c'est elles qui portent les bébés. Et si c'était l'inverse? Si c'était les hommes qui tombaient enceintes? Eh bien mesdames, toute la journée vous entendriez « Ah, ah, ah, ah, ah, ah, ah, ah, ah, chérie, j'en peux plus. J'en peux plus, je suis gros. J'ai mal au dos, j'ai mal partout. Hé chérie, t'es qu'à 2 semaines là. » Puis réfléchissez, ça serait logique que les hommes tombent enceintes. Parce que nous, on sait comment gérer les 15 kilos en trop devant, là, hein, sur le bide. Est-ce qu'on se plaint, les gars? Non. Non, alors. Attention, monsieur, vous êtes à 2 mois, je pense, hein. Ouais, attention, ah oui. Mais ça sera notre tour d'allaiter. Bah ouais, on aurait des montées de bière. On aurait toujours un sang dans le frigo. Par contre, si les hommes tombaient enceintes, la société évoluerait enfin. Ouais. Les congés de paternité dureraient 5 ans. Mais on pourrait enfin piquer la place des vieilles dans les bus. Et par contre, dans les chaumières, on entendrait des trucs du style « Mais il joue pas ce soir, Benzema ?» Ben non, tu sais bien, il est enceinte. Par contre, avant d'aller chez le gynéco, il nous faudrait une petite formation. Parce que moi, quand j'étais gamin, je pensais que le spéculum, c'était un petit biscuit. Et que le périnée, c'était à la frontière espagnole. Puis j'imagine le docteur le jour de mon échographie. Ah ouais. Ah, bonjour monsieur Légitimus, tout se passe très très bien. Alors c'est le grand jour, on va connaître le sexe de votre enfant. D'ailleurs, regardez bien sur l'écran là. Moi je pense que c'est un beau garçon. Ah ouais ouais ouais, on voit bien son tout petit pénis là. Ah non, pardon, excusez-moi, c'est le vôtre. Puis j'imagine enfin le jour J, le fameux jour où on va accoucher, nous les hommes. Ah. Ça y est, chérie, je crois que c'est bon, là. Je crois que je vais accoucher. C'est bon. Vite, vite, vite. Enfin, je sais pas. Je pisse ou je perds les os. Je sais plus, putain. Vite, vite, chérie, vite, à la voiture. Oui, mon amour, passe derrière. Je vais conduire. C'est plus prudent. J'adore ton humour, chérie. Allez, pousse-toi, donne-moi les clés. Même là, on ne lâcherait pas la bagnole, mesdames. Même là, mesdames. Ensuite, bon, on continue l'histoire, on imagine. Eh bien non, on arrive à la clinique.
2: Vite, vite, vite, vite, madame l'infirmière. Vite, vite, mon mari va accoucher d'une minute à l'autre. Vite, dépêchez-vous.
3: Ouais, ouais, j'arrive. Ouais. Avant, je travaillais aux urgences. Ils ont dit que j'étais trop speed. Et encore là, je suis au taquet, hein. Là, je suis en mode Fast and Furious. Marie-Denise, ramasse le cordon ombilical, tu feras des petits boudins avec. Bon, où est-ce qu'il est l'autre là? Ah, bonjour monsieur Légitimus. Est-ce que vous voulez la péridurale?
1: Je comprends pas.
3: Est-ce que vous voulez la péridurale?
1: Non, ça va, c'est bon, ouais. Je suis pas une tapette. Une demi-heure plus tard.
3: Ah, Marie-Thérèse, pique-moi partout, j'en peux plus, pique-moi, je souffre.
1: Ah, on n'emmènerait pas large, hein. Mais je pense que nous, les hommes, avant d'accoucher, on serait un petit peu paumés.
2: Quoi, qu'est-ce qu'il y a? Va me faire le chien, putain, fais le chien, putain, ça me fait mal, lâchez-moi déjà, ça me fait mal. Ah putain, hein, quoi, qu'est-ce qu'il y a? Si je veux une césarienne? Non merci, je préfère une salade niçoise. Quoi, qu'est-ce qu'il y a encore? Hein? Va falloir pousser maintenant? Là, devant tout le monde? Non, d'habitude, je suis seul avec mon journal. C'est bon.
1: Je suis en train de penser à un truc, là, excusez-moi, mais... Si les hommes tombaient enceintes, on aurait les mêmes contraintes que vous, mesdames? On devrait penser à prendre la pilule tous les jours, à la même heure, 21 jours par mois? On a déjà du mal à penser à votre date d'anniversaire. Puis il faudrait qu'on se batte pour garder notre boulot, accepter que notre corps change, et galérer pour retrouver la ligne. Et malgré les douleurs, continuer à s'occuper de la maison, du ménage, des enfants, des courses. Heureusement que la nature est bien faite, hein.

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2: Papa, mais suffis-là. Papa, 1h15. Les invités de ma fête qui vont arriver. Tu vas être sûr que tout va bien, mais tout va bien, tout va bien, tout va bien, sauf que t'es là. Mais non, papa, elle va trop courte, ma jupe, c'est la mode Britney Spears. Non, ça sent pas mauvais, c'est mon nouveau parfum. Shampoing à la pomme, parfum à la vanille, savon kiwi. Non, c'est pas une salade de fruits. Mais t'inquiète pas, papa, ça va s'évaporer. On sonne, mais papa, mais reste pas là. Oh, la honte. Ça va, c'est Nathalie, on l'échappe belle, hein. Salut. Mon père, t'as la chance de le voir, il allait juste partir. Toi, je sais pas, c'est pas ma faute, c'est un cruste. Ouais, bah reviens dans 10 minutes. Elle revient. Eh hey, papa, t'as vu sa jupe? Elle, carrément, on dirait même pas qu'elle a une jupe. Je sais pas, papa, mais je veux dire, on dirait que tu me fais pas confiance. Ouais, mais je veux dire, papa, si toi, tu me fais pas confiance, genre, mais qui va me faire confiance sur cette planète? Parce que je veux dire, papa, je suis plus un bébé, hein. Moi, je veux dire, j'ai 14 ans. Je suis une adulte. Mais je sais pas combien on sera, papa. 60, 80. On verra bien. Mais non, papa, c'est pas l'alcool, c'est de la vodka orange. Je sais, c'est une tache de vodka qui tombe sur la moquette. Je nettoie tout de suite la moquette. Sinon, je vais te rembourser la moquette avec mon argent de poche de la semaine que tu m'auras donné, je sais. Bah, avec quoi je nettoie la moquette? Je sais pas, moi, avec de la javel. Papa, je veux pas me mêler de ta vie de couche. Je veux dire, en ce moment, il y a maman qui t'attend pour dîner au resto. Ouais, mais papa, faut pas faire attendre la femme qu'on aime. Tu préfères surveiller la fille que t'aimes. Mais pourquoi tant d'amour? Mais papa, mais dis-moi, de quoi t'as peur? Mais de quoi t'as peur? De la drogue, pff, me pompe. Mais la drogue, mais c'était à ton époque. Maintenant, c'est les pétards. Mais oui, il y aura des mecs. Encore heureux. Je veux dire, une fête sans mec, je vois pas l'intérêt. Attends, papa, t'as quand même pas peur que je couche avec un mec ce soir? Papa, je veux dire, même si j'en avais envie, avec les verres lavés, les cédés à mettre, la moquette nettoyée, j'aurais vraiment pas le temps. Il est 9h20, mais ouais, mais que t'attends pour partir, hein, que je sois calmée, là. Je sors le calme en 3 secondes, hein. J'ai calmé. Bon, couchez-moi, papa, mais je veux dire, maintenant, il faudrait qu'on ait des rapports d'adulte à adulte. C'est Jérôme, Fred et Nicolas. Mais quoi? Qui c'est? Mais c'est les mecs les plus beaux du lycée. Déjà, c'est un miracle qu'ils soient venus. En plus, c'est des terminales. Des redoublants. Papa, tu me jures, tu dis rien? Ouvre ta chemise. En plus, mais t'es trop vieux pour passer pour mon frère. J'ai vraiment pas de chance d'avoir un père plus vieux que moi. Oh, c'est vous, hein. Salut. Jérôme, Fred, Nicolas, je vous présente Alex. C'est le nouveau mec de ma mère. Non, mais t'inquiète, il parle pas français. C'est un réfugié politique belge. Ouais, c'est par là. J'arrive. Ils l'ont cru. Mais papa, ça va fâcher. Mais Alex rend quand même mieux que Bernard. Mais papa, elle part pas en colère. Eh, papa, papa, je t'aime. Il est parti. C'est pas ma faute. Et quand je donne ma langue au chat, je vois les autres tout prêts à se jeter sur moi.

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2: SOS suicide, j'écoute. Oui. Votre âge et votre profession, monsieur. Non, je suis pas curieux, vous savez, moi je m'en fous, c'est pour les statistiques, monsieur. Travailler la RATP, oui. Voulez-vous jeter sous un métro? Parce que ça vous suffit pas de faire grève 6 mois sur 12. Non, mais je comprends pas comment on peut s'engager dans les transports en commun et passer autant de temps à faire en sorte que les gens arrivent en retard. Il arrive en combien de temps le métro, monsieur? 6 minutes? Eh bien, rappelez-nous dans 6 minutes. SOS suicide, j'écoute. Oui. Vous avez quel âge? 17 ans, oui. Les règles de la roulette russe? Mais c'est une blague ou... Enfin, parce que je trouve ça inadmissible que vous m'appeliez pour me demander ça. Parce que tout le monde connaît les règles de la roulette russe, enfin. Bon, c'est pas compliqué, vous mettez une balle dans le barillet, vous tournez, vous cliquez. Si c'est clic, c'est gagné, si c'est pan, c'est perdu, enfin, c'est pas compliqué. Ah ben, faites un test. Je vais de mon oreille, parce que ça me flingue et le tympan, c'est comme rien. Allô? Ah ben, c'est gagné, ah. Attends, quitte pas. Non, le gamin demande si on veut miser avec lui. Le défi ou des paris? Combien on met? 20 euros? 30 euros, Jean-Marie? 30 euros? Allez, 30 euros! Vas-y. Allô? Eh ben, t'as gagné 30 euros! C'est bien, t'as pas perdu ta journée! Attends, quitte pas, c'est bon. SOS suicide, j'écoute. Ouais. Ouais. Ouais. Ouais. En tout cas, monsieur, si votre vie est aussi chiante à écouter qu'à vivre, je comprends que vous alliez mal. Hein. Voulez-vous pendre? Oui. Depuis combien de temps? Un an? Mais qu'est-ce qui vous en a empêché? Puis tout. Ah, vous savez pas faire les nœuds? Mais vous avez regardé sur Internet? Ah, vous tapez nœud coulant dans Google? Hein? Ah, nœud marin, mon collègue me dit, nœud marin. Quoi? Ah, il y a une démonstration par le DRH de France Télécom sur Dailymotion. Eh ben, rappelez-nous quand vous serez au point, monsieur. Allô? 100 euros, d'accord? Mais 100 euros, d'accord? Ah, mais dans ce cas-là, tu remets une balle, hein? Ah bah attends, regarde, c'est SOS suicide ici, c'est pas la Française des Jeux, hein. Allez, vas-y, attends. Allô? Allô? Oh, il m'a fait une blague! Oh, quel petit! Oh. Attends, quitte pas une seconde. SOS suicide, j'écoute. Ouais. Oui. Votre mari vous bat. Ah oui, mais là... Oui, mais... Ouais. Non, mais parce que... Oui, mais c'est pas SOS, ça me bat... Oui. Ouais. Ouais, mais qu'est-ce qu'il vous a dit votre mari avant de vous frapper, madame? Je vais t'en mettre une dans ta gueule, espèce de salope. Donc on peut dire qu'il vous avait prévenu. Mais qu'est-ce qu'il vous reproche votre mari, madame? Que le repas ne soit pas prêt quand il rentre le soir, oui? Et c'est vrai? Ah. Donc déjà, quand vous dites qu'il vous frappe sans raison, c'est du mensonge. Oui, bon, bah de toute façon, ici, c'est pas SOS Femme Bat. Oui, mais c'est SOS. Eh bien, quand il vous aura suffisamment roué de coups pour que vous ayez envie d'en finir, vous nous rappelez, madame. Oh, ça y est, elle pleure. Oh là là. C'est-à-dire que je me plaignais en étant SAV de Ikea, mais je peux dire qu'ici. Ne pleurez pas. Allez, une petite blague pour vous remonter. Vous connaissez les deux meilleures façons de faire rougir une femme? Une gauche et une droite. Allô? Elle raccroche. Allô? Qui est tout double? Allez, on fait qui? Allô? Ah, vous êtes le papa du jeune homme. Oui. Oui. Ah? Non, mais évidemment, il faut pas faire n'importe quoi. Ouh, non, mais je comprends votre agacement, évidemment. Attendez, ne quittez pas. Le papa voudrait miser avec nous.

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2: Mais vous savez, les filles, je vais vous avouer un truc, c'est que depuis que Véronique est partie, je me suis énormément remis en question. Et je pense avoir compris pourquoi elle était partie. Je crois, tout simplement, que si elle est partie, c'est parce que je l'impressionnais. Non, pas physiquement, ça c'est évident. Évitons les banalités. Je pense que je l'impressionnais dans ma façon de vivre, c'est tout. Je revois cette fameuse fois où j'ai posé un Boeing 747 en pleine pampa. Je la revois, non, c'est pas vrai. Comme tu peux être naïve, Véronique. Je dirais rien d'extraordinaire à poser un Boeing 747 en pleine pampa entre Caracas et Santiago du Chili. J'allais au Maroc. Donc là, j'étais tranquille, calme. Je faisais l'amour avec une hôtesse dans les toilettes de l'avion. Et là, tout à coup, paf! Une secousse. Ni une ni deux, je cours à la cabine de pilotage. Et là, j'aperçois le capitaine écroulé dans les bras du sous-pilote, lui-même complètement groggy. Tout de suite, je leur dis, surtout, ne vous inquiétez pas, je suis comédien. Alors là, si la panique t'envahit, t'es foutu. Parce qu'un bateau qui coule, ça va. Tu peux toujours nager. Mais un avion qui s'écrase, tu vas pas t'envoler. Ah ça, la nature est stricte là-dessus. Un homme en l'air, il tombe. Moi, j'invente rien, il y a un mec qui l'a démontré avec une pomme. C'est la loi de la gravité. Ah, je veux dire, on est peu de choses. Un homme, à 2000 mètres d'altitude, s'il a pas de parachute, c'est une pomme. Et là, dans mon Boeing, j'ai tout de suite vu la compote. 350 pommes dans le même panier. Aussi sec, j'ai pris les commandes du Boeing. Pousse-toi, capitaine. Oui, allô, Fox, bravo, ici Tango Charlie, 2-0 quart, sud-ouest, vent de tribord, 0 en visuel à 2 heures. Non, je déconne, j'y connais rien. Ah, j'y suis allé pudique. Allô, y a quelqu'un? Oui, bonjour, voilà, je m'appelle Franck Dubosc, je suis comédien vedette. C'est moi qui conduis l'avion. Non, je ne plaisante pas, c'est moi qui tiens le volant. Ou le guidon, d'ailleurs, je ne sais pas comment vous dites. Pardon? Oui, c'est la première fois, oui. Et je suis fier que ce soit sur votre compagnie, monsieur. Je crois qu'on va faire du bon boulot. Pardon? Ma position? Assis? Mon taux de pressurisation? Oh là, attends, il m'énervait, le mec. Il n'arrivait pas à comprendre que j'avais jamais conduit un avion. Je suis désolé, ça peut quand même arriver, mince. Ah, je me suis dit, tant pis, je vais le poser tout seul. J'ai coupé le truc. Et là, ils sont cons, les mecs, parce que mes 350 pommes, c'est pas de la compote que je risque d'en faire. C'est du cidre. Alors, j'ai pris mon micro et j'ai prévenu mes passagers. Bonjour, mesdames et messieurs, ici Franck Dubosc qui vous parle aux commandes de ce...

J'ai fait un looping, deux loopings pour la rigolade. Là, j'ai écrit Franck dans le ciel avec la fumée du moteur qui a explosé. J'ai volé 300 mètres sur le côté, genre tape gueule, là. Puis après, j'ai vomi. Je me suis dit, bon, faut atterrir. Alors, je suis allé voir mes passagers. Bonjour, messieurs, dames. Je vois qu'il y en a qui n'ont pas supporté les loopings, dis donc, là. On va redistribuer des petits sacs en papier pour l'atterrissage, là, parce que je suis pas sûr que ça se passe tout seul, tout seul. Et là j'ai vu dans leurs yeux comme une lueur d'inquiétude. Alors, je les ai regardés comme ça. Et je leur ai dit, un jour, un homme a dit, partir, c'est mourir un peu. Eh bien, disons que quand la mort vous tend les bras, il faut savoir lui dire, bonjour, je t'attendais, et tu ne me fais pas peur. Bah, je plaisante, je plaisante. Ah, bah, elle est morte. Et si certains d'entre vous s'en sortent, toi peut-être, ou toi, ou... Non, pas toi, je suis désolé, tout le monde ne va pas s'en sortir. J'espère qu'un jour ils pourront dire « j'y étais ». Enfin, je vous dis ça, normalement, ça se passera sans problème. En revanche, je vais vous demander de redresser vos tablettes, relever vos sièges, il paraît que ça fait moins mal quand on s'écrase. Donc là, je suis retourné au poste de pilotage et j'ai prévenu la tour de contrôle. Écoutez-moi bien, vous qui m'écoutez. Je ne sais pas qui vous êtes. Tout ce que je sais, c'est que j'ai avec moi 350 pommes. Que je suis bien décidé à poser sur notre bonne vieille terre. Et que si qui que ce soit s'y oppose, même une très jolie femme, je n'aurai de cesse que de la poursuivre. Terminé. Donc là, j'ai pris un petit verre de tequila pour me donner du courage. Attention, c'est parti, mon kiki! J'ai coupé les moteurs. J'ai enlevé l'autoradio. Je l'ai caché dans la boîte à gants. Et je suis sorti de l'avion pour aller rejoindre mes passagers qui commençaient à descendre, émus. Et en même temps, troublés, face à moi. Et c'est marrant parce que qu'est-ce que j'ai fait? J'ai poussé deux manettes, j'ai plané sur 30 nautiques, j'ai sorti le train de secours sans hydraulique en inversant les variateurs. And so what? Et si quoi? C'est marrant comme les gens ont besoin de se fabriquer des leaders, des chamans comme on dit chez moi. Maintenant il y a une légende là-bas sur moi, on dit qu'un aigle m'a tendu la main. Que les montagnes se sont écartées sur mon passage et que désormais je vis là-haut, dans la Sierra, avec Florent Pagny.

On a tous été à l'école. Non, mais je vois les têtes à des niveaux différents, hein. Ah, je vois que t'as été jusqu'à la porte, toi, comme moi, hein. Bon, après, j'ai pas tout kiffé à l'école. Moi, ce que j'ai aimé à l'école, c'était la maternelle. C'est bien la maternelle, y a pas de notes, y a pas de conseil de classe, y a pas de bulletin, t'as faim, on te donne à manger. T'es fatigué, tu fais la sieste. Et t'es même pas obligé d'aller aux toilettes, tu fais tout sur place. Et quand ils te changent, ils sont contents. Elle a fait caca, le petit boudère. Mais c'était bien la maternelle. On était tous mignons, la maternelle. Et même toi. Non, mais c'est vrai. Non, mais attends, c'était bien la maternelle. Parce qu'après, tu grandis. Et là, t'arrives en primaire. Et primaire, c'est fini, hein, la sieste. Ils ont changé la sieste par la dictée. Moi, c'était mon cauchemar. Un jour, sur trois lignes, j'ai fait 75 fautes. Je me suis trompé même sur la date du jour. J'ai écrit « je », plus loin « dit ». En plus, nous, moi, quand j'étais en primaire, la maîtresse, on l'a respectée. Parce que quand on faisait des bêtises, elle nous tirait les oreilles. Moi, elle me tirait les joues, comme ça. Hein ? J'étais beau gosse avant la primaire, moi. Mon pote, tellement lui a tiré les oreilles, aujourd'hui, il a des iPads à la place, le pauvre. Et quand on abusait sur les bêtises, elle prenait une règle, elle nous tapait sur les doigts. Ouais, moi, avant, j'avais des doigts mignons. Regarde, on dirait des merguez, maintenant. Et je pouvais même pas me plaindre chez mon père. Je pouvais même pas voir mon père lui dire « Papa, papa, la maîtresse, elle m'a tapé !» T'es fou, je me faisais défoncer direct. Les merguez, j'ai retrouvé dans le couscous, je te le dis, moi. Mais non, mais parce que avant, tout le monde respectait la maîtresse. Tout le monde avait peur de la maîtresse. Aujourd'hui, c'est la maîtresse qui a peur de tout le monde. T'as vu quand elle se fait convoquer par les parents ? Eh, viens voir. Pourquoi vous avez mis un zéro au petit, là ? Vous voyez pas que c'est un génie ? Ah, c'est un génie, Enfin, il sait pas lire. Oui, c'est pas grave, mais il a quand même 22 ans, il est en primaire, votre fils, hein. C'est vrai, ça. Et aujourd'hui, moi, je suis papa, tu vois, et mon fils, il est au collège. Et avec mon fils, on est en quatrième. Je dis « on » parce que je suis super investi dans l'école de mon fils. Et franchement, c'est dur, la quatrième, hein. Des fois, j'essaye de l'aider. Hein. La fois, il m'a dit « Papa, papa, j'ai un devoir en géographie. » J'ai dit « Assieds-toi, je vais t'aider. » « C'est sur quoi ton devoir ?» Il m'a dit « Sur les capitales d'Europe. » J'ai déjà les capitaux. Bah, un capital des capitaux, wesh. Bon, vas-y, commence. L'Espagne, facile, Real Madrid. L'Allemagne, Bayern de Munich, ça c'est facile. L'Italie, attention, une année sur deux, Milan AC, Juventus de Turin, ça dépend. Il est revenu avec un mot de sa prof. Monsieur Boudère, si vous continuez à aider votre fils, j'appelle la police.

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2: Mais là, je vous dis, officiellement, le monde est en train de partir en couille. Sur le fond, je sens que c'est en train de partir en couille. Je sens l'odeur de la merde. Je sais pourquoi on est dans la merde maintenant et pourquoi ça part en couille. Je sais pourquoi, bien, je vais vous le dire. C'est parce que nous sommes officiellement, messieurs, dames, je ne sais pas si vous avez noté, nous sommes officiellement rentrés dans le monde de la tolérance. Sur le principe, tu me diras, c'est bien la tolérance. Mais le piège est là. Faut pas être tolérant, il faut être tolérant. C'est un autre niveau. Là, il y a un nouveau style d'être humain qui me fait mourir de rire. Là. Je vais vous en parler, mais avant, je dois vous prévenir. Là, on rentre officiellement dans une zone rouge. Vous me connaissez, il y en aura 628 000 ce soir. Mais là, c'est une grosse zone rouge. Je vous le dis. Parce que c'est vrai que dans le monde de la tolérance, faire des blagues un peu techniques, ben, ça passe pas dans le monde de l'art. Parce qu'on prend le risque de heurter l'émotion de quelqu'un qui, dans son enfance, a vécu peut-être un accident. Alors, s'il y a des gens comme ça, ce soir, ici, allez vous faire enculer. Comme ça, au moins, le problème est réglé. J'en ai rien à foutre. Je vous chie dessus. On y va. On m'a payé pour faire la blague. Et c'est ce que je vais faire. Alors, les gens... les gens... En tout cas, ceux... Non, ne commencez pas! Peut-être quelqu'un filme, donc on aurait été discret. Ce dont je veux qu'on parle, et c'est pas les transgenres. Tu vois, je t'avais des jaunes rouges, non. Les transgenres, non, j'ai rien, pas de... Nickel. Alors, moi, je veux qu'on parle de la version premium. Oui, il y a un niveau après, ce sont les xénogenres. Je blague pas, eux, ils se considèrent comme autre chose que nous. Genre, renard. C'est une proposition artistique, renard. Écoutez-moi bien, ce que je vais dire, ça va être un peu blessant. Mais soyons honnêtes, il n'y a que chez vous les blancs qui a des trucs comme ça. C'est la vérité. Pardonnez-moi. C'est super. C'est top. C'est top. Top. Les blancs, soyez bénis. Écoutez-moi bien, ceux qui chient sur les blancs, je les maudis. Parce que s'il n'y avait pas les blancs dans les humains, il n'y aurait pas d'ambiance. Et que vous transformez en elfe pour amuser tout le monde. C'est ça qui... C'est que vous êtes le sel dans la soupe de l'humanité, les blancs. C'est super. Il n'y a que chez vous, c'est des renards. C'est super. Hein. C'est génial. Ah, mais vous, il y avait deux renards au Congo, on les a bouffés. Hein, oui, tout de suite. C'est allé vite. Alors, en même temps, imagine, t'arrives en Côte d'Ivoire dessus un poulet. Oh. Les gars, ce sera le coming out le plus rapide de l'histoire. Le mec qui fait l'annonce à midi, barbecue à midi 2. Arrêtez, vous avez pas compris, arrêtez. Tu as dit poulet, non. Hein, voilà, marinade. Donc là, il y a des renards, et on va rien dire, quoi. C'est là. Ah, c'est super. Vous allez vous niquer bêtement avec cette histoire de tolérance, là, je vous le dis. Des renards, c'est génial, cette histoire. Et donc là, on va rien dire. Mais comment on devient renard? C'est pour ça, c'est des gens, c'est sûr, ils font pas les 8 heures de sommeil. Non. Moi, je pense qu'eux, ils dorment 4h30 max. C'est bon, je suis prêt. Recouche-toi, Michel. T'es en train de te greffer une moustache de lapin. Je pense qu'il faut que tu souffles. Et au réveil, tu prends ton guranzon, OK? J'ai fait ce sketch à Panama à l'époque pour le rodéo, un mec qui s'est levé qui m'a dit « T'es transforme !» D'ailleurs, je connaissais même pas ce mot. Je me suis levé ce matin, j'étais un noir en surcharge pondérale. Ça, j'ai. Mais alors, transforme, ça passe par le Wi-Fi. Comment on attrape ce truc? Donc que ça veut dire quoi, transforme? Que je suis contre? Mais comment ça? J'en ai strictement. Bien sûr, qu'est-ce que tu veux que ça me foute, un mec qui dit que c'est un renard? C'est même plutôt marrant. Tant que tu viens pas bouffer mon fromage. T'es ce que tu veux, j'ai aucun problème. On dit que t'es ce que tu veux, je suis... Bien sûr, c'est important de respecter la... Donc on dit que tu es ce que tu veux. On peut dire que t'es un lion même. Après, je pense que si on te fout dans une savane avec de vrais lions, eux, ils vont être transformes. Attention. Faut se concentrer, attention, hein, ça va. Je pense que Mufasa, il va aller vite. Hein. Il va dire un seul mot, ketchup, voilà, ça va. Pour mariner son repas, ça va aller vite. Hein. Mais on dit ce que tu veux, parce que moi, je suis... Absolument. On dit que t'es ce que tu veux. On peut même dire que t'es un poisson. Après, je pense que si on te fout sous l'eau pendant 15 minutes, il se peut que la vérité surgisse au visage. Mais qu'est-ce qu'il y a, les mots, on n'arrive pas à respirer sous l'eau? T'as vu, ça marche pas en tatouage, les branchies, hein? Mais non, mais attends. Surtout que c'est quoi cette histoire-là? Pourquoi est-ce que dès qu'on se fout de la gueule de quelqu'un, maintenant il y a des grands mots comme ça qui arrivent? C'est quoi cette histoire? Moi, je suis humoriste. Vous me payez pour me foutre de la gueule de tout et de tout le monde, c'est vrai ou pas? Donc moi, je le fais. Je me fous de la gueule des Noirs, des Blancs, des Arabes. Les Juifs, ça arrive. J'ai pas encore fait, mais c'est sûr. Ça arrive. Donc s'il y a un nouveau style d'être humain, il y a un nouveau style de blague. Surtout que nous, on se connaît. Les humains, on se connaît. Si t'arrives devant un groupe d'humains qui n'avaient jamais entendu ça avant, et que tu fais « En tous les cas, je voulais dire que je suis une huître, on peut se foutre de toi 2 heures quand même, hein ?» Comment ça, on devrait pas se moquer? Regarde-moi faire. Moi, je pense que les renards, c'est des gens, ils doivent beaucoup d'argent. Et ils se sont dit, le dernier moyen de plus payer, c'est de nous quitter. Tu vois le truc ou pas? Hein? Paye ton loyer! Les oiseaux n'ont pas de dette. Envole-toi, envole-toi. Tu me dois 6 mois de retard. Coucou!

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2: Je suis pas le meilleur des pères, mais au moins je suis présent. Si j'ai un conseil à donner à tous les parents, tous les papas, les nouveaux papas qui nous regardent, soyez présents. Voilà, moi j'ai une chance, je suis présent. Ça veut dire que j'ai une chance, je travaille le soir, moi. Tu vois, ça veut dire que grâce à vous, ben, toute la journée, je peux rester avec lui. Merci, du fond du cœur, merci. Mais moi, j'étais là. Moi, j'étais là depuis le début, depuis le début. Moi, j'ai fait les cours d'accouchement, j'ai fait. 6 fois 3 heures, j'ai fait. Me souviens de rien. Si, il y a un truc qui m'a marqué, on a appris l'anatomie féminine et vous avez un truc, mesdames, à l'intérieur, un organe qui s'appelle, j'ai découvert ça, les trompes de Fallope. Qui a inventé ce mot? C'est vraiment le docteur qui a trouvé ça, la veille, il s'était fait plaquer par sa femme, il avait un cheveu sur la langue. On va appeler ça comment, docteur? Les trompes de Fallope! Moi, j'ai assisté à l'accouchement. Il a assisté à l'accouchement de ton mari ou pas? C'est un truc de dingue. Moi, je suis humoriste. J'avais préparé 5 minutes de blagues. Les 5 minutes les plus extraordinaires de ma vie. Et je suis désolé. Hein. Une femme qui accouche, niveau sens de l'humour, vous savez pas faire deux choses à la fois. C'est dramatique. Hein. Et ma femme, tu vois, aucun humour. Et ma femme, elle avait pris la péridurale. Il y avait une femme à côté qui avait pas pris la péridurale. Elle hurlait. Ça fait ah! Elle déconcentrait la mienne. Et ma femme, avant que le travail commence, elle me donne le téléphone, elle me dit « Appelle ma mère pour la rassurer. » Ça, je sais faire. Donc, je vais dans le couloir, comme ça, j'appelle sa mère, tout ce que je vous dis est vrai. Et au moment où sa mère fait « Allô ?», l'autre, elle fait « Ah ! Ah !» Et là, sa mère fait « Qu'est-ce qui se passe ? Qu'est-ce qui se passe ?» Et là, idée de génie, je dis « S'ils doivent sauver quelqu'un, ça sera le bébé. » Je raccroche. Sur le moment, je me suis dit « C'est marrant, donc bon. » Donc... Ma femme me dit alors, maman est rassurée, je dis pour le bébé, ça va. La sage-femme arrive et elle dit à ma femme, quand la douleur est à 8 sur 10, on met la péridurale. Moi je dis à ma femme, 8 sur 10, péridurale. Et là la sage-femme rajoute, oui parce que nous les femmes, quand c'est 8 sur 10, c'est 8 sur 10. Je dis, attends, et nous les mecs, à vous les hommes, quand c'est 8 sur 10, on divise par 2, c'est 4. Je dis, attends, mais pourquoi? Pourquoi elle c'est 8 et moi c'est 4? Parce que nous les femmes, on connaît la véritable douleur avec la douleur des règles. Je dis, écoute-moi bien. Tu t'es déjà assis sur tes propres couilles en montant sur un vélo? Donc là, ma femme pousse. Il y a la tête du gosse qui sort. Et là, la sage-femme me dit, vous voulez sentir la tête? Je dis, on n'est pas Intermarché, c'est pas un melon, donnez-moi-le. Donnez-moi-le entier, sec, tu vois. Et c'est moi qui fais le pot à pot. Elle m'a mis ça avec le câble et moi... J'ai pas fait tous les cours. Mais... Et le gosse, il a pas pleuré parce que moi j'ai des poils. Il a fait...

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2: J'adore les photomaton. J'adore ça. Tu vas tomber ta série de photos. Il y a un con qui est passé devant moi. Là. Hein, c'est moi? Ah non, là, là. Moi, ce photomaton, j'ai l'air d'un tueur. Mais curieusement, c'est exactement la tête que j'ai après 12 heures de vol. 12 heures en avion, j'ai l'air d'un tueur. C'est là où ils sont forts, photomaton. Ils anticipent. Ils te font la tête que tu auras après 12 heures de vol. Et là, le mec d'immigration, il peut pas se tromper. Il a une tête de con devant lui, il a la même sur le passeport. Allez-y, passez. Et là, tu passes, après, il faut attendre ta femme. Enfin, ta femme. L'épouvantail qui est derrière toi. Non, non, attends. Moi, j'ai une femme magnifique. C'est une très belle femme. Mais tu l'as jamais vue après 12 heures d'avion. Ah non, mais c'est terrible. En plus, elle a un problème, hein, c'est l'électricité statique. Dès qu'elle rentre dans un avion, t'as la frange. Tu sais, des fois, je la regarde, j'ai l'impression de voyager avec Jimi Hendrix, là. Hein. Ça va, chérie? I feel good! Tu la vois à la descente de l'avion après 12 heures de vol. Sans déconner, les gens, ils la voient, ils pensent tous qu'elle a fait tout le voyage, la tête à la portière. En plus, quand elle dort dans l'avion, elle dort pas comme tout le monde. Elle dort la tête appuyée sur le dossier devant elle. Toute la nuit, les mecs qui passent à côté de moi, ils me font « Elle est morte ?» Je dis « Non, elle dort !» Au bout de 12 heures, elle se réveille, elle a tout le logo d'Air France imprimé sur le front. Non, quand elle arrive à l'immigration, avec la frange à la verticale, et le logo d'Air France sur le front, là, les mecs, ils pensent qu'elle se fout de leur gueule. Là. Ah non, non, bah non. En plus, quand elle dort, alors, elle met l'air à fond, tu sais, le filet d'air, là, à fond. À fond la caisse, ça. Sur l'œil, allons-y. La dernière fois, ça y a soudé les paupières, là. Puis le filet d'air, en plus, ça y a bloqué les cervicales. En plus, après 12 heures passées dans l'avion, elle a quand même toujours des fourmis dans les jambes, là. Avec la décompression, là, ça y bouche les oreilles, elle n'entend absolument plus rien, là. Dès que je dis quelque chose, quoi? Qu'est-ce que tu dis? Sans déconner, je voyage avec la fille Carabosse, moi. Hein. Qu'est-ce que tu dis? Non, je dis, si tu vois un balai qui traîne par terre, tu le ramasses pas. Hein, attends, on est arrivé à la douane. Attends, le douanier m'a dit, vous avez quelque chose à déclarer? J'ai dit, oui, je veux rentrer chez moi. Quand il a vu ma femme, il a compris. Hein. Il m'a dit, le balai, on le déclare? Non, on va le laisser là. Mais en plus, après 12 heures de vol, des fois, tu te tapes une heure de bus. Oh, la dernière fois, on était dans le bus avec ma femme, comme ça, là-dessus. Le mec, il donnait des coups de frein en pleine ligne droite. J'ai dit, oui, il freine comme ça, ce con, là. Hein? Il essaye les freins, putain. Faut pas la peine, hein. J'ai vu les pneus, ils sont lisses. Putain, non, mais là, il faut qu'il arrête, hein. Puis qu'il arrête de freiner, là. Ça, le mec, sinon, je vais faire comme Chirac sous l'Arc de Triomphe. Hein. Je vais déposer ma gerbe. En plus, ce qu'ils m'ont donné à manger dans l'avion, c'était déjà pas très beau quand c'était bien rangé dans la barquette. Je te dis pas la tête que ça va avoir quand ça va sortir en vrac dans ton sac. T'as bien fait de prendre le grand, ouais. Ah non, moi un sac en papier. Mais tu veux comment ils sont petits, ces sacs en papier? Mais quand la machine s'emballe, comment tu fais? Qu'est-ce que tu fais? Il est plein ton sac, tu le retournes, tu fais quoi là? Admettons, t'es plus malin que tout le monde. J'arrive à t'arrêter pile. Le sac est rempli à bord. Et juste que tes deux petits pouces qui sont au sec. T'en fais quoi de ton sac là? Chérie, tu peux me le tenir deux secondes. Hein? Non, mais je te comprends. Non, je t'en veux pas, non. Même moi, ça me lève le cœur, alors. Hein? Je vais demander au chauffeur, là. Et là, t'aperçois que c'est assis au fond du bus. Il va falloir que tu remontes toute l'allée centrale, là. Pourvu que le mec donne pas un coup de frein, là. T'sais. Faites pas les cons, me poussez pas derrière, hein? Et là, une demi-heure après, t'arrives derrière le chauffeur. Et là, tu lui signales ta présence, ainsi que ton désarroi. Help. Help. Et là, tu sens le sac qui commence à se déchirer. Help. Là, t'as tous les passagers. Help. Le mec, il voit rien. À un moment, il se retourne, il voit le sac, il donne un coup de poing. J'en vais. Ne vous inquiétez pas. Non, non, la casquette, je vais aller la vider. C'est pas grave. C'est pas grave. Ah non, non, non, moi, j'aime pas les voyages. J'aime pas... En plus, t'arrives dans ta chambre d'hôtel. Tu te dis, je vais prendre une douche. Tu rentres dans la douche. Et là, dans le siphon de la douche, t'as la bébête qui fait bonjour. Ah, tu fais couler l'eau pendant au moins une heure. Je dis, bon, c'est pas grave. Je vais la noyer, la salope. Une heure après, tu fermes le robinet. T'as la bébête. Bonjour. Un jour, j'ai versé un litre de rhum. Un litre de rhum. L'autre, elle est sortie, c'est... Il n'y a pas des apéricubes avec l'apéro, là. Après, tu t'assois sur le lit, tu te reposes un petit peu, et là, sur l'oreiller, tu vois 5 poils qui ne t'appartiennent pas. Quand c'est des poils à nous, ça va. Quand c'est des poils qu'on n'a pas élevés nous-mêmes, ça fait peur. Allô, oui, la réception. Vous pouvez m'envoyer quelqu'un, s'il vous plaît? Oui, parce que là, j'ai l'impression qu'il y a un chimpanzé qui a dormi sur mon oreiller, là. Hein? Alors, ils nous ont envoyé un homme de ménage, très sympa, John. Yes, good morning, John. Alors, voilà, avec my wife, là, dans notre bedroom, là, chérie, comment on dit poils en anglais? Hein? Poils. On a trouvé des poils. Et des poils. Une famille de poils. Oui, la Moser, le Fazer et les Bambinos. Là, au prix où je paye la chambre, ça me gonfle un petit peu les amygdales. Amygdales. Chérie, comment on dit amygdales en anglais? Hein? Testicules. Hmm? Ça me gonfle un petit peu les testicules. T'es sûr de toi, la chérie, là? Non, parce qu'il me regarde bizarre, hein, Johnny Bigood, là.

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1: T'as vu, il y a une question qu'on pose toujours aux humoristes, c'est comment vous faites pour faire rire? Ben, y a des trucs, il y a des ficelles, c'est comme en magie. Un humoriste, c'est quoi? C'est un mec riche qui fait rire des pauvres. Attention, ça c'est quand ça marche. Hein. Sinon, t'es juste le mec relou au bureau. Hé, hey, Michel, tire sur mon doigt! On a tous été un Michel une fois dans notre vie, tous. Donc, il faut avoir le sens de l'humour. Et l'humour se divise en trois catégories. La dérision, l'autodérision et le second degré. La dérision, c'est quoi? La dérision, c'est dire quelque chose à quelqu'un que tu ne penses pas vraiment. Comme, mademoiselle, vous êtes très très belle. Et... Mais non, je rigole, mademoiselle, vous êtes là. Et... Il y a l'autodérision. L'autodérision, c'est se moquer de soi-même. C'est quand je suis rentré tout à l'heure, mademoiselle qui m'a regardé, qui a fait « Je te l'avais dit qu'il était drôle, Corneille !» Et il y a le second degré. Le second degré, c'est une option. Hein. C'est pas tout le monde qui l'a. C'est comme le bon goût, hein, n'est-ce pas, monsieur? C'est pas tout le monde qui l'a. C'est une façon de ne pas interpréter les choses telles qu'elles sont présentées, telles qu'elles sont dites. C'est une forme d'ironie. Hein, je vais vous donner un exemple. Il y a un mec qui m'a raconté une vanne qui exprime bien ça. C'est Barack Obama, David Cameron et des invités qui sont à la Maison Blanche. Il y a un des invités qui dit au président, « Excusez-moi, monsieur le président, mais dites-moi, qu'est-ce que vous faites de vos journées ?» Le président répond, « Eh bien, nous planifions la Troisième Guerre mondiale. » »« Ah bon? Et elle sera comment? » ?»« Eh bien, nous allons tuer 4 millions de musulmans et un dentiste. » »« Un dentiste? Mais comment ça? » Et là, David Cameron explose de rire. « Je te l'avais dit, Barack, tout le monde s'en fout des musulmans. » J'ai fait la même en utilisant des juifs et elle a moins bien marché. Bon, c'est dégueulasse ce que je viens de dire. Hein. C'est dégueulasse, pourtant, c'est ça, le second degré. On va voir si vous avez compris la différence entre la dérision, l'autodérision et le second degré. Monsieur, si je dis, il est sympathique l'autre, Anthony Bamboula, l'ami chocolat. C'est du racisme, putain! On est en 2016, c'est intolérable, c'est inacceptable. J'adore monsieur qui chie dans son froc. Non, j'ai dit rigoler, arrêtez, j'ai dit rigoler. Vous avez raison, c'est du second degré, effectivement. Alors, je vais vous donner la liste des trucs indispensables qu'il faut faire pour faire un bon one-man show. Premièrement, quand les humoristes arrivent sur scène, le premier truc qu'ils font, c'est qu'ils demandent toujours au public comment il va. Ça va?
2: Ouais!
1: En vrai, on s'en branle. Alors, donc, demander comment va le public, check. Hein, ça c'est fait. Être méchant avec le public, check. En fait, vous savez ce que ça veut dire check. Hein? Je vais pas vous faire un chèque. Je sais qu'à Paris, on parle pas très bien anglais, ni aucune autre langue d'ailleurs. Hein? Donc, vérifier que le public est bilingue, check. Fucking people of Paris. Non, je rigole. J'ai passé un tiers de ma vie à Paris. À chaque fois que je joue à Paris, comme ce soir, on me donne toujours un maximum d'amour et d'énergie. J'ai été adopté et ça fait partie des plus beaux souvenirs de ma vie d'artiste. Donc merci. Créer un faux moment d'émotion, check. Alors, ça aussi. Vous savez, quand l'humoriste, il a été méchant ou quand il a menti, il faut tout de suite désamorcer avec un truc sympa, un petit geste, je sais pas, comme aller rouler une pelle à un mec qui est assis devant. Qu'est-ce qu'on a comme client ce soir? Je vois qu'on est plus Georges Brassens que Georges Clooney. Hein? On est... Ça va être vous, monsieur, parce qu'avec cette chemise-là, vous pouvez pas être hétéro. Si vous êtes hétéro, vous êtes dit, ce soir, je vais voir Cavana, je vais mettre ma chemise de PD. D'accord. Donc, faire une vanne sur les fringues, check. Faire une vanne de PD, check. Se trouver une tête de Turc pour le spectacle, check. Je vois qu'il n'y a aucune solidarité chez les mecs. Il n'y a aucune solidarité. J'ai un monsieur qui souriait. J'aime bien votre tête, monsieur. Filer la gastro à un mec du public. Elle est très longue, cette liste de trucs importants, indispensables qu'il faut faire dans tout bon one-man show. Il faut faire un mauvais jeu de mots, il faut faire un sketch politique, il faut faire un sketch sur les hommes et les femmes, jouer au Bill Bokeh avec sa bite. Elle est très longue! Dire le mot bite gratuitement, check. Qu'est-ce que je suis content d'être à Paris, d'avoir quitté la grisaille de la tournée pour le soleil de Paris. Hein, ça fait du bien d'être avec des gens qu'on le wifi, qui se lavent, qui ont la 4G, des dents. Ça fait du bien avec des gens civilisés. Ça fait du bien avec des gens. C'est parce que ici, c'est
2: Paris!
1: faire semblant d'aimer Paris. Cette ville grise et dégueulasse remplie de connards. Check. Il s'en est passé plein de choses dans ma vie dernièrement. Je vais être papa pour la deuxième fois dans 2 mois. Donc, je suis assez content. Ma femme est finalement devenue sensée. Donc, ça aussi, c'est cool. Attention, elle n'est pas devenue sensée. Hein. Elle est devenue sensée. Voilà. La poitrine, réfléchissez. Quand même, réfléchissez. Une femme sensée, n'importe quoi. Faire crier où les fans du public? Check. Mais le plus important dans tout bon one-man show, écoutez-moi bien parce que je ne le répéterai pas. S'il n'y a pas ça, il n'y a pas de one-man show. Le plus important dans tout bon one-man show, c'est la surprise. Très important. Check la surprise. On applaudit l'équipe technique. Ils ont été très forts, ils sont très performants, ils sont toujours dans l'ombre. C'est toujours l'artiste qui est dans la lumière. Donc, toujours très important de remercier le petit personnel alcoolique. Oui. Parce qu'il y a un cœur derrière ce bidon de whisky. Vous savez, pour moi, le sens de l'humour, c'est le sens primordial parce que c'est lui qui nous sépare des animaux parce qu'il faut de l'intelligence pour saisir l'ironie. Hein. Et comme disait Sacha Guitry, vous le connaissez pas, c'est un chanteur de zouk, il disait celui qui ne supporte pas la plaisanterie tolère mal la réflexion. Et j'ai lu quelque part que quand il te manque un sens, les autres sont vachement plus développés. Exemple, si t'es aveugle, mais t'entends vachement mieux que les autres. Et si t'as pas le sens de l'humour, t'es vachement plus con que les autres.

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2: Que c'est fou ce que les gens trichent. Mais les gens trichent, mais tout le monde triche. Tout le monde triche. Moi, je suis sûr que si tous les gars du monde se donnaient la main, il y aurait des mains en trop. Hein. D'ailleurs, à propos de mains en trop, un jour j'avais les deux mains dans mes poches comme ça, vous savez, je bavardais avec des gens. Des gens, il y avait un ancien officier. Vous savez, il avait été le bras droit d'un général. Il n'avait plus que le bras gauche. Au moment de l'attaque, il avait la main dans la poche, le bras a été emporté par un obus et la main est restée dans la poche. Il m'a dit, vous ne pouvez pas savoir ce que la nature est bien faite. Il m'a dit, vous ne pouvez pas savoir ce qui est difficile de retirer sa main de sa poche sans son bras. C'est comme un pied. Vous savez qu'un pied sans jambe, c'est inutilisable. Hein.

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2: Et je pense qu'on est tous un petit peu racistes. Je pense que c'est pour ça que ça marche, toutes ces thèses. Je pense qu'on a tous un fond raciste, je peux vous le prouver. Hein. Imaginez que vous soyez dans un village de France, genre 50 habitants, dans une région un peu vide, dans un endroit un peu vide, genre le Larzac. Y a des gens du Larzac ce soir? Ah, y a personne dans le Larzac, c'est normal. Non, c'est le genre de lieu où tu fais une entorse, tu peux mourir. Ouais, parce que le temps que les secours arrivent, tu te déshydrates. Donc voilà, vous êtes dans le village de 50 habitants, vous êtes en train de vous balader, tout va bien. Et là, vous voyez un noir. Et tout le monde ici, tout le monde, on va se dire, qu'est-ce qu'il fait là, lui? Tu sais, t'es tolérant, hein, tu veux que tout le monde ait ses papiers, tu vois, t'es vraiment tolérant, tu votais à gauche avant et tout, tu vois. Non, mais tu sais qu'il est loin de chez lui, le gars. Tu sais, même si t'es noir, toi, tu sais ce que tu fais là. Mais lui, qu'est-ce qu'il fait là, lui? Y a des blancs dans la salle? Ouais, les blancs répondent pas à ça. Non. Aucune salle de France, les blancs répondent à ça. Les blancs sont pas fiers d'être blancs. Quand tu dis un blanc, t'es fier d'être blanc, il fait « Ah, c'est

monde, homme, femme, tout le monde, comme ça il n'y a plus de différence physique. Alors je sais qu'il y a un inconvénient quand même à la burqa. Je me dis, le mec qui est en Arabie Saoudite, qui est une femme avec une burqa, quand il y a un rassemblement de femmes, par exemple dans un centre commercial, comment il fait pour la retrouver, sa femme? Tu penses qu'il fait comme les pingouins, il a un cri distinctif, tu vois? Ah bah t'es là. Bah dépêche-toi, il y a Louis Vuitton qui va fermer là. Bon, il y a un autre inconvénient avec les burqas, c'est si t'as trois femmes, tu vois. Si t'as trois femmes, c'est embêtant parce que bon, toi t'es un peu macho, tu rentres chez toi, tu fais, hé les femmes, faites-moi manger, putain, j'ai faim. Ferme ta gueule, sale gros. C'est toi, Fatima? C'est toi, Jamila? Bon, c'est toi, Mohamed? Oh, vraiment, le racisme est vraiment de plus en plus décomplexé. Il y a même des gens qui ont profané des tombes juives l'année dernière. Comment on fait pour profaner une tombe? Franchement. Moi, j'aurais trop peur de me faire hanter par la personne de qui j'ai profané la tombe, tu vois. Et je me dis surtout, si je me fais hanter par un juif, à quoi ça ressemble un fantôme juif? On voit jamais des fantômes juifs dans les films. Enfin, on voit toujours une espèce de croisée, tu vois, un chevalier qui a plus de tête ou un truc comme ça. Je me dis, ça se trouve, le gars qui a profané la tombe, là, tous les soirs à minuit, il y a une kippa volante qui arrive chez lui comme ça. Tu sais, qu'il lui met une petite claque comme ça, là. Et qu'il fait ouh, tu sais combien ça coûte une pierre tombale? Non, mais c'est vrai. Faites attention à ce à quoi vous rigolez quand même. Non, mais on peut se demander à quoi ressemblera notre fantôme. Tiens, le fantôme d'une femme en burqa. Tu penses qu'il met un deuxième drap sur lui? Non, tu vois, ça se trouve, elle meurt, il sort, il fait ah, je suis sapé, c'est cool. Pour terminer, je vais me présenter. Alors, je m'appelle Haroun, vous ne me connaissez pas, mais c'est pas très grave. Moi-même, je ne me connais pas. Non, non, par exemple, en temps de guerre, je sais pas comment je serais. Je pense que ce serait une vraie merde en temps de guerre. Ouais, quand Manuel Valls a dit « nous sommes en guerre », moi, je me suis dit « nous, nous tous ». Non, parce que moi, j'ai des trucs à faire, là. Non, faut que j'aille à la poste, tu vois, fin... Mais il n'y a pas beaucoup de gens qui s'appellent Haroun de manière générale. Il n'y a pas de star qui s'appelle Haroun. Il y a quand même quelqu'un récemment qui s'est rendu célèbre. C'est un réfugié soudanais qui a essayé d'aller en Angleterre par les tunnels sous la Manche. Le tunnel fait 50,5 km. D'imagine que c'est plus qu'un marathon dans le noir en évitant les trains. Je veux dire, non mais à l'immigration, à l'incroyable talent, il y a un coup à jouer quand même. Tu vois, c'est vrai. Bon, le problème, c'est qu'il s'est fait arrêter à 48 km. Ah ouais, c'est triste. Enfin, même si tu votes FN, tu fais... Ah, quand même... Ils auraient pu au moins lui montrer ce qu'il rate, quoi. Tu vois, mais je pense que la police, ils savaient depuis longtemps qu'il était dans le tunnel, tu vois. Tu sais, ils ont des caméras, ils se sont juste dit, les gars, il n'y a qu'une sortie, on va l'attendre ici. C'est pour ça que par solidarité avec Haroun le Soudanais, je m'arrêterai à ça de ma chute. Bonne soirée.

Je sais pas s'il y a des femmes qui ont des maris qui ronflent dans la salle, il y en a. Tant si vous n'avez pas de mari qui ronfle, c'est que vous êtes célibataire, hein. Bon, mon mari, quand on s'est marié, c'est vrai qu'au début, il me faisait le ronflement du débutant, hein. Il ronflait léger, tu sais. Il me faisait le bonheur qui fuit. Bon, ça faisait un peu d'air dans la chambre. C'est pas une chambre qu'on avait, c'est carrément une chambre à air, tu sais. Non, mais 2 ans après, ça s'est aggravé, hein. Il m'a fait le pneu qui dégonfle. Ça fait drôle, tu te maries avec un type qui fuit. 2 ans après, il dégonfle. Tu t'y attends pas. C'est pas ça, l'année qui a suivi, ça s'est aggravé. Il m'a fait le pneu qui crève. Non, mais là, je me suis inquiétée, monsieur. Non, mais je me suis inquiétée. Mais j'ai bien fait de m'inquiéter parce qu'il y a 4-5 ans de ça, il m'a fait une variante. Là, je m'y attendais pas, hein. Le pneu qui dégonfle et qui crève derrière de suite. Même des fois, il me faisait des ratés. Tant que je me suis dit, si ça continue comme ça, il va me finir sur les jantes. Non, mais d'après moi, monsieur, vous savez quand c'est qui s'est aggravé le ronflement? Quand il y a eu le problème de la semaine des 35 heures. Et oui, à la mairie, ça y a fait quand même 5 heures de travail en plus. Hein. Alors, ils ne savent pas quoi en faire de ces 5 heures. Eh oui, 5 heures, tu te rends compte? Alors, déjà qu'ils ne savaient pas quoi faire des 30 heures. Alors, qu'est-ce qu'il fait, mon mari? Il va au bar de la mairie, il fait le plein, ça lui fait monter les calories, la nuit, il me souffle l'air chaud. Alors, l'hiver, je me plains pas, c'est extra, l'été, ça ne me convient pas. Moi, je l'ai amené au docteur, j'ai dit au docteur, vous ne pouvez pas me le régler en air frais. Le docteur, il a rigolé. Il me fait amener-le chez le plombier. Tu me vois amener le plombier. Le plombier, il va me dire amener-le chez le fabricant. Le fabricant, il va me dire, c'est un modèle qu'on ne fait plus. Non, quand moi je vous dis j'ai souffert du ronflement, je connais la musique. Et attends, même à une époque, la voisine, vous savez, entre voisines, on est solidaire, elle a voulu me rendre service, elle m'a apporté les boules qui yes. Bon, entre nous, hein, moi j'y ai mis à mon mari. Hein. Ça n'y a rien fait. Il ne supportait pas. Déjà qu'il ne supportait pas les gouttes dans le nez, encore moins c'est les boules. Hein. Il me les rejetait, il me faisait la cerbacane. Une nuit, je m'en suis pris une dans l'oreille, je l'ai gardée. Hein. Et oui, parce que j'entends des moins. Comme quoi, les boules qui yes, il vaut mieux les mettre dans les oreilles. Hein. Non, le problème des boules qui yes, c'est que ça m'a fait cher au bout d'un moment. Là, j'ai trouvé une solution économique depuis pas longtemps. C'est... Ça, ça peut vous intéresser. Je me mets de gnocchi. Faut les mettre pas trop cuits, hein, monsieur, dame. Allez. Oui, parce que comme ça, ça te prend bien la forme de l'oreille. Puis moi, je l'ai fait comme on l'a fait chez nous à Nice, à la pomme de terre. Ça coûte rien. Hein. La nuit, j'entendais rien. Hein. Mais le jour, j'entendais pas non plus. J'ai dû aller chez le type de l'oreille, là, l'oreillologue. Le type, il m'a sorti une frite comme ça. Hein. En tout cas, depuis que je mets le gnocchi, j'ai la frite!

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1: Parlons d'amour, ça vous intéresse?
2: Ouais.
1: Bah évidemment, hein, bien sûr, ça intéresse tout le monde. Alors, évidemment, ça intéresse tout le monde, mais on est d'accord qu'on vit dans des sociétés où aujourd'hui c'est chaud. C'est trouver une personne à 16 ans, et puis jusqu'à la fin de la vie, c'est la fête, ça roule tout. Bah non, c'est chaud. Hein. Bon, allez, je vous raconte un truc perso ce soir. Un jour, moi j'ai cru que c'était bon, tu sais. J'ai cru que j'étais tombé sur l'âme sœur. La rencontre, mais super et tout. Ah, adorable, on riait, elle avait du répondant, on s'entendait à merveille. On avait des projets. Et puis... un après-midi, comme ça, elle s'est mouchée son mouchoir. Elle a utilisé cette technique dite du trappeur, ou peut-être même de Néandertal, voire du footballeur. J'avoue, ça a brisé un truc chez moi. Franchement, je le dis, hein, j'ai pas aimé. Alors, je sais que certains d'entre vous vont dire, oh, Denis, franchement, si c'était elle, tu t'arrêtes à pas grand-chose. Finalement, franchement, est-ce que tu serais pas un peu bourgeois, hein? Est-ce que tu serais pas un peu coincé? Est-ce que t'aurais pas un balai? Peut-être. Non, mais tu vois, si c'était arrivé en randonnée, bon, voilà, tu vois, vite fait, tu vois, en trekking, voilà, en accrobranche, voilà. Non, mais tu vois, la meuf arrive pas à choper son mouchoir, bon, voilà, bon, bah, j'aurais peut-être passé l'éponge, quoi. Mais dans le train? Non, ça a brisé un truc. Mais bon, on est d'accord. De toute façon, tout le monde veut de l'amour, tout le monde en a à donner, tout le monde veut en recevoir. Alors, qu'est-ce qu'ils font? Les gens, bah, ils cherchent. Et puis parfois, ils vont sur Internet, ils vont sur les sites, plus les applis. Hein, et puis surtout que ça cartonne les applis et les sites parce que y a des super accroches, quoi. On vous dit, avec nous, ce sera une rencontre d'élite. Hein? On vous dit, en amour aussi, soyez ambitieux. On vous dit, pour célibataire exigeant. Ben évidemment, t'es exigeant. Tu vas pas aller sur mettez-moi-ce-qui-reste.com et truc des désespérés, dernière-chance.fr, 5e démarque, Black Friday, avec la meuf qui se met comme ça, très peu servie. Non. La mère qui donne son fils et une machine à laver. Ben non. Mais ça cartonne. Pourquoi ça cartonne? Parce qu'en plus, bon, ils ont toujours des nouvelles accroches. En ce moment, on vous dit, cette fois-ci, ce sont des profils qui vous correspondent. Ouais, parce qu'avant, on se foutait de votre gueule. Mais là, on a bossé et ça matche. Parce que le mec qui crée un profil, qu'est-ce qu'il met? Il met, je suis plutôt tolérant, hein, je suis sportif, hein, j'aime les balades en forêt. Voilà, déjà, on sait qui ment, hein. Je suis plutôt romantique et j'aime les rencontres. Bon, c'est pas mal. Il met pas tout, évidemment. Hein. Il oublie 2-3 trucs. Il met pas, en fait, j'habite dans une cave. Et mon pseudo, c'est Dexter. Non, ça cartonne quand même parce que je vous dis, les gens, ils veulent de l'amour. Alors, parfois, on trouve, mais je vous ai dit, le parcours, il est compliqué. Donc, parfois, il y a des ruptures. Et ça, c'est toujours compliqué parce qu'aujourd'hui, attention, on prend, on jette en 2 secondes. Avant, c'était la classe. Déjà, avant, on se quittait pas. Hein, on est d'accord. Mais les rares fois où ça arrivait, attention, les gens, pour rompre, même après 3 petites semaines de relation, eh bien, ils se faisaient tout de même une petite lettre, un petit courrier, en y mettant les formes, genre, monsieur... Hein, au début de notre relation, vous me plutes, vous m'émutes et vous me touchâtes. Hein, oui, je l'avoue, nous qui femmes. Mais ensuite, par votre comportement, vous me foutites les boules. Voilà. Classe, hein. Aujourd'hui, même après 5 ans de vie commune, tu reçois un simple texto. Connard. Et tu réponds, ok.

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2: Ah bah ça arrive même que je sorte avec le premier venu, hein. Ah ouais, m'en fous. Enfin, le premier venu. Le dernier parti dans les soirées, surtout. Ah, ça craint, hein. Ah, ça faut pas le faire, je le déconseille, hein, parce qu'en général, on boit beaucoup dans ces soirées, puis après, on se rappelle pas le matin, hein, c'est... Oh, c'est... Ah, bonjour, c'est dans toi. Oh, c'est horrible. Je sais pas si vous êtes déjà arrivé, les filles, hein. J'espère que oui, oui, en effet, sinon, je suis qu'une merde, mais... Tu sais, vous savez, le matin, là, cette sensation d'avoir passé la nuit avec le chanteur de Gold, d'accord ? Un peu plus près des étoiles. Et d'ailleurs, c'est bizarre parce que ce matin-là, on a très très envie qu'il retourne en studio faire un album, le chanteur de Gold. Hein ? On le produirait presque. Pour qu'il s'en aille. Et qu'il parte de chez nous, mais vite, vraiment. Très vite. Bernard ? Tu peux... Merde. Bertrand ? Bertrand ? Merde. Christophe ? Oh putain. Oui, oui. Capitaine abandonné ? Bruno, pardon, c'est ça, Bruno, excuse-moi. Bruno, tu peux venir voir, s'il te plaît, une seconde. Ah, mais t'es là, déjà. Ah, mais non, mais je croyais que t'étais loin, parce que... Bon, mais c'est un effet d'optique. Bon, ça va? T'as bien dormi? Oui. Bon, dis donc, t'es poilu, je m'en rappelais pas, c'est bien. C'était ça, l'allergie, alors. Non, parce que je me disais, j'ai pas de chat. Bizarre. Bon, hein? Non, rien, je voulais juste qu'on discute 5 minutes, là, mais comme j'ai pas déjeuné, si tu pouvais enfiler un t-shirt, ça m'arrangerait. Hein? Non, ben, t'as que ça comme t-shirt? Hein? Enfilé, ça? Non, c'est sympa, c'est aéré, quoi, en même temps. Bien, bien, non, ben, rien du tout, enfin, deux petites secondes pour te dire que c'est peut-être pas à peine qu'on aille plus loin, quoi. Voilà, je voulais juste te dire que c'est peut-être mieux qu'on s'arrête là, voilà, je pense. Hein? Bah pourquoi? Bah parce que... Quand même. Parce que... Non, parce que le quotidien nous a bouffé, Bruno. Ah bah oui, au bout d'une nuit, mais moi je me lasse très vite. Voilà, donc si tu pouvais y aller. Hein? Ah bah non, tu m'aimes pas, non. Non, tu m'aimes pas, non, je t'assure, tu te trompes, c'est impossible. Non, je suis pas du tout celle que tu crois, Blaireau. Hein? Bruno, pardon, Bruno, mais... Bruno. Non, pardon, c'est passé la même famille, alors j'ai... Non, ce que j'essaie de te dire, c'est qu'en te quittant maintenant, je t'aurai un fier service. T'auras pas à le faire plus tard, voilà. Allez, hein? Mais non, c'est pas parce que tu roules en Ford Escort, ça n'a rien à voir. Pourquoi tu dis ça? Mais non, mais je l'aime bien, ta Ford, elle est sympa. La jaune, hein? Tu sais, c'est bien, j'ai eu l'impression que t'avais du courrier pour moi ce matin quand j'ai pas... Non, non, c'est rigolo, j'aime. Mais j'ai pas honte de toi, pourquoi tu dis ça? Attends, ça va, j'ai passé l'âge. Mais je t'ai pas caché à mes amis, hier soir je t'enlaçais très fort, voilà. Et comme t'es petit, bah on te voit pas, mais c'est pas... C'est pas volontaire, mais... Mais si, ça se porte encore, la nuque longue. Mais bien sûr, regarde qu'on est l'euro. Eh ben voilà, vous êtes deux en France. Allez, allez. Quoi? Mais les chemises en soie lavée aussi, c'est bien, je m'en fous de tes fringues. Mais tu rigoles ou quoi? La soie lavée comme ça, Violette? Chauve-souris, comme ça? Bon, toi, mais tu plaisantes ou quoi? C'est hyper tendance, ça, tout le monde en porte en Franche-Comté, peut-être. Hein? Mais non, mais ça n'a rien à voir avec ton look, c'est pas ça, c'est juste que je pense qu'il vaut mieux que tu trouves une fille qui te ressemble, voilà. Enfin, grosso merdo, hein, dans le... Non, dans la silhouette, quoi. Bah, je sais pas, une fille un peu comme toi, qui danse comme ça... Comme ça, je sais pas comment tu fais, hein. Voilà, une fille avec un mousqueton et des clés, comme ça, des clés, des clés, des clés, des clés. Ça vous aurait deux mousquetons, je sais pas. Je sais, écoute, une fille bien, peut-être, tout simplement. Voilà. Non, moi, je suis pas une fille bien, moi. Mais parce que je suis scorpion, c'est un scorpion. Alors, je vais te dire, moi, je passe mon temps à faire du mal aux individus en permanence. Tout le temps. Regarde, la preuve, tu pleures. Tu vois? Je te fais pleurer. Et ben voilà, c'est parti. Enfin, tu pleures, on sait pas, toi, hein, si tu pleures ou si tu vas te transformer en quelque chose, hein, c'est bizarre. Ah bah si, non, les larmes qui partent comme ça, là, ça n'existe pas dans la vraie vie. Ah non, les gens normaux, c'est la gravité, ça coule. C'est obligatoire, c'est bien. Non, j'ai pas de Kleenex, là, je suis désolée. Bah, colmate, comme ça, maintenant. Là. Ça coule. Mais c'est pas ton parfum qui te fait pleurer, plus? Peut-être? Non, parce que c'est fort ce que t'as mis ce matin, c'est chargé, hein. Si, moi, ça m'a brûlé, là. Ah, ça a fait... Ça a décollé un pan de tapisserie. De... Je sais que c'est pas possible, mais ça me fait rire. Hein? C'est quoi le nom de ton parfum? Comment s'appelle ta merde, là, qu'on sache? Le nom. Retiens la nuit. Bon. Non, sympa. C'est bien. Eh ben, moi, je te retiens pas. Non, je rigole, excuse-moi. Non, c'est parce que je suis humoriste. Écoute, on va peut-être pas y passer la nuit, hein? Pas une de plus. Je veux dire, on est grand, on est adulte, ça va, on a fait un bout de chemin ensemble, et puis voilà. C'est... Bah si, une nuit, c'est quand même un bout de chemin. Eh ben, c'est un petit bout d'un petit chemin, voilà. T'as un petit cheminounet, comme ça, voilà. Un petit chemininou, voilà. Ça, comme, je sais pas moi, comme une allée de camping, hein? Je sens que ça te parle, cette image. Hein? Eh ben voilà, on a fait une allée de camping ensemble. Et là, je pense que les vacances sont finies. Hein? Rentrons la caravane. Non, bah arrête de pleurer, ça va. Non, non, mais pardon, je voulais pas te faire de mal, c'est ridicule, quoi. Non, mais ça m'embête de te voir comme ça, c'est tout. Bon, bah, reste pour petit-déj, si tu veux, hein? C'est sympa. Bon, tu veux quoi? Tu veux un café, un thé, un Ricard?

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2: Bonjour. Je m'appelle Toufi. J'ai de la cité des Canigous. J'ai actuellement stage emploi jeune. Ça te fait marrer, toi, bâtard? Bon, je stage emploi jeune en tant que comtesse d'accueil. Donc, si vous voulez bien me suivre, mesdames et messieurs, la visite de la basilique va commencer. Donc, la basilique fut créée 300 ans avant Jésus-Christ par les catholiques musulmans. Vous pouvez remarquer sur votre droite une voûte, dite voûte plantaire, qui n'est pas sans rappeler l'arche, le centre commercial Vilizy 2, car il a été construit à la même époque. Ici, juste à côté des stalagmites, vous pouvez remarquer ici un lac souterrain qui provoque un écho. Enculé ! Allez-y, mademoiselle, hein. Penchez où? Hein, quoi? Speak English? Ah ouais, t'es bonne, toi. Vas-y, penche-toi, ouais. Donc, si vous voulez bien me suivre, mesdames et messieurs, donc, ici, vous pouvez constater une paire de baskets ayant appartenu à Charlemagne en personne. Vous pouvez remarquer sur les trois bandes représentant les trois victoires. Waterloo, Samothrace, Adidas. Ici, une paire de chaussettes ayant appartenu au duc de Burlington et une paire de nunchaku au duc de Guise. Donc, si vous voulez bien me suivre, mesdames et messieurs, la visite continue. Quoi? Quoi, qu'est-ce que tu veux? Quoi, qu'est-ce que tu veux, toi? Quoi? Quoi? Quoi? Vas-y, répète, qu'est-ce que tu dis? Quoi? Quoi, j'entends mal? Quoi? Les toilettes? Ah, les toilettes! Excuse-moi. Ah, respect, respect. Ah, vous êtes un homme ou une femme, madame? Ouais, c'est au fond à droite, là où il y a marqué vase de soissons. Ouais. Donc ici, mesdames et messieurs, sur cette fresque de Bernard de Vinci, vous pouvez remarquer ici le roi Lion. Alors en guerre contre Guillaume le Conquérant, qui avait pour habitude de fêter ses victoires en organisant des balles et des menuets. Pardon, madame? Oui, tout à fait, madame, vous avez raison de le notifier. Car c'est ici, en cet endroit même, que Louis XIV fut couronné, en présence de sa fille Louis XVI. On raconte, pour la petite histoire, que Robespierre et Jean-Marc Thibault ne put arriver à l'heure au rendez-vous, car ayant 2 heures de retard, d'où l'expression chercher midi 14h. Donc, si vous voulez bien, monsieur, mesdames et messieurs, si vous voulez bien approcher, approchez. Car c'est ici, en cet endroit même, que fut signé le traité de Versailles entre le général Pétain et le capitaine Doc. Donc, si vous voulez bien, monsieur, mesdames et messieurs, afin d'assister à cette reconstitution de cette page historique de l'histoire de l'Hexagone. Pétain, donc, bonjour! Comme on disait à l'époque, c'est moi, c'est Félix. Bonjour, mais mon chat, mais... Ah non, c'est pas ça. Mais mon chat, mais je me vaux l'honneur de votre visite inopinelle. Mais mon chat, c'est afin de signer le traité de Versailles. Il en va de l'avenir de l'Hexagone. Mais... mais non... Mais mon cher, je vais voir où je l'ai remisé. Prenez ces quelques qualités strictes. Non. Bon, ça c'est fait. Mesdames et messieurs, faites attention en arrivant à ne pas chuter dans les oubliettes de Monte Cristo, oubliettes de plus de 35 mètres de profondeur. Bah, qu'est-ce que vous faites là, madame? Mais je vous avais dit, les toilettes sont au fond à droite. Ouais, mais je suis pas sauveteur, moi. Tiens, vous pouvez lui balancer un sandwich? Voilà, donc la visite est finie. Ça vous a plu, monsieur? Hey, monsieur! Hey, le pourboire, c'est pour la gueule à ta mère! Enculé!

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2: Ça va, vous allez bien? Non, je m'attendais à un « et toi », mais... D'accord, donc moi, m'a dit, on s'en bat les couilles, c'est ça? C'est ça que vous pensez? Fais nourrir petite pute, c'est ça? Ça me va, vous allez voir, je suis pas mauvaise. Bon. Ça démarre au char, hein, t'as vu le nom, Ivanov? Hein, ça sent pas l'eau minérale. Bon. Alors, avant de commencer aussi, je vous le dis tout de suite, je ne suis pas gros, hein? Ah, j'ai grossi, c'est pas pareil. Non, non, mais... Ce que je savais pas, mais quand tu manges beaucoup, tu grossis. Ah, mais ça, c'est pas écrit sur les emballages. Ah, sur les clubs, tu sais, il y a des chicots pourris, des poumons dégueulasses, t'es prévenu. Donc je pense qu'ils devraient mettre des photos de gros monsieur en maillot de bain sur les paquets de chips, tu vois, avec écrit « T'es sûr ?» Et là... Hein, il y aurait peut-être pas ce corps de merde. Bon. Très content d'être avec vous, très, très content d'être sur Paris. J'aime bien aussi savoir d'où vient le public. Est-ce que ce soir on a des gens de banlieue qui sont là? Ouais. Ça vient de quelle banlieue? Ah ouais, là c'est chaud, excuse-moi. Hein. Ah non, je me suis déjà fait violer là-bas, moi. Cinq gros Renois et tout. Maintenant ils se font appeler les Magic System, mais bon. On va voir le tribunal. On a des gens de province? Oui. Oui, quelle ville? Vichy. Ah ouais, ça sent les problèmes, là. Hein. Quoi, là, c'est quoi, non? Ouais. T'as vu, ils ont besoin de s'exprimer, hein. Vas-y. Ah, Grenoble. Ah, viens devant, toi. Tu sais, quand t'habites à Grenoble, t'as plus besoin de rire que les autres. Viens. Et toi, au premier rang, on va te régaler. Grenoble. Il y a des gens de la campagne? Oui. Ouais, c'est quoi la ville, le village? Hein? Ah ouais, là, c'est... Là, ça sent l'amour et dans le pré, hein. Et vous venez d'où? De... Je me cherche un mari pour me faire une vache. Je ne sais pas. Ok, très bien. Est-ce qu'on a des Parisiens dans la salle? Ouais, tu vois, déjà, la voix, c'est pas la même, hein. On sent le prix du loyer, hein. Ah non, mais c'est vrai, faut arrêter, hein. Paris c'est beau, hein. Paris mon cul, voilà. C'est vrai, 22h du matin à Porte de la Chapelle et va voir si c'est beau, toi. Excuse-moi. Ouais, quand même, une fille, hein. Ouais, ça te dérange si je joue avec ton zizi? Ouais, j'ai eu ça, moi. J'ai même vu un mec un jour, son délire c'était de parler avec un distributeur de mousse. Attends. Hey, Cleaner Delice. Cleaner Delice. Ah ouais, c'est moi, frère, hein. Ouais, je préviens tout le monde, hein. Mentos, Badois, M&M, tous. Ouais, écoutez-moi bien. Demain, je vais vous évader, les frères. Pourquoi ce ville de Paris? Non, non, Paris, je peux plus. Même le métro, je prends plus le métro, fini. Tous les jours, on te demande de l'argent dans le métro. Moi, j'ai compté. Si tu donnes à tous ceux qui te demandent, à la fin, tu finis plus pauvre qu'eux. Hein. Ah oui, en plus, t'as vu, il y en a, ils rentrent agressifs. Hein. Ils arrivent. Pff. Bonjour, messieurs, dames! Je suis actuellement sans emploi! T'as l'impression que c'est de ta faute. Elle. J'ai faim! J'ai froid! Ah, mais t'es en slip aussi, hein. Mais un truc, Ah non, c'est un bordel, hein. Ou t'as ceux qui te disent, mais si vous n'avez pas de pièces, un sourire, ça fait chaud au cœur. Allez, réchauffe-toi. Ah, mais là, il n'y a plus d'oseille, hein, voilà. Allez, enlève tes gants et bronze, voilà. Voilà, t'attends-toi, je vais te faire le dos, voilà. Ah, tu pourras dire que t'es en vacances, voilà. Ah non, non, c'est une île, au fait, un peu malin, hein. Et j'ai un petit chip aussi dans le métro, parce que je suis joueur. Tentez-le, moi, en général, je le fais au mois d'août, ça. J'arrive dans le métro et je fais ça. Bonjour, messieurs, dames, excusez-moi de vous déranger pendant votre trajet. Alors, je sais qu'on vous sollicite tout le temps, tous les jours, toutes les heures. Moi, écoutez, je vous demande juste une minute de votre attention pour vous dire que là, je reviens de Miami. Oh! vacances de bâtard. Oh, j'ai kiffé. Oh, on s'est loué une villa 400 mètres carrés, piscine intérieure, extérieure, jacuzzi, mojito tous les jours. Et là, je repars pour une semaine en Thaïlande. Donc, gardez vos euros et vos tickets resto et bon Paris plage. Allez, salut à tous. Ça me détend.

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1: Vous vous pointez au resto avec un copain, par exemple. Vous arrivez, le garçon, il vient vous accueillir. Il dit, c'est pour dîner? Non, c'est pour faire un tennis, connard. Vous avez des cours de libre, non? Non, bah alors on va dîner à ce moment-là. Après, il insiste, il dit, deux couverts? Non, mon pote, il va manger avec ses doigts, puis moi, je lui repasserai la fourchette de temps en temps, connard. Attention, attention. C'est sûr, des fois c'est le client qui est con quand même. Hein. Des fois le client il prend le menu, il dit, il est frais votre poisson? Non, il est pourri depuis 4 jours, mais vas-y, il le fonder quand même. C'est le jeu. Tout ça, je vous le donne, vous pouvez le ramener chez vous, je vous le donne, cadeau. Tiens, un autre exemple. Vous êtes invité à une soirée chez quelqu'un, vous arrivez, la maîtresse de maison elle vient, elle ouvre la porte et elle fait, oh, c'est vous! Que déjà, si ça n'avait pas été toi, elle n'aurait peut-être pas ouvert, déjà, toi. Alors toi, t'as amené un bouquet pour être poli, et là, dès qu'elle voit le bouquet, elle se met à hurler à la mort, elle fait « Oh, des fleurs !» Parce que d'habitude, on doit lui offrir des carottes râpées, ou des boulons, ou des roues de bagnole. Donc là, elle est vachement étonnée, c'est des fleurs. Moi, il n'y avait encore jamais fait le coup, tu vois. Alors tu rentres quand même. Et puis là à gauche t'as les chambres à coucher, à droite t'as la cuisine, puis devant t'as une pièce pleine d'invités. Et là le croisement d'ajouter, c'est par là. Pour le cas où t'aurais voulu aller dormir une heure ou deux avant, ou si tu voulais aller faire un peu de vaisselle avant. Alors après ainsi ça dit, si vous voulez bien me suivre, bah, un peu que je veux la suivre. Je me suis pas tapé 2 heures d'embouteillage dans Paris pour craquer à 3 mètres du bol de sangria, quand même. Alors, il y a pire. Il y a pire. Parce qu'une fois à l'intérieur, tu rencontres un copain qui te dit « Ah, t'as été invité aussi ?» Tu dis « Oh, j'ai cassé un carreau pour rentrer, quand même. » Puis entre nous, si j'étais venu pour recoller la moquette, tu crois que j'aurais mis un smoking? Il y en a plein, tout ça, je vous le donne. Cadeau. Et tiens, encore quelques autres, parce que j'en trouve une tous les soirs en ce moment. C'est facile. Tu rencontres un copain dans la rue, il te dit, tiens, t'as été chez le coiffeur? Non, non, ils sont tombés tout seuls cette nuit. Ou alors, tiens, t'es rentré de vacances? Non, tu vois bien que j'y suis encore, connard. Ah, il y a aussi le fameux, faites comme chez vous. Eh ben, ça va être un beau bordel dans 5 minutes, je dis. Et c'est même dangereux parce que l'autre jour, je suis rentré dans une boulangerie, j'ai dit bonjour madame, est-ce que vous avez des grosses miches? Eh ben, elle m'a mis un pain dans la gueule, hein.

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1: Maintenant, ça va être le moment un peu coup de gueule du spectacle. C'est un peu mon quart d'heure Guy Bedos là. J'ai un coup de gueule parce que hier j'ai passé un coup de fil, j'ai fait un faux numéro, mais je m'étais trompé que d'un seul chiffre. Je trouve qu'un seul chiffre c'est pas grand chose, ok, je sais pas. Eh bien moi je pense personnellement, je sais pas ce que vous en pensez, mais quand on se trompe d'un seul chiffre, on devrait pas tomber sur quelqu'un de totalement différent de la personne à qui tu voulais parler à la base, non? Et il y a un autre truc qui m'énerve un peu, c'est quand par exemple ton numéro c'est 06 20 30 je sais pas quoi, il y a des gens, ils t'appellent, ils disent bonjour, je suis bien au 06 98 12 13 57 64. T'as envie de lui dire, mais qu'est-ce qui se passe? T'en as pas un de bon dans tout ça? De quoi tu me parles? Sérieux, ça arrive. Mais bon, c'est fini, hein. J'ai pas envie de m'énerver trop. On est là pour rigoler, pour faire de la musique. Moi j'ai pris mon plaisir, j'ai réalisé une partie de mon fantasme tout à l'heure. Je vais les écouter, mes copains qui me disent à chaque fois vas-y chante, de toute façon t'as que 33 ans. Ils disent aussi tu les fais pas d'ailleurs. J'ai jamais compris ce que ça voulait dire, hein. Faire son âge, les gens qui te disent tu les fais pas, j'ai jamais compris. Comment tu fais 33 ans, vas-y mon coup. Vas-y, je vais te faire 40 après, tu vas voir, vas-y. C'est comme les gens qui disent aussi j'ai 32 mais je vais sur mes 33. Eps, tu vas où? Oh là-haut. Je vais sur mes 33 là. Ok, tu reviens? Bah non, tu peux pas revenir. Mais... Cela dit, 32 ou 33, ou quel que soit mon âge, franchement, mais bon, c'est ma vie, c'est comme ça. J'ai jamais fêté d'anniversaire, jamais, de toute ma vie. Ouais, j'ai eu une enfance un peu particulière. On était trois enfants, un de chaque sexe. Ce qui nous a toujours beaucoup frappé chez mon père, c'était ses mains. Comme tous les enfants du monde, on jouait à cache-cache. Sauf que pour moi, le problème, c'est pas qu'on ne me trouvait pas, c'est qu'on ne me cherchait pas. J'ai passé des journées entières dans des placards à dire « Ça y est, je suis caché !» Je comptais jusqu'à des fois 13 000. Après, j'ai eu une scolarité chaotique, mais c'était pas de ma faute. C'était tout simplement parce que j'étais trop sentimental, trop affectif. Je m'attachais trop à chaque classe, je n'arrivais pas à me défaire. Et aussi, pour ne pas vous mentir, parce qu'à l'école, moi, je trouve, avec un peu de recul, s'il y a des jeunes, vraiment, ne prenez pas exemple sur moi, je parle pour moi, mais franchement, je pense que des fois, on nous intéresse pas beaucoup. On nous apprend des choses qui sont pas très intéressantes. Je veux dire, c'est... Voilà, quoi, c'est... Il y a des choses, tu te dis, par exemple, si je vous dis ce soir, ici, racine carrée de...

0: Avec quoi tu commences la vie? Quand t'es môme, ta vie elle commence avec des exercices qui s'appellent des problèmes. Des problèmes, c'est comme ça que t'apprends l'éducation de base. Le prof il rentre dans la classe, allez sortez les cahiers, on va commencer les problèmes. Le môme il rentre chez lui à la maison, et son père lui dit t'as fait quoi aujourd'hui à l'école? Il dit des problèmes. Et toi papa au travail, des problèmes. Et toi mon fils, c'était quoi le problème? Alors là c'est super, hein, c'est une baignoire se remplissant à 4 litres d'eau toutes les 47 secondes. Toutes les 47 secondes. Si je commence à remplir ma baignoire à 19h12, sachant qu'il y a un trou dans ma baignoire, laissant échapper 7 litres d'eau toutes les 9 secondes. Si je fais une interruption de remplissage de ma baignoire à 20h16, que je reprends à 20h19, tout en sachant que pendant les 4 dernières minutes de remplissage, j'ai essayé de boucher le trou avec la moitié de mon doigt, à quelle heure aurai-je 29 litres d'eau dans ma baignoire?
1: Ah ouais.
0: Et toi, chérie, qu'est-ce que t'as répondu? J'ai dit, je prends la douche.

0: Est-ce qu'il y a des filles dans la salle ce soir? Oui. Les filles, n'ayez pas peur, c'est moi qui ai le micro ce soir. Vous voyez, qu'est-ce que c'est, les garçons? Non, non, parce qu'il y a un truc, je ne supporte plus les mensonges des mecs. Ah, les mecs, je n'en peux plus. Je sais, je vois le monsieur me regarde, il me fait, mais vous aussi, les filles, vous montez. Oui, maman. Maman avec classe. On tape le décolleté, on met le miel. Tu le regardes droit dans les yeux, tu fais, écoute chérie, je ne t'ai jamais trompé. Il est tellement plongé ici qu'il oublie tout ce que tu lui dis. Tu vois, il prend. Alors qu'un mec, quand ça ment, tu le vois tout de suite, il va commencer par t'appeler par ton vieux surnom, tu sais, celui que tu n'aimes pas. Pupus. Dès qu'il dit pupus, tout ce qui vient derrière, mensonge. Et un mec, quand il ment, il a des tics. Non, mais attends, c'est bon, on peut même pas discuter avec toi, hein. La fuite. Et leur mensonge, ça va loin. Ils ne se rendent même pas compte. Tu es dans ton moment câlin avec ton gars et tout, hein. Il a une panne sexuelle. Il est capable de te regarder dans les yeux.
1: Je comprends pas. C'est la première fois que ça m'arrive.
0: Hé, les mecs, je vous explique ça. Cette phrase, c'est un mensonge. Cette phrase, elle est juste humiliante pour nous, en fait. Ça veut dire, je suis la fille la moins sexy avec qui t'as fait l'amour depuis. Un mec, dès qu'il est touché dans sa virilité, sa première excuse, c'est toujours... Hein?
1: Je comprends pas. C'est la première fois que ça m'arrive.
0: Bizarrement, je n'ai jamais fait l'amour avec un mec qui m'a fait grimper au rideau, palpiter le cœur et qui, à la fin, a fait... Tu sais, bébé, c'est la première fois que ça m'arrive. J'avoue, ce soir, je suis une femme à l'ancienne. Je pense qu'il y en a plein dans la salle. Quand je rencontre un mec, j'ai besoin de temps avant de faire les affaires, comme on dit. Donc, le jour où je sais que ça va arriver, je sors l'ensemble. Pas de pareillé. Quand il vient, tu le travailles au corps, tu vois, non? Donc, tu te mets de l'huile, du parfum, tu vois, tu t'offres, le mec, il vient. Tu lui fais un petit bisou dans l'oreille, les préliminaires, d'accord? Et là, tu entends... Attends. Je comprends pas. C'est la première fois que ça m'arrête.